0: Gassouillé, gabouillé et gassouillé. Oui, trois verbes pour exprimer le bonheur de tripoter de la flotte ou de barboter dans la boue liquide. Et comme on est généreux, hein, quand même, on ne s'est pas arrêté là. On a même des noms qui vont avec. On appelle ça des déverbaux, car ces noms viennent des verbes. On a la bassouille, la gassouille et la gabouille. Ces mots sont employés dans la Loire, mais également dans le Lyonnais et le Beaujolais, et puis de façon plus générale dans une bonne partie de la région Rhône-Alpes. Voici une maxime qui nous est donnée par Jean-Baptiste Martin. T'as beau gabouiller la bassouille, t'en feras pas rien des œufs à la neige. La plupart du temps, c'est juste remuer l'eau, éclabousser, patauger. Bref, faire ce que les mamans, elles y trouvent à redire quand les enfants reviennent avec le pantalon trempé. Et s'il y a des gens qui aiment bien gassouiller, ce sont bien les enfants. Les matrues, il n'y a pas besoin de faire grand-chose pour leur faire plaisir. Tu sors une petite bassine, tu mets un peu d'eau au fond et c'est parti pour la gassouille. C'est que ça peut gassouiller jusqu'à l'évaporation totale. La gassouille, c'est révélateur de la personnalité profonde des gens. Hein. Comme le dit l'adage, dans la gassouille, il y a deux sortes de gens. Ceux et ceux qui y tombent et ceux et celles qui t'y poussent. Bon, la nage n'existait pas hein, jusqu'à aujourd'hui, mais mieux vaut tard que jamais. Ou alors celui-ci, d'adage. Quand t'as les pieds dans la gabouille, c'est pas le moment de chercher tes pantoufles. Et oui, chez nous, la gassouille, c'est souvent un souvenir d'enfance. Mais entre nous, on est tous encore un peu des garagnas. Hein. On y aime bien parfois encore. Quel plaisir de gassouiller un peu.
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2: Nous sommes avec une des dernières et la plus ancienne fabrique de pâtes de fruits en Auvergne. Avec Anthony Vallat, qui est le directeur général. Merci de nous recevoir, Anthony. Nous sommes face à une vieille photo qui montre, je pense, le tout début de cette maison Cruzy, c'est ça ?
3: C'est pas le début historique, hein, puisque la maison Cruzy a été fondée en 1880, mais c'est effectivement une photo du site de fabrication ici, sur la zone du Brézé, telle qu'il était en 1956, au moment où la maison Cruzy a déménagé du centre de Clermont pour venir s'installer sur la zone du Brézé.
2: De l'usine Goffredi à Mijan-Mermoz sur le champ d'Angélique. Et on aperçoit des angéliques sur ce champ.
3: Et l'angélique étant un des produits un petit peu signature des confiseurs et de la confiserie. Et donc c'est un beau clin d'œil de l'histoire que de penser que voilà, notre site de fabrication ici est basé sur un ancien champ d'angélique. Voilà.
2: L'angélique, ces petits bâtonnets de couleur verte, hein, c'est
3: exactement.
2: Ça, je ne dis pas de bêtises.
3: Il y a beaucoup de particuliers qui ont aussi de l'angélique à la maison.
2: Voilà. C'est la tige.
3: On confie la tige, tout à fait.
2: D'accord, oui. Ok. Et aujourd'hui, vous en faites toujours. Vous avez toujours des producteurs d'angélique qui bossent avec vous.
3: Oui, tout à fait. C'est un agriculteur qui vient nous livrer en tracteur chaque année. C'est au mois d'août. Quand la récolte est prête, on se met d'accord avec lui l'année d'avance sur les quantités dont on aura besoin. Et puis il vient nous livrer. On la travaille, on la prépare. Et puis après, on va la faire confire. Donc c'est un produit auquel on tient beaucoup.
2: Il y a toujours une grosse tradition autour de ça. Enfin, en Auvergne, on offrait des pâtes de fruits, c'était un incontournable.
3: Effectivement, la création de la pâte de fruits a été faite en Auvergne. Hein, à la base, la pâte de fruits s'appelait la pâte d'Auvergne. Et c'était vraiment une spécialité, on va dire, régionale. Ce qui a fait que l'Auvergne était une terre de fruits confits, c'est que, on va dire que la noblesse venait, descendait de Paris dans le 16e, 17e siècle et venait dans les cures, à Roya ou autre. Ils découvraient, ils dégustaient les fruits d'Auvergne. Et la méthode de conservation à l'époque, hein, puisqu'on n'avait pas toute la pasteurisation, etc., là, c'était de confire les fruits. Ce qui faisait que, du coup, les confiseurs auvergnats ont prospéré sur la base des gens qui venaient en cure et qui ramenaient leurs fruits à Paris en général. C'est comme ça que la confiserie et le métier de confiseur a démarré en Auvergne.
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4: Le vin, ça prend du temps. 18 mois en général en Bourgogne avant d'être mis en bouteille. En ce moment, le millésime 2024 finit son élevage en fût comme à Beaune chez Philippe Pacalé. C'est dans le calme de ses caves qu'il nous raconte les notes aromatiques de son Gevrey 2024.
5: Donc là, on a changé de cave, on est plutôt sur du 2024, c'est ça ?
6: On est sur des 2024 rouges.
5: Attendez, vous voulez que je prenne votre micro ? C'est peut-être plus pratique. Hop, voilà. Donc là, vous avez ouvert le tonneau. Vous plongez la...
6: la pipette. Et on se retrouve avec un misime classique, c'est pour ça qu'on voit une belle robe rubis, Gevrey Village. C'est quatre parcelles différentes. Gevrey, c'est toujours beaucoup de fruits. Hein. Ça fait un vin assez gourmand et toujours beaucoup de structure. Il y a les deux. Si on prend 10 personnes, toujours 7 qui l'apprécient. On va les soutirer pour les mettre en bouteille l'année prochaine.
5: Quand vous dites préparer, ça veut dire que...
6: on a mis un bouchon.
5: Ça, quoi. Donc là, c'est le bouchon qui est à l'intérieur du...
6: Voilà, après on met le robinet.
5: D'accord.
6: Parce qu'on n'utilise pas de pompe, on fait par gravité. Ça évite d'aspirer le vin, c'est moins stressant.
5: C'est plus doux.
6: Voilà.
5: Ah, on peut stresser des vins.
6: Ouais, c'est de la matière vivante. Ouais. C'est comme nous, ça évolue. C'est un peu à l'image de l'homme, le vin. C'est un produit culturel. Il y a beaucoup de points communs.
5: Donc il faut lui apporter beaucoup de douceur. Voilà.
6: Même si la forme du vin, là, c'est le tonneau après la bouteille. Nous, on a un squelette, c'est différent. Mais c'est une construction différente.
5: Oui, mais nous, on se trimballe avec le même squelette toute la vie.
6: Voilà.
5: Et eux, ils changent de squelette quand même.
6: Mais on ne grandit plus à partir de 21 ans, normalement.
5: Non.
6: Et les vins, dès qu'on les a mis en bouteille, ils grandissent, mais différemment, parce qu'ils sont aussi coincés dans cette bouteille.
5: C'est pour ça qu'on a cette forme de tonneau, finalement, parce qu'on aurait pu mettre ça dans des cubes, finalement. Enfin...
6: c'est un œuf coupé au debout. L'œuf sous la terre, la gestation, enfin, il y a toujours une jolie philosophie avec tout ça, mais c'est... hein, il y a un sédiment qui se forme au fond du tonneau, qui s'appelle l'ali, donc quand vous remuez le tonneau, ben, ça remélange, ça dynamise, quoi. C'est un peu comme un bébé avec son placenta, quoi. Il y a une naissance. Et ça protège le vin, donc ça dure un certain temps. C'est pour ça qu'on doit soutirer. J'ai un rôle protecteur et nourricier. C'est bien fait, quand même.
4: Philippe Pacalé à Beaune est le papa de 50 000 bébés, quand même. Bouteilles par an, c'est pas rien. Et ça fait partie de la fierté de notre région.
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1: Bonjour, je m'appelle Julien Ferrandez, président du foot de l'AS Saint-Germain-Chantierac depuis 7 ans maintenant. J'habite à Saint-Germain-du-Salambre, je travaille à Saint-Germain-du-Salambre, j'ai la chance de travailler là où je joue au foot. Du coup, je suis cantonnier, donc je m'occupe du terrain, je m'occupe des infrastructures du stade, donc encore plus de plaisir à être président d'un club.
2: Bonjour Julien, qu'est-ce qui vous a fait entrer dans ce club? Est-ce que c'est la fonction de président ou c'est d'abord le fait de jouer au foot?
1: Non, le club, je l'ai connu avant d'être président, je suis rentré au club en 2002. Et c'était un copain à moi qui m'a dit « Viens, on va jouer à Saint-Germain, tu verras, c'est un super club ». Et effectivement, je suis tombé amoureux du club, des joueurs, de l'entente, des dirigeants surtout, parce qu'il en faut, et des supporters qui nous supportent tous les dimanches.
2: Jouer quel poste sur le terrain, Julien?
1: Alors j'ai trois postes. C'est soit 9, parce que c'est moi qui veux. Le coach me fait jouer 5, parce que c'est lui qui veut. Et je dépanne dans les buts, parce que plus jeune, j'ai joué gardien.
2: On peut dire que vous êtes un joueur polyvalent, en fait, Julien. Comment on fait une victoire au sein de l'AS Saint-Germain-Chantérac?
1: On l'a faite avec un chant dans les vestiaires qui est un peu spécial parce que c'est un chant communiste. Alors, me demandez pas pourquoi. Quand je suis arrivé, il a fallu que j'apprenne les paroles. La lutte finale. Non, après, c'est se retrouver après la douche pour fêter ça avec les dirigeants, les femmes de joueurs, les enfants de joueurs dans le clubhouse.
2: Votre club, il rassemble une équipe, 28 joueurs, vous jouez en District 4, il n'y a pas de division en dessous. Du coup, président, c'est quoi les objectifs pour cette saison?
1: Effectivement, on est au plus bas, mais on est un club qui est en reconstruction depuis 2-3 ans. Le après-Covid nous a un peu fait mal et qui a fait mal au football tout court, de toute façon, je pense. Comme objectif, c'est maintenir un club de foot dans ces deux petits villages qui est Saint-Germain et Chantérac. C'est un club de copains. Il y a des gens qui viennent, qui restent un an à cause du boulot, à cause des études. Et en fait, ils sont dégoûtés de partir parce qu'ils voient qu'on est vraiment un club qui se prend pas la tête. On n'est pas là que pour gagner. On est là pour jouer au foot et essayer de se faire plaisir.
2: C'est quoi les couleurs du club de l'AS Saint-Germain-Chantérac?
1: C'est la couleur verte comme l'AS Saint-Étienne. Je suis trop jeune pour avoir connu les grandes gloires de Saint-Étienne. Moi, c'est mon club de cœur, c'était les Girondins de Bordeaux. Après, quand je suis arrivé dans ce club, les anciens qui jouaient encore, eux étaient fans de l'AS Saint-Étienne.
2: Ouais, combien de buts inscrits depuis le début de la saison? Quand vous jouez neuf, pas quand vous jouez gardien de but.
1: Alors pour avoir fait 2-3 matchs en neuf contre les grosses équipes, je suis qu'à 2 buts en 7-8 matchs.
2: C'est pas mal. On se rapproche de Kylian Mbappé. Merci beaucoup, Julien.
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3: Le 30 octobre 1812 à Montpellier, le préfet de l'Hérault, Pierre Barthélemy Joseph, comte de Nogaret, a mis les petits plats dans les grands. Il organise un mirifique dîner pour faire plaisir à ses hôtes, mais surtout à un hôte, le comte de Borroméo, qui va intercéder en sa faveur auprès de l'empereur Napoléon pour le faire grand croix de la Légion d'honneur. Sa délicieuse épouse, Marie-Julie Boudon de la Roquette, a fait préparer des dindonneaux aux truffes et de la croustade de bécasse. On est nickel, les invités arrivent, parmi lesquels le fameux comte de Borroméo, général des armées, accompagné de son état-major. Il est en uniforme, il a des favoris noirs très beaux, il raconte aux invités ses faits d'armes, cette soirée est extrêmement réussie. Et là, bam! La porte du grand salon de la préfecture s'ouvre en grand. Le commandant de la gendarmerie déboule avec une dizaine de ses agents et se rue sur le comte de Borroméo. Monsieur le préfet hallucine. Madame la préfète Marie-Julie Boudon de la Roquette tape une crise de panique. Ses copines l'éventent et le comte de Borroméo est arrêté. Le comte de Borroméo, en vrai, il s'appelle Anthelme Collet. Et avant d'être général et avant d'être comte de Borroméo, il a été sous-lieutenant, déserteur, missionnaire dominicain, marquis, abbé à Gap où il a tapé 80 000 francs à ses fidèles, évêque sous le nom de Monseigneur Don Pasqualini, puis faux lieutenant, chanoine honoraire à Saint-Augustin avant de enfin devenir le général comte de Borroméo, ce qui lui a permis de taper dans les caisses d'argent public par-ci par-là pour, prétendument, organiser l'armée de Catalogne. Et juste pour que le tableau soit complet, en 1812, Napoléon, il était en train de galérer au fin fond de la Russie. Vous voyez, je pense qu'il avait peut-être potentiellement d'autres choses à gérer que faire grand croix de la Légion d'honneur, le préfet de l'Hérault. Ah non, attendez, stop, pousse, c'est pas fini. Donc il fout Anthelme Collet en tôle, hop, au cachot, pendant 3 semaines. Et notre préfet, un gros malin, décide de sortir Anthelme Collet du cachot pour le présenter à ses invités lors d'un autre dîner, histoire d'amuser la galerie. Ils le mettent dans la cuisine. Anthelme Colla est seul. À la porte, il y a deux gardes. Il avise une tenue de cuisinier, un gilet rond, un tablier, un bonnet blanc. Il enfile tout ça, prend deux plats, hop, un dans chaque main, met un coup de pied vigoureux dans la porte de la cuisine, genre « je suis pressé, ok, il y en a qui bossent ». Il passe devant les deux gardes et le voilà libre.
0: 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Wikizef, petit guide à l'usage des étrangers du sud du péage d'Arras en vacances dans notre belle région.
4: Votre cousine a décidé d'organiser son anniversaire, seulement les temps sont durs. Elle voudrait réunir la famille, mais faire ça à moindre frais. Vous savez, les réceptions dans les grandes familles, ça fait vite cher, hein, rien que la famille proche, ils sont 25. Deux, trois cousins en plus avec les gosses, on monte vite à 50. Alors elle a une idée. Elle se dit, je vais faire à manger des pentières au four avec des saucisses au barbecue. Et ils ramèneront chacun une ou deux bouteilles. Et là, votre cousin, il dit, Vadius, ça va faire une paire de bouteilles. Ne paniquez pas, Wikizef est là pour vous aider. Votre cerveau s'est mis en route à essayer de compter. Et vous ne parvenez pas à trouver comment une trentaine d'adultes, en ramenant une ou deux chacun, voire trois, on arrive à une simple paire.
5: Définition.
4: Une paire de bouteilles. Beaucoup de bouteilles. C'est simple, hein. Mais attention, quand on dit une paire de bouteilles, c'est quand on sait qu'il va y en avoir beaucoup, peut-être même de trop, mais on ne sait pas combien. Et en acceptant ce qui va par paire naturellement, les chaussures, les tototes, les chaussettes, les prunes et les jumeaux. Par contre, à un colloque de jumeaux, on peut dire, des jumeaux là-bas, il va y en avoir une paire. Et si on va par là, dans le dressing de votre femme, je suis sûr que des chaussures, il y en a aussi une paire.
5: Exemple.
4: Une paire de manifestants selon la police, une belle paire de manifestants selon les syndicats. Je crois qu'on a fait le tour. Depuis le temps des Wikizef, je crois, j'en ai fait une paire, je suis sûr.
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1: Saviez-vous qu'en France, une grande partie des voitures de police que vous voyez dans les séries n'ont jamais arrêté personne? Non, non, elles viennent parfois d'un hangar très discret en Alsace. Oui, oui, ici, entre deux zones industrielles, on fabrique l'illusion du cinéma avec plus de 90 000 objets différents. Aujourd'hui, je teste pour vous Ciné-Régie à Geispolsheim. Nous sommes dans une zone d'activité en périphérie de la ville. Assez classique, hein. Sauf que sur le parking, on peut apercevoir plusieurs voitures de police qui attendent tranquillement. Intriguant, hein. Et là-bas, j'y retrouve Michael. C'est le directeur fondateur de Ciné-Régie. C'est une compagnie d'ici, hein, qui propose à la location des uniformes, des costumes, des véhicules, des armes et même de la décoration pour le cinéma et la télévision. Michael m'accueille avec un super sourire et une phrase plutôt rassurante. Tu verras ici, tout est faux, mais tout doit paraître vrai. Et il n'a pas tort, hein. En poussant la porte de l'immense hangar, je comprends que je viens d'entrer dans un monde littéralement parallèle où se mêlent des uniformes à perte de vue. Police nationale, gendarmerie, pompiers, militaires. Chaque uniforme correspond à une époque précise. Une couture, un écusson, une nuance de bleu. Tout compte parce qu'un détail faux peut ruiner littéralement la crédibilité d'une scène. Alors comme le veut la chronique, j'ai évidemment tenté d'en porter un. Mais je découvre immédiatement un problème. Oui, marcher avec assurance quand on porte un uniforme officiel, ça ne s'improvise pas. Non. Je ressemblais davantage à un agent de sécurité un peu paumé plutôt qu'au commissaire Moulin, si vous voyez ce que je vais dire. On poursuit en changement littéralement d'ambiance, hein. Place aux fusils, aux flingues et autres lance-roquettes. Méga impressionnant. Mais Michael insiste, hein. Toutes les armes sont neutralisées ou adaptées pour le cinéma. Ah oui, ici on rigole pas avec la sécurité, hein. Elle est maximale pour une illusion absolument totale. Et je vous le confirme, ici, on n'est pas avec des petits jojos en plastoc. Non. Et Michael a déjà fourni des tournages de films assez balèzes, hein. Si je vous dis Fury avec Brad Pitt ou encore Sherlock Holmes avec Robert Downey Jr. Et même le film Les Rivières Pourpres. La classe quand même, hein. Ciné-Régie peut même livrer ses véhicules et ses équipements sur des tournages partout en France et même en Europe. Alors je vous laisse imaginer la scène, hein. Lorsqu'il y a un contrôle routier disons banal, la tête de l'agent quand il réalise que le véhicule de police n'est pas un officiel et qu'à l'intérieur on y trouve un bazooka, 10 mitraillettes et 12 fusils à pompe. Et heureusement, hein, avec l'attestation très spéciale que présente Michael, tout est réglé, hein. Mais il faut le dire, la scène reste quand même très cocasse. Comme quoi, à Geispolsheim, on peut vivre un polar sans même commettre de délit.
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2: En plein cœur de Tillières-sur-Avre, je demande la famille Giraud. Vous allez faire la connaissance de Mika, le papa, Ambre, la fille, et Mano, le copain de la fille. J'aurais bien aimé vous présenter Céline, la maman, mais elle est au boulot. Faut bien qu'il y en ait qui bossent. Céline, vous la verrez demain, vu que j'ai des raisons de dormir chez eux ce soir. Je vois pas de porte, alors je toque au carreau. Une jeune fille ouvre la fenêtre.

0: Être Ambre.
1: Oui, c'est ça.
0: Le papa, il est pas là?
1: Il doit être à l'intérieur, je pense.
0: Ok, j'entre comment?
1: Je vais t'ouvrir le portail.
2: Ah, t'es trop mignonne.
1: Peut-être c'est ouvert, je sais pas.
2: Ah, bah, je regarde.
1: Ouais.
0: Bah, j'avais pas vu le portail. C'est ouvert.
2: C'est moi?
0: Non, c'est ouvert.
2: Tu vois, c'était ouvert.
0: Bah ouais. Mika a l'air d'aller bien.
2: Très bien, très bien, très bien.
0: Pourquoi
2: très
0: c'est
2: bien.
0: Si grand ici?
2: Parce que c'est un ancien relais de poste. L'ensemble.
0: Ah, d'accord.
2: Ouais, c'était considéré un peu comme une ferme ici. Il y avait des chevaux.
0: Regarde ces perdus grands ouverts qui sont ni grands ni verts à la base, mais qui se demandent ce que tu viens faire là.
2: Je viens voir parce qu'il paraît que c'est une famille d'artistes ici. Papa, maman,
3: ouais, Ambre,
2: Mano, tout le monde est dans l'art. Quoi.
3: Oui, un petit peu. Ouais.
2: C'est toi qui a impulsé tout ça.
3: Hein. Alors, je pense, hein, je suis le premier. Hein. Bah, c'est les enfants qui ont suivi. Hein. On appelle ça reproduction sociale. Hein. Un artiste fait des enfants artistes, voilà, ouais, c'est ça.
0: Vous avez fait la connaissance d'Ambre?
1: Moi, je fais un peu tout, mais surtout de l'installation et de la performance. Donc, je mélange plein de médiums, surtout dans la sculpture. Et après, j'intègre des éléments de son, de vidéo, dedans.
0: Et papa, il fait quoi?
3: Si tu fais le tour dans la maison, on va voir qu'il y a pas mal de peintures objets, des sculptures.
0: Voilà. Voilà. Et Mano, il fait quoi?
1: Des films 3D et du son.
0: Et Cécile, la maman, elle s'exprime beaucoup dans le textile.
3: Voilà.
0: Tout ça sur l'impulsion de Mika, le papa.
3: Bah, finalement, c'est dans le lieu dans lequel où ils ont dû me voir. Et Ambre, toute petite, elle était à la fois dans le bac à sable, le béton, les briques, après les petits bricolages, puis après dans les œuvres, dans la peinture à l'atelier, et ainsi de suite, quoi.
0: À la base, la famille n'est pas du coin.
3: On n'est pas vraiment normand. Mes enfants sont normands parce qu'ils sont nés en Normandie, mais nous, on vient du Loir-et-Cher.
4: Ah, ta famille habite dans le Loir-et-Cher. Ces gens-là ne font pas de manière.
0: Je crois qu'on vous avait pas encore présenté Mano.
5: Mano, Mano.
0: Le vidéaste de la famille.
2: Ça va, Mano? T'es réveillé?
6: Ouais, ouais, c'est bon, je me suis réveillé.
0: Bah, il dormait pas, il bossait.
2: Hein. C'était 3D, tes images de synthèse.
6: Ouais, là, je bosse des storyboards pour un film.
2: Mais tu fais une école?
6: Non, j'ai fini là.
0: Il a fini.
6: J'ai fini, et depuis que j'ai quitté les Beaux-Arts, je me suis mis à l'animation 3D.
2: Là, c'est un atelier, là.
6: Oui.
2: Ah, mais il y avait de la place, hein.
0: Il en faut pour toute la famille.
3: J'ai coupé la radio, j'avais mis la radio, donc.
2: T'avais mis quoi comme radio?
0: Change de sujet.
2: Ah, ici, c'était le.
0: Bravo.
2: Voilà. C'était pour les chevaux, quoi.
3: Alors, t'as la mangeoire, t'as même l'abreuvoir qui est en dessous, là, qui est en zinc.
2: La mangeoire sert de rack aujourd'hui pour les tableaux de qui? De toi, alors?
3: Surtout de moi. Ouais, ouais, ouais. Donc là, c'est la partie atelier, artiste. On fait des toiles, de la peinture, de la sculpture, découpage, assemblage. Il y en a un peu partout.
0: Sinon, Fred, t'avais pas un truc à leur dire?
2: Je vais dormir chez vous ce soir.
3: Si tu veux, il n'y a pas de problème.
2: Et puis, il n'y a pas de problème, il y a surtout de la place.
3: Ah, bah, il y a surtout de la place, oui, voilà. Beaucoup de place.
2: Parce qu'il y a un truc qu'il faut absolument que vous me montriez demain.
3: Oui.
0: Petit indice.
2: Et demain, on va changer de rue.
3: Tout à fait.
2: Tu vas me montrer un truc qui est dans la rue du château, là.
3: Oui.
2: Je pense que ça va en halluciner plus, là.
3: Ah, oui, je crois aussi, oui.
0: Bon, bah, vivement demain.
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9: Le temps de vous lire en marseillais. Bonjour Médéric.
8: Bonjour Philippe.
9: Notre linguiste marseillais. Donc on va jouer ce matin un peu comme des enfants.
8: Oui, tout à fait. Alors vous savez à quoi jouent les enfants en ce moment? Enfin ces jours-ci, ces temps-ci.
9: Ces temps-ci, bah, avec le smartphone,
8: ouais,
9: un jeu, voilà quoi.
8: Les tablettes, les jeux vidéo, etc.
9: Ouais.
8: On est d'accord. Bon, les tout petits jouent encore avec des voitures, des robots, des trucs Pokémon, etc. Voilà. Alors autrefois, alors non, je vais pas faire celui qui grommelle à mon réguignard.
10: C'était mieux avant.
8: C'était mieux avant, c'est ça. Non, mais je vais vous parler quand même des réguignards. Les réguignards de Luberon, c'est une association provençale qui, comme son nom l'indique, regroupe des amoureux de la culture de la langue provençale, des gens du Luberon, qui s'appelle avec autodérision donc les réguignards, en gros les râleurs. Hein. Eh bien, la présidente de cette association est bien connue chez nous. Il s'agit de Claudette Ocelli, aussi connue sous le nom de Mamette, dont on a entendu la voix sur notre antenne pour nous apprendre un peu de provençal. Avec ses réguignards, elle organise jusqu'au 14 mars à Pertuis, à l'espace de Croze, une exposition appelée Joe et Jugué d'antan, qui propose de retrouver des jeux et jouets d'antan et avec leur petit nom en provençal. Alors autrefois, les minots jouaient à Ouda, au dé, au Baouduf, au Toupi ou au Kille. Il y avait les osselets aussi. Alors, je me souviens que mon frère jouait, j'ai toujours trouvé ça bizarre, les osselets.
9: Mmh.
8: Mais voilà, ça a disparu, j'ai l'impression.
9: Oui, c'est vrai.
8: Non, voilà, on ne voit plus ça. Jouer aux osselets, c'est Djouga, Djibotrao et Mélisa Ousset. Par contre, les billes, on y joue encore. À mon époque, on prisait les gros galops comme ça, ils ont tiré les soldats Starlux.
9: Ouais,
8: ou on jouait au pot. Enfin bref, voilà, j'adorais les billes. Dans la cour de récré, je pense qu'on joue encore à la marelle ou à la corde persaouta, je traduis pas. Mais probablement plus aux yeobanda, les yeux bandés, au Colin Maillard, qu'on appelle aussi Kukuruma. On dirait une chanson Kukuruma. En revanche, on fait encore liser Skundai, le jeu de cache-cache, à partir du verbe s'escoudre, se cacher. Et on dit parfois, c'est va t'escoudre, va te cacher. On joue aussi à la poupée, la titeille, dans son ousta ou des titeilles, sa maison de poupée, ou bien avec une poupoune pour Djouga à la mama, là non plus, je traduis pas. Quand j'étais minot, j'adorais jouer avec les taraillettes, la dinette, mais aussi à la marchande. J'avais d'ailleurs un bel établi de marchande et je vendais à ma mère, à ma grand-mère, plein de beaux fruits et légumes en plastique, ou du poulet, ou en plastique, ou du fromage en plastoc, avant la malbouffe, vous voyez, il y avait déjà tout prévu. Tous ces jeux d'enfants d'hier ou d'avant-hier sont présentés à l'exposition Joe et Jugé d'antan à Pertuis jusqu'au 14 mars pour ce... Et samedi, donc demain, il y aura en plus un grand jeu de piste sur le double thème du parler provençal et des jeux d'enfants dans les rues de Pertuis, mais aussi du Motus. Tout le t-shirt, toute l'après-midi, nous serons sur place avec mon collègue Bla pour vous faire jouer à Motus en mode démo ou initiation. Mais il y aura aussi un Motus en live, en public, avec les meilleurs joueurs de Motus à défier. Alors, de mon temps, on jouait à cache-cache, et celui qui comptait, on disait qu'il pégait. On disait, allez, c'est toi qui pègues. Ouais. Et on jouait aussi à faire des moulons dans la cour, et pour signaler un attroupement, on criait moulon. Donc ce samedi, moulon a perdu.
9: Allez, moulon.
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2: Arnaud Fromage, bonjour, bonjour.
3: Bonjour, bonjour.
2: Oh, ça fait beaucoup de bonjour, dites-moi. Bon Arnaud, aujourd'hui, quand le général de Gaulle vient en Franche-Comté?
3: Eh bien, il se passe toujours quelque chose. D'autant qu'il y est venu plusieurs fois dans la région, trois fois déjà à l'automne 1944 pour préparer la libération de Belfort, lors d'une réunion secrète avec le général de Lattre de Tassigny et Churchill au château de Montalembert, à Mèche, après la libération. Ensuite, quand de Gaulle est venu saluer les villes libérées, Besançon, Morteau, Grandcombe, Châteleux, mais ce n'est pas la dernière fois que de Gaulle va venir dans la région. En 1959, sur la route qui le mène en Alsace, il en profite pour aller faire quelques petites pauses dans le territoire de Belfort. À chaque fois, le grand homme descend de sa déesse noire et passe quelques minutes à discuter avec les habitants, stupéfaits de voir le général en vrai dans leur commune. À Rope, Saint-Germain, Felon, La Chapelle sous Rougemont, La Rivière, Fontaine, Foussemagne et à Angeau. Angeau, 206 habitants, où de Gaulle est accueilli par la foule dans l'unique rue ornée de drapeaux et de bandeaux bleu, blanc, rouge. Anecdote amusante, le village d'ailleurs, qui ne possédait pas autant de décorations, est allé les piquer chez les voisins de Dell.
2: Ah, bon, mais Arnaud, la grande tournée de Gaulle en Franche-Comté, c'était en 1962.
3: Oui, la tournée des Grands-Ducs même. Le 14 juin, il atterrit à la base aérienne militaire de Luxeuil, avant de se rendre à Vesoul, puis de filer vers Dole, à bord cette fois d'une Simca présidentielle. Ensuite, direction Arbois, puis Poligny, Lons-le-Saunier, où à chaque fois, il est accueilli en héros. Le lendemain, il continue sa tournée par le Haut-Jura, Saint-Claude, Morée, Morbier, Saint-Laurent, Grand-Vaux, Cise, un petit quart d'heure à Champagnole, et ensuite direction Équevillon, Onglières, Plénise et Sanzeau, avant de remonter dans le Doubs, un discours à Pontarlier, à Besançon. Bref, le marathon présidentiel se termine le 17 juin dans le territoire de Belfort.
2: Et bah dis donc, et pendant toute la durée de ce périple, il a eu un problème majeur.
3: Oui, pendant ces 4 jours en Franche-Comté, le général de Gaulle ne s'est pas contenté de prononcer des discours et de serrer des louches. Non, il a bien fallu qu'il dorme aussi. Or, Charles de Gaulle est grand, très grand même, 1m96 au garrot, donc les préfectures vont galérer à chacune de ces étapes pour lui trouver un paddock à ses dimensions. D'ailleurs, l'Élysée a fait réaliser en avance des lits sur mesure. Alors, pour la première nuit de sa visite à Vesoul, l'on apporte donc à la préfecture le lit spécial du général. Sauf que l'année 1962 est très tendue. C'est la fin de la guerre d'Algérie, une partie des accords d'Évian est d'ailleurs négociée en secret au Fort des Rousses pendant ce voyage présidentiel. De Gaulle a échappé de peu à l'attentat du Petit Clamart, alors son service de sécurité est sur les dents. Ainsi, il lui déconseille de dormir à Vesoul même et préfère l'envoyer à la base aérienne de Saint-Sauveur, jugée plus sûre. Mais si les hommes et les véhicules ont pu faire le transfert, le lit, lui, eh bien, il est resté à Vesoul, dans les appartements du préfet. Et il y est toujours, d'ailleurs, parce que l'Élysée ne l'a jamais réclamé. Alors, l'histoire ne dit pas si De Gaulle a bien dormi ce soir-là, mais en tout cas, c'était pas dans un lit à sa taille.
2: Non, c'est certain, ça. Merci beaucoup, Arnaud Fromage, et puis à demain.
3: À demain.
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4: Vous êtes peut-être déjà venu voir vos enfants ou vos petits-enfants jouer à la Guéretoise, cette salle de spectacle qui est à l'espace Fayolle à Guéret. Mais c'était quoi avant ?
5: Hervé Herp, directeur artistique de la Guéretoise de spectacle. Avant, ici, c'était un prêt, il y a très longtemps. Puis après, il y a eu une construction, c'était une MJC avec multiples activités, comme ça se faisait beaucoup dans les années 70-80. Il y avait un ciné-club, il y avait un labo photo qui existe encore dans les caves.
4: Est-ce que vous avez entendu l'époque où c'était une coopérative ?
5: Oui, alors il y a eu cette période, parce que c'est un petit peu ce qui a permis d'inventer aussi la Guéretoise de spectacle. Guéret est une ville qui a presque inventé les coopératives. C'était une coopérative ouvrière, très active, très engagée politiquement. On venait acheter sa farine, on venait acheter des boutons pour faire de la couture. Il y avait plein de choses et c'était quelque chose qui a été très très très important sur la ville de Guéret. Et il en reste encore des traces.
4: C'est quoi l'esprit coopératif?
5: Plutôt que de passer par un système commerçant, des gens faisaient des achats en gros, ils négociaient les prix, ça rassemblait. C'était très familial et puis dans un but très social. Cette histoire de coopérative de Guéret me trottait dans la tête, mais j'avais pas fait le lien. Et puis un jour, on avait créé un spectacle, Guéret en chanson. Il y avait des réunionnais, il y avait des anciens maçons, des carrières, il y avait des immigrés qui venaient d'arriver ici. Et on a créé un spectacle global avec écriture de chansons. Et on a donné ce spectacle à l'espace André Lejeune devant une salle complète de 600 personnes, quoi. Et à la fin du spectacle, on avait organisé une petite buvette. Et c'était très drôle parce que tout le monde s'est retrouvé, parce qu'il y avait tellement de monde, eh bien, à servir des boissons, à servir. Et j'avais l'impression d'être une petite usine grouillante et sympathique. J'avais l'impression d'être dans une coopérative. Il y a un ami qui me dit, mais tu devrais appeler ta scène la Guéretoise. Il dit, ça fait un nom, ça fait un nom de coopérative, la Guéretoise. Je dis, ouais, mais je me demande si c'est pas le nom d'une bière. Rajoute deux spectacles. Et c'est comme ça que la Guéretoise de spectacle est née, suite à cette soirée un petit peu coopérative. C'était en 2006.
4: Maya, comment tu connais la Guéretoise?
6: Moi, j'y suis allée avec l'école. J'ai vu un spectacle. C'était Chute la pomme. On ne parlait pas. Et en fait, c'était un monsieur. Et ben, il avait une pomme. Et en fait, il faisait comme si c'était un peu son animal de compagnie. Et un jour, quand il dormait, il voulait le manger, mais il se réveillait tout le temps.
4: Tu recommandes cette salle ?
6: Oui, je le recommande très fortement.
4: Aujourd'hui, la Guéretoise de spectacle garde cet esprit de la coopérative, de convivialité et de solidarité.
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1: Moi, c'est Sabine.
2: Ruti,
1: sage-femme à la maternité.
2: C'est ça.
3: Vous venez d'arriver, vous sortez, vous arrivez, vous...
1: J'arrive. Juste pour vous. Ouais. J'étais diplômée en 96. J'ai toujours voulu faire ça. Je me suis décidée en troisième, mais j'ai pas changé mon fusil d'épaule.
3: Alors, on va où?
1: Eh ben, on va monter en salle de préparation à la naissance.
3: Ah, c'est où?
1: Deux étages.
3: Okay, avec les petits coussins d'allaitement. La petite tape pour le bébé.
1: Je pense qu'on apporte des informations, on les accompagne. C'est vraiment de l'échange avec les patientes.
3: C'est ça qui a changé le
1: plus? Oui. Avant, on disait qu'on apprenait à pousser aussi. Oui. C'est des choses qu'on fait plus, en fait.
3: Ah, c'est fini?
1: On parlait pas de préparation à la naissance et à la parentalité, en fait. Déjà, le terme a changé au moment des années 2000, à peu près, où on a vraiment inclus le conjoint, et puis où on s'est axé aussi, pas que sur l'accouchement justement, mais sur l'après-naissance, et puis de plus en plus on fait attention vraiment aux suites, parce qu'on s'est rendu compte que il y avait beaucoup de mamans qui faisaient de dépression du postpartum, et donc c'est ça aussi l'intérêt de la préparation à la naissance, c'est de les préparer, de les accompagner à la naissance, mais à l'après-naissance en fait, et à tout ce changement qui va arriver avec l'arrivée du bébé. Parce que ça bouscule un petit peu quand même.
2: Oui. Donc vous faites aussi des accouchements, hein?
1: Alors j'en fais plus depuis longtemps, parce que je fais de la préparation à la naissance, j'accompagne les femmes aussi en grossesse pathologique, et puis dans les déclenchements. C'est le démarrage, c'est avant qu'elles descendent en salle de naissance.
2: D'accord. Vous n'en faites plus, ça vous manque pas?
1: Non, ça me manque pas.
3: Non, non. C'est un choix, j'imagine.
1: C'est un choix complètement. Hein, ah oui, tout à fait. Non, je suis très contente et vraiment, je me plais en préparation à la naissance, dans l'accompagnement de ses futurs parents.
3: Bon, il y a des larmes ici, des larmes de joie, des larmes de tristesse.
1: Ouais, aussi, des larmes de fatigue. voilà, tout à fait. Des larmes d'où, oh là là, ça fait un an que j'ai accouché, je reviens là, ça me fait plein d'effets. Ouais. Il y a.
3: Ah oui, déjà presque un an après encore.
1: Ouais, les dames qui reviennent ici, ça leur fait souvent quelque chose. Ouais.
2: Alors, qu'est-ce qu'on dit aujourd'hui à l'allaitement? Allez-y à volonté, cadrez l'allaitement.
1: Alors, je pense qu'il faut que ce soit déjà un choix de la femme, un choix personnel. Il faut qu'elle ait du soutien. On va pas allaiter pour faire plaisir à quelqu'un. On va allaiter parce qu'on en a envie, parce que c'est un choix qu'on va faire. Et puis après, c'est surtout allaiter sans vous poser de questions, en suivant le rythme de l'enfant, parce qu'au démarrage, c'est ça qui est important, c'est finalement de ne pas se poser de questions et faire équipe avec son enfant.
2: C'est impossible de pas se poser de questions quand on est jeune parent.
1: Oui, mais en fait, ne pas se poser de questions. L'allaitement, culturellement, on l'a un peu perdu, nous, avec l'émancipation de la femme, la pilule, etc. dans les années 70. Et donc, quand l'allaitement est revenu, on l'a calqué un peu sur le biberon. Mmh. Et le biberon, c'était toutes les 3 heures. Et puis surtout, on le donnait pas avant. En fait, pour mettre en place la lactation, c'est écouter le rythme de cet enfant, parce que lui, il sait pas ce que c'est que de se nourrir. Déjà, in utero, il est, j'ai envie de dire, nourri, logé, blanchi gratuitement. Et il va falloir qu'il découvre certaines choses. Et donc, il faut qu'il apprenne. Pour lui, c'est tout un apprentissage, et donc il faut qu'il apprenne quand il est disponible, ce bébé. Donc lui, il va pas être disponible toutes les 3 heures à heure fixe.
2: D'accord, mais comment vous avez découvert ce métier?
1: Eh ben, avec un forum des métiers.
2: Ouais.
1: Où j'ai croisé une sage-femme passionnée. J'avais très envie de m'occuper du bébé. J'avais besoin de contact aussi avec les gens. Et cette sage-femme m'a été, mon point d'ancrage. Et puis après, j'ai rencontré une autre sage-femme quand j'étais encore au lycée, où j'ai pu du coup voir un accouchement, voir une césarienne. Et donc tout ça, je me suis dit, mais c'est ça que j'ai envie de faire.
2: Ouais, ça a été la révélation.
1: Ah ouais, complètement.
2: Pour que je vous fasse une petite photo.
1: D'accord.
2: Oh super, vous avez mis votre blouse, votre badge.
1: Voilà.
2: Ah, j'ai cru que c'était un sifflet, non?
1: Non.
2: C'est... On se met où? On se met là? On se met où? Vous aimez?
1: Oui, ça me va.
2: C'est bien, c'est beau, hein? Mais quel sourire vous avez?
1: Merci.
2: C'est les yeux qui brillent. C'est naturel, c'est...
1: Oh bah, je crois, je fais rien de particulier.
2: Tiens, bah, ça rend très joyeux, non, comme métier, parce que...
1: C'est un beau métier. Ouais. Enfin, moi, je changerais pas de métier.
2: Bah oui,
1: voilà, ça reste vraiment un métier que j'aime.
2: Mm-hmm. Vous repartez? Vous êtes venue exprès?
1: Oui, je suis venue exprès parce que c'était pas sur une garde, c'était pas pratique. Ma collègue avait des consultations d'allaitement, donc voilà, je suis revenue. Je suis repartie.
2: C'est bien sympa. Bah, on repart ensemble.
1: Et ben, on repart ensemble.
2: À moins que vous ayez quelque chose à faire, je ne sais pas, mais vous faisiez une brioche à la maison?
1: Oui.
2: Donc là, on est à nouveau dans le hall de la maternité. Il y a un chiffre à l'entrée de la maternité, là.
1: C'était le nombre de bébés nés à la maternité, donc en 90 ans.
2: 312 557.
1: Voilà.
2: Ah oui, depuis, on a fait un peu de chemin, quoi.
1: Bah ouais. 19. Premier bébé en 1929.
2: Ouais, c'est ça.
1: Voilà. Et puis ça, c'était en 2019.
2: Ah oui, donc depuis, il faudrait actualiser le chiffre.
1: Après, on est à peu près à 2800 accouchements par an.
2: Bon, bah, c'est vrai qu'à chaque fois qu'on rencontre une sage-femme, ça nous remonte plein de souvenirs.
1: Ah, bah, c'est ça. Merci beaucoup.
4: Merci beaucoup.
1: Bonne fin de journée.
2: À bientôt.
1: Au revoir.
2: À bientôt.
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5: Il y a un truc qui nous rassemble tous, nous les Mayennais, c'est bien sûr le bon Mayennais. La vache broute dans les champs, puis ce lait précieusement pasteurisé pour fabriquer du fromage. Et ce fromage délicatement conservé dans cette boîte, oui, celle-ci, avec le couple si mystérieux dont personne ne connaît l'histoire, mais où tout le monde se raconte une histoire. Une recette qui marche depuis 1912. Audrey Gaillot, chargée de communication pour la société Vaubernier, implantée à Martigné-sur-Mayenne.
6: On est habituellement quatrième marque nationale la plus vendue en France, mais sur le mois de décembre, on a eu la bonne surprise de voir qu'on était passé troisième.
5: Et si au départ il n'y avait que le bon Mayennais, désormais la marque est une référence en France. Catherine Drezen, présidente de Vaubernier.
7: Aujourd'hui, ce sont 130 collaborateurs qui travaillent. Nous fabriquons une large gamme de fromages et de produits laitiers bon Mayennais. Camembert, brie, coulommiers, lingots, carrés.
5: Ah, mon camembert est prêt. Ça, avec du pain alors. L'entreprise Vaubernier fait travailler plus de 170 producteurs de lait autour de la fromagerie.
6: On met un point d'orgue à faire que nos fromages soient de qualité. Et puis, on a des consommateurs qui nous sont fidèles.
5: Oui, et d'ailleurs, pas plus fidèles que moi, parce que moi, j'ai le bic, quatre couleurs, bon Mayennais, grâce à ça, pardi, au point. Ils existent depuis le début. Vous les échangez pour avoir un cadeau. Et forcément, ça fait un succès fou, comme le souligne Catherine Drezen.
7: Sur l'année 2025, on a à peu près échangé par point ou vendu 45 000 objets à l'effigie de bon Mayennais.
5: Et comme le dit Audrey, les objets sont variés.
6: On a quand même une trentaine d'articles qui sont disponibles sur la boutique, donc on y retrouve des tabliers, des torchons, des sacs isothermes. Quand on passe dans différentes maisons, on voit toujours des petits coins qui sont dans les petits pots et les gens ont l'habitude de les conserver. Donc je pense que ça se passe de génération en génération.
5: C'est vrai, ça, finalement, tout le monde a une histoire avec le bon Mayennais.
6: L'habitude de voir le camembert sur la table le dimanche avec ses grands-parents, et finalement, c'est des choses qu'on produit nous aussi avec nos enfants. Et donc pour nous, c'est vraiment une fierté de voir que la marque se transmet.
5: Et même si la recette du camembert, le bon Mayennais, n'a jamais changé, la tradition n'empêche pas l'innovation.
6: Donc la finie 1912 au mois de septembre, qui a un peu plus de caractère par rapport à notre camembert historique. Autre exemple, sur le fromage le léger, on a revu le pack là récemment pour pouvoir faire émerger la notion de riche en protéines, qui est aujourd'hui sur le marché un point qui est important, notamment pour les sportifs.
8: Ça y est, j'ai fini mon camembert au four. Bah du coup, je vais courir.
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9: Dans Toujours à la page, je vous emmène dans une forêt extraordinaire. Extraordinaire et inquiétante à la fois. Celle de Chimère tropicale, un dernier livre de Corinne Morel d'Arleux, paru chez Dalva. Femme politique repentie, écologiste convaincue, Corinne Morel d'Arleux a d'abord écrit des essais pour transmettre ses convictions, mais depuis quelques années, c'est aussi à travers le roman que cette drômoise a choisi d'exprimer sa fascination pour la nature. Et c'est en Inde du Sud, lors d'une résidence d'écriture, que l'autrice a imaginé cette histoire, l'histoire d'Ariane, infirmière en psychiatrie qui n'a jamais quitté ses montagnes, mais rêve de jungle. Alors le jour où un double accident d'avion improbable se produit dans une forêt tropicale éloignée, Ariane trouve l'occasion de rejoindre cet univers fantasmé. Un univers de moiteurs, de crocs, de mystères, de magie, où elle croisera un homme jaguar, des chamans, des morts inaccomplis et l'inquiétant Cadillac qui la poursuit comme une ombre. Vous l'aurez compris, la place de l'imaginaire dans le livre de Corinne Morel d'Arleux est centrale. Alors je lui ai demandé quelle était pour elle la place de l'imaginaire, son importance dans la vie.
10: Ouais, j'ai l'impression que c'est un sujet d'une actualité brûlante, cette question de la place de l'imaginaire. D'abord parce que j'ai l'impression qu'on est nombreuses et nombreux à avoir de plus en plus besoin de se réfugier dans l'imaginaire pour de temps en temps échapper au réel qui semble de plus en plus dystopique et difficile à confrontés. Et ensuite, parce que l'imaginaire, c'est aussi ce qui nous permet éventuellement d'imaginer autre chose. Comment le monde pourrait être de manière différente, de cultiver une forme d'empathie aussi, de pouvoir se mettre à la place de l'autre, d'envisager qu'il puisse y avoir des réalités multiples et pas une seule manière d'aborder la vie, d'aborder les événements, les faits. Toute ma question, moi, c'est de savoir comment on nourrit nos imaginaires, qu'est-ce que ça nous permet de produire qui n'est pas encore là, qu'est-ce que ça peut faire advenir dans nos vies.
9: Alors, dans ce que vous nous racontez, il y a de l'extraordinaire, il y a du magique, il y a cette jungle qui est presque hantée.
10: Oui, cette forêt tropicale, elle est à l'image de la symbolique de la forêt qui est à la fois dans l'imaginaire collectif, un endroit, un milieu qui attire et en même temps qui a souvent provoqué aussi la peur, la crainte, parce que c'est un lieu mystérieux, étrange, sombre. Parce que finalement, je trouve que c'est beaucoup à l'image de notre époque, de nos vies, d'apprendre à cheminer sur cette ligne de crête entre émerveillement et inquiétude. Et donc, c'est finalement assez logique que ça se soit retrouvé dans mon écriture et dans l'histoire de Chimère tropicale.
9: Chimère tropicale, c'est un objet littéraire étrange, un roman organique qui nous enlace, nous emporte, sans laisser voir ce qui relève de la réalité ou de l'illusion. C'est sûrement pour cela qu'il est présélectionné pour le prix Ouest France Étonnant Voyageur, verdict attendu le 24 mai 2026. En attendant, à vous de vous plonger dans ces Chimère tropicale parue chez Dalva.
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1: Sur votre radio ici, c'est l'heure de Décibel, toute l'actualité musicale avec ce soir une jeune chanteuse, autrice et compositrice qui a sorti son premier album il y a quelques mois, porté par un tube, il faut le dire, imparable.

0: Elle s'appelle Lynn, elle vient nous voir pour la première fois dans Décibels. L'occasion de mieux se connaître et aussi de prendre de ses nouvelles. Car il lui est arrivé le pire cauchemar pour une chanteuse. Lynn a perdu, momentanément heureusement, sa voix. Mais alors aujourd'hui, comment ça va?
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0: Salut à toutes, salut à tous et bienvenue dans Décibels. On est en direct ensemble jusqu'à 21h en ce mardi soir, histoire de faire le tour de l'actualité musicale. L'anniversaire de Pete Townshend, l'immense guitariste des Who, qui a 81 ans aujourd'hui. On célébrera ça évidemment en écoutant du rock des années 60, ce qui ne fait jamais de mal. Ça sera à la fin de l'émission. Le coup de cœur découverte du jour, c'est une jeune artiste belge qui s'appelle Geneviève et qui nous propose un duo avec Loose and the Yakuza. Elle, vous la connaissez déjà si vous vous intéressez un peu à la scène indé belge. Leur chanson s'appelle Fleur de Lys et ça sera le coup de cœur du jour. Le blind test avec un thème qu'on aime bien ce soir, la paix. Oui, écoutez, il n'y en a jamais trop, surtout en ce moment. Alors si la paix en musique vous inspire, vous devriez nous appeler dès maintenant. Alexandra vous attend au standard d'ici pour prendre les inscriptions pour le blind test. Un seul numéro à retenir, 0810 055 056. Je sais, ça fait beaucoup de numéros, alors je le répète, 0810 055 056. Venez jouer avec nous au blind test autour des chansons qui parlent de paix. À gagner, c'est l'album de Lynn, Boîte à musique. On va en parler avec elle, je file la rejoindre. Bonsoir Lynn.
3: Bonsoir.
0: Bienvenue dans Décibels. Lynn, votre premier album, Boîte à musique, qui est sorti au mois d'octobre dernier. Un premier album qui était très très attendu parce que tout le pays s'était mis à chanter votre chanson.

0: Je pense à vous, c'est vraiment la rencontre avec le public. C'est un single de diamant qui a été streamé des dizaines de millions de fois, qui était numéro 1 au Top Shazam. Ça, c'est drôle, le Top Shazam, c'est l'application qui fait qu'on entend une chanson, on dit « Mais qu'est-ce que c'est ?» Et on lance l'appli et on nous dit « Eh ben, c'est Lynn. » Eh ben, la chanson la plus streamée là-dessus, c'était la vôtre.
1: Parce que exactement.
0: Les gens se disaient « Mais qui a une voix pareille ?» Donc voilà, c'est vraiment un énorme tube très, très diffusé en radio, vous le savez, vous qui écoutez ici, à la télé également. Alors, ça tient du conte de fées, hein, l'énorme tube, l'album, la tournée à guichet fermé. Et donc, on va pas faire durer le suspense plus longtemps. Un soir, sur scène, là, récemment, il y a quelques mois, vous avez perdu votre voix, mais c'était vraiment pendant un concert?
1: Oui. En fait, ça s'est passé, effectivement, comme vous le dites, c'était un peu un rêve,
0: ouais.
1: Un conte de fées. Tout s'enchaînait, c'était magnifique. Et puis, surtout la tournée, c'était ma première tournée. Donc, voilà, c'était fou. Beaucoup d'amour, beaucoup de bienveillance du public. Et ce soir-là, oui, en plein milieu du concert, j'ai perdu ma voix.
0: C'était en Bretagne. J'ai rien contre les Bretons, mais sachez-le, c'était en Bretagne.
1: Non, mais les pauvres, parce qu'ils ont été tellement bienveillants avec moi.
0: Mais alors, concrètement, c'est-à-dire que vous sentez qu'il se passe un truc bizarre dans votre gorge?
1: Alors, j'ai rien senti. C'est simplement quand j'ai commencé à chanter la prochaine chanson.
0: Ouais.
1: Je pouvais plus chanter, en fait. Donc, ça a été compliqué, mais je vais quand même essayer de me battre pour continuer parce que dans ma tête, c'était pas possible que j'arrête. Ouais. Donc, j'ai essayé et j'ai vu que c'était vraiment impossible. Donc, malheureusement, j'ai annoncé au public que j'allais arrêter de chanter et du coup j'ai vu tous ces gens déçus et j'ai fait des photos avec tout le monde.
0: Ouais.
1: Donc ça m'a un peu réchauffé le cœur, mais après voilà, je me suis rendu compte quelques jours plus tard que c'était pas anodin quoi, c'était quand même quelque chose d'assez grave, donc
0: ouais.
1: Du coup j'ai dû prendre beaucoup soin de moi ces derniers
0: ouais.
1: temps.
0: C'est horrible de vous poser cette question et en même temps, n'ayant jamais été à votre place, j'ai quand même envie de comprendre. C'est une des choses les plus importantes de votre vie, votre voix. Il y a ce moment d'incertitude entre le moment où vous perdez votre voix sur scène et le moment où, voilà, aujourd'hui tout va mieux et la tournée reprend, etc. Quand vous avez pensé qu'éventuellement vous ne pourriez plus chanter, qu'est-ce que ça a provoqué chez vous?
1: Ça a été dur. Franchement, j'ai encore de l'émotion parce que ouais. C'était quand même il n'y a pas si longtemps. J'avoue que c'était un peu un trou noir parce que je fait que chanter, moi c'est ma vie en fait, donc je me vois pas ne pas chanter, je n'imagine même pas en fait. Donc quand ça m'a effleuré l'esprit, parce que en vérité ça m'a juste effleuré l'esprit, j'ai pas voulu aller plus loin, je me suis dit non, c'est pas possible. Donc j'avoue que pendant les 3 ou 4 premiers jours j'étais un peu abasourdie, un peu choquée, mais tout de suite je me suis dit ok, là ça m'arrive, c'est comme ça, j'y crois, je sais que je vais aller mieux, donc là qu'est-ce que je peux faire pour que ça devienne finalement une force, quelque chose de positif. Donc c'est vraiment ça que j'ai fait. Et du coup, je me suis mis au piano, j'ai composé dans le silence, parce que c'est une expérience aussi hein, d'être dans le silence total.
0: Alors oui, on avait entendu parler de ça pour Céline Dion, à qui il est arrivé la même chose, hein. Elle avait perdu sa voix et on lui avait dit, c'est pas compliqué, il faut se taire complètement, communiquer avec la famille sur des post-it, etc. Interdiction, ne serait-ce que de murmurer, oui. Pendant des semaines, c'était le même traitement pour vous?
1: Exactement.
0: Le silence?
1: C'était le silence complet. Donc ça veut dire même pas tousser, même pas, enfin rien. Donc
0: personne ne vit ça dans sa vie, c'est incroyable quand même.
1: C'est incroyable. Et en fait au début, ça fait très très peur. Ouais. Voilà, il y a beaucoup de peur, de doute, de d'angoisse. Et en fait quand on le vit, on arrive à puiser quelque chose au fond de nous. En tout cas moi c'est ça que j'ai vu les choses autrement. J'ai du coup composé différemment. J'ai appris en fait à vivre dans le silence. Et en fait c'est pas si facile.
0: Ah oui, on doit avoir tellement envie tout le temps de participer, enfin même à la vie autour en fait.
1: Surtout moi qui étais pipelette partout à l'école. Oui, je vous avoue que c'était difficile, mais aujourd'hui ça fait partie de mon chemin. Et
0: d'accord.
1: En fait.
0: Et alors en logistique pure, ça a duré combien de temps le fait de se taire? Et est-ce que c'était la seule chose à faire pour que votre voix aille mieux? Et oui, là vous deviez vous en remettre à un médecin de toute façon.
1: C'était la seule solution. Là les médecins ils étaient catégoriques, c'était okay. Silence complet, donc ça a duré un peu plus d'un mois.
0: Ouais.
1: Et ensuite j'ai commencé à émettre des sons, mais c'était pas tout de suite parler comme ça, hein. C'était vraiment quelques sons dans la journée. Pas n'importe lesquels, travailler, être suivi aussi par une orthophoniste, une ORL, on voit l'état des cordes vocales, etc. Donc Oui, c'est tout un...
0: C'est un chemin. Hein.
1: Tout un chemin, tout un travail. Et bien sûr, dans, voilà, beaucoup, ouais. On passe par beaucoup d'émotions. Je suis passée par le bas, le haut, le, voilà.
0: Je pense que vous vous êtes posé plein de questions qui ne sont pas forcément de votre âge aussi, des trucs un peu intenses,
1: oui.
0: Qu'on se pose peut-être en milieu ou en fin de carrière. Il y a plein de chanteurs qui disent, bah oui, à 50, 60 ans, ma voix a changé, j'ai moins de notes, donc il faut que je change et tout. Mais pas vous, pas au premier album, quoi.
1: Non.
0: Et alors, maintenant, vous le savez, ce qui s'est passé, pourquoi elle est partie, la voix, et peut-être des mauvaises habitudes que vous aviez qu'il faut laisser tomber?
1: Complètement. Là, c'est vrai que j'ai appris beaucoup de choses que je connaissais pas, et c'est là aussi qu'on se rend compte que même si moi je chante depuis que je suis toute petite, en fait j'ai encore beaucoup à apprendre. On a toujours en fait à apprendre. Et oui, il y a une hygiène de vie à avoir. C'est comme un sportif de haut niveau.
0: C'est ça.
1: Et surtout, comme elle m'expliquait mon médecin, les chansons que je chante, elles sont beaucoup en intensité, très puissantes. Oui. Donc on peut pas se permettre d'arriver comme ça et de chanter, voilà. Donc elle m'a dit c'est tout un travail au quotidien, et voilà, comme un sportif de haut niveau qui prépare un marathon en fait.
0: Mais c'est ça, parce que par exemple, on peut pas comme ça Carl Lewis arriver le matin au réveil taper un 100 mètres, on va se claquer la jambe. Bon ben imaginez Lynn au réveil qui fait C'est fini ça. Maintenant, on s'échauffe.
1: Exactement, c'est ça. C'est vraiment ça, hein, parce que
0: s'échauffer.
1: Les cordes vocales, ce sont des muscles.
0: Ouais.
1: Donc, c'est échauffement. Après, même après avoir chanté, on fait redescendre la voix tout doucement. Et tout ça, j'ai appris. Voilà, beaucoup s'hydrater. Voilà, il y a plein de choses à faire pour que ça soit cool.
0: Formidable. Alors, on va parler de votre parcours et puis de tout ce qui va arriver aussi, notamment en termes de concerts. Mais hydratons-nous. Lynn va boire un petit verre d'eau et nous, on va écouter et chanter très fort. Là, ça va, on est en fin de journée. La voix est parfaitement échauffée. La chanson qui a fait qu'on s'est rencontrés avec Lynn. Ça s'appelle Je pense à vous. Lynn est l'invitée de Décibels.

0: Lynn, je pense à vous. Alors, puisque j'ai Lynn sous la main ce soir dans Décibel, vous pensez à qui quand vous écrivez cette chanson? Car oui, c'est une info que je n'ai pas encore donnée, mais Lynn est autrice, compositrice et interprète. Donc, je pense à vous, cette chanson qui est un talisman pour vous, un porte-bonheur et votre premier succès. Ça parle de qui? Ça parle de quoi?
1: Ça parle de moi, mon histoire en fait, qui ai quitté ma ville natale Nice pour m'installer à Paris, pour tenter d'être artiste, de réaliser mon rêve. Et en fait, un soir dans un studio, je pensais que j'étais contente parce que je faisais ce que j'avais envie de faire, mais que ma famille, mes parents me manquaient. Et que j'avais envie de leur dire que malgré à la
0: les
1: distance, voilà,
0: ouais.
1: Mais je pense à vous. Donc c'est une chanson pour mes parents.
0: Ils l'ont reçue, j'imagine, comme telle. Mais alors là, maintenant qu'ils doivent la partager avec des millions de personnes, elle prend évidemment une autre dimension. Alors Nice, vaste sujet quand on aime la musique en France. On pense à Santa, Hyphen, on pense à Rose aussi, hein, la liste,
1: oui.
0: C'est Rose. Elle est niçoise. Tout un tas de musiciens aussi, alors qu'ils sont pas forcément connus sous leur nom, mais qui ont accompagné plein d'artistes. Des musiciens de Daran, qui étaient des niçois. Les musiciens de Johnny aussi à une période. Mais de toute façon, au-delà des musiciens niçois, vous êtes d'une famille de musiciens. Donc dans n'importe quelle ville, de toute façon, vous auriez baigné dans la musique. Tout le monde est musicien chez vous, Lynn?
1: Oui, tout le monde. Ma maman, mon papa, mon frère, mon oncle, ma grand-mère, enfin vraiment tout le monde, mes cousines. J'ai baigné en fait là-dedans. Quand je suis née, dans mon salon, il est partagé en deux. Il y a un côté canapé télé et l'autre côté, c'est vraiment comme une scène en fait, avec batterie, piano, guitare, contrebasse. Enfin, c'est
0: un rêve, non, ça?
1: C'est incroyable.
0: Ah ouais.
1: Et c'est plus tard qu'on se rend compte, parce que moi je me rendais pas compte quand j'étais enfant et que tous les jours, enfin pas tous les jours, mais allez, trois fois par semaine, mes parents qui jouaient avec même des amis, la famille, moi qui chantais avec eux.
0: Vous pensiez que c'était pareil chez tout le monde?
1: C'était normal en fait pour moi, vraiment. Et c'est en grandissant que je me suis rendu compte que c'était une grande chance de pouvoir partager ça avec sa famille. La musique en fait, c'est incroyable.
0: Et alors, ayant donc sous les yeux et à portée d'oreille tous ces gens différents qui font de la musique avec, j'imagine, aussi des goûts différents, etc. À quel moment vous avez formé votre goût à vous? À quel moment vous avez découvert ce que vous aimiez, ce qui vous inspirait?
1: C'est le truc, c'est que j'aime tellement de choses différentes.
0: Ah ouais?
1: Oui, je suis très éclectique, j'écoute beaucoup de musique, plein de sortes différentes. Et en fait... comment dire, j'ai pris du temps à trouver en tout cas ma voix pour moi en fait, pour composer, interpréter, parce que j'ai essayé plein de choses différentes, tellement que j'aime la musique et tellement que j'aime tout. Ça a été compliqué même de me trouver moi en tant qu'artiste.
0: Ouais, je comprends. Et est-ce que assez rapidement quand même, on s'est dit que dans la bande, la chanteuse, c'était vous?
1: Oui,
0: oui hein.
1: quand même. Après, mon frère chante très très bien aussi.
0: Ouais.
1: Il a une voix, il a une super voix d'ailleurs. Mais oui, souvent, bah, c'était moi... qui chantait.
0: D'accord. Alors, c'est une famille de musiciens, mais la seule musicienne professionnelle, c'est vous. Qu'est-ce qui a fait la différence, vous pensez?
1: Déjà, je pense que ma famille, ils se sont jamais dit dans leur tête qu'ils allaient être professionnels.
0: Oui, musiciens. C'était pas un métier.
1: Non, eux, c'était vraiment un loisir qui prenait beaucoup de place, ça c'est sûr. Mais c'était pas, ils ont même pas pensé, je pense, à en faire leur métier, à en faire une carrière.
0: Et vous, alors, comment ça a commencé à arriver dans votre tête que ça pouvait être votre métier?
1: Mais moi, en fait, depuis vraiment toute petite, j'avais envie d'être chanteuse, mais j'osais pas le dire. Je sais pas pourquoi, mais je disais que je voulais être maîtresse ou j'osais pas.
0: Oui, j'ai lu même orthophoniste.
1: Oui.
0: C'est bien, ça fait sérieux, Lynn, mais donc c'était pas vrai.
1: C'était un peu par dépit.
0: Ouais.
1: En fait, je m'étais dit, bon, je vais être orthophoniste pour les chanteurs, pour les voix chantées.
0: Ouais.
1: Parce que je peux allier ma passion avec un vrai métier.
0: Mais c'est fou, donc, de faire le pas psychologique, de se dire, mais attends, plutôt que d'entraîner des chanteurs, je vais être moi chanteuse.
1: Et ouais, mais ça a pris beaucoup d'années. Parce que au début, non, c'était pas possible. Et après, j'ai pris des cours de chant, des trucs comme ça. Et on me disait, ah, tu devrais faire des concours, tu devrais faire ci, tu devrais faire ça. Et après, des rencontres aussi. Et puis moi, des déclics petit à petit aussi en grandissant. Quand je voyais que j'étais pas du tout, je me sentais pas à ma place au collège, au lycée, à la fac, tout ça. En fait, c'est plein de choses extérieures et plein d'expériences en fait et des années qui ont fait qu'à un moment donné, je me suis dit, mais... pourquoi pas au moins tenter ma chance?
0: Ouais. Est-ce que vous avez été tentée par la Starac, Nouvelle Star, ce genre de choses, ou est-ce que vous sentiez que c'était pas votre chemin?
1: La Starac, oui, mais j'avais pas l'âge à l'époque, puisque quand je regardais Jennifer, tout ça, je rêvais, je me disais j'aimerais tellement, mais ça correspondait pas. Quand j'ai grandi, il y avait plus la Starac, j'avais l'âge, et donc je suis passée à côté, mais ça m'aurait plu à l'époque.
2: Ouais.
1: Après, aujourd'hui, je suis contente de tout ce chemin, parce que j'ai quand même fait des concours et j'ai pris des cours, j'ai vu des concerts.
2: Vous avez pris votre temps aussi, parce que c'est vrai que parfois être jeté comme ça dans la, j'appelle ça la fosse au lion, mais ne serait-ce que dans la télévision ou devant le grand public, quand on a 18 ans, 19 ans, ça peut être violent.
1: Oui, et moi je pense que j'aurais pas été capable. Enfin, pas capable, mais c'était pas mon heure, quoi. Ouais. Je suis très contente d'avoir justement pris ce temps et d'arriver là, à cet âge-là. Je suis beaucoup plus... je comprends beaucoup plus qu'avant. Ouais, avant, je pense que j'aurais été trop faux-folle dans tous les sens.
2: Alors, il faut qu'on parle de Gims. Oui. Ça, c'est quand même une rencontre incroyable, parce que quand on entend votre musique et qu'on entend la musique de Gims, on se dit pas, bah oui, cousin Germain, évidemment. Non, il faut que vous nous expliquiez le lien et le rôle qu'il a joué dans votre chemin.
1: Après, attention, Gims, très éclectique aussi. Il chante vraiment, il a une large palette.
2: Je sais pas, oui, comment on dit. Une palette, ouais, très large.
1: Il chante même de l'opéra. Donc vraiment, Gims, grand artiste. Et en fait, moi, je mettais beaucoup de musique sur les réseaux sociaux à l'époque. J'avais quitté Nice et j'étais à Paris. Et voilà, je savais pas trop quoi faire. Donc je mettais plein de chansons. Et à un moment donné, j'ai contacté mon frère qui était en école de cinéma. Et je lui ai dit, viens, on fait un clip énorme. On fait un truc de fou, une vraie proposition artistique. J'ai envie de te proposer ça sur YouTube et tout. Donc on l'a fait, mon frère m'a aidé. Et en fait, en postant cette vidéo, elle a été repérée par l'équipe de Gims, qui lui a envoyé et il a adoré. Et en fait, du coup, on s'est rencontrés.
2: Le coup de téléphone a dû être génial, non?
1: Bah, j'y croyais pas du tout. Je vous le dis honnêtement. Je disais, Gims, vous êtes sur France? Oui, vraiment Gims. Donc non, c'était un honneur pour moi que Gims ait autant apprécié ce que je faisais. Et puis je l'ai rencontré, il y avait un beau piano et je me suis dit, vas-y, chante devant lui. Et là, je pense que ça a été vraiment le déclic. Et il m'a dit, j'aimerais trop que tu fasses mes premières parties, etc.
2: Ah, il vous a emmené en tournée avec lui.
1: Exactement.
2: C'est pas de la petite tournée, là. C'est des zéniths et tout.
1: Là, je suis passée des bars, restaurants aux zéniths. Ouais. Donc ça a fait un choc, mais ça a été une expérience incroyable. Et je le remercie encore aujourd'hui.
2: Et ça nous amène donc à ce premier album, hein, Boîte à musique. Et il y a un nouveau single qu'on va découvrir maintenant, Dans ton téléphone. Alors justement, c'est intéressant parce que pour celles et ceux qui vous ont découverte avec Je pense à vous, voilà, qui est quelque chose de très vraiment sentimental, etc. Dans ton téléphone, c'est un peu plus coquinou.
1: Oui, c'est vrai, c'est vrai. Voilà. Mais moi, j'ai plusieurs pareilles facettes. Hein. Je suis très dans l'émotion. Très sensible, hypersensible, mais j'ai aussi envie de bouger, j'ai aussi envie de parler de choses qui me tiennent à cœur. Et cette chanson, je voulais que je vous explique comment je l'ai.
2: Je veux bien. Racontez-moi.
1: C'est une vraie histoire. C'est une vraie histoire. Donc, j'étais chez quelqu'un.
2: Et cette personne... Un quelqu'un bien particulier.
1: Non, mais en vrai, bon, je vais le dire, mais c'était mon frère qui était avec une fille depuis un bout de temps. Mais cette fille, elle regardait dans son téléphone. Et j'étais chez lui. Et moi, quand je vais chez mon frère, je suis toujours avec mon petit. Il a un petit piano, donc je joue toujours un peu des accords comme ça. Et je la vois de loin regarder dans son téléphone. Et en fait, là,

0: conseils d'amis
1: pour Lynn, la copine de son frère, toutes celles et tous ceux qui nous écouteraient. Si vous fouillez dans un téléphone, vous trouverez forcément des trucs. N'y allez pas. N'y allez pas. Et restez bien sur votre radio ici. Lynn est dans Décibel. À tout de suite.
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1: Lynn, que vous aviez découverte avec son premier tube, je pense à vous.

0: qui, en ce moment, nous présente son nouveau single dans ton téléphone.
1: Dis-le-moi, qu'est-ce qu'il y a dans ton téléphone? 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
0: Alors vous nous expliquez à quel point des chansons peuvent naître, voilà, d'une petite scène de la vie quotidienne que vous voyez. C'est un travail solitaire pour vous au départ, les paroles, la musique, vous faites tout toute seule?
2: Alors, c'est vrai déjà ce que vous dites, parce que les chansons, moi quand je les compose, c'est toujours voilà, comme un, il se passe quelque chose, ou alors je ressens quelque chose très fort. Alors oui, ça commence toujours, en tout cas 90%, moi sur mon piano, en train de faire des accords. C'est vraiment ça, et c'est après que vient la mélodie, et en troisième temps, les paroles.
0: Ok. Et est-ce que là, le fait justement, alors on parlait de Gims tout à l'heure, mais de croiser évidemment plein d'artistes, de partir en tournée avec des musiciens, etc., ça vous nourrit? Vous avez envie aussi de travailler avec d'autres, ou bien la cellule de base sera toujours la même?
2: Oui, moi je suis ouverte. C'est juste que pour l'instant, j'avais vraiment besoin de construire mon univers, mes messages, tout ça. Et ouais. Après, pourquoi pas travailler avec avec d'autres personnes.
0: Oui, ou avec des producteurs, je sais pas de quoi vous avez envie, en fait. Là, en gros, vous êtes à un stade où vous avez 5 autoroutes devant vous et il faut en choisir une. Et ça veut pas dire que vous allez rester d'ailleurs cette autoroute-là pendant toute votre carrière.
2: Bien sûr.
0: C'est à la fois, j'imagine, très joyeux et puis, ben, un peu vertigineux de faire ces choses.

0: voilà, maintenant.
1: Ouais, je pense que aussi ça dépend de... Moi, je suis beaucoup avec les ressentis et tout, et les rencontres, tout ça. Donc, je pense que ça va dépendre aussi de ce qui se passe.
0: Ouais.
1: Je réfléchis pas trop. Je suis très dans l'émotion, en fait. Donc, je vis un peu au jour le jour. Mais pour l'instant, là, c'est vrai que ces derniers temps, j'ai beaucoup composé. Donc, on verra ce que... Ouais.
0: Alors j'ai oublié de dire tout à l'heure, mais j'ai trouvé ça très mignon, pendant la période où vous n'aviez pas le droit de parler, puisqu'il fallait soigner votre voix, vous avez beaucoup communiqué avec votre public sur les réseaux sociaux, alors par écrit.
1: Oui.
0: Je ne sais pas si l'algorithme d'Instagram a beaucoup aimé que vous fassiez des trucs écrits, eux ils aiment bien quand on fait des vidéos, quand on parle, etc. N'empêche, ça a noué quelque chose entre vous et le public.
1: Oui, et d'ailleurs je ne m'attendais pas non plus, parce que quelque chose d'écrit comme ça, je ne pensais pas qu'il y allait avoir autant de réactions et de vues.
0: Et oui,
1: et
0: les gens prennent le temps de lire, en fait.
1: Oui,
0: ouais.
1: Et j'ai été surprise, mais vraiment dans le bon sens, et surtout j'ai vraiment voulu être transparente avec le public. Parce que je sais que c'est pas évident de parler de choses comme ça, surtout voilà, des problèmes de voix, etc., quand on est chanteur. Mais moi, j'avais vraiment envie d'être honnête et d'être transparente. Et je pense qu'ils me l'ont rendu tellement bien. Parce que j'ai eu beaucoup, beaucoup de messages, beaucoup de bienveillance, beaucoup d'amour, en fait.
0: Bon, vous avez rancœur avec eux, hein, de toute façon. Quelques festivals d'été, mais bon, raisonnables. On va pas, on va pas se faire mal. Notamment le festival de poupées qu'on aime beaucoup. Ça sera le samedi 11 juillet à Saint-Malo-du-Bois. Vous ferez aussi la première partie de Gims au festival de Nîmes le 21 oui. juillet. Les Franco de Spa en Belgique. Et puis ensuite, il y a votre tournée qui va démarrer au mois de septembre à la rentrée, comme les enfants. Et vous allez faire le Tour de France dans tous les sens. Je note un passage à l'Olympia à Paris le 4 octobre, Lille le 6. Pendant le mois d'octobre-novembre, vous vous baladez vraiment partout. Le Mans, Le Havre, Poitiers, Tours, Bourges, Lyon, Limoges, Calais, etc., etc. Au mois de décembre, il y a Strasbourg, Bruxelles aussi, évidemment. Et puis, ça continue tout ça jusqu'en mars 2027. Donc, ça nous fait un sacré carnet de balles. Racontez-nous, alors, est-ce que cette première tournée, si on met à part cet accident de voix qui n'aurait pas dû avoir lieu, est-ce qu'elle ressemble à ce dont vous rêviez quand vous imaginiez chanteuse? Petite fille, vous nous l'avez dit, vous rêviez d'être oui. chanteuse. La vie de tournée, est-ce que c'est aussi bien que ce qu'on imagine quand on est enfant?
1: Bah franchement, oui, encore mieux.
0: Ah
1: parce
0: ouais
1: que, en fait, c'est tout est bien, en fait. C'est, bah déjà, j'ai la chance de partir avec une équipe... déjà incroyable, donc ça c'est énorme, c'est une chance de partir comme ça, visiter plein de villes de France, oui. C'est fou, enfin c'est, je sais pas, j'ai du mal à réaliser d'être sur scène devant toutes ces personnes là qui me regardent avec le sourire, où on partage vraiment des émotions, on passe du rire aux larmes ensemble, on chante, on danse, enfin c'est incroyable, c'est mieux que ce que j'avais imaginé, ouais. En fait.
0: Est-ce que vous êtes retournée jouer à Nice? Parce que là, je vois pas d'étape à Nice dans votre tournée.
1: J'y suis allée.
0: Alors, c'était comment ça? Ça devait être dingue.
1: C'était fou, vraiment fou. J'ai eu un accueil, mais exceptionnel, vraiment. Et non, c'était dingue. J'ai dit au public, mais la dernière fois que vous m'avez peut-être vu ou croisé, c'était dans un des restaurants de la région ou un bar. Et là, on se voit là. Incroyable. J'avais des étoiles plein les yeux.
0: Ah là là. Alors. Est-ce qu'il vous en reste des rêves à réaliser maintenant?
1: Toujours, hein.
0: C'est vrai.
1: Moi, je suis une rêveuse. Déjà, je rêve de... Enfin, vous parliez de paix tout à l'heure. Moi, je rêve
0: ah
1: de
0: oui,
1: paix.
0: Ah oui, la paix, oui.
1: Je rêve d'un monde meilleur. Je rêve de... Je suis un peu un bisounours, moi.
0: Vraiment. Mais ça fait du bien. Parce que, pardon, mais on a tous vu ce qui se passait quand les méchants étaient au pouvoir. On est en plein dedans. Donc maintenant, si on pouvait passer sur une ère à bisounours, ça ferait de mal à personne.
1: Ouais, moi je crois en tout cas à des choses meilleures, peut-être grâce aussi à la musique.
0: Ouais.
1: Voilà, au partage, aux émotions.
0: Vous pensez que la musique, ça peut faire changer des choses? Alors, dans les années 60, on disait la musique va changer le monde. On a vu que non, mais ça peut changer quand même des parcours, des vies, des moments.
1: Moi, je pense que oui.
0: Hein.
1: Moi, je pense que oui. Ça peut être une thérapie, la musique.
0: Ouais.
1: Ça peut être tellement de choses. Ça rythme notre vie. Donc, oui, pour moi, ça peut changer beaucoup de choses. Et aussi, des rêves de continuer à chanter. Continuer à partager tout ça, en fait. Hein, et de vivre cet échange de... qu'on ne peut pas expliquer quand on est sur scène, avec le public.
0: Ben non, faut aller la voir. Et là, peut-être, on comprendra. Lynn, oui. La tournée Paris, l'Olympia, le 4 octobre, Angers, le 13 décembre, Rennes, le 14 janvier 2027, Toulouse, le 3 mars 2027, vous l'avez compris. Vous ne pouvez pas la rater. Et c'est une bonne chose. Je vous souhaite le meilleur pour la suite.
1: Un grand merci.
0: Merci d'être venu nous voir. On se quitte en écoutant J'avoue.
1: Allez.
0: Ça vous va, vous validez?
1: Oui.
0: Et la boîte à musique de Lynn. Cet album qui est à gagner tout à l'heure au Blind Test. À bientôt, Lynn.
1: À bientôt.
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0: En 1994, à la radio, toute la journée, on écoutait les Counting Crows, un groupe californien qui a fait des trucs depuis, mais à moins d'être vraiment super méga fan, on n'a pas vraiment tout suivi. Ils sont de retour, ben oui, ils vont venir jouer en France, dites-vous, à Paris, le lundi 22 juin, à l'Olympia. S'il y a des Lyonnais qui nous écoutent, ou des gens de la région, et qui avaient pris des tickets pour aller les voir à Lyon, au Transborder, le 17 juin, sachez que malheureusement, cette date a dû être annulée, on l'a appris il y a quelques jours. En revanche, la date de Paris, l'Olympia, le lundi 22 juin, marche toujours bien. Mr. Jones, vraiment, c'est une période, c'est complètement fou, je me souviens que c'était une chanson qui passait beaucoup à la radio. Et alors, bizarrement, hasard de calendrier, ça coïncidait avec la mort de Kurt Cobain. Donc en fait, à chaque fois que j'entends cette chanson, bah, je repense aussi à ce spleen adolescent qui a envahi une bonne partie des jeunes Français à l'annonce de la mort du chanteur de Nirvana. Donc voilà, une époque, 1994. Peut-être même que le soir, on écoutait des libres antennes avec un doc et un certain D-Fool. Enfin, vous voyez quoi. Normalement, ça devrait vous rappeler de bons souvenirs. Counting Crows et Mr. Jones, bienvenue en 94.

0: Et pour retrouver les Counting Crows, rendez-vous à Paris, à l'Olympia, le 22 juin, date unique en France.
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0: La paix en chanson, c'est maintenant que ça se passe. Nous jouons au Blind Test avec Muriel. Bonsoir Muriel.
2: Bonsoir.
0: Comment ça va en ce mardi soir?
2: Ah bah ça va, quand je suis avec toi, ça va bien.
0: Ah merci Muriel, ça me fait trop plaisir. Moi aussi, je suis bien contente que tu viennes jouer avec nous et avec Elisabeth. Bonsoir.
3: Coucou Émilie, bonsoir Muriel.
2: Bonsoir Elisabeth.
0: Alors vous êtes là toutes les deux ce soir, oui, pour gagner l'album de Lynn. Vous l'avez découvert, oui, tout à l'heure en interview. Elle est absolument délicieuse, cette jeune femme.
3: Oui, ça c'est, oui, je viens l'écouter.
0: Bah oui.
3: Alors, juste avant, je peux te dire, ça n'a rien à voir avec la jeune.
0: Vas-y, vas-y Elisabeth.
3: Allez, je te dis, puisque Roland Garros va commencer.
0: Oui.
3: Donc, alors ma fille Magali vient de m'envoyer une photo. Elle est à Roland Garros jusqu'à jeudi. Elle a été prise en photo avec Mansour Barami.
0: Oh, je l'adore! Mon Dieu, mais ça c'est vintage, hein, comme.
3: Ah oui, et j'ai regardé justement ça, hein, au niveau de tennisman.
0: Oui.
3: Donc 1987-1989, et c'est le célèbre moustachu.
0: Bah oui.
3: Voilà. Donc elle vient de m'envoyer la photo. Il y a une petite,
4: oui, il est génial, il est tellement drôle.
0: Mais c'est ça, hyper drôle, Mansour Barami. Oui. Il était iranien, je crois, mais un super joueur.
3: Franco-iranien.
0: Ah ouais, c'est ça.
3: J'ai tout noté.
4: Je l'ai vu aussi iranien de
0: titre. Ah ouais.
3: Oui, c'est ça.
0: Et donc chaque année, à Roland-Garros, il y a le trophée des légendes, où on fait jouer, voilà, nos vieux joueurs préférés. Et lui, c'est, ouais, c'est un des plus drôles, un des plus chouettes. Ah, oh, ben elle a du bol, ta fille.
3: Ah, elle a du bol parce que je te promets, elle m'a envoyé la photo, je me suis dit ça. Alors, il a les deux raquettes de tennis, hein.
0: Ouais.
3: À sa main. Il est vraiment pris, alors, vraiment bien avec ma fille en photo. Et je me suis dit, ça doit être un ancien joueur de tennis. Mais j'ai regardé un instant pour confirmation. Et puis, elle me l'a noté, effectivement.
0: Eh ben voilà, bon, bah formidable. Merci Elisabeth, hey, pour ce petit point sport qui n'arrive, oui, que très rarement dans l'émission. Mais c'est vrai que moi, alors je ne touche pas une bille, aucun sport du monde, sauf le tennis, où là tu peux même me sortir, voilà, un joueur des années 80. Je suis au taquet. C'est vrai Muriel?
4: Non, mais voilà. Ah ben moi je suis une grande fan de tennis. Je regarde
3: d'ailleurs. Agassi, John Borg, Noah. Mais mon préféré c'était Agassi, moi.
0: Ah bah avec ses
4: avec son look.
0: Bah oui, il était super. Bon, alors on sent bien qu'Elisabeth va bien se rasser l'œil. Oui, voilà. Non, je sais pas, on va se rasser l'œil pendant 15 jours en regardant Roland Garros. Déjà, ça c'est clair. Ah, on aime bien les petits shorts, hein, Elisabeth.
3: Oh là. Bon mec.
0: J'adore. Et oui, en attendant.
3: J'en demandais simplement.
0: Ah non, mais de toute façon, même la technique est très belle. Voilà.
3: Oui.
0: C'est tout. Oh, moi, je suis très amoureuse de Raphaël Nadal, par exemple, si on me parle
4: alors,
0: de
4: moi,
0: ça.
4: Moi, c'est Federer. Hein.
0: Ah! Ah, Muriel!
4: C'est l'élégance oui, suprême, quoi.
0: Ouais, c'est un peu coincé du cul, quoi.
4: Il est triste, hein. Non, on croit pas, mais il se lâche, hein.
0: Je l'imagine pas se lâcher, alors que Nadal, tout de suite, je me dis, on va faire une petite lambada, tous les deux. Alors que la lambada avec Federer.
4: Il est toujours en train de sortir de ses fesses, justement.
0: C'est pour ça, je me dis, la lambada doit être intense.
3: Bon, écoute, on va tous les mettre dans le même paquet, et puis on s'en servira si on peut de temps en temps.
0: Allez! Oh là là, bon, on a pris beaucoup de retard pour ce blind test, qui pourtant partait très bien, parce que c'était des chansons qui parlaient de paix. Allez, voilà. Après, pour ramener la paix dans le monde, vous nous donnez à chacune un tennisman et vous aurez la paix, vous l'avez compris. Voilà. Donc, Muriel et Elisabeth, nous y allons. Première chanson qui parle de paix et on cherche l'interprète. C'est parti.
5: Peace and violence, violence, violence.
3: Alors je dirais Elisabeth, peut-être Johnny Clegg.
5: C'est pas lui. Les bras et l'heure de doigts levés. L'heure majeure.
0: Il est
4: M, non?
0: C'est pas M, c'est un Belge.
5: Demandez ce que ce symbole pouvait
0: signifier. Oui.
5: Serait-ce un signe de paix ou bien le fait de violence? Quelqu'un sait ce qu'il avance ou ce qu'il fait.
0: Peace or violence, la paix ou la violence, c'est Stromae. Bravo, mesdames.
3: Ah oui, non, j'aurais pas trouvé.
0: Mais c'est pas grave, c'est Muriel qui a trouvé.
3: Oh, du tout, du tout. Oh, connais-ni.
0: On change de style, on change de pays et on cherche toujours qui chante ça.
3: Muriel.
0: Ah oui.
3: Oui.
5: C'est pourquoi elle voudrait.
0: Déjeuner en paix, bravo à toutes les deux. Vous avez trouvé Stéphane et Cher. Bon, on est tellement à la bourre, on va pas se faire le troisième extrait. Je crois que tout le monde a compris.
4: T'aurais mis Zazie ?
0: Eh ben non, on va l'écouter du coup. Ça vous va ? Si on écoute Zazie, rue de la paix. Oui, mais c'est vrai, sans doute, j'aurais mis Zazie.
4: Bah oui, on n'a même plus le temps de jouer.
0: Mais non, on a trop parlé. Mais écoutez, c'était très agréable. Vous revenez quand vous voulez au Café du Commerce du soir. Voilà. Mais attends, moi je pense qu'avec notre petit trio, là, l'année prochaine, on peut animer Roland-Garros sur France Télévisions.
4: Ah bah carrément, alors moi je veux bien.
0: Oui. Sans aucun problème.
3: On est partantes, toutes les deux, toutes les trois.
0: On va être très bon.
3: Et Magali joue au tennis.
0: Oui, bah oui, on emmènera Magali, on a compris, Elisabeth.
3: Voilà. Et Emeline, ma seconde fille, était très bonne au tennis.
4: Il faut arrêter,
0: on commence déjà à faire revenir du monde et tout, je vous jure. Bon, les filles, bravo, je vous offre l'album de Lynn et merci beaucoup d'être venues jouer avec nous.
3: Bisous.
0: À bientôt.
3: Bisous.
0: Ah, et j'ai une très bonne nouvelle à propos de Zazie, mais là, j'ai plus le temps parce que la chanson commence dans 3 secondes, donc je vous le dirai juste après. Bisous.

0: nouvelle qui concerne Zazie et que je brûle de vous donner, c'est que nous sommes à J-3 de la sortie de sa toute nouvelle chanson. Zazie, de retour avec un nouveau single ce vendredi, et elle sera l'invitée de Décibel mardi prochain.
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0: Très beau duo, c'est notre coup de cœur du jour. L'artiste américaine Geneviève, qui vient de Miami en Floride, et Loose and the Yakuza, une chanteuse qui sait aussi rapper et qui vient de Belgique. Ensemble, elles livrent une chanson canon qui s'appelle Fleur de Lys et qui n'a pas volé son statut de coup de cœur du jour. Et oui, il fait un peu chaud. Et ça fait pas de mal. Merci, Loose and the Yakuza. Merci, Geneviève.

0: avec Luce and the Yakuza apparaît sur Chrysalis, le deuxième album de Geneviève. Ça s'écrit au début avec un J. Elle a le droit, elle est américaine.
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0: Il y a un peu plus de 60 ans, en 1965, les Who, avec My Generation, chantaient « I hope I die before I get old ». J'espère mourir avant de devenir vieux. Eh ben, c'est raté. Pete Townshend, mythique guitariste des Who, à 81 ans. Bon anniversaire !

0: Generation, les Who, en 1965, Pete Townshend a écrit cette chanson le jour de son 20e anniversaire. Aujourd'hui, c'est le 81e anniversaire de Pete Townshend. Oui, vous entendez My Generation qui sort de mon téléphone. Voilà, ça y est, je l'ai coupé, j'ai fait n'importe quoi. Oui, on l'écoutait à la radio, mais je l'écoutais aussi sur mon téléphone en même temps. Ce sont les bizarreries du direct. Merci d'avoir été avec nous ce soir. Merci à l'équipe de Décibel qui était là. Iris Guitoni, Sarah Bécard, Elodie Biancamaria, Alexandra Sackberg et Franck Moilier. Et les soirées se suivant, mais ne se ressemblant pas, demain, on sera avec Mario de Image pour célébrer les 40 ans des Démons de Minuit. Hé, hey, à demain.
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5: Bonjour la France, comment ça va la France? J'espère que tu vas bien depuis hier. Comment ça va Éric Bastien?
6: Bonjour à tous, ça va super bien, mon petit malabar.
5: Oh bah oui, écoutez.
6: Elle est toute en rose. Petite panthère.
5: Évidemment. Alors je vous rappelle que toute la semaine, nos candidats vont s'affronter pour gagner des très beaux cadeaux. Le premier prix, il s'agit d'un séjour pour 4 personnes au parc Astérix. Alors là, ça ne rigole plus. Hein. On va aller en Égypte. Eh oui, l'Égypte, au parc Astérix.
6: Oui.
5: C'est une nouvelle zone avec des nouveaux décors. Alors, vous allez affronter les remous de la descente du Nil. Vous prendrez de la hauteur avec l'envol d'Ibis. Et surtout, vous découvrirez cet Automatix. Et comme on adore vous aider, en plus de ce magnifique séjour en chambre familiale avec les petits déjeuners et le dîner, eh bien, on vous donne 100 euros de carte carburant et le parking inclus. Comme ça, vous allez en Égypte tranquille. Donc ça, c'est le premier prix. Le deuxième prix, qu'est-ce que c'est?
6: Bah, vous savez que ce sont les nouvelles aventures d'Astérix et de Joe Malongo. Ben oui.
5: Oh my god.
6: Je vais vous raconter la nouvelle BD, l'histoire de Joe Malongo. Vous savez, la machine à café.
5: Oh là là, prendre
6: deux
5: dosettes. Cette saga va prendre 16 minutes.
6: Mais non, Joe Malongo qui a créé son breuvage, son élixir, son café. Tandis que les Romains, Valérie, préfèrent la potion magique.
7: Oh, ils sont fous, ces Romains.
6: Oui, ils sont complètement fous. Ce qui ne plaît absolument pas à Astérix, d'ailleurs.
7: Tu sais ce qu'il t'a dit, monsieur Astérix?
6: Oui, évidemment. Alors, ce que les Romains ne savent pas, c'est que Joe Malongo et son équipe ont rajouté d'un coup 32 dosettes dans la potion magique, ce qui va faire très mal au ventre des Romains.
7: Oui, on va rigoler partout à dire.
6: On va rigoler.
5: Ah bah, c'est super.
6: Suite de l'épisode demain.
5: Très bien, suite de l'épisode demain. Et tout de suite, on accueille nos deux candidats du jour. Maud et Benjamin, jungle, ma petite Jenny.
6: Bonjour.
5: Bonjour.
8: Bonjour.
5: Comment ça va?
8: Ça va bien.
5: Benjamin, t'es là?
9: Oui, tout à fait. Non, mais odeur aux dames, je la laissais se présenter avant de
6: mec, comme ça.
8: Bonjour Benjamin, bonjour Valérie, mec, bonjour
5: Éric. Mais comme il est galant, Benji. Alors Maud, tu joues avec ici Touraine, tu as 47 ans, tu habites à Charentilly, c'est ça?
8: Oui, c'est ça.
5: Comment qu'on appelle les habitants de Charentilly?
8: Eh bien, les Charentillais et les Charentillaises.
5: Oh, ben, c'est une bonne nouvelle. Alors, tu es mariée à Olivier, tu as 3 enfants, comment s'appellent tes enfants?
8: Mathéo, Enzo et Julia.
5: Oh, pop. Et tu as 2 petits chats. Comment s'appellent ces petits félins?
8: On a un petit chartreux qui s'appelle Coxy et puis une petite gouttière quoi, qui s'appelle Nina.
5: Oh, pop. Tu n'as pas de chien, tu n'as que 2 chats. C'est déjà pas mal, j'ai envie de te dire. Alors, tu es infirmière scolaire.
6: Oh, tiens.
8: C'est ça. Oh.
5: C'est toi qui fais les vaccins, c'est ça?
8: Non, on vaccine plus, en fait. On fait toutes les visites médicales, mais c'est le docteur qui vaccine.
5: Oh là là là là, moi, c'était mon infirmière scolaire qui m'a fait mes vaccins à l'école.
6: Mais sont tellement rassurés d'avoir une infirmière aujourd'hui.
5: Ah oui, c'est vrai. Tu sais que Chonchon est...
6: Ah oui.
5: Et hypochondriaque.
6: Totalement.
8: Bien sûr, mais tout va aller. Hein. Tout va bien aller. Hein.
6: Ouais, j'espère.
5: Donc si tu entends dans sa voix le moindre problème, ouais, n'hésite
6: pas. J'ai une petite rêve, là, d'ailleurs.
5: À intervenir. Voilà. Alors, de toute façon, tu es infirmière scolaire, mais c'était ce que tu voulais faire quand tu étais petite.
8: Oui, j'ai toujours voulu faire infirmière, oui.
5: Oh, bah, dis donc,
8: c'était mon métier pour aider les gens.
5: Ah bah voilà, alors petite, tu avais quoi? Tu avais la tenue des infirmières et tu soignais des
8: patients? Ah oui, le petit chariot avec la petite mallette et puis les petites seringues. Enfin, on faisait des fausses piqûres, hein, mais oui, je faisais ça, je soignais déjà.
5: Ah ouais, moi j'ai eu ça, je soignais mes pluches.
6: Hey, les pauvres peluches.
5: Pauvres peluches. Oh, j'en ai fait de la transfusion sanguine, madame.
6: Aïe, aïe, aïe.
5: Alors, tu es un peu comme moi, tu adores le sport, tu en fais énormément.
8: Oui, ouais, j'adore. Bien mais sûr. Lui, il m'aime pas, par contre.
5: Ah ouais, mais il m'aime pas non plus, je te rassure. Bon, hey, tu as quand même fait un truc que je n'ai jamais fait. Hein. Tu as fait une partie du chemin de Saint-Jacques de Compostelle avec des copines. Tu as fait quoi comme portion?
8: On a fait Tours-Poitiers l'année dernière. Franchement, c'est à faire. Sincèrement, c'est à faire. Moi, je ne suis pas du tout sportive. Mes trois copines étaient sportives. Mais franchement, ça le fait. On fait des rencontres super. Et sur ce chemin-là, en fait, aussi, c'est aussi une introspection. Et ça fait du bien, en fait.
5: Ah, bon, bah, alors, j'essaierai peut-être un moment de faire
6: ça
5: un...
6: cet été.
5: Non, je ferai un tronçon.
8: Mais, si vous passez ce tour, on vous accueille, hein. Pas de souci. Hein.
5: T'inquiète pas, qu'on se rappellera bien de cette proposition. Alors, ma chérie, voilà.
6: On a un programme cet été.
5: Oh là, on a un programme.
8: Pas de souci, notre porte est ouverte.
5: Oh là là, merci ma chérie. Alors écoute bien, c'est ta première question, vraie ou faux. Tiens, je te mets téléphone. Hop.
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5: Alors écoute bien la question. La chérophobie, c'est la peur des prix trop élevés. Vrai ou faux, top chrono, 5 secondes. Chérophobie, est-ce que c'est là?
8: Faux.
5: Ouais. Allez, l'infirmière, bien sûr. La chérophobie désigne la peur d'être trop heureux ou d'attirer le malheur après un grand moment de joie. Ça doit pas être facile à vivre. Premier point pour Maud, bravo.
6: Moi, j'ai la peur des prix trop élevés, ça, on est d'accord. Je sais pas comment ça s'appelle, du coup. Mais
5: bon, voilà. L'auvergnophobie.
6: Ouais, exactement, voilà. J'en suis bien à la tasse. Ça fait longtemps que vous m'avez pas fait flipper le dauphin, vous dites donc.
5: Bon, écoutez, allez,
6: ça, c'était pour hier. Benjamin était avec nous, avec ici Poitou, 47 ans, 45, oh là, je te vieillis, à Poitiers. Ça va, Benjamin?
10: Oui, vous-même.
6: Ça va super, je vois que t'es galante, t'as su accueillir notre ami Maud. Ah, en plus, je comprends pas, t'es célibataire, comment se fait ça?
10: Oui, tout à fait, c'est par choix. C'est par choix,
6: oula.
10: Enfin, oui.
6: Ah, ça sent...
10: J'ai une relation compliquée, et on va prendre du temps pour soi.
5: Eh ben, t'as bien raison.
6: Ah, là, pour se reconstruire, Benjamin.
10: Tout à fait.
6: Reste positif, l'amour c'est beau. Tu as deux choix.
10: Oui,
5: enfin l'amour c'est beau.
6: Bah, si, l'amour c'est beau.
5: Bah, ça
6: quand
5: dépend,
6: même.
5: Si tu vois la preuve, regarde.
6: Il y a du mal, mais il y a un avenir derrière.
5: Ouais.
6: Toute expérience, voilà, permet d'aller ailleurs.
5: Oh là là. Docteur Kirzek, je demande le docteur Kirzek.
6: Vous écoutez France Culture, il est midi.
5: Et j'étais en train de faire un AVC.
6: Maud est là pour l'AVC, donc il y a ce qu'il faut. T'as deux chats, alors ils ont des noms particuliers, tes chats?
10: Oui, tout à fait, c'est Yenish et Calderash.
6: Alors, c'est, ça vient d'où ces noms?
10: En fait, c'était des peuples gitans.
6: Ouais.
5: Et oui.
6: Et on a vérifié, c'est Tzigane. Hein. Ouais, bah, c'est exactement.
10: Oui,
6: ça.
10: Voilà, tout à fait.
5: C'est ma famille, quoi.
6: C'est ma famille, parce que Valou, on appelle Valou la gitane. Toi, on t'appelle Ben. Ben, bon, c'est normal, tu t'appelles Benjamin. On en parlera dans un instant, mais t'as été facteur, mais là, tu fais quoi aujourd'hui? C'est quoi ton boulot?
10: Je suis aidant, j'aide ma petite maman qui se fait plus toute jeune.
6: Ah, ok. Tu es aidant pour tes parents. Quel âge elle a ta maman? C'est pas indiscret?
10: 74.
6: Ok, ben c'est bien. Bravo pour tout ce que tu fais.
10: Ah non, mais... excusez-moi, 71, elle va me maudire.
6: Oh là là,
5: comment elle s'appelle ta maman?
6: Ah oui.
10: Nadia,
5: on est désolé, t'as vieilli de 3 ans, on te demande pardon.
6: Bon, tu es Benjamin. Allez, nous jouons, voici un premier point qui va te permettre de rentrer d'emblée dans cette compétition. Je te souhaite bonne chance. Parlons de bibliothèque, non pas Rose, mais la bibliothèque universitaire de Harvard, dans le Massachusetts, à Boston.
5: Harvard.
6: Ouais. Ben oui. Ouais. La bibliothèque de Harvard possède des livres reliés, écoute bien, avec de la peau humaine, Benjamin. Est-ce que c'est un faux?
10: Je dirais que c'est vrai, oui.
6: Toi, tu dis que c'est vrai?
10: Oui, tout à fait.
6: J'allais te demander vrai ou faux, mais bon. Alors c'est horrible, mais t'as raison, c'est vrai, c'est des livres qui sont reliés en peau humaine, c'est une pratique qui est appelée reliure anthropodermique, ça date du 19e siècle, et l'ouvrage s'appelle Des destinées de l'âme humaine. Bah moi j'irai pas le voir, j'irai pas bouquiner. Ah non.
5: Bah écoutez,
6: bah non, c'est pas grave. J'ai l'impression de feuilleter des gens, enfin voilà.
5: De toute façon, il n'existe plus, Harvard les a virés en 2024. Ah, bien, d'accord. Allez, nous allons faire le point, un point pour Maud, un point pour Benjamin, c'est magnifique. Et là tout de suite, on part Africa. J'ai envie de danser comme toi.
6: Ça vous met dans un état, ça.
5: Oh bah, 1980 toi, hein?
6: 80 toi,
5: c'est le retour de la Tiague et du 501, Rose Laurence, on vous aime.

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1: Oh là là, les années 80. Bien sûr, Africa. Rose Laurence, à l'image de cette belle tenue rose que Valérie Damido arbore aujourd'hui.
2: Évidemment.
1: L'armée du kiff s'est marquée dessus quand même.
2: Exactement, mon petit chat. Allez, jingle.
1: Mais qui c'est qui a fait ce truc-là?
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1: Elle fait les mêmes pour hommes?
2: Ah là là, 2026, les réflexions bizarres.
1: Mais moi, je mettrais bien truc rose comme ça. C'est mixte.
2: C'est mixte, hein, ou blond platine. Ah. Hein, c'est tout le monde fait.
1: D'accord.
2: Mon mec en a une en jean, mais bon, chacun fait.
1: Mais rose? Ah non, en jean.
2: Mais il fait ce qu'il veut. En plus, les hommes ont le droit de mettre du rose. Qu'est-ce que c'est que... Tu sais qu'on est en 2026.
1: D'accord. J'ai des lunettes roses, je ne sais pas où elles sont.
2: Ah ouais, c'est ça. Ouais. Alors, Maudin, un point, Benjamin, un point. Benjamin, tu mets du rose des fois?
4: Oui, ça m'arrive.
2: Voilà, merci Benjamin, 2026. Alors, Maud, tu adores cuisiner. Mais alors, vraiment, ça, c'est une petite passion.
5: C'est ça. Bah, c'est pour ça que je pourrais vous accueillir. Si vous faites tour au Poitiers, je vous accueille pour faire à manger.
1: T'as vraiment envie qu'on vienne chez elle, hein?
2: Alors, qu'est-ce que tu cuisines de bon? Parce que je vois que tu fais de la blanquette de veau, mais qu'est-ce qu'il y a d'autre?
5: J'aime bien cuisiner la quiche tourangelle. Parce que du coup, on est tourangeau d'adoption et c'est quelque chose qu'on a découvert. Et en fait, c'est super bon. C'est un peu gras, mais avec une petite salade, ça passe, quoi.
2: Qu'est-ce que c'est la quiche tourangelle? Raconte-nous.
5: Alors, la quiche, on met une petite pâte brisée, on tartine de petites rillettes de tour.
2: Oh.
5: Ensuite, on met des petits rillons, donc c'est la poitrine de tour. Et après, on fait un petit appareil à quiche et on met des petites rondelles de Sainte-Maure de Touraine.
2: Ah, le truc, oui, non, c'est pas du light, là. Bon.
5: Ah non, c'est pas du lait, mais avec la petite salade, ça passe en fait. Hein. Et en plus, si vous êtes en Touraine, vous venez chercher les petites Sainte-Maure de Touraine de chez Cabriello, en fait, où mon fils travaille, en fait. Et là, j'ai été honorée chevalière de la commanderie de Sainte-Maure de Touraine ce week-end.
2: Oh mon Dieu, je parle à la chevalière. Et donc,
5: ah oui, c'est un week-end un peu fatigant, mais du coup, voilà, mais... Et du coup, on a découvert le Sainte-Maure. En fait, ils ont été premier prix, donc on est content. En fait, et voilà. Donc ça clôture toute la petite quiche tourangelle. Ça fait un bon.
2: Oh là là là là là. Le fromage de chef de ton fils chez les cabris de Manuello.
5: Manuello à Neuilly-Pont-Pierre.
2: Voilà la chevalière du don. Oh, c'est dingue ça.
5: Bon. Je m'y attendais pas. Ça m'est arrivé comme ça.
2: Tu t'y attendais pas, et pourtant, il paraît que tu tires, tu sais interpréter les oracles, tu utilises le pendule.
5: J'aime bien ça.
2: Alors,
5: j'adore ça. Ouais, mais je fais pas trop pour moi, pour les autres, mais pas pour moi en fait. Parce que du coup, j'ai pas envie de. Là, oui, voilà. Après, ça induit beaucoup de choses, mais oui, c'est quelque chose que j'adore, ouais.
2: Eh oui, bah oui, moi aussi j'adore. Je tire les cartes.
5: On a beaucoup de points communs, Valérie. Hein,
2: t'as vu ça? Alors, on se parlera hors antenne, je te dirai c'est quoi mon oracle. Alors.
5: Le problème, c'est que moi, je m'aroufle pas du tout.
2: Monsieur, je vais t'apprendre, chérie, c'est pas très dur, t'inquiète. Le déco revient, tu vas voir, tu feras des tutos.
1: Attendez, il y a une info là.
2: Oui.
1: Vous avez dit quoi là? Flipper de le dauphin est de retour?
2: Comment, Flipper, tu vas m'aroufler sur M6? Alors, ma chérie, voici ta question à un point. Tiens, je te mets une ambiance. C'est pas de la musique, enfin je veux dire, c'est pas de la fraîcheur, hein, mais
1: c'est
2: bon.
1: Le dernier album de Jul.
2: Voilà,
1: mais
2: bien
1: pas
2: sûr.
1: Reconnu.
2: Bah si, je l'ai reconnu, Jul au Stade de France. Alors en plus d'être une danse, il paraît que le charleston, c'est aussi un instrument de musique. Alors est-ce que c'est vrai ou faux? Top chrono, 5 secondes. Est-ce qu'en plus d'être une danse, c'est aussi un instrument de musique? Vite!
5: C'est vrai.
1: Bah oui.
2: Oui, bien sûr que c'est vrai. C'est une danse, évidemment, mais c'est aussi un élément de la batterie. C'est deux cymbales superposées, actionnées au pied et frappées avec des baguettes. Bravo, 2 points pour moi.
1: Voilà, pas facile, hein, d'ailleurs.
2: Attends, excuse-moi, là, tu m'as fait la. Ça, c'est le.
1: C'est de l'air batterie, ça. Exactement. Faites bien flipper le dauphin, je peux bien faire de l'air batterie. Hein.
2: Non, mais tu fais bien comme tu veux, chérie.
1: Bon, Benjamin, qui est actuellement aidant pour ses parents, qui habitent à Poitiers, qui est célibataire par choix. Et qui a été facteur.
4: Oui, tout à fait.
1: Alors,
4: c'était mon premier travail en sortant de l'école, d'ailleurs.
1: Oui, j'ai l'impression que tu as vécu de belles expériences. Premier boulot facteur. Raconte-moi, tu suivais les vieux facteurs, c'est-à-dire?
4: Eh ben, comme ils nous apprenaient les tournées, puis après on prenait le petit casse-croûte pour partir sur les tournées, tout joyeux, tout gris. Sauf qu'à l'époque, ils prenaient le petit canon avec la petite goutte dans le petit canon, le petit calvin pour faire pousser la petite goutte dans le petit canon. Et du coup, souvent, c'est arrivé quelques fois que je parte, je roulais pas vraiment droit, quoi.
1: Donc tu veux dire que la scène dans Bienvenue chez les Ch'tis est tout à fait réelle, en gros.
4: Ah, tout à fait. Ah, oui.
1: Exactement ça.
4: Les petits cafés canons chez les clients, chez les anciens. tiens.
1: Et non, il paraît que tu mangeais du pâté et du saucisson à 6h30 le matin quand même, hein, dans ta tournée. Là.
4: Fait, oui, quand on se lève à 4h, 4h30 et puis qu'on est embauché depuis 5h, avant de partir sur la tournée, on prend des petites forces et puis pour se donner du courage.
1: Allez, reprenons une petite force alors, allons-y, hein, n'hésitons pas pour cette grande tournée, on a bien compris tout ce que tu avais fait. Alors, il y a ce côté facteur, mais il n'y a pas que ça, nous allons ouvrir un nouveau dossier avec Benjamin. Tu ne fais pas de sport. Je ferme le dossier. On passe à un autre dossier. Zéro sport.
2: C'est génial.
4: Je commence à transpirer.
2: Allez.
1: Elle est comme, comme Maud. Hein. Il ne fait pas du tout de sport. On joue, on y va avec une nouvelle question. La voici. Elle arrive tout de suite. On part en avion.
2: Elle arrive tout de suite. Elle prend le bateau.
1: La question, non, elle prend l'avion. D'accord. Bonjour madame. Des vols low cost avec des passagers debout seront commercialisés dès 2027 aux États-Unis. Est-ce que c'est vrai ou faux? Top chrono, on y va, 5 secondes. Des vols low cost. On serait debout.
4: Je dirais vrai.
1: Écoute, l'idée de vols low cost avec des passagers debout, ça existe depuis plusieurs années, mais c'est faux. Hein. Non. Ah. Pour l'instant, c'est pas encore l'occasion. Ça reste un projet dans un tiroir, mais ça pourrait exister.
2: Paris-Tahiti debout, ça serait superbe.
1: 22 heures.
2: Alors, ça fait 2 pour Maud, 1 pour Benjamin. Et là, maintenant, on va partir avec Alain Bachung. J'adore cette chanson.
1: Oui.
2: Osez, Joséphine. Vous écoutez ici, on vous aime. À tout de suite.

0: Joséphine.
1: Alain Bachung, Osez Joséphine, moi j'ose Valérie depuis 2 ans, et alors c'est un plaisir.
2: Ah,
1: osez Valérie.
2: Allez, plus rien ne s'oppose au jingle, vas-y.
1: À la nuit. Si on faisait la nuit l'année prochaine,
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2: Ah bah oui, on pourrait faire
1: 21h minuit.
2: Ouais, 21h-4h, ouais, on accueillerait des gens, on conseillerait des gens, on n'aurait plus de vie. Alors,
1: c'est un bon concept.
2: Nous sommes avec Maude qui a 2 points, Benjamin qui a 1 point, Maude qui joue avec ici, Touraine qui habite à Charentilly. Et Maude, on dort encore avec son doudou.
4: Bien sûr.
1: Oh là là.
2: Bien sûr.
4: C'est important.
2: Bah oui, mais je
4: te rassure.
2: Alors, c'est quoi le doudou? Parce que je voudrais savoir.
4: C'est un petit bout de couverture, en fait, qui n'a plus de, forme. Mais le petit biais autour, là, qui est tout doux, qui réconforte, ça me fait du bien.
2: Attends, ma fille a 33 ans, elle dort encore avec son doudou. Alors, si tu veux, comme on te dit.
4: Je pense qu'on est de plus en plus, en fait. Donc, il faut qu'on se pose des questions, peut-être.
1: Je vais rappeler le docteur Kirsek, peut-être.
2: On ne vit pas dans un monde facile, j'entends.
4: Non.
2: C'est
4: réconfortant pour moi et que je dors bien.
2: Voilà.
4: Le doudou, je suis partout.
2: Eh ben, tu as bien raison. Voilà, tu pars en vacances avec, il est sous ton oreiller. Voilà. Bon.
4: Ouais.
2: C'est très bien. Comme ça, tu dors. Alors.
4: On va le savoir maintenant.
2: Oui, c'est pas grave. Alors, mon chat, est-ce que tu chantes? Est-ce que tu fais du karaoké? Est-ce que tu. Tout ça.
4: Ouais.

0: groupe, en plus, elle est en...
1: Alors, nous avons...
0: C'est Madonna.
1: Ouais.
0: Madonna et l'autre, je sais plus le prénom, mais en fait...
1: Baby, one more time.
0: One more time. Ouais, elle est en cure de désintoxication.
2: Oh là.
0: Je l'ai plus.
2: Il a fait une belle pub, là.
1: Bah écoute, tu nous as bien vendu Britney Spears.
2: Ouais, ouais.
0: Oh là là.
1: Like a Virgin. Bon bah ça c'est Madonna.
2: Eh oui.

0: Eh ben, tu t'as quand même un point,
1: c'est déjà. Ah ouais.
0: Bon, bah t'en as trois. Voilà.
2: 12h28, j'ai faim, je vais chez Benjamin parce que je sais que Benjamin adore cuisiner. Quelle est ta spécialité, mon Benjamin ?
3: Le bourguignon.
2: Ah, oh, le bourguignon.
3: Voilà. Tout simplement.
2: Comment tu fais un bon bourguignon, ta petite recette à toi ?
3: Déjà une bonne viande.
2: Ouais.
3: Bonne viande, et on n'est pas obligé de se ruiner. On peut aller chez son petit boucher à côté de chez soi. Déjà, il vous conseillera un super produit. Et puis, au pire, en acheter moins, mais de meilleure qualité, quoi.
2: Ouais, bien sûr. Le bourguignon. Alors, il n'y a pas que ça, un côté spécialité.
0: Ah, le couscous, c'est dur à faire. Hein. La très bonne semoule, non, c'est du travail.
3: Non, ah oui, mais sinon, c'est pas compliqué. Le plus long, c'est de préparer les légumes. Après, la cuisson, c'est long, mais c'est pas compliqué.
2: Ah, ouais.
0: Non, mais il faut bien travailler la semoule.
2: Oui. Il faut qu'elle soit douce, comme ça, comme de la farine, c'est bien. Tu sais également préparer le pot-au-feu, pas de dessert.
3: Oui.
2: Par contre, si on vient chez toi...
3: Non, je suis pas bec sucré, non.
2: On emmènera les gâteaux, salé. Valérie. Vous notez, on doit aussi passer à Poitiers cet été.
3: Oui, bah oui.
2: On a tout le péril.
3: On vient dire les filles qui doivent finir leur séjour pour aller jusqu'à Saint-Jacques, si elles ont fait tour Poitiers l'année dernière ou avant, si elles commencent à Poitiers, elles auront qu'à s'arrêter à la maison pour prendre un petit
0: café.
2: Tourner manège dans cette émission. Ah oui,
0: alors,
2: comme célibataire, Benjamin. Bref.
3: Oui, mais pas Maud.
2: Oui.
0: Maud, elle n'est pas célibataire. Hein. Tu vas arrêter de vouloir marier tout le monde. Pose ta question.
2: Voici ton quiz musical. On a deux chansons, c'est mixé, c'est deux garçons. Pour le coup, à identifier, il y a deux points à gagner. On y va.

0: Alors, qui chante?
1: Il t'a dit.
2: Elton John.
0: Elton John. Premier,
2: oui. Et George Michael, peut-être Wham, quand il était à l'époque de Wham.
0: Ben voilà, Carlos Whisper, vérifions tout de suite. Elton John, bien sûr. Le deuxième, c'est bien George Michael, ce qui fait 2 points de plus, Benjamin.
1: Allez, 3 points pour Mo, 3 points pour Benjamin.
0: On
1: vous êtes à égalité, vous êtes parfait.

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3: Et c'est au prix d'un appel local.
2: Oh là là, j'adore quand tu fais la standardiste. Voilà, alors, Maud à 3 points, Benjamin à 3 points, et c'est une parfaite égalité. Je rappelle que Maud habite à Charentilly, elle joue avec Issy pour Rennes, elle adore cuisiner, elle nous fait des trucs incroyables, des quiches tourangelles à 8000 calories la part, et surtout, elle dort avec son doudou et elle interprète les oracles. Tout ça fait d'elle une femme parfaite. Et alors, en plus, elle adore les activités à sensation. Mmh. Ça ouais. T'adore. Alors, par exemple, quelles activités?
4: Ben, en fait, sur Tours, on a des prisons, des landes, ou des, comment ça va être, des sensas. Et en fait, c'est un peu comme Fort Boyard ou sensas, c'est avec tous les sens. Et en fait, on a mangé des cafards, on a mangé des petits trucs. Là, on met les mains, on doit savoir ce qu'on fait, enfin, ce qu'on touche. Ah, c'est, ouais. Bon, après, il faut choisir ses... Il faut choisir ses équipiers, t'envoies ceux qui veulent pas y aller, et puis voilà, quoi. Et puis après, mais c'est super sympa, et Prison Island, c'est un peu plus comme Fort Boyard, où on a un temps à respecter avec le tonneau. Alors ça, c'est pas du tout mon truc, hein. Parce
2: que... Oui,
4: pour bah moi, oui. Mais c'est sympathique en fait, c'est des sensations quoi.
2: Ah ben
4: comme,
2: voilà.
4: Comme le Toutatis à Parc Astérix quoi.
2: Exactement. Ça,
4: voilà.
2: Alors, et puis en plus tu fais du rafting, du canyoning, et tu adorerais faire du saut en parachute.
4: Ouais, ouais. Ah bah, j'ai un peu peur, mais j'adorerais.
2: Ouais, bah, enfin, si tu fais du rafting et du canyoning, le saut parachute, c'est rien pour toi, hein.
4: Ouais,
2: c'est pas
4: pareil.
2: Oui,
4: bah, je sais pas. Ouais, c'est pas pareil, mais bon.
3: Ah non, c'est pas pareil.
4: Merci,
3: c'est
4: Eric,
3: pas...
4: merci.
3: Si, bien sûr.
2: Bah, écoute, tu veux être un chat. Les chats, tu sais bien comment c'est, ça retombe toujours sur ses pattes.
4: Sur ses pattes, oui, c'est sûr. Oui.
2: Bah ouais. Pourquoi tu veux être un chat?
4: Eh bien, parce que je trouve que c'est en fait ils lisent dans nos pensées, en fait ils savent quand on va pas bien, enfin je trouve que c'est un animal qui est très très très riche en fait, qui donne beaucoup quoi.
2: Ça donne beaucoup, je te confirme.
3: Les chiens aussi ils lisent un peu dans les pensées quand même.
2: Oui, le chien aussi. De toute façon, les animaux d'une manière générale valent mieux que les hommes. Ouais, alors ma chérie, c'est la question à choix multiples. Je vais te poser la question de proposer des choix et à mon top chrono, tu auras 10 secondes pour me donner ton choix. Tiens, une petite ambiance.
5: T'as pensé à payer ta taxe foncière, taxe immobilière, taxe professionnelle, taxe sur le personnel, taxe d'apprentissage.
2: Ah là là, les inconnus, on va parler des taxes et des impôts.
3: Ça n'a pas pris une ride, ça. Hein.
2: Alors, écoute bien.
4: Oui,
2: c'est la saison. Voilà. Qui a dit les conneries, c'est comme les impôts, on finit toujours par les payer. Les conneries, c'est comme les impôts, on finit toujours par les payer. Alors, Michel Audiard, Coluche, Pierre Desproges ou Éric Bastien. Alors, qui a dit les conneries, c'est comme les impôts, on finit toujours par les payer? Audiard, Coluche, Desproges, Bastien. Top chrono.
4: Allez, je dirais d'un Coluche.
2: Coluche.
4: Coluche.
2: Eh bien, et non, c'est Michel Audiard. C'est une réplique tirée du film Le Cave se rebiffe, sorti en 1961 avec Jean Gabin. Et c'est quand même Michel Audiard, c'est l'un des dialoguistes les plus célèbres du cinéma français. Bon, bah écoute, pas de points.
3: Oh, voir mon nom associé à Audiard, Coluche et Desproges, j'aurais jamais imaginé ça. Tout ça, c'est grâce à la magie de Valérie, ça fait plaisir. Benjamin, il a combien, Benjamin? Il a 3 points.
2: Oui.
3: Bon, et Benjamin, là, il va falloir m'en marquer 3 de plus, hein, s'il te plaît.
2: Bien sûr.
3: Benjamin, notre ancien facteur qui allait boire un petit peu de gnôle le matin avec quelques morceaux de pâté. Bah, tu nous l'as raconté tout à l'heure. Hein. Tu procrastines, toi aussi. Hein, t'es un peu du genre.
6: Ouais. J'adore ça. Bah ouais. Déjà, je suis né à 11h45, donc déjà dès la naissance, j'étais un lefter. Ouais. Mais
3: Alors c'est quoi? Tu remets tout au lendemain ou tu te poses et puis tu...
6: Ah oui, même au surlendemain, oui.
3: Ah oui, même au surlendemain. D'accord, ok. Bon, toi aussi, c'est marrant, comme Maud, si t'étais un animal, tu serais un chat. Voilà.
6: Oui, tout à fait. Je connaissais pas les chats. Avant, j'étais plus team chien. Et ouais. puis j'ai perdu ma chienne, ça m'a fait tellement mal au cœur que j'ai dit plus jamais je prends d'animaux. Et puis bah j'ai eu l'occasion de prendre deux petites jumelles,
3: ben
6: deux
3: oui.
6: petites sœurettes là. Et ça a changé ma vie. Et comme disait Maud, effectivement, il y a quelqu'un dedans et c'est assez mystique.
3: Bon,
6: Quand vous allez pas bien, ils le sentent. Quand vous allez bien, ils le sentent. Non, c'est des petits.
3: Ben oui, tes petits chats, Caldera chez Yenich, on en a parlé avec leurs origines à Zigan. Dis donc, t'aimerais aller en Asie, toi. Ça, c'est le voyage de tes rêves.
6: Ah oui. Pourquoi ? Oui, tout à fait. Oui, oui. Oh, ben, la culture, la cuisine, l'histoire.
3: Ben oui. Alors, ouais, en même temps, t'as déjà bien voyagé. Je vois que t'as été à Prague, à Barcelone, en Sardaigne, à Londres. Quand même, tu voyages, tu fais, oui, fais pas que procrastiner dans ton canapé, on est d'accord.
6: Non, tout à fait. Moi, c'était plus quand j'étais jeune.
3: Ouais.
6: On est plus motivé. Puis la vie coûtait moins cher aussi.
3: Ouais, oui. Des fois, il t'arrive de bouger tes narines sans bouger le reste de ton visage. Ça va, toi, sinon, Benjamin, en ce moment?
6: Oui, tout à fait. Des fois, c'est le visage qui fait bouger les narines, et des fois, c'est les narines qui font bouger le visage.
3: Bien sûr, c'est son talent inutile. Alors voilà, quelque chose qui va faire plaisir à Valérie juste avant de jouer. On demande souvent à qui vous aimeriez déjeuner, que ce soit quelqu'un de contemporain, vivant ou disparu. Et alors toi? Eh oui, le monsieur avec les cheveux orange. Et il aimerait déjeuner avec Donald Trump. Mais pourquoi? Vous allez comprendre, il va nous le dire. Benjamin.
6: Oui, ça serait assez cocasse de savoir ce qu'il a vraiment dans sa tête et passer un moment avec lui sans les caméras et puis voir l'envers du décor, quoi.
3: D'accord, c'est un choix. Si t'as l'occasion, tu nous diras ce qu'il y a dans sa tête, parce que on a plusieurs à se poser la question. Je vais te faire un compliment avant de jouer. Je pense que tu as perdu un petit peu de poids.
6: Ah oui. Oui, tout
3: je
6: à
3: sais
6: fait.
3: Que ça te fait plaisir, c'est le compliment que t'adores. Voilà.
6: Ah oui, tout à fait. Oui, comme dis-je. Mais dis donc, t'aurais pas fondu ou t'as pas maigré un petit peu? Alors, ça fait plaisir.
2: Bon, oui, bah, oui, ça fait plaisir, bien sûr.
3: Allez, voici une question pour toi depuis 1900.
6: Excuse-moi, je te coupe avant. Excusez-moi, Valérie, vous n'auriez pas perdu un petit peu de poids?
2: Oh, merci, mon chéri, comme tu es mignon. Bon, je l'adore.
6: Ou alors, c'est le rose qui vous affine, peut-être.
2: Ah, mais oui, bien sûr, évidemment que c'est le rose qui m'affine.
3: Alors, est-ce que je dois te rappeler, Benjamin, que tu joues avec la team Bastien aujourd'hui? Les compliments pour la maîtresse, là? Non, je suis pas d'accord. N'oublie pas que nous sommes en concurrence frontale.
2: Bien sûr.
3: Un petit compliment qui va bien, là, l'armée du kiff, là, le Malabar, là, qui est en face de moi. Et c'est vrai qu'elle est toute rose. Donc, commencez pas à vous déshabiller.
2: Je me déshabille pas, je remonte ma femme.
6: Aussi.
3: Il est chaud, Benjamin.
2: Alors.
3: Bon. Je vais pouvoir la poser à un moment donné, cette question. Depuis 1981, en France, quel célèbre slogan accompagne les produits laitiers? Les produits laitiers sont nos chéris pour la vie, sont nos amis pour la vie, sont nos envies pour la vie, sont tous avec Valérie, top chrono.
6: Sont
3: nos amis pour la vie. On a l'impression qu'on est à la messe, je sais pas où on est là, mais on va se la faire tous ensemble. Attention, tu es prêt, Benjamin? Les produits laitiers sont nos amis pour la vie.
7: Les produits laitiers sont nos amis pour la vie.
3: Bravo.
2: Eh ben, ça fait 3 points.
6: Comme Eric et Valérie.
2: Oh, merci, mon chéri. Alors, Benjamin, ça te fait 3 points de plus. Tu as 6. Maud, tu as 3. Et là, tout de suite. Poum. Allez, le seul.
3: C'est bien la grosse caisse, hein.
2: Poum. Bah, l'unique groupe de rock, les Rolling Stones, Start Me Up. Vous écoutez ici, on vous aime, à tout de suite.
3: Ne prenez pas mal quand je dis que vous faites bien la grosse caisse.
2: Allez, on se.

0: Stones, Start Me Up à 12h44 sur votre radio ici.
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3: Ouais, c'est tous les jours, hein. Tous les jours qu'il faut être au taquet.
1: Mais ah oui. Là là là, Maud à 3, Benjamin à 6, mon Dieu, mais qui va l'emporter? Qui va partir? Vous restez Rix et Obélix? Qui va boire du café à n'en plus finir?
3: Ah, Benjamin.
1: Alors, notre petite Maud, dis donc. Et paraît que t'as une maman un peu sympa, un peu genre, je fais des blagues, l'air de rien.
4: Bien
1: paraît
4: sûr.
1: Que quand t'avais 20 ans, ta maman t'a demandé d'aller acheter des tringles à rideaux dans un magasin.
4: Oui, c'est ça.
1: Et au moment de payer, qu'est-ce qui s'est passé?
4: Eh ben en fait, elle sait que j'ai un gentil caractère, en fait, et puis la caissière... Et du coup, elle m'a fait des... J'ai dû vider tout mon sac, je savais que j'avais rien pris. Et puis c'est tout, la caissière, elle s'est vraiment mise en colère et tout ça. Je me suis mise en colère aussi. Je retourne chez ma mère. Et t'es arrivée là, bah oui, elle m'avait collé les antivols dans mon dos, en fait. J'étais partie au magasin comme ça. J'étais pas contente. Bon, elle était bien contente.
1: Mais...
4: En même temps, c'est un petit jeu sympa, parce que je suis un peu... J'aime bien les bêtises, quoi. D'ailleurs, je lui fais un petit coucou à Claudine et à Patrick de Chouny, en fait. Ils sont contents
1: voilà.
4: Comme ça.
1: Voilà, donc parce
4: elle
1: que ça...
4: contente.
1: Mais oui, parce qu'elle a sonné. Sa mère lui avait collé les antivols, donc elle sonnait, la caissière ne comprenait rien.
4: Et puis la caissière n'était pas contente, puis moi j'ai un petit caractère un petit peu trop gentil, enfin pas du tout même, du coup bah, c'était deux colères en caisse,
1: bah,
4: ça
1: oui.
4: L'a pas fait quoi, du coup, bah oui.
1: Non mais elle est
4: mais
1: sympa.
4: Bon, on avait bien rigolé,
1: ouais.
4: Sympathique, mais bon, on aime nos mamans. Hein.
1: Oui, on aime nos mamans, bah moi oui.
0: C'est la fête des mères d'ailleurs dans quelques jours.
1: C'est la fête
4: bientôt,
1: des
4: bientôt.
0: Bah, bien c'est sûr. Dimanche.
4: D'ailleurs, j'espère que mes enfants, ils entendent. Hein, c'est bientôt la fête des mères.
0: Ils comptent.
1: C'est dimanche, la fête
0: c'est
1: des mères.
0: C'est pas dimanche, c'est dimanche d'après, ouais. Ouais, c'est ça.
1: Alors,
4: D'après.
1: Oui. Le dernier dimanche du mois de mai, c'est la fête des mamans.
0: Exactement.
1: Pensez à vos mères qui ont souffert pour vous mettre au monde, bande
0: enfin,
1: de petits ingrats.
0: C'est l'occasion de rappeler que c'était la Saint-Éric hier. Bon, après, je dis ça. Voilà.
1: Est-ce que
4: oui,
1: tu vas me
4: l'Éric.
1: Est-ce qu'il va me laisser en placer une ou pas? Je ne sais plus, là. Alors, écoute bien. Là, t'as 3, il a 6. C'est la question à 5 points. Donc, il faut que tu la marques. Il faut que tu l'emportes. Tu vas l'emporter. Allez. Quel chanteur... Mais si t'es au taquet, vas-y, ma chérie. Écoute bien. Quel chanteur français était surnommé l'homme à tête de chou? Quel chanteur français était surnommé l'homme à la tête de chou? Top chrono, 10 secondes.
4: Peut-être Serge Gainsbourg, peut-être.
5: Dieu est un fumeur de
1: gitane. Eh oui, c'est Serge Gainsbourg. Bien sûr,
4: ah oui,
1: parce
4: avec
1: que...
4: Avec ses oreilles.
1: En fait, il a sorti un album en 1976, inspiré d'une sculpture qui représente un homme à la tête de chou. J'ai ce vinyle à la maison, c'est très très beau. Et donc, c'est lui, l'homme à la tête de chou. Tu as 5 points de plus, tu passes à 8.
0: Benjamin, il y a un domaine dans lequel tu es nul. J'adore. C'est quoi?
6: Rappelle-le-moi parce que ça me parle pas. J'essaie de là-dedans dans la mémoire que je suis nul.
0: Eh bien, c'est l'orientation. Voilà, t'aurais pas
6: oh là
0: pu
6: là,
0: ça.
6: Oui, mon Dieu.
0: Voilà.
6: Oui, je m'étais perdu dans mes réflexions.
0: Ah mais non, oui, toi, l'épreuve de Koh-Lanta d'orientation, c'est pas possible.
6: Ah oui, non, je trouverais même pas à l'aéroport pour aller dans l'avion. Donc,
0: D'accord.
6: Oh, non.
0: Alors, te voilà parti en forêt, la cueillette, hein, bien sûr, des champignons.
6: Et là,
0: t'as tourné combien de temps dans cette forêt?
6: Les heures passent, le soleil se couche et mon pauvre Benjamin était perdu dans les bois comme un couillon.
0: Ah non mais le soleil se couche, c'est-à-dire que tu as quand même tourné a priori 5 heures dans la forêt pour retrouver ta voiture.
1: Aisément,
6: tout à fait.
0: Et finalement t'as trouvé une route?
6: Oui voilà, j'ai trouvé une route, j'ai surmonté sur 1 ou 2 kilomètres, j'ai trouvé des maisons et puis j'ai pu retrouver mon chemin après grâce aux gens qui habitaient pas loin des bois.
0: Ouais, non.
6: Bon. Et puis la flippe quoi, quand la nuit commence à tomber là.
0: Et bien sûr,
6: on est loin de chez soi
0: et
6: puis à l'époque on n'avait pas de téléphone portable alors
0: les
6: signaux de fumée ça passe pas dans les forêts, enfin faut éviter de faire du feu en forêt mais. Non, c'était...
0: Bon, puis Benjamin,
6: j'ai eu la peur de ma vie.
0: Quand t'avais 18 ans, tes parents t'ont dit de pas la prendre, cette 2 chevaux. Ben oui.
6: Non, c'était la Mégane, la 2 chevaux, c'était ma voiture à moi.
0: Ben oui, mais on t'avait dit de pas toucher la voiture. Qu'est-ce que t'as fait?
6: Ben oui, ben non. Ben je l'ai prise.
0: Ah oui, mais tu l'as prise, mais tu l'as mis dans un mur, surtout.
6: De chez planté. Ah oui, elle était explosée. Du pare-choc avant au pare-choc arrière, il n'y avait pas un centimètre carré de tôle qui était
0: pas... belle Mégane, en fait, ses parents étaient partis en vacances. Et lui, il s'est dit, je vais choper la belle Mégane, et il voulait faire un petit tour, quoi. Mais ça a été... Ouais, t'as dû drôlement te faire gronder, hein, Benjamin.
6: Quand les parents ont vu l'état de la voiture, ils étaient plus rassurés que quand j'allais bien. Quoi.
0: T'as des parents qui sont...
6: Ouais.
0: Allez, voici ta question à 5 points. Question cash, pas de proposition de réponse. Un extrait pour t'aider. Himalaya, et c'est Johnny Hallyday. Quel personnage folklorique vit, selon la légende, dans les montagnes de l'Himalaya? Top chrono, 10 secondes.
6: Serait-ce le Yeti?
0: Attends, c'est moi qui pose les questions, là. Tu me demandes si serait-ce le Yeti?
6: Oui, tout à fait.
0: Écoutez, je vais vous répondre, Benjamin. Oui, c'est le Yeti, l'abominable homme des neiges, qui est le poilu gigantesque, objet des récits dans Tintin, notamment, dans l'île Noire. Oui, c'est bien le Yeti. Bravo.
1: Alors, 11 pour Benjamin, 8 pour Maud. C'est le bingo qui vous départagera, mais tout de suite, tout s'en va. Gaëtan Roussel, vous écoutez ici, à tout de suite.
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0: s'en va.
1: Gaëtan Roussel.
2: Ici à midi, on est au taquet. Ah oui.
3: Alors, nous sommes au taquet avec Maud qui a 8
4: oui.
3: et Benjamin qui a 11. Alors, oui. Qu'est-ce que c'est que ce rire ?
1: C'est une réaction sur 11 points. Ouais.
3: Tu sais que si t'arrive quelque chose, Maud ne réagira pas.
1: Pourquoi ? Hein ?
3: Parce que tu es odieux.
1: M'en fous, je vais kidnapper son doudou.
3: Alors, dis donc, il paraît qu'on a eu, des études d'infirmière un peu rigolotes. C'est-à-dire qu'un jour, oui. vous avez voulu bizuter un pauvre brancardier à l'hôpital. Et avec tes collègues, et comment vous avez fait ? Qu'est-ce que vous avez fait ?
4: Bah, comment on a fait ? Et bah, en fait, j'étais de nuit avec des collègues. Alors, franchement, il n'y avait pas de patients, en fait. Il n'y avait pas beaucoup de patients. On pouvait se le permettre. Et en fait, on a dit au brancardier qu'il fallait venir chercher. Il y avait un décès dans notre service. Et en fait, je m'étais habillée avec la chemise, tout ça. Sauf que, j'ai eu tellement peur arrivée devant l'ascenseur. Parce qu'il m'emmenait, en fait. Arrivée devant l'ascenseur, je me suis réveillée, quoi. Et là, il a eu peur, quoi. Il s'est dit, vous faites, quoi. Petite dédicace à Coco et Delphine, elles se reconnaîtront.
3: Ah, voilà, c'est que t'as fait la morte, mais heureusement qu'il n'a pas fait une crise cardiaque, le gars, hein, parce que sinon.
4: Bah oui, puis heureusement qu'il m'a pas emmené jusqu'au frigo, parce que j'aurais pu un peu mal quand même.
3: T'as eu un peu froid, mon chat. Alors, je vais t'encourager avec une chanson
4: oui
3: qu'on adore. Je l'ai chantée, moi, avec Amel Bent.
1: Ah oui.
3: Mais oui.
4: Ah, je le sens.
3: Allez.

0: télé sur M6.
1: Chantons.
2: On revient d'écho.
0: Chantons tous contre le cancer. Alors, je l'embrasse d'ailleurs, je l'adore. Ma chérie, c'est simple. Tu gagnes si tu gagnes. Voilà. Donc tu vas me.
2: La grande phrase chaque jour. Tu gagnes. Bah, si tu gagnes.
0: À mon top chrono, tu auras 10 secondes pour me donner un maximum de villes qui commencent par P. P comme pointure, P comme papa, P comme... Okay. Voilà, tu vois. Donc un max de villes qui commencent par la lettre P comme papa. Attention, top chrono.
3: Alors, Paris, Poitiers, Pau, Perpignan, Pornic, Parthenay, à côté de chez nous, Péronne, Péronnasse, Pontoise...
0: tu m'en as donné neuf, Il y avait Porcheville, plutôt Plaisir, Pontoise, Poissy, Périgueux, Provins, mais tu m'en as donné neuf, c'est magnifique, bravo.
2: Bon, Benjamin, t'as 11 points, t'es en tête, elle a 8 points, sauf qu'on a, là, on est à l'épreuve du bingo. Et pour gagner les 10 points que représente ce bingo, il faut marquer le plus de points. T'as compris qu'elle a fait 9. Elle a été très, très performante. Hein.
4: Elle a cartonné, là.
2: Ah, elle a cartonné. Mais on a déjà vu des reversal situations. Des retournements.
4: Des remontadas.
2: Exéremontada. Exactement. J'ai envie d'y croire. Alors, avant de jouer, on va aller faire un petit tour sur la croisette. Voilà. Puisqu'en ce moment, nous sommes en plein festival de Cannes. Et parfois, on y entend ceci. You.

0: moi.
1: Je crois que c'était hier à la télé, hier ou avant-hier. La Cité de la peur, c'est ton film préféré.
2: Ah oui, oh là là, de loin, oui.
1: Ah ouais,
0: prenez un chewing-gum, Emile.
1: On peut tromper 1000 fois, 1000 personnes, bien sûr. Madame, je vous pisse à l'arrêt. Non, de ré. Odile de ré. Et voilà.
2: Je suis trop content.
1: Ouais, je sais. Mais alors là, c'est Valérie qui va être trop contente. Car tu adores un chanteur que Valérie, mais kiffe à la folie.
3: Quand on fait la Java le samedi.
1: Ah oui. Bien sûr. L'excellent Michel Sardou.
2: L'unique, le grand.
1: Le unique.
0: Allez, c'est parti.
1: Voilà, regardez la tête de Valérie. Son malabar s'est effondré.
4: Mon malabar va très bien.
1: Nous allons donc jouer, je te rappelle qu'il y a 9 points. 9 points en jeu, il faut me faire 10 là. Bingo du jour, nous sommes dans les villes, partout en France. Et tu vas devoir citer un maximum de villes, commençant par la lettre T. T comme Tata, comme Thierry, comme taisez-vous. Top chrono, 10 secondes.
2: Ah bah ça va aller vite, Tours et puis
1: allez.
2: Et Toulouse,
1: Tarbes, Toulon, Touques, Tourcoing, Tournon, bah oui, Thoiry, Tignes, Torcy, il y en avait plein, Théoul.
0: Bon, alors, Maud, tu l'as compris, c'est toi qui seras avec nous pour la finale, bravo.
5: Oui.
0: Donc tu tenteras de gagner le séjour pour 4 personnes au parc Astérix, tu feras la descente du Nil, tu prendras de la hauteur avec l'envol d'Ibis, tu découvriras 7 automatiques, c'est un séjour de 2 jours pour 4 personnes, une nuit à l'hôtel du parc, en chambre familiale, les petits déjeuners, les dîners et aussi 100 euros de carte carburant. Donc c'est magnifique ma chérie, si tu ne gagnes pas ça, tu gagneras la machine à café Malongo, les 32 dosettes et les 6 verres
1: en... Les 6 verres en verre, bien sûr.
0: Bravo Benjamin, t'as bien joué.
5: Je peux passer un petit bonjour. Est-ce que je peux passer un petit bonjour?
0: Évidemment.
5: Oui, est-ce que je peux passer un petit bonjour à Joël et à Nadine, à Élodie, à Méline qui sont en train de m'écouter?
0: Eh ben, bonjour.
5: Elles se reconnaîtront.
0: Eh ben, bonjour. Coucou. À tous. Ah, voilà.
1: Oui. Bravo Benjamin, Astérix n'est pas content quand même.
5: Bravo Benjamin.
6: T'as dit, monsieur Astérix.
1: Bah oui, il n'est pas content, il est perdu.
0: Bon, bravo Benjamin, tu n'as pas démérité. Bravo à toi. Et puis surtout, bravo à Maud. Benjamin, c'est pas grave, tu sais, tu...
1: Bah
0: tu... Bah si, mais non, mais qu'est-ce que tu veux que je lui dise?
1: Ça vous fait 2 candidats déjà depuis hier.
0: Ah oui, c'est vrai. Bah oui, qu'est-ce que vous voulez.
1: Voilà.
0: Bien mes chéris, je vous remercie de nous avoir écoutés. Je vous dis que je vous aime, je vous dis tous à demain. Je remercie Céline à la réalisation, Sarah à la technique, Marian au standard, le professeur Coupez au savoir et le Yeti à mes côtés, à la vanne.
1: Ouais. La grosse caisse.
0: Dis donc, il n'est pas un peu l'heure d'aller se coucher?
1: Oui, parce que là, on vient de passer un bon moment avec le best-of d'Otaquet. Faut quand même qu'on récupère pour tout à l'heure, là. Hein.
0: Et puis surtout, c'est l'heure que Johan Guérin nous informe.
1: Il est là, Johan Guérin?
0: Mais oui!
1: Le grand Johan Guérin?
0: Bien sûr!
1: Il arrive tout de suite avec Ici, dès 5h.

0: LP Last on You pour vous souhaiter la bienvenue.
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0: Lost. Nous aussi, on s'y perd un petit peu en ce moment avec les températures caniculaires du moment. C'est vrai qu'il y a une semaine, on était encore avec les pulls, c'est-à-dire rien comprendre. Bonjour, très heureux de démarrer la journée avec vous. On vous espère en forme. L'équipe des Leftos, rendez-vous, Emeline, Saveria, Mélodie, Antoine et Aude Razo. Bonjour Aude.
3: Bonjour Yoann Guérin, bonjour à tous. Question ce matin, qu'est-ce que vous êtes prêt à faire pour soutenir nos agriculteurs et pour mieux manger? Enquête qu'on vous révèle en exclusivité ce matin pour 4 Français sur 10, il faut privilégier les circuits courts.
0: Ce matin, tiens, dans Paris, ici, les économies, on parle aussi litige et surtout, Valère Correa vous explique et vous présente un site internet qui vous aide en fait à gérer un conflit avec un commerçant. 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
0: Mardi 26 mai, bon réveil, merci de votre fidélité. 5h. L'info de la nuit est un peu triste. Ce sont les adieux de Gaël, mon fils, à Roland-Garros.
3: C'est fini et ça a été une belle bataille, comme Gaël, mon fils, en a le secret. Défaite en 5-7 face à l'autre Français, Hugo Gaston. Et donc, on ne reverra plus la monf, comme on l'appelle, sur la terre battue parisienne. Et oui, c'est un peu triste et oui, ça fait un petit quelque chose, Jean-Pierre Blimeau.
4: Il est 23h55. Gaël Monfils perd le dernier point. Le public est debout et l'émotion est palpable lorsque le Français prend le micro.
5: À chaque fois, je dis ici, c'est magique, c'est quelque chose d'incroyable. J'ai créé quelque chose de fort, d'unique, d'exceptionnel. Je vous aime vraiment, vous allez vraiment, vraiment me manquer et je voudrais vous dire un grand merci de tout mon cœur parce que vous avez été extraordinaire pendant toute ma carrière.
4: Le Parisien n'oublie pas ses meilleurs copains, Richard Gasquet, Joe Wilfried Tsonga et Gilles Simon, déjà retraités, mais aussi sa femme, Elina Svitolina, en pleurs, ainsi que ses proches. Elodie, l'une de ses admiratrices, le regrettera.
6: Il va nous manquer, notre petit Gaël. On aime sa personnalité, il est attachant, Gaël.
4: Comme tant d'autres joueurs français depuis Yannick Noah en 1983, Gaël Monfils n'a jamais réussi à gagner Roland-Garros. Mais pour Francis, un habitué des gradins de la Porte d'Auteuil, son passage sur le circuit marquera l'histoire du tennis.
7: Malheureusement, il n'a jamais gagné de grand chelem. C'est ce que les Français attendaient. Mais bon, surtout, il faisait du spectacle. Donc très agréable d'avoir joué.
4: La carrière du Parisien n'est pas terminée. Elle devrait s'achever cet automne au Masters 1000 de Paris.
3: Et ça nous promet ça encore pas mal d'émotions. Allez, on se console, Johan, avec le programme du jour à Roland-Garros, vous le voulez.
0: Oui.
3: L'entrée en lice de Loïs Boisson, celle qui nous avait fait vibrer l'an dernier, souvenez-vous, elle était allée jusqu'en demi-finale. Entrée en lice aussi de la tenante du titre, l'américaine Coco Gauff, et chez les hommes, les débuts du numéro 1 mondial, Yannick Sinner.
0: Autre image à retenir, ces deux TGV Paris-Nice bloqués des heures en pleine chaleur.
3: Et scène assez incroyable, ces centaines de passagers qui descendent du train en rascant pour s'aérer, tout simplement. Il n'y avait plus de clim à bord, puisque les deux TGV n'étaient plus alimentés. Rupture de caténaire. Écoutez ce passager, Kevin. Nous avons pu le joindre vers 22h30. Son train s'est retrouvé bloqué vers 16h dans l'après-midi.
8: Au bout d'une heure, ils nous ont dit qu'ils allaient ouvrir les portes pour pouvoir respirer, puisque ben, on n'avait plus de clim dans l'après-midi, et les wagons ils sont montés jusqu'à 60 degrés. Et là, ben, au début, ben, les gendarmes sont arrivés les premiers. Ils avaient un peu des packs d'eau dans leur voiture. Ils ont commencé à nous les faire passer par-dessus le grillage et le portail. C'est là que, ben, avec des passagers, on est monté les escaliers, on a récupéré les packs d'eau pour commencer à les distribuer ben, aux personnes qui étaient pas très bien, et surtout aux enfants en bas âge qui hurlaient, parce que ben, on s'est retrouvé en gros coincé pendant une heure dans le train, sans avoir de clim, sans avoir d'eau et de réponse à tout ça. Personne de la SNCF passer un message comme ça, ou est venu dans les wagons voir si tout allait bien. Il n'y avait personne, en fait.
3: Et vers 22h hier soir, un des deux TGV Paris-Nice bloqués était reparti. Le deuxième était sur le point de repartir. Beaucoup de retard hier sur la ligne Paris-Lyon-Marseille. La chaleur à la une encore ce matin, puisque c'est historique, c'est du jamais vu pour un mois de mai. 8 départements de l'Ouest ont basculé cette nuit en alerte orange canicule, de la Manche à la Vendée en passant par le Finistère. Des records ont encore été battus. 35,9 à La Couronne, c'est en Charente près d'Angoulême. 35 degrés à Royan et à Niort. 33 villes en tout ont battu hier un record de température pour pour un mois de mai.
0: Plus d'un Français sur deux veut acheter plus souvent du local, du bio et des produits de saison.
3: Enquête qu'on vous révèle en exclusivité sur votre radio ici. Quel avenir dans nos assiettes ? C'est une étude OpinionWay pour la fondation Make.org. Paul Tillier, elle permet de mieux comprendre ce que nous, les Français, nous sommes prêts à faire pour soutenir les agriculteurs et mieux manger.
9: L'assiette des Français se recompose. Près d'un Français sur quatre opte par exemple pour un régime plus végétal, avec peu, voire pas de viande. C'est vrai notamment chez les jeunes. Une majorité souhaite aussi privilégier le local, le bio et les produits de saison, tout en faisant attention au gaspillage alimentaire. Une étude qui souligne également la volonté de se tourner vers un autre modèle agricole. Moins de rendement, plus de qualité, quitte à payer un peu plus cher pour offrir aux agriculteurs un revenu plus juste. La rémunération, c'est d'ailleurs le principal défi des années à venir, selon 6 Français sur 10. Des Français qui affirment se sentir connectés au monde agricole via des proches ou en allant à la ferme ou au marché par exemple. À l'inverse, ils se méfient de la grande distribution et des industriels de l'agroalimentaire. Pour garantir une alimentation saine, c'est aux agriculteurs que font confiance 84% des Français.
3: Une enquête que vous retrouvez en détail sur ici.fr, notre site internet. Johan, la météo, que dire ? À part qu'on a très chaud.
0: Oui, c'est ça. Soleil omniprésent du matin au soir dans une atmosphère très chaude pour cette époque de l'année. Comme ces derniers jours, quelques nuages bourgeonnent sur les reliefs du sud, occasionnant quelques averses localisées, voire un coup de tonnerre sur le massif alpin. On va rappeler ces 8 départements du nord-ouest qui sont en vigilance orange. Canicule, on vous a mis la carte sur ici.fr. Et côté Mercure, justement, ce matin, on a relevé à Strasbourg 16 degrés, à Lille, Montpellier, Dijon 17, à Paris, Toulouse et Chambéry 18, 19 à Bordeaux et Tours, 21 à Cherbourg et à Brest, 22 degrés à Marseille, Nantes et Bastia. Pour les maximales, cet après-midi, elles restent le plus souvent comprises entre 30 et 35 degrés localement. On attend 36 degrés possibles en Nouvelle-Aquitaine et sur l'ouest des Pays de la Loire. Ça va grimper. Pensez aux gestes aussi, aux bons gestes à adopter pour vous et pour les personnes qui sont autour de vous, notamment pensez à vous hydrater.
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0: 5h06, bon réveil, on espère que la nuit a été bonne malgré la chaleur. Vous avez aéré, Aude, en
3: partant ? J'ai aéré en pleine nuit, en pleine nuit pour tout ouvrir et après je me suis recouché.
0: C'est ce que j'ai fait la même chose. En tout cas, ravi de vous compter dans la grande famille ici des 5h qui vous tire du lit. Au son d'Étienne Dao, voici le grand sommeil.

0: s'est invitée sur la scène du Zénith de Paris il y a quelques jours pour le grand retour de Vanessa Paradis et son ami. C'était Étienne Dao avec Le Grand Sommeil, 5h10.
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0: Bon, ce matin, je vous raconte l'histoire d'un sang-froid qui laisse sans voix. Direction Bonnétable, c'est dans le département de la Sarthe, parce que vendredi dernier, dans une petite supérette, une fillette de 11 ans a remplacé quelques minutes son papa derrière la caisse. C'est à ce moment-là qu'un homme a surgi. Il était armé d'un fusil, le visage caché par un caleçon en guise de cagoule. Je pense que c'est une petite réminiscence de la période Covid quand on faisait des masques avec des slips.
3: Ça, oui.
0: Je pense. Il a braqué l'enfant, il a réclamé le butin. La petite s'est exécutée, mais dans le stress, le braqueur a lâché une promesse. « Je ne te tirerai pas dessus ». Et là, en fait, petit déclic, la fillette a reconnu cette voix sans trembler. Elle lui a lancé « Tu peux retirer ta cagoule, je sais qui tu es. »
3: Ah bah alors.
0: Démasqué donc par cet enfant, le braqueur de 26 ans a perdu tous ses moyens. Il a rendu son arme au papa qui a couru très rapidement. Il s'est effondré d'ailleurs, ce jeune de 26 ans. Il a dit « Bon, j'ai fait une énorme connerie ». Il a été jugé en comparution immédiate et ce voisin a été condamné donc à 2 ans de prison ferme. Comme quoi, on dit la vérité sort toujours de la bouche des enfants, visiblement. C'est vrai.
3: Mais en tout cas, braquer un enfant, pas bravo.
0: C'est très moche en tout cas. Et braquer tout court d'ailleurs. 5h11 dans l'actualité ce mardi, Aude.
3: Est-ce qu'on ose le short au travail ?
0: Allons-y.
3: Ça passe pas trop, toujours très bien, même quand il fait très très chaud. Reportage dans quelques minutes.
0: Pour la musique du réveil, on vous réserve le meilleur. Desiree Life arrive dans 5 minutes, mais avant, par ici les économies.
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0: Bonjour Valère Coréard.
5: Bonjour Johan, bonjour Aude.
3: Bonjour.
0: À chaque jour avec vous, un bon plan pour notre pouvoir d'achat. Aujourd'hui, vous vouliez nous parler d'une solution gratuite pour nous aider en cas de litige avec un commerçant.
5: Une plateforme de vente en ligne, un artisan, un commerçant, un opérateur de téléphonie, il arrive que l'on ait un désaccord en tant que consommateur et dans ce cas, on se sent parfois un peu démuni. Voici une solution pour résoudre votre litige sans passer par la case judiciaire qui est vraiment contraignante. Que choisir ensemble, qui était avant l'UFC Que choisir, a mis en ligne un service gratuit de réclamation. Objectif, trouver une solution amiable avec le professionnel. Alors ça se passe sur quechoisirreclamation.org pour un souci donc avec un fleuriste, un plombier, un pressing, qu'importe le sujet, c'est totalement gratuit. Et l'idée, c'est que le fait de passer par une plateforme d'une association de consommateurs, de rendre l'affaire publique éventuellement, peut aider à faire avancer les choses plus rapidement.
3: Comment on fait donc Valère pour essayer de régler un litige en passant par cette plateforme ?
5: Vous allez sur quechoisirreclamation.org, vous saisissez le nom de la société concernée, vous vous inscrivez, puis vous devez ensuite décrire le problème rencontré sur cette étape. Je vous recommande vraiment d'être précis et factuel. On peut voir sur le site d'ailleurs qu'il y a des situations très différentes. Une consommatrice s'est vue prélever 2 fois ses frais de résiliation par son opérateur internet. Une autre personne se plaint d'avoir exercé son droit au retour d'une commande en ligne et du refus du vendeur. En fait, le but de cette plateforme, c'est de mettre un coup de pression aux professionnels, en rendant l'affaire publique, en passant par Que choisir ensemble, qui envoie le courriel aux professionnels à leur couleur. Et puis si ça suffit pas, eh bien il faut passer à la vitesse supérieure. Là, c'est une procédure donc plus formelle. Alors qu'est-ce que vous en pensez ? Est-ce que vous avez déjà eu un litige avec un commerçant ? Comment ça s'est fini ? Mon mail parici-les-economies@radiofrance.com.
0: Merci Valère. Demain, vous nous direz comment passer le code de la route en dépensant le minimum. En attendant, les bons plans se retrouvent sur ici.fr, page par ici les économies.
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0: 5h14, question ce matin face au miroir. Vous vous habillez comment pour aller au boulot ?
3: Petite robe, bermuda, débardeur ou veste et costard cravate ? C'est le dilemme pour vous peut-être ce matin à l'heure où pas mal d'entre vous reprennent le chemin du boulot après ce grand week-end de Pentecôte. Fabien Ledu, notre reporter ici, s'est rendu dans une entreprise d'Aix-les-Mines. C'est en Provence et Fabien, a priori, pas question là-bas de quitter le pantalon.
8: Surtout pas, et c'est ce que regrette un peu Eric.
9: Moi je suis de Normandie à la base, sinon je serais en bermuda là, en tongue. Mais il veut pas le chef là.
8: Le manager, c'est Steve, et même par 40 degrés à l'ombre, Pantalons et chaussures fermées, obligatoires.
10: S'il voit des clients, il faut qu'il ait une tenue adaptée pour la clientèle. La première impression, elle est importante. On n'a qu'une seule chance de faire une bonne première impression, donc le bermuda, ça fait trop décontracté.
8: Et quand je lui fais remarquer que je suis moi-même en bermuda...
11: Si je vais en clientèle comme ça, vous...
10: Vous vendrez pas grand-chose. C'est du sens commercial, c'est du bon sens. Après, on travaille pas au mois d'août, là où il fait le plus chaud. Ils ont des voitures climatisées, les bureaux sont climatisés. Il n'y a pas de raison pour d'être mal habillé à cause de ça.
8: Un message qui passe très bien auprès de son équipe.
12: Le fait d'être bien habillé ou très bien habillé, pour moi très important, donc le short ça met un côté un peu détente, ça me dérangerait dans le travail.
13: Personnellement j'aime être classe, être bien habillée, ne pas être vulgaire aussi, on peut l'être rapidement en étant une femme, donc en clientèle en tout cas je m'habille de manière convenable.
8: Reste pour ces 6 commerciaux à s'entendre au bureau sur la température de la clim.
14: Moi je suis en dessous donc c'est moi qui jauge.
8: Il est conseillé d'éviter les écarts de température de plus de 5 à 7 degrés par rapport à la température extérieure.
3: Bon, ça suscite pas mal de débats, oui. Dites donc en studio ce matin, comment s'habiller au travail par forte chaleur. Sachez qu'en théorie, Johan, tongs et bermuda ne sont pas interdits, mais un arrêt de la Cour de cassation précise bien que la liberté de se vêtir à sa guise n'entre pas dans la catégorie des libertés fondamentales garanties par le Code du travail. En clair, bon, on fait pas ce qu'on veut.
0: Bon, alors, qu'est-ce qu'on peut faire ou pas ?
3: Alors, déjà, il y a une question de sécurité. Ouais. Exemple, un pompier en claquettes chaussettes, c'est non, ça pose des problèmes de sécurité. Il y a aussi une question de décence, donc le chemisier transparent, on peut aussi vous dire non. Et puis, on l'entendait dans le reportage, l'image de l'entreprise, oui, ça compte aussi, notamment quand le salarié est en contact avec la clientèle. Petite histoire, Johan, en 1977, une salariée avait été licenciée carrément pour avoir porté un bermuda au travail.
0: Waouh, c'est sévère.
3: Vous m'enlevez ce bermuda, là.
0: Oui, bah écoutez, bah non, je vais pas vous l'enlever tout de suite parce que voilà, je ne veux pas vous mettre dans l'embarras. Mais bon, je changerai demain, promis, je mettrai un
3: pantalon. Mettez un pantalon, enfin.
0: 5h17. Allez, je ne sais pas comment ils s'habillent. En Amazonie, en tout cas, c'est la destination du nouveau numéro de l'émission Rendez-vous en Terre Inconnue avec Stéphane De Groot, guidé par l'animatrice Laurie Tillman.
3: Il fait chaud là-bas.
0: Oh oui, il fait très très chaud. D'ailleurs, comment ce programme a-t-il impacté la vie de Laurie Tillman ? Réponse dans les coulisses télé, mais avant live, voici Desiree. Bon réveil. Bon, je vais trouver un pantalon.

0: Desiree Life à 5h20. Autant vous dire qu'on s'est posé une question existentielle avec Aude. Quelle différence y a-t-il entre un short et un Bermuda?
1: Est-ce que vous voulez la réponse?
0: Ah bah oui.
1: Le Bermuda, il descend jusqu'au genou, ouais, ou un petit peu au-dessus, et le short, en revanche, est un peu plus court. Voilà, on a regardé sur Google, tout simplement. Parce que oui, ça nous a posé question.
0: C'est vrai, c'est vrai. Bon, en tout cas, nous, ce matin, on s'intéresse à l'éphéméride de ce 26 mai. Bonne fête aux Bérangers et aux Bérangères. On souhaite aussi un bon anniversaire à Lenny Kravitz, 62 ans. Il est plutôt pantalon en cuir, Lenny Kravitz. Il sera d'ailleurs aux arènes de Nîmes le 24 juin prochain en concert. Et puis tiens, c'est un 26 mai en 1897 que le roman Dracula de Bram Stoker est publié pour la première fois à Londres. Initialement, le vampire ne devait pas s'appeler d'ailleurs Dracula, mais Comte Vampire. C'est en faisant des recherches dans une bibliothèque que Bram Stoker a découvert le nom de Dracula, signifiant fils du dragon ou diable en roumain, changeant donc à jamais l'histoire de la littérature fantastique.
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0: On retrouve Patrice Gascoigne avec ses coulisses télé aujourd'hui. Patrice, vous nous proposez de partir en voyage en regardant sur France 2 le nouveau numéro de l'émission Rendez-vous en Terre Inconnue.
3: Quand une émission réussit à nous mettre en tête sa signature musicale, son générique, c'est qu'elle a conquis le public. Cette musique, c'est celle de Rendez-vous en Terre Inconnue, numéro inédit, ce soir sur France 2. Laurie Tillman, nouvelle présentatrice du programme, prend par la main le comédien Stéphane De Groot. Écoutez leur première rencontre quand ils sont encore à Paris, à quelques heures du départ, pour un rendez-vous en Terre Inconnue.
4: Comment tu te sens?
5: Écoute, je me sens gâté. Quand on m'a annoncé que je partais, j'ai fait non. Voilà.
4: Les surprises?
5: Je sais pas comment je suis avec les surprises. Je préfère donner un cadeau que de recevoir un cadeau.
4: Est-ce que tu te rends compte qu'il y a quelqu'un qui t'attend là-bas, quelque part?
5: L'idée même que quelqu'un puisse m'attendre quelque part, déjà, je trouve que c'est une très belle promesse.
4: On y va.
3: Direction le sud de l'Amazonie, au cœur du Brésil. Ils partent tous les deux à la rencontre des Indiens Waoja, des agriculteurs-pêcheurs qui ont gardé une relation étroite avec leur environnement, tout en acceptant une part de modernité. Comme toujours, ce soir, vous allez voir de magnifiques paysages, de la savane, des forêts, des rivières, et un peuple fort, bienveillant, qui ouvre ses bras à Laurie Tillman et Stéphane De Groot. Une Laurie Tillman formidable dans ce nouveau rôle de guide dans Rendez-vous en Terre Inconnue. Une nouveauté qui l'a marqué profondément, Laurie Tillman.
6: C'était un énorme bouleversement, c'est-à-dire que j'ai fait un tri pas possible dans ma petite vie. J'avais déjà une façon d'habiter ce monde un peu nomade et ça n'a fait que s'exacerber. Voilà, sans rentrer dans le détail, j'ai vraiment eu ce besoin de m'accorder davantage de temps et de mieux comprendre à quel point, pourquoi et pour quelles raisons parfois on voulait remplir sa vie et jusqu'à parfois exploser. Et donc ça a été une vraie prise de conscience, mais aussi parce que j'ai aussi la chance de repartir, et donc du coup pour ça il fallait que je refaçonne peut-être un peu ma petite vie, mon petit agenda. Donc non, ça m'a bouleversée dans le bon sens.

0: duo Pascal Obispo et Francis Cabrel. Il faudrait que pleuve l'amour à 5h27. Un peu d'histoire avant l'actu. Stéphane Bern, ce matin, voyage au temps où un minuscule point d'encre commence à sauver des textes entiers. L'occasion de faire un petit point historique.
1: Au Moyen-Âge, une simple lettre pouvait semer la confusion. Et pas de correcteur automatique pour rattraper le coup. Abbaye de Cluny, fin du XIIe siècle. Dans le scriptorium, les moines copistes noircissent le parchemin. L'écriture gothique est serrée, verticale, option patte de mouche. On économise la place, car le parchemin coûte cher. Mais pour les yeux, un vrai supplice. Même avec la deuxième paire gratuite, ça reste sportif.
2: Il est fou, Afelou, il est fou.
1: Les lettres I, N, M, U s'alignent comme la palissade du voisin à côté. Trois bâtons. Est-ce un M ou trois I ? Des traits de plume et vous hésitez entre unum et vivum, unique ou vivant. La nuance compte quand on copie la Bible. Il vaut mieux éviter les approximations. Une faute dans un texto, ça passe. Dans les évangiles, beaucoup moins. Alors les copistes ajoutent au-dessus du i un petit trait, puis un point. Un geste discret qui apparaît au XIIIe siècle dans les manuscrits français et se répand peu à peu. La lecture respire, les lecteurs aussi. Mais le pli ne se prend pas si facilement. À la Renaissance, les humanistes introduisent le Y pour marquer l'étymologie et distinguer les formes à l'œil.
3: Y, Y, Y,
4: c'est une lettre chouette.
1: Plus tard, l'imprimeur Firmin Didot parlera d'une pluie d'Y tombée sur le français. Même au XIXe siècle, ce minuscule signe que l'on a joliment appelé « atome d'encrier » n'est pas toujours respecté dans l'écriture courante.

0: Il doit parfois taper du poing pour se faire respecter.
1: Le poing, ça ferait ?
0: L'expression « mettre les poings sur les i » vient de là. Éviter les malentendus. On précise, on clarifie, on ajoute ce qu'il faut. Un point sur un i, point final. La prochaine fois, je vous parlerai des bars sur l'été.
2: 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Nous sommes le mardi 26 mai, il est 5h30. Toute l'actualité en France et dans le monde, c'est le 90 secondes avec vous Audrazo.
3: C'est du jamais vu pour un mois de mai. 8 départements de l'Ouest ont basculé cette nuit en alerte orange canicule, de la Manche à la Vendée, en passant par le Finistère. Historique aussi, il a fait 35 degrés hier à Niort et à Royan, presque 36 degrés à La Couronne près d'Angoulême. Brest et Dinard ont connu hier les 30 degrés les plus précoces de leur histoire. La chaleur est de nouvelles noyades. Un homme de 24 ans est mort après s'être baigné dans la Loire à Tours. Un homme de 17 ans a perdu la vie dans la Marne. Et un homme de 67 ans est mort sur la presqu'île de Crozon, dans le Finistère. Nouveau procès dans le scandale du périscolaire à Paris. Un homme de 36 ans est jugé cet après-midi. 9 enfants l'accusent de l'avoir agressé, de les avoir agressés sexuellement. Et c'est inédit, les 9 familles demandent à ce que le procès ne se tienne pas à huis clos. Plus d'un Français sur deux veut acheter plus souvent du local, du bio et des produits de saison. Enquête qu'on vous révèle sur votre radio ici, réalisée par OpinionWay pour make.org. Étude sur ce que nous sommes prêts à faire pour soutenir les agriculteurs et mieux manger. Pour 4 Français sur 10, il faut privilégier les circuits courts. C'est fini, clap de fin pour Gaël Monfils. Il ne jouera plus à Roland-Garros, éliminé en 5-7 hier soir par Hugo Gaston. Vous allez me manquer, dit-il au public. Vous avez été extraordinaire pendant toute ma carrière. OGC Nice ou AS Saint-Etienne, qui jouera en Ligue 1 la saison prochaine? Premier match ce soir, barrage aller entre les deux équipes au stade Geoffroy Guichard, dans un chaudron qui s'annonce incandescent.
2: L'info du jour, ce sont les pompiers sur le pied de guerre en ces temps de grosse chaleur.
3: Direction la Charente-Maritime, on vous emmène au cœur du centre d'appel des pompiers. Ce sont eux qui répondent au bout du fil quand on fait le 18 ou le 112. Là, on est sur le centre situé tout près de La Rochelle. Gérald Paris y était hier avec le micro ici.
4: 18, les pompiers, j'écoute. Bonjour madame. Il a quel âge votre mari? D'accord. Et vous le sentez plus fatigué que les autres jours, là, votre mari? Ça doit y jouer, la chaleur. Bon, ben, madame, vous ne raccrochez pas, on voit rapidement avec la régulation médicale, d'accord, pour la prise en charge de votre mari.
5: Activité soutenue en ce long week-end de la Pentecôte. Habituellement, les pompiers reçoivent en moyenne 300 appels par jour pour le département. Avec cette vague de chaleur, il y en a beaucoup plus. Lieutenant Xavier.
6: Sur le samedi dimanche, on a reçu entre 700 et 800 appels jour.
5: Il y a un pourcentage de gens qui étaient dans des malaises liés à la chaleur, ou ça représentait combien tout ça?
6: 240 interventions générées suite à ça.
5: Adèle, pompier volontaire au centre d'appel.
7: Les gens nous appellent, ils sont en terrasse de restaurant, ils font des malaises, ils peuvent tomber dans les pommes, vomissements. Ça peut être une déshydratation, ça peut être surtout la chaleur en fait qui fait ça. Les personnes âgées sentent moins la soif comme les enfants.
5: À l'autre bout du fil, des personnes téléphonent parfois stressées, mais l'opérateur doit prendre vite une décision.
7: On a à peu près 2 minutes pour savoir si on engage nos collègues sur place ou si on fait une régulation, ce qu'on appelle au SAMU, qui eux prennent la décision d'engager ou pas une ambulance privée ou d'engager les pompiers.
5: Des opérateurs qui se doivent d'être réactifs et concentrés sur la durée. En salle d'appel, il faut savoir qu'ils travaillent sur des vacations de 12 heures, de 7 heures le matin à 19 heures.
2: Et bon courage aux pompiers. On le rappelle, avec cette chaleur, pensez à prendre des nouvelles des personnes âgées et isolées. Et puis tous les gestes d'ailleurs à adopter avec ces fortes chaleurs sont à retrouver sur ici.fr. On vous a fait un petit article. Justement, la météo, on va le rappeler, 8 départements du Nord-Ouest en vigilance orange canicule. Le soleil est omniprésent ce matin jusqu'au soir, dans une atmosphère très chaude pour cette époque. Comme ces derniers jours, quelques nuages qui continuent de bourgeonner sur les reliefs du sud, occasionnant quelques averses localisées, voire un coup de tonnerre sur le massif alpin. Côté Mercure, nous avons à Lille, Montpellier, Dijon 17 en ce moment, à Paris, Toulouse et Chambéry 18, à Bordeaux et à Tours 19, à Cherbourg et Brest 21, 22 à Marseille, Nantes et Bastia. Il y a aussi vos messages sur la page Facebook ici. 15 degrés relevés par Annick à Montluçon, 17 degrés 5 à Mulhouse, on salue Kevin. 17 à Madrange, c'est en Corrèze. Merci Marie-Jeanne. 18 dans le département de l'Eure avec cette info de Gilbert. On a 20 degrés en Haute-Vienne, à Maisonnay-sur-Tardoire. C'est Peggy qui nous donne cette info. Et puis 20 degrés 6 au Lavandou. Merci Eddy. Pour les températures maximales, elles vont rester très élevées cet après-midi, comprises entre 30 et 35 degrés localement, 36 possible en Nouvelle-Aquitaine et sur l'ouest des Pays de la Loire.
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2: 5h34, bon réveil, un plaisir de vous accompagner au saut du lit. Peut-être la reprise après le pont de la Pentecôte. On espère que vous êtes en forme ce matin. Et on va donner de la voix avec le taulier Johnny Hallyday. La musique que j'aime, ça c'est cadeau, ça rien que pour vous. Merci de votre fidélité.
8: Toute la musique que j'aime, elle vient de là, elle vient du blues. Les mots ne sont jamais les mêmes pour exprimer ce qu'est le blues.

0: musique que j'aime, Johnny Hallyday. Le tournage du biopic d'ailleurs sur Johnny Hallyday avec Benjamin Voisin dans le rôle de la rockstar débutera dans quelques jours, le 1er juin. Mais oui, ça arrive. Et à noter que le film couvrira la vie de Jean-Philippe Smet de ses débuts jusqu'au concert des 50 ans au Parc des Princes.
1: En tout cas, ça réveille. Hein. Pour ceux qui dormaient encore, un petit Johnny, allez hop.
0: Ah, ça, franchement, on dit pas non. C'est toujours un plaisir.
1: On sort du lit.
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0: Il vous est certainement déjà arrivé d'être confronté à une arnaque ou une fake news, ça nous arrive à tous. Dans votre rendez-vous, c'est pas vrai, on est là pour vous aider à y voir plus clair.
1: Et parlons ce matin de nos cagnottes fidélité en magasin et en supermarché, parce que oui, les voleurs adorent piller nos points fidélité. On va voir ça ensemble.
0: Pour la musique du réveil. Summer, Damien O'David. Bon, je crois que le prochain étour, on y est déjà. Damien O'David, on l'écoute dans 5 minutes. Mais avant, on accueille Christine, qui est avec nous depuis la Haute-Savoie. Bonjour Christine.
4: Bonjour Johan et bonjour Aude.
1: Bonjour.
0: Ravi de vous accueillir de bon matin. Vous êtes vétérinaire.
4: Eh ben, moi aussi.
0: C'est ça? Vétérinaire.
4: Oui, là je traverse, là je vais passer en Savoie. J'étais en Isère, je passe en Savoie.
0: Ah oui, pardon, vous habitez en Isère et vous partez donc direction la Savoie. Qu'est-ce que vous allez faire en Savoie aujourd'hui?
4: Eh ben, je vais faire une mission, je suis vétérinaire, je vais faire une mission en montagne qui consiste à faire des prélèvements sur des bouquetins qu'on me capture, évidemment.
0: Ouais.
4: Et puis, donc je fais des prises de sang, des prélèvements divers et variés. Et tout ça pour dépister une maladie qui s'appelle la brucellose, qui peut être transmise aux bovins qui pâturent là-bas. Et les bouquetins descendent dans les pâturages et peuvent transmettre cette maladie. Et cette maladie, c'est une zoonose, c'est-à-dire qu'on peut l'attraper. Et donc on surveille les troupeaux de bouquetins qui transmettent la maladie.
0: D'accord.
4: Voilà.
0: Et ça tombe bien, puisque Christine, vous êtes vétérinaire, ça tombe très bien, parce qu'on parle aussi des fortes chaleurs. C'est vrai qu'on s'intéresse beaucoup à nous, humains, mais quand on a des animaux de compagnie, un chien, un chat, eux aussi, ils souffrent de la chaleur. Qu'est-ce qu'il faut faire ?
4: Eh ben, faut pas les sortir en période de chaleur. Il faut pas oublier que les animaux, en fait, ils sont très près d'une route, par exemple. Et la chaleur que nous, on perçoit plus haut, elle est bien, bien plus élevée sur une route, sur du goudron ou en ville. Donc, il faut les sortir le matin. Et après, ben, faut pas les sortir, en fait. Il faut qu'ils restent sur du carrelage frais. Alors, les animaux qui sont vieux, les animaux qui sont malades, comme les chiens cardiaques, ben, c'est comme les humains. Il faut prendre soin d'eux. Il faut pas du tout les sortir en période de grosse chaleur. Faut les humidifier aussi. Et puis, bien les hydrater. C'est pas très différent de nous, finalement.
0: Et ben voilà, les bons gestes aussi à adopter pour nos animaux de compagnie. Christine, on vous offre, nous, ce matin, l'objet collector ici, la radio dernière génération. Et on vous souhaite une bonne journée de prélèvement donc auprès des bouquetins. Franchement, ça donne envie de vous accompagner, de vivre cette aventure avec vous, Christine.
4: Non, ben, si vous saviez, j'ai le plus beau bureau du monde, j'ai le nez sur Mont Blanc, c'est juste magnifique.
0: Oh, ça fait rêver de bon matin. Christine, oui. On vous embrasse bien fort, merci de votre fidélité.
4: Merci.
0: À très bientôt.
4: Au revoir.
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0: C'est pas vrai, le rendez-vous anti-arnaque. Aude, vous nous dites souvent de surveiller nos comptes en banque, mais on devrait aussi penser à nos cagnottes fidélité.
1: Oui, question Johan, est-ce que vous savez combien de points ou quelle somme vous avez cumulé là, à l'heure où on se parle, sur vos cartes de fidélité en supermarché?
0: Oui, parce que hier j'ai fait des courses, je suis à 43 euros je crois.
1: Et moi j'en sais strictement rien. Voilà, je vous le dis, je suis honnête. Je me suis dit quand même que j'allais jeter un petit coup d'œil comme vous. Pourquoi? Ouais. Parce que des clients de McDonald's, figurez-vous, ont eu la désagréable surprise de découvrir que leur point fidélité s'était envolé. Ah. Des petits malins s'en sont servis pour s'offrir des Big Mac, frites et milkshakes avec de sacrées ristournes.
0: Mais comment c'est possible? Qu'est-ce qui s'est passé?
1: McDo, en fait, a été victime d'une fuite de données. Les escrocs ont récupéré tout un tas d'identifiants clients. Résultat, un internaute raconte qu'un inconnu a dilapidé ses 300 points dans un McDo à l'autre bout de la France. Ce genre de mésaventure, attention, ça peut aussi, oui, vous arriver en supermarché. Irène, une auditrice, me dit qu'elle a perdu 92 euros qu'elle avait sagement accumulé comme nous là sur sa carte Carrefour. Philippe, lui, c'est chez Intermarché, 81 euros que le voleur a utilisé tranquillement pour faire ses courses à lui. Surveillez vos cagnottes, pas une fois de temps en temps, hein, mais souvent. Comme ça, si vous voyez qu'elle a fondu de manière suspecte, vous pouvez réagir plus vite, contacter l'enseigne, changer votre mot de passe si vous avez encore le contrôle de votre compte. Parfois, attention, le voleur réussit à piquer vos identifiants en vous envoyant des faux mails. Il se fait passer pour le supermarché et il vous pousse à rentrer vos codes. Votre compte fidélité, attention, finalement, c'est comme un petit compte en banque. On ne donne pas ses codes à la légère sans se méfier. Vous voulez savoir combien j'ai sur mon compte Intermarché? 1,57€.
0: Ah, là.
1: Je le donne au voleur, pas de problème.
0: Bah alors, moi, je vais rectifier. Je n'ai pas du tout 43 euros sur ma cagnotte. J'ai moins 43, voilà, comme ça.
1: Non.
0: Chronique, en tout cas. Vous la retrouvez sur ici.fr, page, c'est pas vrai. Pour nous alerter aussi, il y a une adresse, hein, une adresse email ici.arnaque avec un s@radiofrance.com. 5h45, voici Damiano David et Next Summer. I thought

0: Damien ou David, Next Summer sur votre radio ici. Tiens, ce 26 mai, s'il avait été encore vivant, Miles Davis aurait célébré son 100e anniversaire, monument du jazz moderne. On revient sur son parcours et son héritage dans moins de 2 minutes avec le magazine La Fringale Culturelle. 5h48, retrouvons l'équipe d'ici matin pour un point sur l'actualité qui va marquer votre journée. L'info près de chez vous, c'est ici. Bonjour.
1: Bonjour Johan, bonjour les Franc-Comtois. Avec ces fortes chaleurs, hein, certains sont tentés de se baigner dans le Doubs et même de sauter depuis les ponts, barrages et puis écluses. Oui, mais les voies navigables de France alertent face au danger de noyade pendant ces vagues de chaleur. Entre les jeux d'eau dans les rivières du Doubs par exemple et de la Loue, le passage des bateaux au niveau des écluses, les plantes agrippantes et puis la faible profondeur. Les risques sont donc bien réel. Christophe Huot-Marchand est responsable du service territorial des voies navigables de France du canal du Rhône au Rhin basé à Besançon. Il alerte.
2: Lorsqu'ils sont tentés de se baigner dans les écluses sont des ouvrages automatiques où les portes peuvent s'ouvrir à l'arrivée d'un bateau. Les bateaux disposent de télécommandes et peuvent actionner les portes. Donc si les baigneurs sont à proximité des portes ou des ventelles qui sont dans les portes, ils peuvent être aspirés dans l'écluse et ça peut être dramatique.
1: Vous entendrez dans l'info d'ici à 7h32 des jeunes qui, malgré les panneaux d'interdiction, se baignent et plonge depuis l'écluse, on en discute aussi à 6h. La chaleur, on en parlera encore un petit peu ce matin, puisque le site Météo Franc-Comtoise annonce un record de température nocturne relevé à Besançon. Autrement dit, il n'a jamais fait aussi chaud dans la capitale comtoise en pleine nuit et au mois de mai. La température était au minimum de 18,1 degrés dans la nuit de dimanche à lundi. Le précédent record remontait à 2017 avec 17,9 degrés la nuit. C'était donc la nuit la plus douce depuis le début des mesures en 1885 à Besançon. Deux places pour le concert de Sting, c'est ce qu'on vous offrira. Il fera chaud certainement le 26 juillet prochain à la scène royale d'Arquesnan. Pour jouer avec nous, ce sera à 7h25 tout à l'heure.
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0: Ouais, l'occasion de parler aussi d'une figure de jazz. Ce matin, les plus amoureux de la musique, en tout cas, reconnaîtront le trompettiste Miles Davis, qui aurait eu donc 100 ans aujourd'hui. On est avec le rédacteur en chef de La Fringale Culturelle. Bonjour Alexandre Latreuil.
4: Bonjour Johan et bonjour à tous vos auditeurs.
0: Un plaisir de vous retrouver ce matin, c'est vrai, avec cet anniversaire et ce grand nom de la musique jazz, Miles Davis. Pour ceux qui ne connaîtraient pas vraiment cet artiste, qui est Miles Davis ?
4: En fait, c'est une figure, je crois, une des plus importantes de l'histoire du jazz et même de la musique du XXe siècle. Il était trompettiste, compositeur, chef d'orchestre, mais surtout un immense innovateur. Ce qui est fascinant chez lui, c'est qu'il n'a jamais refait deux fois la même musique. Dans les années 40, par exemple, il joue déjà avec le grand Charlie Parker dans le bebop. Ensuite, il invente quasiment le cool jazz, puis il révolutionne même le jazz modal avec l'album mythique Kind of Blue, qui reste encore aujourd'hui l'un des albums de jazz les plus vendus au monde. Dans les années 70, il mélange jazz, rock, funk, parfois au grand scandale par ailleurs des puristes. Miles Davis adorait surprendre et il disait d'ailleurs « Si tu comprends tout ce que je fais, c'est que je n'ai pas été assez loin ». Donc c'est vraiment un artiste exigeant, parfois mystérieux, mais toujours finalement en avance sur son temps.
0: Ça c'est clair. Mystérieux d'ailleurs, c'est marrant parce que sur scène on a l'habitude aussi de le voir tourner le dos au public. Il y a une raison à ça en plus derrière.
4: Il y a une vraie raison. Alors, il faut savoir que ça a pendant longtemps intrigué les spectateurs. Certains pensaient qu'il était froid, même distant. En réalité, c'était tout l'inverse. Il pouvait observer ses musiciens, leur donner des indications discrètes, contrôler l'énergie du groupe sans casser le moment. C'était vraiment quelqu'un pourtant de pudique aussi. Donc, ça peut aussi expliquer cette envie de tourner le dos au public pour vraiment contrôler l'instant musical, le moment précis.
0: Miles Davis, qui avait un vrai lien aussi avec le public français, mais plus largement avec la France, ça s'exprime aussi côté cœur, parce qu'il a été avec une actrice et chanteuse française.
4: Et oui, avec une fameuse Juliette Gréco, qu'on ne présente plus, l'icône du Saint-Germain-des-Prés de l'après-guerre. Alors, ils se sont rencontrés à Paris à la fin des années 40. Miles Davis, faut savoir, est tombé littéralement amoureux de Paris, parce que pour la première fois, et c'est lui qui le dit, Il dit se sentir regardé comme un artiste avant d'être regardé comme un homme noir. La romance entre Juliette Gréco et lui est très forte. Elle est très passionnée, mais elle est aussi très compliquée parce que, encore une fois, nous sommes dans les années 50 et dans l'Amérique des années 50, les couples mixtes étaient extrêmement mal vus. Miles Davis savait qu'une relation officielle avec une femme blanche et française, ça aurait été très difficile à vivre aux États-Unis. Et c'est Juliette Gréco elle-même qui racontera plus tard qu'ils se sont profondément aimés toute leur vie, même après leur séparation. Je crois même qu'elle a précisé que lorsqu'ils se sont séparés, elle était amoureuse et que c'est pour ça qu'ils se sont séparés. Donc, on est là dans une histoire presque romanesque, cinématographique, entre le Paris existentialiste et le jazz américain.
0: C'est vrai qu'elle est belle, cette histoire, Alexandre Latreuil. Merci de votre présence. La fringale culturelle numéro qui est à la une des kiosques. Merci et à très bientôt, Alexandre. 5h53. Tiens, ce matin, je vous propose d'accélérer le temps. Ouais, vidéo, podcast, la mode du tout écouter en accéléré s'impose.
3: Ah, ouais, oui, les jeunes font ça.
0: Exactement.
3: C'est là qu'on voit qu'on est plus jeune du
0: mais
3: tout.
0: Oui, non, mais j'ai même vu un festival de cinéma au Canada qui propose des séances en accéléré. Oh, c'est ouais. Assez fou. On va tenter l'expérience avec Muriel Jordan, mais avant, ainsi soit-il, en version non accélérée, c'est Louis Chédid.

0: Ainsi soit-il, la petite douceur signée Louis Chédid, 5h56. À chaque jour, l'œil curieux de Muriel Jordan s'arrête sur une tendance, un phénomène de société. Ce matin, on s'intéresse à l'écoute en accéléré.
1: Oui, alors on va faire un test. Écoutez, ça c'est un message vocal normal que je laisse à ma fille ado.
2: Hello, j'ai ramassé toutes les fringues qu'il y avait par terre. Je les ai nettoyées, donc t'as tout dans ton placard. Et le déjeuner est prêt dans le frigo. Allez, bisous et à ce soir ma chérie.
1: Et ça c'est le même message mais écouté par ma fille ado.
2: Hello, j'ai ramassé toutes les fringues qu'il y avait par terre. Je les ai nettoyées, donc t'as tout dans ton placard. Et le déjeuner est prêt dans le frigo. Allez, bisous et à ce soir ma chérie.
1: La tendance très populaire chez les jeunes, tout écouté en accéléré. Podcast, messages et même vidéos. Apparemment, les maniaques du bouton x2 ou x1,5 sont surtout des moins de 30 ans. Dites, c'est vrai que vous écoutez tout en accéléré ?
3: Pas tout.
4: Moi j'écoute tout en accéléré.
1: Toi t'écoutes tout en accéléré ?
4: Ah oui, ça va plus vite.
1: Mais genre en combien, fois combien ?
4: x2.
1: Moi j'adore.
4: Il y a trop de blanc, trop de blabla, ça me saoule, donc je veux que ça aille plus vite.
1: Même les messages qu'on te laisse, les vocaux sur WhatsApp, tout ça, tu les écoutes en accéléré ?
4: Oui, si quelqu'un met du temps à réfléchir quand il parle, je veux que directement avoir les informations qu'il veut me dire.
5: Moi je trouve que le truc qu'on accélère le plus, c'est les messages. Le fait qu'on puisse écouter des messages vocaux et qu'on les accélère quand parce qu'on a surtout tendance à pas être très précis dans ce qu'on raconte et donc ça permet de zapper un peu les conneries qui sont dites.
1: Il y a eu une étude là-dessus de l'université de Haïfa publiée il y a 14 ans. Elle expliquait déjà que le cerveau humain pouvait s'habituer à ces lectures accélérées sur le long terme. Tout ça ne serait donc qu'une question d'habitude.
6: Alors c'est assez fou, Muriel, il est même demandé à certaines chaînes et à des scénaristes de simplifier les dialogues de séries et de films pour que justement ils puissent être lus en accéléré.
1: Eh oui, pour satisfaire un public d'impatients. Moins de suspense, moins de romantisme, plus le temps pour les petits détails donc, plus le temps pour le charme, le regard, le silence qui façonne le récit. Faut que ça aille vite, hein, quitte à ce qu'on ne retienne rien. Mais quand on écoute en x2, bah on fait quoi du temps gagné ? Eh ben on regarde deux fois plus de contenu. Bah oui, et ça c'est tout bénef pour les plateformes. Allez, faisons un test. Alors si je vous fais écouter ça, ce débit-là, c'est un podcast qu'il y a sur notre radio, donc sur ICI. Est-ce que vous trouvez ça lent ?
7: Et qu'on va du coup pouvoir mettre en place un...
1: Tu l'écouterais en accéléré ?
5: Je pourrais l'écouter comme ça, je pense que ça ce serait pas gênant, mais c'est vrai que...
1: Je te le mets en x2, tu me dis si tu comprends.
7: J'ai vraiment l'impression d'avoir vieilli de 10 ans en quelques jours. J'ai des douleurs articulaires il y a un moment où j'arrive pas à...
1: Oui, là, tu piges ?
5: Oui, c'est facile à comprendre.
8: Je pense que le x1,5, il est pas mal. Là, dans ce cas-là, le x1 marche bien aussi. Moi, pour les podcasts ou les vidéos, souvent, je l'accélère pas. Pour les vocaux, c'est utile. Juste, le problème du x2, c'est que ça modifie la voix. Donc souvent, c'est moins agréable à écouter, c'est plus robotique. Mais en termes de compréhension, c'est pas un problème.
1: Bref, l'écoute en accéléré, c'est tendance. Mais à force d'écouter en x2, le risque est de diviser par deux notre capacité à retenir les infos. Il y a une phrase de Woody Allen qui semble bien résumer tout ça. J'ai pris un cours de lecture rapide et j'ai pu lire Guerre et Paix en 20 minutes. De ce que j'ai compris, ça parle de la Russie.
0: Merci, Muriel. Moi, chaque matin, j'ai l'impression que le 5-6, en fait, est en version accélérée.
1: Ça passe vite.
0: C'est juste qu'on passe un bon moment avec vous. En tout cas, ce sera le même plaisir avec l'équipe d'ici matin qui arrive. Très bon mardi.
9: Oui, parce que je peux vous assurer que le 6-9, il passe très, très vite aussi, Johan Guérin. Merci beaucoup, l'équipe des Leftos. Donc, dès 5h, on vous retrouve demain. Bonjour, Anne Fauvarc.
10: Bonjour.
9: L'avantage, c'est que nous, on ne peut pas nous accélérer. C'est du direct. Eh oui, vous ne pouvez pas accélérer la matinale d'ici Besançon. On est très content de vous accompagner avec Alexis à la technique aujourd'hui et puis Justine au 03 80 833 111.
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9: Ici votre radio locale numéro 1 dans le Doubs et la Haute-Saône, il est 6h. L'info vue d'ici, c'est avec vous, Anne Fauvarc. Jusqu'à 33 degrés à Grès en Haute-Saône et à Besançon, annoncé pour aujourd'hui par Météo France. 32 à Morteau dans le Haut-Doubs. L'envie de plonger dans l'eau sera encore grande.
12: Se baigner pour se rafraîchir, oui, mais là où c'est autorisé. Le long du Doubs, beaucoup encore sautent des écluses et des ponts et se baignent au bord des berges. C'est pourtant interdit et dangereux. À l'étang de Saint-Vite, au niveau de Rosé-Fluant, dans le Grand Besançon, les habitués, comme ce couple byzantin, confirment que tous les ans, certains enfreignent la loi, malgré les panneaux baignades interdites autour du plan d'eau.
13: Alors moi c'est Monique.
14: Et René. Il y en a qui se baignent quand même, malgré que ça soit interdit. Il y a les panneaux, ils se baignent. Et la police municipale passe. Mais dès qu'ils ont le dos tourné, hop, ils y retournent. Je mets un peu à l'écart, pour pas nous gêner. Le ponton, là, justement à côté, là, sur votre gauche. Eh oui, c'est parce que quand il fait chaud, très chaud, alors ils viennent ici. Vous avez vu la couleur de l'eau ? Puis il y a des rats là autour, faut se méfier.
15: Il y a des panneaux qui sont... Moi je les ai pas trop vus, les panneaux.
14: Si, il y avait des...
13: Si, il y en a deux. Il y en a des panneaux. Oui, il y en a. Si. Baignade interdite, c'est marqué. Oui.
15: Vous vous baignez pas ?
14: Non.
15: Comment vous rafraîchissez ?
13: Avec de l'eau.
14: De l'eau.
13: On boit de l'eau.
15: Juste de l'eau ?
14: Ah, il y a deux verres, mais je ne veux même pas y toucher. C'est top.
12: Un témoignage recueilli par Emma Dewey. À 7h, vous entendrez l'alerte de VNF, Voie Navigable de France, face au risque de noyade. La vague de chaleur, elle se poursuit. On a d'ailleurs battu un record de chaleur nocturne à Besançon pour un mois de mai, dans la nuit de dimanche à lundi. Selon le site Météo Franc-Comtoise, il a fait à minima 18,1 degrés. Nuit la plus douce depuis le début des mesures en 1885.
9: Un nouvel appel national à la grève dans le secteur médico-social aujourd'hui pour la défense des salaires.
12: Bis répétita, car l'intersyndicale a déjà dénoncé au mois de mars des salaires en dessous du SMIC pour les débutants en raison de l'inflation et d'un point d'indice non réévalué depuis 2002 sur la grille salariale de la convention collective, précise David Guéret, secrétaire départemental CGT médico-social dans le Doubs.
3: On dénonçait il y a quelques mois effectivement que par exemple dans les différents professionnels, les éducateurs spécialisés étaient ceux qui il y a 20 ans, 15 ans encore, etc., avaient des salaires qui permettaient de vivre à peu près correctement pour dire vite. On dénonçait qu'ils étaient juste à 20 euros au-dessus du SMIC et là, au 1er juin, avec la nouvelle augmentation, en fait, les éducateurs spécialisés ou éducatrices spécialisées en début de carrière commencent infra-SMIC. C'est-à-dire vont avoir des salaires de début de carrière en deçà du SMIC, avec une progression qui est malheureusement en plus insuffisante. Donc c'est l'ensemble, enfin quasiment exclusif sauf cadre, hors cadre, qui des professionnels qui commencent dans nos grilles infra-SMIC.
12: Le SMIC qui doit augmenter de 2,41% en France au 1er juin. À Besançon, un rassemblement est prévu à 11h, esplanade des droits de l'homme. Dans le médico-social, le recrutement devient compliqué en raison du manque de moyens et d'effectifs qualifiés et de conditions de travail dégradées selon les syndicats. Vous l'entendrez dans l'info d'ici Besançon à 6h32. Un hectare de végétation a brûlé à Sémoncelles-les-Molunes, près de Saint-Claude dans le Jura, hier dans une zone boisée, ce qui a nécessité l'intervention de plus de 30 pompiers. C'est un barbecue qui serait à l'origine de l'incendie selon les gendarmes. Deux personnes ont été blessées, un homme de 43 ans grièvement brûlé et une femme de 36 ans plus légèrement touchée. Les deux victimes ont été transportées à l'hôpital de Saint-Claude. À Baume-les-Dames, dans le Doubs, deux adolescents à scooter ont été blessés dans un accident de la circulation rue des Glycines vers 20h15 hier soir. Le deux-roues et une voiture se sont percutés. L'automobiliste, un homme de 61 ans, est indemne. Le pilote du scooter et son passager, âgé de 13 et 15 ans, légèrement blessés, ont été transportés au CHU de Besançon. Une voiture est tombée dans l'eau hier vers 17h15 à Pompières-sur-Doubs, près de Baume-les-Dames. Une chute au niveau de l'écluse 31 sur le Doubs. Deux personnes se trouvaient à bord du véhicule. De jeunes de 16 et 18 ans qui ont pu sortir de la voiture par eux-mêmes. Légèrement blessés, ils ont été transportés à l'hôpital Nord-Franche-Comté.
9: Ici Besançon, il est 6h04. Le Parlement adopte définitivement la proposition de loi sur l'accompagnement et les soins palliatifs.
12: Un texte qui prévoit notamment la création d'une maison de vie dans chaque département. La première du genre a vu le jour à Besançon en 2011, fondée par Laure Hubidos, qui se bat depuis 25 ans pour défendre ce type de structure. Les maisons de vie permettent d'accueillir dans un environnement chaleureux des personnes en fin de vie. À ce jour, depuis la réorientation de celle de Besançon, il n'en existe qu'une seule en France, sur le même modèle, Astrolab, dans le département du Tarn. Delphine Calicis, sa responsable, rappelle que le lieu n'a rien à voir avec l'hôpital.
10: C'est pas du tout un hôpital, c'est une vraie maison, une maison à taille humaine. La maison Astrolab, elle a 12 chambres. Elle a une grande cuisine ouverte, elle a des espaces de vie qui sont aménagés comme une maison en fait. Il y a des canapés, une bibliothèque, un coin pour laver son linge. C'est une vraie maison d'habitation, mais de 12 chambres. Toutes les personnes qu'on a pu accueillir, eh bien, ça nous a conforté dans l'idée que ces personnes n'avaient pas de lieu, en tout cas ne pouvait pas rester à domicile, n'avait pas de proches et on a pu faire de très beaux accompagnements et vivre des moments très importants autant avec eux qu'avec leur famille. Parce que les familles sont bien sûr les bienvenues, elles peuvent être accueillies, elles peuvent faire manger, elles sont tout autant accompagnées que les patients.
12: À 7h45, Laure Hubidos, la fondatrice de la première maison de vie à Besançon en 2011, sera l'invitée d'ici matin. Un collectif d'enseignants mobilisés pour la prochaine rentrée au lycée des Aberges de Vesoul, fermé depuis le 7 mai en raison d'un risque d'effondrement. Les élèves sont répartis dans d'autres établissements de la commune, une solution provisoire qui ne doit pas durer pour ces profs qui ont monté le collectif Debout les Aberges. Les enseignants plaident pour la construction d'un lycée modulaire avec des Algeco par exemple, installé à côté du lycée des Aberges. berge sur la piste d'athlétisme. Précision tout à l'heure à 7h.
9: On se penchera sur l'actualité en France et dans le monde. Dans le 90 secondes d'info, ce sera à 6h30, Yann.
12: Un Français sur deux souhaite acheter plus souvent local, bio et de saison dans les années à venir. C'est ce qui ressort d'une étude Opinionway pour la fondation Make.org, révélée par ICI. Au tournoi de tennis de Roland-Garros, Gaël Monfils, 39 ans, s'est incliné hier soir en 5-7 face à Hugo Gaston. Le Français, salué par le public, faisait ses adieux à la terre battue parisienne.
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12: Toujours de la chaleur.
9: Hein. Ah oui, de la chaleur, du beau temps encore pour cette journée. On ira jusqu'à 33 degrés pour Besançon, Grès, Baume-les-Dames et Lons-le-Saunier. 35, même ce sera la maximale dans la région. À Vesoul, Luxeuil et Champy cet après-midi. 30 pour Pontarlier et Jougne. 32 dans le Val-de-Morteau, secteur Valdin-Anversel aussi. Seulement, Metz ne dépassera pas les 30 degrés avec 29 annoncés pour l'après-midi ou encore 34 hein, si vous êtes dans le Jura. À Dole et à Arbois, le soleil qui devrait se poursuivre encore jusqu'à samedi, on vous le rappelle. Hein. Pour ce qui est de la route en Franche-Comté, ça se passe bien ce matin. On a juste quelques ralentissements pour les frontaliers. Ça y est, vous repartez sur les routes hein, après le lundi de Pentecôte. On a une petite dizaine de minutes de bouchons au niveau de Villers-le-Lac pour passer le col des Roches et aller vers la Chaux-de-Fonds. Et puis environ 25 minutes hein, pour ce qui est de la douane de Valorbe du côté de Jougne sur la Nationale 57. Si vous rencontrez un autre souci, qu'il y a un accident ailleurs dans la région, vous nous appelez 03 81 833 111.
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9: Il est revenu malgré son âge l'an dernier avec un tout nouvel album. Il a fait aussi deux AVC, pourtant il chante encore. Oui, il est écossais. Edwin Collins lance cette matinale avec vous les Franc-Comtois. A Girl Like You, je crois que c'est pas mal pour lancer cette journée. 6h08.

0: L'Écossais Edwin Collins avec peut-être son titre le plus connu, A Girl Like You, sur Ici Besançon.
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0: Ah bah, Mireille Mathieu est en colère en ce moment. Chanteuse de 79 ans exige le retrait d'une bière bretonne. Alors non pas parce qu'elle est anti-bière, hein. C'est juste que la bière s'appelle, tenez-vous bien, Mireille Mathieu, la brune de contrebande. Alors personnellement, je comprends un peu son agacement. Affaire à suivre, hein, j'ai envie de vous dire. Vous pouvez d'ailleurs tout suivre, hein, sur cette histoire sur ici.fr. Après Mireille Mathieu, place à David Aubry. Alors là, pas de jeu de mots, c'est le vrai David Aubry qui sera avec nous pour nous raconter l'histoire d'un tennisman suisse qui pète complètement les plombs.
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0: Et le Coucou Suisse aussi, hein, se réécoute sur l'appli Ici et sur ici.fr. Hein, le Coucou Suisse présenté du lundi au vendredi par vous, mon cher David Aubry, bonjour.
5: Bonjour Louis, bonjour à tous.
0: Le tournoi de Roland-Garros a commencé et un Suisse fait pas mal parler de lui.
5: Ah, les tennismen suisses et Roland-Garros, c'est une longue histoire. Hein. Et il n'y a pas que la terre qui est battue du côté de Paris. Hein. Enfin, ok, vous allez me dire, Federer et Wawrinka, ils ne l'ont pas gagné peut-être le tournoi. Ok, soyons fair-play. En 20 ans, Nadal leur a laissé des miettes une fois chacun pour qu'ils arrêtent de jouer les pleureuses. Voilà, ceci étant dit, maintenant, on est à l'abri pendant un moment. Hein, toute victoire helvète, et c'est pas avec leur nouvelle tête de gondole, et puis peut-être d'autres choses d'ailleurs, c'est donc pas avec le Léandre Ridi qui vont briller. Hein. Lui, non seulement il perd les matchs, mais il perd aussi son sang-froid.
0: Il était en lice pour intégrer le tableau final, mais il a perdu, David.
5: Alors, t'es tennisman professionnel et à 24 piges, t'as toujours pas passé les qualifs pour Roland-Garros, et ben comment dire, va falloir commencer à s'inquiéter. Hein. Surtout quand on se fait sortir par un pré-retraité de 35 ans, et pire quand l'adversaire en question est français.
0: Ah.
5: Alors évidemment, la défaite, elle est amère. Hein. Et la presse suisse nous sort les violons et les trémolos dans la voix, comme à son habitude. On nous dit qu'il y avait beaucoup d'émotions dans cette partie. Hein. D'abord par son enjeu, ouais. Ensuite, par la dramaturgie du scénario, exagération toujours, hein. Sans oublier un public surchauffé, nous y voilà. Je rappelle qu'on parle d'un joueur suisse de seconde zone qui tape dans une petite baballe jaune. Hein. Mais comme il a été humilié de perdre contre un de nos vétérans, on nous reproche que le public français est connu pour soutenir avec ferveur ses compatriotes et parfois au-delà des limites tolérables.
0: Bah, du coup, on a hâte de connaître ces limites qui ont été dépassées, là, David.
5: On y vient, Loïs. On est enfin troisième manche au comble du suspense. Et en plein milieu d'un jeu, le Leandro est à deux doigts de céder. Alors, il va aller jouer les pleureuses vers l'arbitre. Monsieur, monsieur, les gens autour, ils m'embêtent. Ils font rien qu'applaudir le vieux d'en face. Alors, on est d'accord, hein. Ceci est évidemment une interprétation personnelle et néanmoins tout à fait objective de ma part, hein. Résultat immédiat, vous vous en doutez, des sifflets et des huées. Alors, le Calimero suisse, il s'en est pris à des frousses dans les tribunes et il provoquait à chaque point marqué. Enfin, passé en tout cas, puisque le Juno a perdu contre notre valeureux compatriote qui, tenez-vous bien, n'était autre que son ancien entraîneur. Alors comme quoi, l'élève suisse est loin d'avoir dépassé le maître français et ça devrait lui apprendre l'humilité.
0: Cocorico, comme vous dites, je pense que là on n'est pas prêt de revoir un Federer ou un Wawrinka côté suisse. Et comme vous dites, Nadal a tellement gagné, c'est vrai qu'on se rappelle de ses 14 titres. Merci beaucoup David Aubry, d'autres histoires suisses, hein, qui reviendront demain aux alentours de 6h. D'ici là, passez une belle journée.
5: À demain.
0: À demain. Journée plutôt chaude, hein, d'ailleurs. Aujourd'hui, c'est vrai que là, on va dépasser les 30 degrés quasiment partout, sauf dans le secteur de Mèche, hein, pour ce qui est de la Franche-Comté. Pour l'instant, la musique revient sur Ici Besançon. On profite encore un peu de la fraîcheur matinale avec Mylène Farmer et Maman à tort, avant de retrouver les gens d'ici qui seront toujours au micro de Thierry M. On va parler vieille bagnole aujourd'hui.

0: Ah, ça fait partie des titres légendaires hein, sur Ici Besançon. 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Je vous dis souvent que Thierry M, lui, prend la voiture d'ici Besançon pour venir vous voir, hein, les gens d'ici. Et puis parfois, il croise d'autres gens en voiture. Et comme il ne loupe pas une seule occasion de vous parler, eh bien, il s'arrête. C'est ce que vous avez fait ce matin, Thierry. On va parler vieille voiture, ça sent l'essence. Et lui, là où vous êtes, ça nous met directement dans l'ambiance. Vous êtes où, d'ailleurs, exactement?
1: Alors, vous n'allez pas le croire, mais je suis dans un club de passionnés, déjà, de Citroën, j'ai l'impression, en général. Mais je suis avec Nicolas Bruand, surtout. Bonjour, Nicolas.
2: Eh, bonjour.
1: Alors, parmi les gens d'ici, alors, passionné de quoi? De DS, de CX?
2: De DS. À la DS. On aime toutes les Citroën, depuis la traction jusqu'à la 2 chevaux, donc toute la gamme. Mais notre pain, c'est la DS. Mmh. C'est ça, la passion, c'est ça.
1: Vous êtes tombé dedans, vous?
2: Oh.
1: C'est quoi l'histoire?
2: Moi, l'histoire, c'est... Bah, y a toujours eu des DS dans ma famille. Hein. C'est... Mon grand-père en avait, et on a toujours roulé en DS depuis tout petit. Au plus loin que je puisse me souvenir, soit... On a roulé, et puis quand les DS étaient HS, mon grand-père avait une grande propriété, donc elles étaient empilées, on jouait dedans, et puis quand on a eu le permis, ben, ça faisait très rock'n'roll de rouler DS, et puis personne n'en voulait. Et puis nous, ben, c'était rouler différemment des autres, c'était, on voulait pas être dans le moule, quoi.
1: Là, je suis au sein d'une association, d'un club, je suis dans un garage, il y a plein de pièces détachées, il y a plein de DS ajourées, on va dire, c'est essentiellement des DS, d'ailleurs, et des idées, peut-être.
2: Ben oui, quand ça fait 40 ans que tu fais de la DS, on les connaît par cœur, quoi. On en apprend tous les jours. Hein. Chaque DS qu'on refait, c'est pas la même, quoi. Je veux dire, elles ont toute leur identité. À chaque fois qu'on en refait une, on la sauve, on est heureux. Puis après, ben, on repart sur une autre parce qu'on peut pas s'arrêter, quoi. Le bâtiment n'a pas assez de place pour pouvoir mettre et faire tout ce qu'on fait, quoi. C'est.
1: Mais si, il y a un pont déjà.
2: Ah oui. Mais pour mettre toutes nos autos et tout, il en faudrait 15 ou 20 de pont.
3: Minimum,
2: oui.
1: Alors moi, c'est ça que j'arrive pas à bien piger chez les passionnés, c'est que vous n'êtes jamais satisfait. Il vous en faut toujours plus.
2: Non.
1: C'est-à-dire, une fois que vous avez une voiture, c'est bon.
2: Non.
1: C'est pas la peine d'en avoir 15.
2: Non. Nous, c'est ça qu'il faut voir par rapport à la plupart des propriétaires de voitures de collection. Nous, c'est pas de rouler avec. On roule avec. Une fois qu'elle est finie, elle est finie, quoi. Je veux dire, il faut qu'on en rate une autre. Je veux dire, on ferait quoi? Brûler de l'essence, c'est trop cher.
3: En soi.
2: On peut plus maintenant. C'est bon. Donc, il y en a qui roulent au GPL. Voilà. Mais non. Vraiment, ce qu'on aime, nous, c'est leur redonner vie. C'est de trouver l'épave. Ça nous fait rêver. Une épave, ça nous fait rêver. Et puis de se dire, bon, on va faire ça. Et puis, on le fait. Mais le but, c'est pas, nous, c'est pas d'avoir la plus belle. Ou la plus longue, ou la plus grosse. On s'en fout de ça, nous. Ouais. Il y en a un qui a une bagnole, on la refait, mais on cherche pas. Par contre, chaque voiture, c'est notre identité, et on s'entraide pour arriver à avoir quelque chose de propre, de beau. Mais le parfait n'existe pas et on n'y arrivera jamais.
0: Ah oui, le parfait n'existe pas, ça c'est vrai. On garde les bons souvenirs avec les DS, allez voir les images hein, et allez redécouvrir le parcours de Nicolas Bruand, non pas le maire de Besançon, c'était au 19e siècle. Hein. Là on parle d'un autre personnage franco-toi. Les Enfoirés, l'île au trésor, juste avant votre horoscope sur Ici Besançon. Je...

0: C'est pas simple d'arriver à unir autant de voix dans une seule chanson et pourtant c'est très réussi. L'île au trésor, le nouveau titre des Enfoirés sur Ici Besançon. Bonne fête à tous les Bérangers. J'avoue que je ne connais pas de Béranger dans mon entourage, mais si vous vous appelez Béranger, bonne fête à vous. Vous pouvez d'ailleurs poster aussi la météo proche de chez vous sur le post Facebook d'Ici Besançon. L'horoscope, lui, pour sa part, se prépare. Ce sera avec Catherine Vigui dans 30 secondes.
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0: Le réveil 100% Franche-Comté avec ce qui nous attend pour cette journée. Et on pose toujours les jours la question à Catherine Viguet pour l'horoscope. On compose en ce début de semaine, Catherine.
4: Ah oui, la Lune, elle est en balance. Saturne et Neptune lui font face.
5: Bélier, vous avez le choix entre être un brin égoïste ou attentif à une personne qui a besoin de vous.
4: Taureau, la journée est belle, votre avenir, il faut l'envisager dès aujourd'hui autrement.
5: Cher Gémeaux, vous êtes sur le devant de la scène et c'est trop bien.
4: Cancer, il sera difficile de vous faire entendre, mais en prenant votre temps, oui.
5: Lion, vous serez un parfait missionnaire pour porter un message pour une équipe ou une communauté.
4: Vierge, profitez de ce jour qui vous met en valeur nettement. On sera à votre écoute.
5: Balance, vous avancez, et ce, avec vos qualités, et ça fait bien toute la différence.
4: Scorpion, c'est une journée qui vous oblige à prendre soin de vous et à faire un pas de côté.
5: Sagittaire, vous n'êtes pas spectateur?
4: Ah non, vous agissez en famille et à l'extérieur.
5: Capricorne, un déplacement vous profite pleinement, il vous rapporte sentimentalement ou professionnellement.
4: Verseau, vous plaisez, vous aimez et ça vous rend plus serein, plus joyeux, plus confiant.
5: Et vous, Poisson, restez tel que vous êtes dans un contexte qui ne vous convient pas forcément.
4: Et pour nous tous, visez la Lune où que l'on soit.
0: On vise toujours plus haut, comme ça, même si on tape en dessous, c'est toujours sympa. Vous avez bien raison. Merci beaucoup, Catherine Viguet. 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
0: Bonjour la Franche-Comté, oui nous repartons au travail mais sous le soleil en Franche-Comté avec la chaleur qui nous accompagne, c'est une belle journée encore qui s'annonce, on fera le point sur la météo après les infos qui arrivent. Bonjour Anne Faubarque.
6: Bonjour.
0: On va s'intéresser à l'actualité avec vous dans quelques instants, on parlera aussi de l'arbre aux perles aujourd'hui à 6h40 hein, avec les conseils jardins de Roland Motte, vous allez voir c'est magnifique hein, cet arbre avec plein de perles dessus. Et puis on racontera un peu l'histoire aussi du Racing Besançon, le club bien connu à Besançon grâce à un superbe livre hein, qui est sorti que Louis Pain nous présentera, ce sera dans les plus ici Besançon pour le coup, à 6h50. Je le disais avant, on s'intéresse à l'actualité et c'est avec vous dans un instant, Anne Faubarque.
7: Nouvelle mobilisation des travailleurs sociaux aujourd'hui pour la défense des salaires, appel à la grève relayée en Franche-Comté.
0: Voilà, l'info d'ici.

0: Dans son, ce sera juste après le 90 secondes info, l'actualité non seulement en France, dans l'Hexagone, mais aussi partout dans le monde, qui ce matin est présenté par vous, Aude Razzo.
1: La journée d'hier a été la plus chaude en France, jamais enregistrée pour un mois de mai, annonce à l'instant de Météo France. Alors que c'est historique, 8 départements sont en alerte orange canicule, de la Manche à la Vendée en passant par le Finistère. Un homme de 24 ans est mort noyé hier à Tours dans la Loire. Un adolescent de 17 ans a lui perdu la vie en se baignant dans la Marne. Et un homme de 67 ans est mort noyé sur la presqu'île de Crozon dans le Finistère. La chaleur et la pagaille sur les rails jusqu'à 8h. De retard pour un TGV Paris-Nice, il est arrivé cette nuit. 5h30 de retard pour un autre Paris-Nice et un Paris-Marseille. Rupture de caténaire avec des centaines de passagers privés de climatisation. Quel avenir dans nos assiettes, dans notre assiette? Pour 4 Français sur 10, il faut privilégier les circuits courts. Enquête qu'on vous révèle sur votre radio ici, sur notre rapport à l'agriculture et à l'alimentation. Elle est réalisée par OpinionWay pour Make.org. Plus d'un Français sur 2 veut acheter plus souvent du local, du bio et des produits de saison. À Roland-Garros, c'est fini pour Gaël Monfils. Défaite en 5-7 contre Hugo Gaston. Et clap de fin, on ne verra plus Gaël Monfils sur la terre battue parisienne.
2: Je vous aime vraiment, vous allez vraiment, vraiment manquer. Et je voudrais vous dire un grand merci de tout mon cœur parce que vous avez été extraordinaire pendant toute ma carrière.
1: Beaucoup d'émotions sur le court central. Ce que j'ai reçu, dit Gaël Monfils, est gravé à jamais dans mon cœur.
3: Merci Aude. Prochain point à 7h30. L'info d'ici Besançon ce matin, c'est donc cette nouvelle grève des salariés du médico-social aujourd'hui. Appel national relayé chez nous pour dénoncer des salaires très bas, en dessous du SMIC même pour certains nouveaux diplômés. Conséquence, Julien Laurent, un manque d'attractivité de plus en plus prononcé pour ces métiers. Le secteur du médico-social se meurt progressivement.
4: Chiffre à l'appui, en tout cas, c'est le constat dressé notamment par David Guéret, le secrétaire départemental CGT médico-social dans le Doubs.
5: Où je bosse, moi, alors c'est une association qui effectivement qui est assez impactée, mais ailleurs c'est à peu près les mêmes chiffres. Sur les gestes de Franche-Comté, c'est une association qui est située sur l'ensemble de la région, principalement Doubs-Haute-Saône. Là, 1200 salariés, 37 établissements, handicap, protection de l'enfance, addiction, etc., etc., 1200 salariés. Il y a 900 CDI et c'est 90 personnes qui démissionnent chaque année. Nous, c'est 10% de démission CDI par an depuis quelques années. Donc, très difficile de recruter, mais surtout très difficile de maintenir.
4: Et même désenchantement, encore plus tôt désormais, dès le cursus de formation du médico-social.
6: Il y a des sessions d'éducateurs spécialisés qui font plus le plein.
4: Christelle Caillet est la déléguée syndicale CFDT du secteur pour le Doubs.
6: Ou alors, quand ils font le plein, la session commence à 50 éducateurs spécialisés potentiel, on termine avec 30 éducateurs spécialisés. On a eu pendant 3 ans 20 personnes qui sont parties de leur... parce que ça ne leur correspond pas, parce qu'ils voient que les conditions de travail sont compliquées, parce qu'ils voient que le salaire, à un moment donné, ne suivra pas, quoi. Puis, des intérims. Alors, on n'a rien contre les intérimaires, bien évidemment, hein, mais qui sont là de manière ponctuelle. Donc, ça commence à devenir clairement insécure pour les personnes qui sont prises en charge.
7: Donc, on a besoin de qualifications, oui. Donc, c'est tout un cercle... vertueux qu'on aurait à construire.
4: Ça fait 22 ans que Lionel Châtelain est éducateur spécialisé.
7: Et les moyens en baisse font qu'effectivement, on va sur un cercle plutôt vicieux. Ouais.
4: Lui qui est aussi le secrétaire départemental Action Sociale chez EFO.
7: Tout le secteur spécialisé médico-social est revu en brèche, hein, au nom d'une efficacité, il faut inclure, voilà, mais on inclut comment ? Il faut quand même qu'il y ait des gens spécialisés qui s'occupent d'enfants ou d'adultes qui ont des problématiques quand même, à part, qui sont les plus fragiles de notre société. Voilà.
4: L'intersyndicale du secteur médico-social dans le Doubs appelle à un rassemblement ce mardi à 11h, Esplanade des droits de l'homme à Besançon.
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0: Et quel sera le programme du journal de 7h, Anne?
3: VNF, Voie navigable de France, alerte une fois de plus sur le risque de noyade dans le Doubs. Avec la chaleur, de nombreux habitants en quête de fraîcheur bravent les interdits. En Haute-Saône, un collectif d'enseignants se mobilise pour la prochaine rentrée au lycée des Aberges de Vesoul. L'établissement est fermé depuis le 7 mai en raison d'un risque d'effondrement. Toujours de la chaleur donc au programme, même en Franche-Comté.
0: Hein. Là, c'est une météo facile à faire. Hein. À part vous donner les températures, il n'y a rien à dire. Hein. C'est du soleil ce matin comme cet après-midi. Et ça va se poursuivre encore jusqu'à la fin de semaine, jusqu'à samedi hein, de manière certaine. 33 degrés pour Besançon, Grès, Baume-les-Dames et Longs-le-Saunier dans l'après-midi. Jusqu'à 35, même si vous êtes à Vesoul, Luxeuil et Champlitte. 30 à Pontarlier-Jougne, 32 à Morteau et Valdaon. Le seul secteur où on évitera les 30 degrés, c'est à Mèche avec 29 annoncés cet après-midi. Et puis 34 pour Dole et Arbois. Bref, encore une belle journée en Franche-Comté sous la chaleur. Pensez à vous protéger, à mettre de la crème solaire.
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0: Pour les frontaliers qui sont pris dans les bouchons ce matin, ouvrez la vitre, hein, profitez encore de la fraîcheur matinale à 6h30. Hein. C'est vrai que pour l'instant, vous avez quelques ralentissements pour passer la douane de Valorbe. On parle d'un petit quart d'heure dans ce secteur-là, une dizaine de minutes pour le col des Roches, hein, depuis Morteau pour aller en direction de la Chaux-de-Fonds. Sinon, dans le reste de la région, ça semble être plutôt pas mal. Hein. Notre carte nous indique du vert. Si vous remarquez quelque chose, s'il y a un accident, un obstacle sur la route, eh bien vous appelez Justine à l'accueil d'ici Besançon au 03 81 833 111.
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0: Je vous le disais, là, il faut ressortir la crème solaire, les casquettes, les t-shirts, les shorts même. Hein, ça y est, c'est quelque part un peu l'été en Franche-Comté. Bon, à tous les coups, on va se reprendre la neige la semaine prochaine. Hein. On reste vigilant pour l'instant. On reste surtout à l'écoute de la musique d'ici Besançon. Patricia Cass et Mademoiselle chante le blues tout de suite.

0: Ah là, on finit avec les cuivres, c'est parfait. Ce titre de Patricia Cass, Mademoiselle chante le blues sur Ici Besançon.
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0: On va découvrir une plante un peu méconnue ce matin.
2: Il s'agit de l'arbre aux perles, l'Exocorda. Son entretien est très facile et l'arbuste vaut le coup d'œil.
0: Le rendez-vous jardin, c'est donc maintenant avec vous, Roland Motte. Bonjour.
3: Bonjour Loïs.
4: Alors des fois, il y en a qui appellent ça l'arbre aux perles, c'est ça hein?
3: Oui, aux perles. Alors donc, c'est pas rien à voir avec le parfum. Là, l'arbre aux perles, c'est parce que ses fleurs sont toutes petites avant d'exploser. Et il s'appelle, cet arbuste, qui n'est pas très connu, il s'appelle l'Exocorda. Mais il est capable de se couvrir totalement de fleurs et c'est assez impressionnant. Et évidemment, on est à peu près dans la période, je dis à peu près parce que ça dépend évidemment des régions, de la position de l'arbuste, etc. Et donc, ça fait vraiment un arbuste magnifique. Alors, il est pas très grand, il va pousser à 3 mètres de haut à peu près, 3 mètres de large. Donc, ça fait une belle grosse boule. Et donc, il fleurit au mois de mai. Et donc, l'arbre aux perles, ben justement, parce que quand on fait référence à ces petits bourgeons juste avant de s'ouvrir.
4: Et pourquoi avoir voulu le mettre en avant là ce matin, Roland ?
3: Ben parce que c'est magnifique, il n'est pas connu d'abord, il est magnifique, quand je dis ça, c'est que tout arrive en fleurs en ce moment. Quand on dit l'arbre aux perles, ça veut dire que vous avez l'impression qu'il y a des perles le long des branches et toutes ces perles vont s'ouvrir un peu comme des étoiles et ça fait vraiment un arbuste, tout blanc. Est vraiment tout blanc et qui dure pendant environ un mois.
4: Alors je crois savoir qu'il ne faut pas le mettre en plein soleil non plus. Hein.
3: C'est pas non, alors justement, c'est aussi un de ses avantages, c'est qu'il est capable d'occuper des coins un petit peu ombragés, donc le pas de soleil l'après-midi ou alors vraiment soleil très léger, il supporte mal ça et donc c'est plutôt, on appelle ça une plante demi-ombre. Alors il n'aime pas trop les vents secs, comme toutes les plantes demi-ombre, souvent il a besoin d'un sol un petit peu humide, bien drainé, mais bien humide quand même, genre sous-bois. Je dis genre, hein, parce que c'est pas vraiment sous-bois. Et donc, ça nous permet, avec cet arbuste qui n'est pas fréquent, d'avoir une décoration dans les coins un petit peu oubliés du jardin.
4: Ouais, et puis, c'est vrai qu'on n'a pas tous un sous-bois chez nous. Hein. On n'a pas cette chance-là.
3: Tout le monde n'a pas une forêt
4: dans son jardin. Quoi.
3: Non, par contre, on peut avoir un chalet, mais on peut avoir un mur, etc.
4: C'est ça.
3: Alors, on est loin de la forêt, mais on est proche de l'ombre.
4: On peut utiliser ça comme ça. Un petit conseil, peut-être, pour terminer, pour qu'il soit bien.
3: Oui, alors surtout pas le tailler avant la floraison. Quand on voit ces petites perles, laissez-le bien faire parce qu'il va exploser. Et si on veut, on peut le tailloter juste après, mais c'est vraiment pas nécessaire. C'est un arbuste qui pousse tout seul.
4: On le taillote, nouveau verbe.
3: On le taillote, voilà.
4: Oh, le taillotage, on aime bien ça. Merci beaucoup, je vous dis à demain et puis taillotez bien d'ici là. Hein.
3: Allez, je taillote.
4: J'ai presque envie d'inventer un autre verbe, le tiquage. Vous savez, quand les chiens se font piquer par les tiques, comment on peut faire pour éviter tout ça? On va poser la question à un certain Pierre Fabin, notre vétérinaire.
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0: Les beaux jours nous invitent aux longues promenades en forêt ou dans les hautes herbes. Mais vous me voyez venir. Qui dit hautes herbes, eh bien, dit tique. C'est un ennemi redoutable pour nos amis les chiens. Et on va essayer d'éviter les piqûres avec vous, Pierre Fabin, ce matin. Bonjour.
10: Bonjour Loïs.
0: Alors vous êtes vétérinaire et vous me disiez que pour vous, ben, c'est un gros problème ces tiques.
10: Eh oui, les tiques, c'est le grand fléau des balades. On a souvent tendance à banaliser la tique en se disant « c'est juste une petite bête de plus à enlever ». Mais le danger n'est pas la piqûre en elle-même, ce sont les maladies qu'elle transmet. La plus grave et la plus fréquente chez le chien, c'est la pyroplasmose. La tique va injecter un minuscule parasite dans le sang du chien qui va littéralement détruire ses globules rouges. Sans traitement vétérinaire d'urgence, l'animal devient abattu, présente une forte fièvre, fait une jaunisse, ses urines deviennent foncées, couleur marre de café, et il peut en mourir en quelques jours. C'est donc une urgence vitale qu'il faut absolument anticiper.
4: Oui, c'est carrément mortel. Alors comment on fait pour empêcher ce parasite de s'accrocher à notre chien ?
10: La règle d'or, c'est la prévention médicale continue. Il faut utiliser des antiparasitaires prescrits et reconnus. Vous avez le choix entre les colliers, les pipettes qu'on applique sur la peau du cou ou les comprimés. Mais attention au grand piège, méfiez-vous des répulsifs naturels vendus en supermarché à base d'huiles essentielles ou d'extraits de plantes. Ils peuvent sentir très bon et rassurer le propriétaire, mais face à une zone infestée de tiques, leur efficacité est bien trop faible pour protéger votre chien d'une maladie mortelle. Demandez impérativement conseil à votre vétérinaire pour avoir un traitement adapté au poil, au mode de vie de votre animal et à la région où vous vivez.
4: Bon, déjà, il existe un bouclier quelque part, même si ces boucliers ne sont pas 100% magiques non plus. Alors du coup, comment on réagit si on trouve quand même une tique plantée dans la peau ?
10: Alors si vous trouvez une tique sur votre chien, n'utilisez jamais d'éther ou d'alcool pour l'endormir et ne tirez surtout pas dessus avec une pince à épiler. Elle va régurgiter tout le contenu de son estomac et donc les microbes directement dans le sang de votre chien. Le seul outil autorisé, c'est le petit tire-tique, ce petit pied de biche en plastique. On le glisse sous la tique, on tourne doucement comme si on dévissait et elle se décroche toute seule avec sa tête sans aucun danger.
4: Ouais, c'est beaucoup plus simple. Merci beaucoup Pierre Fabin. Les conseils vétérinaires, c'est sur ici.fr. Alors nous, on va courir dans l'herbe, mais rassurez-vous, beaucoup moins de tiques, hein, de l'herbe bien rasée, celle d'un terrain de foot. On va parler du Racing Besançon avec un superbe ouvrage que nous présente Louis Pain dans les Plus Ici Besançon après la musique. Hein. Renan Luce et les voisines, tout de suite sur votre radio.

0: Merci d'avoir choisi ici Besançon, les voisines. Renan Luce à l'instant. Un peu de sport hein, ce matin dans les plus ici Besançon. Louis Pain, vous êtes avec nous. On ne parle pas d'un sportif ou d'un événement aujourd'hui. On découvre quoi alors ?
1: C'est un livre qu'on découvre avec Maxime Touzin qui nous retrouve. Maxime, vous êtes l'auteur de Terre de foot aux éditions du Limonaire, un ouvrage hein, qui nous parle notamment du Racing Besançon. Mais pas que. Je voulais savoir, quelle aventure vous proposez avec Terre de foot ?
2: Alors en fait, Terre de foot, l'idée de départ, c'est de réaliser un double pèlerinage dans 15 villes françaises. À la fois retourner et faire un retour en arrière sur les années fastes de toutes ces villes et de ces clubs de foot qui ont pour point commun de prendre racine dans des villes de province de petite taille. Et puis le second pèlerinage, il est physique en fait, c'est que toute l'année durant, j'ai parcouru la France pour me rendre sur des jours de match dans ces 15 villes pour essayer de toucher du doigt la réalité en 2026.
1: Ah oui, donc ça fait des bornes. Vous êtes allé à Besançon, on va en parler, mais vous avez fait quelle ville sinon en France ?
2: Alors, les villes du nord au sud ou de l'est à l'ouest, il y a Sedan, il y a Sochaux, évidemment, pour ce qui est des voisins. Il y a Guignon, il y a Monceau en Bourgogne. Plus à l'ouest, on va retrouver Laval, Niort ou même Guingamp en Bretagne. Et puis plus au sud, Martigues et Alès.
1: Ok, et c'est des petites anecdotes qu'on découvre, c'est des résultats de matchs de l'époque. Il se passe quoi réellement dans l'ouvrage, quand on parle d'un club ?
2: Alors, chaque club est traité de la même manière, c'est-à-dire que la porte d'entrée, c'est pas forcément le club, c'est plutôt le territoire dans quelle situation économique le club est né et il s'est développé. Ouais. Et puis, c'est ensuite les hommes ou les entreprises qui ont fait ces clubs, c'est les saisons et ou les matchs qui ont marqué ces clubs. Et puis, c'est faire intervenir des gens qui ont compté pour ces clubs ou qui comptent aujourd'hui.
1: Et vous êtes allé donc à Besançon, chez nous en Franche-Comté. Qu'est-ce que vous avez appris sur le Racing Besançon ou découvert ?
2: Alors, j'ai appris que c'était un club qui avait connu une période professionnelle très longue, hein, plus d'une quarantaine d'années en D2. Et moi, je suis trentenaire, donc c'est une période que j'ai pas connue parce que moi, la porte d'entrée, c'était plutôt la saison 2003, lors de laquelle le club était remonté en seconde division. Et puis, on a fait une autopsie. Et cette autopsie, on l'a menée avec François Ruffin, ancien journaliste à l'Est Républicain, qui m'a donné un peu les tenants et les aboutissants des hauts et des bas du Racing.
1: Bon, trop bien. Faut le découvrir, ce livre. Il y a le Racing Besançon, il y a Sochaux, mais pas que. Si vous êtes fan de foot ou si quelqu'un dans votre famille adore le football, faut lui parler de ce livre. Il est déjà disponible sur Internet. C'est Terre de foot aux éditions du Limonaire avec vous, Maxime Touzin. Merci, au plaisir.
2: Merci Louis, à bientôt.
0: Et merci à vous Louis, en effet, pour cet échange à réécouter sur ici.fr Besançon. 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Nous d'ici là, on va s'intéresser de nouveau voit nos animaux, non pas avec Pierre Fabin, le vétérinaire d'ici Besançon, mais avec Fred Ballard et sa compilation des meilleurs sketchs sur le sujet. On va voir que avoir un animal de compagnie, c'est plutôt sympa, mais trouver le bon qui nous correspond vraiment, c'est une autre paire de manches quelque part. En attendant, on vous ressort les classiques du tiroir d'ici Besançon. On a plein de petits tiroirs, comme ça on les tire. Des fois c'est des nouveautés, puis des fois on a des surprises avec des classiques comme celui-ci. Lionel Richie, All Night Long, montez le son, profitez. On se réveille tranquillement en Franche-Comté.

0: Lionel Richie, ou Lionel Richie, hein, si on le dit à l'anglaise, All Night Long sur Ici Besançon. Je peux déjà vous dire que la prochaine demi-heure commencera avec Indochine, histoire de vous faire plaisir partout en Franche-Comté. Et d'ailleurs, on lit les températures hein, partout dans la région grâce à vous sur le Facebook d'Ici Besançon. Il y a le poste météo, vous mettez évidemment ce qu'il fait comme temps vers chez vous. Aujourd'hui, c'est plutôt du soleil. Et puis, on avait quand même déjà ce matin, aux alentours de 6h, 9 degrés au four, hein, d'après Gilles. Véronique qui nous annonce 13 degrés pour sa part vers Villers-le-Lac. Donc, on voit que même dans le Haut-Doubs, hein, la chaleur est déjà présente de grand matin. On va aussi s'intéresser à nos animaux, rien à voir, hein, c'est avec Fred Ballard dans l'humour en tube et ça arrive dans 30 secondes.
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0: Quel que soit l'animal de compagnie qu'on choisit, il y a forcément des contraintes. Hein. La litière pour les chats, le nettoyage de la cage pour les hamsters, la balade pour le chien, et j'en passe et des meilleurs. Alors dans l'humour en tube, Fred Ballard va nous aider à trouver l'animal de compagnie qui correspond vraiment à nos besoins. Écoutez.
3: La gueule du pitbull, va ah ! Un pitbull, ça a une gueule que même lui, quand il croise son regard dans un miroir...
4: Voilà, bon, donc déjà, si vous avez beaucoup de miroirs chez vous, le conseil de Danny Boone, c'est d'éviter le pitbull qui se fait peur à lui-même. En revanche, quand on habite un quartier un peu craignos, c'est l'animal parfait.
3: Quand tu te promènes avec un pitbull, personne t'emmerde, hein ? Même toi, t'emmerdes pas le pitbull. Si t'as un gros collier comme ça, avec une muselière en cuir, qu'il faut lui laisser dehors, c'est obligé. Moi, je vous laissais même dedans. Tellement je flippais, ouais. Et quand c'était l'heure de la bouffe, je lui donnais sa gamelle avec une paille et démerde-toi.
4: Oui, alors là, non. Hein, l'animal de compagnie, même d'apparence terrifiante, ne doit pas être maltraité. Donc, si on est un peu trouillard, on change de catégorie d'animal de compagnie. Il y en a plein, des petites bêtes qui ne demandent qu'à vivre à nos côtés, sans faire de vagues.
5: T'as quoi, toi, comme animal de compagnie, là-bas ?
6: Une crevette ?
7: Une crevette d'eau douce. Donc, ça se mange pas.
6: Quel est le but de cette crevette ? Sa fonction, son...
7: Rien.
6: D'accord. Elle fait sa vie de crevette, quoi.
7: Elle faisait.
6: Ah, oh non. Elle est morte ?
7: Elle nous a quittés.
6: Oh non.
4: Oui, alors ça aussi, hein, il faut en avoir conscience quand on adopte un animal de compagnie. Leur espérance de vie est plus courte que la nôtre. Mais bon, crevette d'eau douce ou pitbull mastoc, leur facétie poilante nous feront toujours mourir de rire.
0: Une crevette d'eau douce, pour tout vous dire, je ne savais même pas que ça existait. Merci beaucoup Fred Ballard. Demain, vous répondrez à une question hyper importante. Hein. Comment on fait les bébés dans l'humour en tube ?
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0: 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Il est 7h. Le journal, c'est avec vous, Anne Fauvarc. Attention, chaleur et baignade ne font pas toujours bon ménage.
8: VNF, Voie Navigable de France, alerte une fois de plus sur le risque de noyade. Selon Santé publique France, 169 personnes ont perdu la vie par noyade, en cours d'eau ou en plan d'eau, entre le 1er juin et le 30 septembre 2025, soit 21 de plus qu'en 2024 sur la même période. Le long du Doubs, beaucoup encore sautent des écluses et des ponts et se baignent au bord des berges. C'est pourtant interdit et dangereux, rappelle Christophe Huot-Marchand, responsable du service territorial des voies navigables de France du canal du Rhône au Rhin, basé à Besançon.
9: Il y a un risque fort de noyade. Les personnes sont tentées d'aller se baigner dans les ouvrages. Et je rappelle, ce sont avant tout des ouvrages de navigation. Et surtout, lorsqu'ils sont tentés de se baigner dans les écluses sont des ouvrages automatiques où les portes peuvent s'ouvrir à l'arrivée d'un bateau. Le bateau dispose de télécommande et peut actionner les portes. Donc si les baigneurs sont à proximité des portes ou des ventelles qui sont dans les portes, ils peuvent être aspirés dans l'écluse et ça peut être dramatique. Avec le risque qu'il y ait très peu d'eau, c'est que le niveau dans une écluse, il n'est pas constant. Donc si l'écluse est vide, ça peut être dramatique. Quand elle est pleine, il y a de l'eau, mais quand elle est vide, ben, il n'y a pas d'eau. Donc si on saute dans l'eau, on peut être tout de suite avec une profondeur qui est très faible. Il peut y avoir des conséquences dramatiques jusqu'à la mort, quoi.
8: Dans l'info d'ici Besançon à 7h32, vous entendrez que des adolescents bravent toujours l'interdit et plongent depuis les écluses malgré les panneaux d'interdiction. Dans le Jura, un hectare de végétation a brûlé dans une zone boisée à Sémoncelles-les-Molunes. On est près de Saint-Claude. C'est un barbecue qui serait à l'origine de l'incendie selon les gendarmes. Deux personnes ont été blessées, un homme de 43 ans grièvement brûlé et une femme de 36 ans plus légèrement touchée. Les deux victimes ont été transportées à l'hôpital de Saint-Claude. Plus de 30 pompiers hier ont été mobilisés. À Baume-les-Dames dans le Doubs, deux adolescents à scooter ont été blessés dans une collision avec une voiture rue des Glycines vers 20h15 hier soir. L'automobiliste, un homme de 61 ans, est indemne. Le pilote du scooter et son passager, tous deux âgés de 13 et 15 ans, légèrement blessés, ont été transportés au CHU de Besançon. Une voiture est tombée dans la rivière hier vers 17h15 à Pompières-sur-le-Doubs, près de Baume-les-Dames. Une chute au niveau de l'écluse 31 sur le Doubs. Deux personnes se trouvaient à bord du véhicule, de jeunes de 16 et 18 ans qui ont pu sortir de la voiture par eux-mêmes. Légèrement blessés, ils ont été transportés à l'hôpital Nord-Franche-Comté. À Besançon, la piste accidentelle est privilégiée après l'incendie dimanche Faubourg Taragneau en contrebas de la Citadelle. L'appartement où le feu s'est déclaré était vide au moment des faits. L'incendie a partiellement détruit le bâtiment d'une trentaine de logements. 26 personnes avaient dû être évacuées.
0: Quel avenir pour les enseignants et les élèves du lycée des Aberges à Vesoul?
8: Depuis la fermeture de l'établissement le 7 mai pour risque d'effondrement, une solution de repli en urgence a été trouvée. Les lycéens sont dispatchés dans 5 lycées et collèges de la commune. Les profs ont monté le collectif Debout, les Aberges, et demandent une solution pérenne pour la rentrée de septembre. Qui plus est, sur un site unique, Jean-François Fernandez.
10: Le soir même de l'annonce de fermeture, les enseignants se sont sentis exclus. Ils ont été informés en même temps que les élèves et parents d'élèves. Immédiatement, ils ont le sentiment qu'on allait leur proposer des solutions sans forcément les écouter. Nadine Curie est prof de sciences, économie et sociale et membre de ce collectif.
11: On sous-entendait qu'on allait nous faire travailler sur multisites. C'est ce qui d'ailleurs s'est passé. On pensait que de toute façon, la solution c'était qu'un essai. On allait essayer ces solutions temporaires et pour qu'ensuite on puisse la reconduire en septembre, tout simplement.
10: Mais cet enseignement dégradé risque d'avoir des conséquences sur les résultats des examens à venir. Les lycéens des Aberges pourraient être ainsi défavorisés. L'idée, c'est de proposer un lycée provisoire en Algeco, sur le terrain d'athlétisme à côté du lycée. Le réfectoire n'étant pas concerné par la fermeture, il serait utilisé et cela éviterait les modifications de transport scolaire en septembre. Les premiers devis donnent une facture de 2 millions d'euros par an. Le collectif a donc écrit à Emmanuel Macron.
11: Et nous aimerions effectivement qu'il nous répondent parce qu'il est venu au mois de février nous visiter. Il a vu toute l'énergie que le lycée Les Aberges dégageait. Ben, il nous a oubliés visiblement parce qu'il ne nous répond pas.
10: Un coup de pouce de l'État permettrait d'avancer rapidement en appuyant l'effort financier de la région vers cette solution.
8: Ce collectif a déjà réussi à imposer la mise en place d'un comité de suivi, comité qui se réunit pour la quatrième fois à 18h ce soir au lycée Belin à Vesoul. Les salariés des secteurs du médico-social, de l'aide à domicile, de la petite enfance et de l'insertion appelés à la grève aujourd'hui. L'intersyndicale CFDT, CGT, FO, Solidaire et CFE-CGC dénoncent des salaires trop faibles mais aussi un manque de personnel et de moyens pour réaliser ces missions. Certains salariés ont des salaires de base aujourd'hui inférieurs au SMIC. Selon les syndicats, un rassemblement est prévu Esplanade des droits de l'homme à Besançon à 11h.
0: Une maison de vie dans chaque département à l'avenir. Le dispositif est né à Besançon il y a 25 ans.
8: Le Parlement a définitivement adopté la proposition de loi sur l'accompagnement et les soins palliatifs qui prévoit notamment donc la création d'une maison de vie dans chaque département de France. Une maison sur le modèle de celle de Besançon fondée par Laure Ubidos en 2011. Alternative à l'hôpital. Depuis la réorientation de celle de Besançon, il n'y en a qu'une seule en France, Astrolabe, dans le Tarn. Delphine Calicis, sa responsable, explique que le texte va tout changer.
12: Nous, on a construit la maison de vie comme un habitat partagé, justement parce qu'il n'y avait aucun cadre juridique. Donc les personnes qui viennent à l'heure d'aujourd'hui payent un loyer de 1330 euros plus 8 euros de repas. L'idée des maisons d'accompagnement, c'est de réduire évidemment le reste à charge, notamment pour les personnes qui ont de faibles ressources.
13: Désormais est inscrit dans la loi la création d'une maison de vie et d'accompagnement dans chaque département. Qu'est-ce que ça va changer pour des structures comme la vôtre?
12: On va avoir un financement pour fonctionner et pour que les personnes qui ont peu de ressources puissent venir y habiter et finir leur jour. Et puis on pourra aussi avoir des ressources humaines nécessaires pour accompagner toutes ces personnes. Pour l'instant, on a un quart de budget. Ça va tout changer, on va pouvoir communiquer, on va pouvoir vraiment expliquer ce qu'on fait. Et là, si vous voulez, on est un petit peu en attente, donc on espère que les choses vont pouvoir se débloquer rapidement.
8: La responsable d'Astrolab dans le Tarn, jointe par Marion Strécher, à 7h45, Laure Hubidos, la fondatrice de la première maison de vie à Besançon en 2011, sera elle l'invitée d'ici matin. Lundi a été la journée la plus chaude enregistrée en France pour un mois de mai depuis le début des mesures selon Météo France, et nos nuits ne sont pas épargnées. 18,1 degrés relevés dans la nuit de dimanche à lundi à Besançon, nuit la plus chaude jamais relevée en mai dans la capitale comtoise depuis le début des mesures en 1885, une info du site Météo Franc-Comtoise.
0: L'actualité en France et dans le monde, ce sera dans le 90 secondes info tout à l'heure à 7h30, Anne.
8: 52% des Français souhaitent acheter davantage local, bio et de saison dans les prochaines années. Étude Opinionway pour la fondation Make.org que révèle ici ce matin. En tennis, Gaël Monfils éliminé dès le premier tour de son dernier Roland-Garros. Le Français battu en 5-7 hier soir par son compatriote Hugo Gaston.
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8: Bon, on ne sait pas si on va battre des records, mais en tous les cas, on aura toujours très chaud aujourd'hui.
0: Ah oui, toujours très chaud. On a la clim dans le studio, ce qui explique pourquoi vous avez une petite veste pour ceux qui nous regardent à la télé ce matin, Anne Fauvarc. Mais aujourd'hui, il fera très très chaud. On dépasse déjà les 20 degrés dans la plupart des secteurs de la région et on ira jusqu'à 33 pour Besançon, Gré, Baume-les-Dames et Longs-Saussonniers. 35 si vous êtes à Vesoul, Luxeuil et Champlite. 30 à Pontarlier et à Jougne. Du côté de Morteau-Valdin, 32 annoncés. On ne passera pas la barre des 30 degrés d'après Météo France du côté de Mèche avec 29 degrés annoncés pour la deuxième partie de journée. Et puis 34 à Dole et puis Arbois cet après-midi. Le soleil sera encore là demain, après-demain et ainsi de suite, encore jusqu'à samedi d'après les prévisionnistes. Sur la route, ça se passe bien dans l'ensemble. Pour l'ensemble des Franc-Comtois, on a quelques petits ralentissements par contre pour les frontaliers. Du côté de la douane de Valorbe, vous comptez un quart d'heure actuellement, pas plus d'après notre carte. Si par contre le temps est plus long, vous nous prévenez 03 81 833 111.
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0: Excellente journée les Franc-Comtois, je vous l'avais promis, voici Indochine avec Canary Bay.

0: Canary Bay, vous écoutez Ici Besançon, c'était Indochine.
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0: C'est la journée mondiale du challenge, alors on peut tous se challenger dans la vie. Hein. C'est quoi le plus gros challenge que vous ayez relevé? J'attends vos réponses sur le WhatsApp d'Ici Besançon, 03 81 833 111 pour nous ajouter et poser toutes vos questions. Vous pourrez en profiter aussi pour répondre à la question de Cyril Seguin tout à l'heure à propos de la télévision. Est-ce que vous regardez encore la télévision et notamment les émissions de cuisine? On attend vos témoignages entre 9h et 10h tout à l'heure. Alors moi j'ai trouvé un super challenge pour nos amis les chiens. Ça s'appelle le Woof Challenge. Alors oui, ça ne s'invente pas, hein, ça c'est clair. Course d'obstacles, chasse au trésor, épreuve d'agilité, qui sera le meilleur chien? La réponse est ce samedi à l'auberge du Ruyet, c'est au sud de Villers-Excel et en Haute-Saône. Alors son challenge à lui pour le coup c'est de nous informer et de nous parler de la chaleur aujourd'hui. David Ossiou se prépare pour la chronique Mon œil.
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0: David Ossiou, vous êtes bien avec nous. Alors, de nouveaux records de température ont été battus hier en France et ici en Franche-Comté. Et ça va encore grimper aujourd'hui. Hein.
7: J'essaye de trouver un point positif à cette vague de chaleur précoce. J'essaye, je vous jure. Mais il n'y en a pas vraiment. Pour l'économie déjà, même pas forcément pour les fabricants et les vendeurs de glace. Même eux, parce que ça fait longtemps qu'ils ne comptent plus sur la météo. Et les chiffres le prouvent. Le marché des glaces en grande surface pèse 1,7 milliard euros. Plus que les pâtes en France. Oui, les pâtes. En un an, plus 12%. Peu importe le temps qu'il fait, bien sûr que l'été, les glaciers font le plein. Mais pas seulement l'été, hors saison, le mois où les ventes ont le plus progressé en 2024, devinez, novembre. Oui, plus 12% en novembre, sous la pluie, en pull. Osons le dire, cette chaleur aux fabricants, ça ne leur fait ni chaud ni froid. Comment c'est possible? Parce qu'ils ne vendent plus de la fraîcheur, ils vendent du plaisir. Et le plaisir, bah, ça dépend pas du thermomètre. Un exemple concret, Picard, qui est le premier glacier de France. Hein. En novembre dernier, il lance une collaboration avec un youtubeur suivi par 16 millions d'abonnés. Au menu, des glaces vanille cornichon, mangue curry, tomate fraise basilic. C'est pas franchement des parfums d'été, on est d'accord. Épuisé en une semaine. Et si vous n'êtes pas encore convaincu, eh bien sachez que depuis le 12 mai, Snoop Dogg, le rappeur, vend des glaces dans les carrefours. Le rappeur californien, 87 millions d'abonnés sur Instagram. Des glaces au beurre de cacahuète et caramel beurre salé, fabriquées en Franche-Comté. Ça m'étonnerait qu'ils n'en vendent que l'été. Voyez, c'est bien la preuve que le marché de la glace, c'est pas une lubie estivale.
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0: Et la glace, ça marche chez nous en Franche-Comté. D'ailleurs, tout ce qui marche en Franche-Comté, on le présente tous les matins. Merci beaucoup David Ossiou. Dans quelques instants, Grégory Factory, une très belle association qui permet de filmer l'ensemble de vos événements. Vous allez voir, c'est plutôt sympa. Pour l'instant, on va écouter Frédéric Goldman et Jones. Je crois que vous connaissez ces artistes avec 1, 2, 3. C'est maintenant, c'est sur Ici Besançon.

0: 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Aujourd'hui, la promotion d'un événement ou d'un projet quelconque passe souvent par de la vidéo, mais c'est parfois assez difficile de trouver des prestataires professionnels dans ce domaine et à un prix qui nous convient.
1: Pourquoi ne pas faire appel à une association ? Grégory Factory, par exemple, réunit des passionnés de vidéo à Dole, dans le Jura. L'association propose de la captation d'images jusqu'à la promotion sur les réseaux sociaux.
0: Le vice-président de l'association est avec nous ce matin. Bonjour Grégory Alexandre.
2: Bonjour Loïs et bonjour Anne.
0: Merci d'être avec nous. Alors, comment il est né ce projet? Puis, où êtes-vous allé chercher l'ensemble des membres de l'association au tout début quand c'est né?
2: Alors, quand le projet est né, je vais vous parler un petit peu donc du parcours de Grégory Factory. Donc, Grégory Factory, c'est d'abord une association, comme vous le dites, audiovisuelle basée à Dole. Nous sommes nés par l'intermédiaire d'amis qui avaient envie de créer de la vidéo et nous avons décidé de nous réunir et de faire des films publicitaires.
0: C'est parti de là.
2: C'est parti de là. Alors évidemment, il y a une passion avant tout, hein. Il y a une passion que j'ai dans la vidéo depuis longtemps. Voilà, j'étais à l'époque animateur radio et mes études m'ont mené à cette carrière. Dans cette carrière, mais malheureusement, j'ai eu une maladie qui a fermé toutes les portes. Je dois en parler un petit peu. C'est une maladie mentale qui s'appelle la schizophrénie. Alors ça m'a fermé beaucoup de portes. Alors j'ai décidé de créer des choses, de me sortir de cette maladie par la création, et j'ai plutôt réussi en essayant de motiver des amis à rejoindre cette association pour créer des films publicitaires, oui.
0: Ah, c'est clair, vous avez réussi à vous relancer donc avec Grégory Factory entre autres. Alors aujourd'hui, vous disposez de quel matériel, qu'on se rende compte, parce que j'imagine qu'il faut beaucoup de caméras, de micros, ce genre de choses?
2: Absolument. Alors on a investi step by step, hein, pas à pas. C'est-à-dire qu'on a commencé avec une grosse caméra qu'on a investi dans une caméra Panasonic. Je sais pas si je peux citer les marques, mais on a investi progressivement dans du matériel. Ça nous a permis d'avoir un rendu de plus en plus qualitatif. C'est vrai qu'au début on faisait avec un téléphone. Après on a commencé à investir comme je vous dis dans plusieurs caméras. Et maintenant on arrive à avoir trois caméras assez professionnelles et on essaye de satisfaire nos partenaires.
0: Voilà, je peux citer les Canon et Sony, comme ça on n'aura pas de problème parce que vous avez dit Panasonic. Comme ça on est certain qu'on n'aura pas de soucis ce matin.
2: D'accord.
0: Très rapidement pour terminer, Grégory Alexandre, est-ce qu'on peut citer quelques prestations que vous avez pu faire dernièrement pour qu'on se rende compte un peu de sur quel genre d'événement on peut faire appel à vous?
2: Bien sûr. Alors, vous pouvez faire appel à nous. Par exemple, là, je vais vous donner un exemple. On vient de terminer le concert de French Floyd. C'est un concert énorme. Ça nous a pris du temps parce qu'il fallait faire. Il faut faire 2 heures de film. Donc c'est énorme. Filmer 2 heures. On a également fait les Ailes du Doulou. Donc là, il fallait pour moi que je monte dans un petit avion parce que c'est pour un aéroclub. On a un projet intéressant. Le Tour de France passe à Dole. Et là, pour ce Tour de France, on a également des petits villages. Un petit village nous a demandé de venir faire un film sur le Tour de France. Ouais. Donc, c'est super intéressant. Je suis plus à l'aise derrière la caméra que devant un micro, en tout cas.
0: Et ben, en tout cas, on vous souhaite le meilleur pour la suite. Grégory Factory, pour mettre en image et surtout en valeur un événement, c'est parfait. Pensez à eux. Une belle association qui est basée à Dole. Et merci beaucoup, Grégory Alexandre. Passez une belle journée.
2: Belle journée à vous également. Merci à tous, Anne, également.
0: Voilà, on vous retrouve également sur les réseaux et sur votre site internet très facilement. Avant de jouer au compter ou pas compter, vous offrez des places pour Sting. Voici Talk Talk.

0: Talk Talk sur ici dans son Such a Chain, et c'est bientôt l'heure de jouer au compter ou pas compter.
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0: Je suis pas sûr de le tenir aussi bien que Sting. Hein, le Roxane. Posez la question, tiens, à Sylvie. Sylvie, bonjour.
5: Oui, bonjour.
0: Vous trouvez que je le tiens bien le Roxane ou c'est un peu bancal?
5: Ça va.
0: Ah, vous êtes gentil, vous. Vous êtes gentil, Sylvie. Merci de nous avoir appelé au 03 80 833 11 pour tenter votre chance ce matin. Je crois savoir que vous êtes en plus sur le parking de l'hôpital. Vous allez travailler dans quelques instants.
5: Oui, c'est ça.
0: Donc là, on vous retient le temps d'aller travailler, quoi. Hein,
5: voilà, c'est ça.
0: C'est à quelle heure la prise de service, histoire que je vous lâche à l'heure?
5: 8h moins le quart.
0: Ah, ça va. On sera large. Normalement, pas de soucis. Bon, je vous fais trois affirmations. Vous me dites compter, pas compter à chaque fois. On va jouer aujourd'hui autour des challenges. Parce que c'est la journée mondiale du challenge. Alors, on va essayer de vous challenger un petit peu et voir si tout se passe bien pour vous, Sylvie. Ça marche?
5: Oui, ça marche.
0: Il faut au moins deux bonnes réponses. C'est parti. Il existe un challenge qui consiste à réaliser le dénivelé du Mont Blanc ou de l'Everest, d'ailleurs, en montant plusieurs fois une même montée. On la monte, on la redescend, ainsi de suite. Est-ce que pour vous, c'est compter ou pas compter?
5: Compter,
0: très bien. Le Battle Flip Challenge consiste en fait à faire un salto à une bouteille d'eau. Est-ce que pour vous, c'est compter ou pas compter?
5: Pas compter.
0: Très bien. Et puis enfin, Cyril Seguin vous challengera dans les défis d'ici entre 11h et midi tout à l'heure.
5: Comptez,
0: je note ça. Sylvie, s'il y a de bonnes réponses, vous irez chanter avec Sting le 26 juillet prochain à la Saline Royale d'Arquesnans. Il n'y a plus de places disponibles, on est la seule radio dans la région à vous offrir des places. Sylvie,
5: super.
0: La pression est immense et vous avez... deux bonnes réponses, c'est bon !
5: Oui, c'est bien.
0: C'est bon, 7h29, vous serez à l'heure. Rassurez-vous pour aller travailler. Et en plus, vous aurez deux places pour Sting. C'est bon, c'est gagné, Sylvie.
5: Ah, c'est génial, merci beaucoup.
0: Mais c'est avec grand plaisir qu'on vous offre ces deux places. Je voudrais un cri du cœur pour terminer, Sylvie. Rappelez-moi, quelle est la radio numéro 1, non seulement dans le Doubs, mais aussi en Haute-Saône?
5: Oh là là, vous m'avez perturbé là.
6: Allez travailler. Les patients n'attendent pas.
0: Mais oui, c'est ça, vous avez bien raison. C'est d'ici Besançon et on vous laisse tranquille, mais... Sylvie. Allez, on passe à l'info d'ici Besançon. Ce sera dans quelques instants avec vous, Anne Fauvarc.
6: Non, on ira se baigner, quoique un Voie navigable de France dans le Doubs alerte une nouvelle fois sur le risque d'accident et de noyade lorsqu'on se baigne dans des zones, bien sûr, interdites.
0: Ce sera juste après le 90 secondes info qui, ce matin, est présenté par vous, Audrey Azo.
7: C'est historique. Jusqu'à 36 degrés sont attendus dans le nord-ouest de la France cet après-midi. Nouveau record en perspective. Alors que la journée d'hier a déjà été la plus chaude jamais enregistrée en France pour un mois de mai. 8 départements sont en alerte orange canicule, de la Manche à la Vendée, en passant par le Finistère. La chaleur et la galère sur les rails. Un TGV Paris-Nice est arrivé cette nuit avec 8 heures de retard, 5h30 de retard pour un

0: Notre Paris-Nice et un Paris-Marseille. Rupture de caténaire hier avec des centaines de passagers privés de climatisation. Un nouveau procès dans le scandale du périscolaire à Paris. Un homme de 36 ans est jugé cet après-midi. 9 enfants l'accusent de les avoir agressés sexuellement. Et c'est inédit. Les 9 familles demandent à ce que le procès ne se tienne pas à huis clos. Plus d'un Français sur deux veut acheter plus souvent du local, du bio et des produits de saison. Enquête qu'on vous révèle sur votre radio ici, réalisée par Opinionway pour make.org. Étude sur ce que nous sommes prêts à faire pour soutenir les agriculteurs et mieux manger. Pour 4 Français sur 10, il faut privilégier les circuits courts. Vous allez me manquer, dit Gaël Monfils. C'est fini, il ne jouera plus à Roland-Garros, éliminé en 5-7 par Hugo Gaston. Gaël Monfils fait ses adieux et salue un public extraordinaire. Cet après-midi, on suit l'entrée en lice d'Oloïs Boisson, la Française qui nous avait fait vibrer l'année dernière. Souvenez-vous, elle avait atteint les demi-finales.
1: Merci Audrey Azo, on vous retrouve à 8h30 dans l'info d'ici Besançon. On se baigne face aux fortes chaleurs, qui n'en a pas envie, mais VNF Voie Navigable de France alerte une nouvelle fois sur le risque de noyade, car certains bravent les interdits. Dans les départements du Doubs et du Jura, on compte pas moins de 65 écluses sur le Doubs, de Montbéliard jusqu'à Dole, et certains émadeués les utilisent comme plongeoires. Vous l'avez constaté à Beure, près de Besançon, au niveau de l'écluse numéro 53.
2: Depuis sa tour, Antoine, le responsable de cette écluse, fait retentir la sonnerie pour faire fuir les jeunes baigneurs.
3: Je viens de les engueuler, c'est interdit de sauter là.
4: Vous avez un peu gueulé quand même.
3: Bah ouais, obligé quoi, c'est dangereux. Si un bateau qui arrive, ils se font aspirer dans la vanne, ils sont déchiquetés.
4: Ah oui.
3: C'est pas très sympa. On va éviter, fait ce qu'on peut, hein. Part de responsabilité quand même, parce que c'est moi qui m'occupe de l'écluse, donc ils comprennent pas, mais après des fois je leur dis, je repasse, ils reviennent. S'ils veulent pas partir, on est obligé d'appeler la gendarmerie et tout, c'est un peu lourd, mais bon, c'est déjà arrivé plusieurs fois.
4: Hein. Pourquoi sauter sur une écluse?
3: Bah, je sais pas, c'est une bonne question, faut leur demander.
5: Non, on va pas sauter là, on saute là-bas.
6: Lohan, 15 ans.
7: Mathis, 13 ans.
8: Louis, 14 ans.
9: De base, on n'avait pas le droit, mais bon, on profite.
10: C'est pas forcément interdit, mais.
11: C'est pas conseillé.
10: Ouais, c'est pas conseillé.
4: Non, c'est interdit.
10: Ouais, c'est ce que je me disais.
9: Bah déjà, on se rafraîchit parce que par cette température, c'est toujours mieux. Il fait chaud. Et puis bah en même temps, nous, on préfère les sensations, donc sauter, c'est mieux que se baigner.
12: Oui, je préfère sauter sur l'écluse aussi.
13: On est entre potes, alors c'est bien, on kiffe un peu et puis voilà.
2: Quoi. Mais il y a une question qui fâche. Papa et maman sont-ils au courant? Les parents, ils sont pas au courant?
9: Forcément, d'accord, mais bon, ils vont bien le savoir au bout d'un moment de toute façon. Si, là, je crois ma mère, elle est au courant.
4: Tu crois?
9: Ouais. C'est possible.
10: Ah moi aussi, ils sont pas d'accord aussi. Parce qu'ils veulent pas, c'est trop dangereux.
2: Face au danger de la baignade tout près des écluses, Christophe Huot, marchand, le responsable des voies navigables de France, du Jura jusqu'au Doubs, alerte.
14: Les écluses sont des ouvrages automatiques où les portes peuvent s'ouvrir à l'arrivée d'un bateau. Les bateaux disposent de télécommandes et peuvent actionner les portes. Donc si les baigneurs sont à proximité des portes, ils peuvent être aspirés dans l'écluse. Et ça peut être dramatique, avec le risque qu'il y ait très peu d'eau, et puis que quand ils sautent dans l'eau, ils tombent sur quelque chose qui est dans l'eau et qui est à faible profondeur, qui se fasse très mal. Il peut y avoir des conséquences dramatiques jusqu'à la mort. Quoi.
2: Pour limiter les risques et la tentation des plongeurs, malgré les nombreux panneaux baignades interdites, Christophe Huot, marchand, travaille avec la mairie sur le projet d'une plage naturelle à Besançon, où les ploufs seront évidemment autorisés.
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15: Et qu'est-ce qui nous attend dans le journal de 8h, Anne?
1: En Haute-Saône, un collectif d'enseignants se mobilise pour la prochaine rentrée au lycée des Aberges de Vesoul. L'établissement est fermé depuis le 7 mai en raison d'un risque d'effondrement. Laure Ubidos, fondatrice de la première maison de vie à Besançon en 2011, sera l'invitée d'ici matin, tout à l'heure, 7h45. Maison de vie désormais inscrite dans la loi sur l'accompagnement et les soins palliatifs. Les prévisions de Météo France tout de suite.
15: Ça tient en trois mots. Il fait beau. Du soleil ce matin, du soleil cet après-midi et ça va se poursuivre encore jusqu'à samedi de manière certaine d'après Météo France. Les températures continuent de grimper par rapport à ce qu'on a connu hier. On ira jusqu'à 33 à Besançon, Gré, Baume-les-Dames et Lons-le-Saunier. 35 pour Vesoul, Luxeuil et Champlitte. 30 à Pontarlier, Jouines. 32 du côté du Val-de-Morteau, de Valdaon. 29 à Mèche ou encore 34 à Dole et Arbois. Bref, une journée chaude. Pensez à vous protéger et à vous hydrater.
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15: Le bouchon semble s'intensifier du côté de la douane de Vallorbe sur la Nationale 57. On parle maintenant d'une demi-heure de ralentissement. Si vous êtes dans le secteur, on veut bien quelques informations hein, au 03 80 833 111. Est-ce qu'il y a des contrôles douaniers peut-être dans le secteur? On a quelques coups de frein aussi dans la voie des Mercureaux hein, pour aller rejoindre Besançon. Ça commence à 7h35. Mais rien de bien méchant pour le moment. Si la situation évolue, là aussi, vous nous prévenez.
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15: Il est le chanteur le plus primé aux victoires de la musique avec un certain Mathieu Chédid qu'on appelle aussi M. Il a 13 victoires au total. Voici Alain Bachung sur Ici Besançon avec Gabi. 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

0: Alain Machung, vous écoutez ici Besançon, c'était Gabi. Oh, Gabi.
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0: Il est presque 7h40, l'heure de la nécessaire minute comptoise avec vous, Arnaud Fromage, bonjour.
2: Bonjour.
0: Arnaud, c'est bien connu en France, on n'a pas de pétrole, mais des idées qu'on sait bien faire tomber à l'eau.
2: Oui, disons qu'on a toujours un petit sentiment d'infériorité, ou bien beaucoup moins de thunes que les Américains, par exemple. Tenez, le Minitel, le premier service de partage d'informations à distance, accessible à tous. Une super invention made in France, mais qu'on n'a pas su faire évoluer. Si bien que quand Internet est arrivé, eh ben ça a été 36-15 soupe à la grimace. Autre exemple, avec le Bebop, le réseau de téléphones portables français, lancé dès 1991. Encore une fois, on avait un coup d'avance. Même Apple nous avait suivis en lançant un ordinateur portable compatible, le PowerBop, qui permettait de recevoir des fax. Incroyable. Mais là encore, eh ben on n'a pas vu arriver le problème. Pour fonctionner, il fallait se positionner sous une borne et ne pas en bouger. Un téléphone portable donc, mais statique quoi. En plus, ces bornes, il n'y en avait pas partout. Aucune en Franche-Comté, par exemple. Résultat, en 1996, l'affaire était pliée pour le Bebop.
0: Alors, pas de Bebop en Franche-Comté, mais une entreprise qui aurait dû, elle aussi, devenir une référence en matière d'informatique mondiale.
2: Oui, et qui s'est viandée aussi. Cette entreprise, c'était Bull. Fondée en 1930, elle était spécialisée dans la mécanographie, c'est-à-dire l'ancêtre de l'informatique. Elle fabriquait des machines immenses qui fonctionnaient avec des cartes perforées, des machines à calculer ou encore des imprimantes. Au fil du temps, Bull a réussi à devenir un véritable poids lourd, un concurrent de poids face au mastodonte IBM. En 1960, Bull ouvre une usine à Belfort, une usine qui comptera jusqu'à 2500 salariés. L'entreprise continue sans cesse d'innover, des technologies de pointe sont développées comme l'imprimante I-41 et ses caractères infalsifiables qui a été longtemps utilisée pour imprimer les carnets de chèques. Sauf que, vous avez compris l'idée, Bull n'a pas su voir arriver l'informatique pure, celle qui s'est passée à des cartes perforées et a adopté le transistor. Dépassé technologiquement, Bull ne peut alors plus concurrencer IBM et finit par disparaître. L'usine de Belfort est fermée du jour au lendemain, en 1992.
0: Mais l'histoire de Bull n'est peut-être pas totalement terminé.
2: Oui, alors je vous passe les détails et les montages financiers, mais en 2001, les quelques ingénieurs qui restent encore dans cette entreprise moribonde ont une idée, investir dans les supercalculateurs. Ces ordinateurs surpuissants capables d'échafauder des modèles météorologiques ou de travailler avec l'intelligence artificielle. Or, ça ne vous a pas échappé qu'on en parle un petit peu en ce moment de l'IA. Et vlati pas que c'est un nouveau départ pour Bull. Reste à espérer qu'on ne va pas, cette fois encore, faire de mauvais choix. En attendant, vous pouvez aller faire un tour au musée Bull, à Belfort, qui raconte toute cette aventure avec de vraies machines à cartes perforées d'époque que les bénévoles se feront un plaisir de mettre en marche pour vous.
0: Ah, bah c'est parfait ça. Merci beaucoup Arnaud.
2: À demain.
0: Ah oui, à demain avec plaisir. Je sais que vous aimez bien Elena, ça tombe bien, elle arrive dans 30 secondes.
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0: Tout a changé, vous restez avec nous, vous écoutez ici Besançon.
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0: Il pourrait bien y avoir une maison de vie dans chaque département à l'avenir. Le Parlement l'a voté. On va en discuter avec Laure Ubidos, fondatrice de la première maison de vie à Besançon. C'était en 2011, elle sera avec nous juste après. Elena.
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0: 7h46 sur Ici Besançon, c'était Elena.
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0: Une maison de vie dans chaque département à l'avenir, c'est le dispositif inscrit désormais dans la loi sur l'accompagnement et la fin de vie et inspiré de la maison de vie créée à Besançon en 2011 par Laure Rubidos, Laure qui est l'invitée d'ici matin.
3: Bonjour Laure Rubidos.
4: Bonjour.
3: Votre combat a 25 ans, les maisons de vie sont inscrites dans la loi, que ressentez-vous aujourd'hui ?
4: Une joie profonde. C'est avant tout une joie profonde, une grande satisfaction évidemment, mais avant tout une joie profonde pour nous tous en fait, que ces structures puissent enfin se développer dans l'ensemble, sur l'ensemble du territoire national, parce que ce sont des structures absolument indispensables.
3: Indispensables pourquoi ? Rappelez-nous peut-être le fonctionnement d'une maison de vie et puis à qui elles sont destinées ?
4: Donc en fait, ces structures sont des structures qui sont organisées comme de véritables maisons au plus proche du domicile, donc ça c'est un élément important. Elles s'inscrivent en complémentarité de l'hôpital, des structures de soins palliatifs, et en complémentarité du domicile lorsque celui-ci n'est pas ou plus possible pour des personnes atteintes de pathologies graves, atteintes de cancer en phase terminale ou de maladies neurologiques dégénératives, type maladie de Charcot, et qu'à un moment donné, il est important de pouvoir avoir un lieu alternatif entre l'hôpital et le domicile, parce que les prises en charge à domicile peuvent parfois être extrêmement lourdes pour les proches, même si nous rêvons tous effectivement de mourir à la maison, mais ça n'est pas toujours si simple en fait.
3: Et justement, dans ces maisons de vie, alors il y a les patients bien évidemment, mais accompagnés comment, par qui ?
4: Alors les équipes sont des équipes pluridisciplinaires, à la fois un volet médical avec des infirmières coordinatrices, médecins coordonnateurs. Par contre, tous les soins sont effectués comme à domicile par les intervenants de ville, que ce soit des infirmières et des médecins libéraux. Et l'équipe est essentiellement composée d'auxiliaires de vie et d'aides-soignantes.
3: Cette maison de vie à Besançon que vous aviez fondée, vous, en 2011, quels souvenirs vous en avez ? Qu'est-ce que vous retenez de ces années-là ?
4: Avant tout, que ça a été une aventure humaine absolument exceptionnelle pour les personnes qu'on a pu accompagner jusqu'à la fin, parfois pendant longtemps. Pour certains, un an et demi même, parfois. Et également pour les familles, parce qu'en fait, lorsqu'on accompagne une personne gravement malade, et encore plus lorsqu'elle est dans la phase ultime de sa vie, pour les familles, il est capital aussi d'être accompagnée au même titre que la personne qui est en train de partir, en fait. Et je le dis d'autant plus, je tiens à le dire aujourd'hui, puisque avant-hier, j'ai accompagné une de mes meilleures amies qui est décédée avant-hier à domicile. J'avais organisé son retour à domicile. Et en fait, je suis restée seule avec elle toute la nuit. Et je peux vous assurer que quand on n'est pas avec quelqu'un à ses côtés dans ces moments-là, c'est extrêmement difficile. Donc j'ai mesuré encore plus avant-hier l'absolue nécessité que ces structures existent. Autant pour les proches que pour les gens qui sont en train de partir. Et même dans la phase ultime, mais dans la phase qui précède, c'est aussi essentiel.
0: Laure Rubidos est l'invitée d'ici matin. Elle est la fondatrice de la première maison de vie. C'était à Besançon il y a 25 ans.
3: On entend votre émotion encore en vous souvenant donc de ces événements, de cet événement tragique qui vous a touché il y a seulement quelques jours, Laure. Mais quel argument vous souhaitez mettre en avant pour convaincre encore aujourd'hui, si tant est qu'il faut encore convaincre, même si c'est inscrit dans la loi, que ce type de structure est indispensable pour nous tous, pour notre société ?
4: Bah avant tout l'humanité, parce que je pense que l'humanité dans ce monde nous manque cruellement, alors que c'est, je pense, en tant qu'être humain, ce dont on a besoin avant tout.
3: Alors bien sûr, ouais, bien sûr, quand on parle fin de vie, accompagnement, en tous les cas, on ne peut pas ne pas parler d'argent. Financièrement, est-ce que c'est, j'ose pas dire le mot, mais enfin je le dis quand même, plus rentable une maison de vie que l'hôpital ?
4: Alors, je dirais pas plus rentable, mais en tout cas plus économique.
3: Je trouve pas le mot. Excusez-moi.
4: Le mot est peut-être plus économique, c'est-à-dire que c'était un argument important lorsque j'ai travaillé en lien avec le ministère de la Santé, que j'ai été reçue à l'Élysée. au-delà du côté humain, et j'avoue, je dois le souligner, c'est que cette oreille-là, je l'ai eue, c'est-à-dire une oreille attentive sur le volet humain, mais effectivement, l'enjeu économique était important, puisque en fait, si on fait un ratio entre ce que coûte une maison de vie et ce que coûte une hospitalisation, j'avais fait une étude à ce moment-là, un coût moyen d'une hospitalisation d'une personne en situation palliative à l'hôpital, quel que soit le service, c'est une moyenne, c'est 1 500 € par jour. Une maison de vie, c'est 250 € par jour. Le calcul, il est vite.
3: Voilà. Bon, et bien, ce sera le mot de la fin. Donc, merci beaucoup, en tous les cas, Laure Hubidos, pour votre témoignage ce matin. Donc, sur ce qu'est cette maison de vie qui sera obligatoire dans chacun des départements. C'est inscrit dans la loi désormais. Interview, bien évidemment, comme chaque matin, on réécoute sur ici.fr, Besançon et votre appli ici.
0: Aujourd'hui, Stéphane Bern va mettre les points sur les i dans sa chronique historique juste avant les infos de 8h. Ce sera après avoir écouté Cock Robin et When Your Heart Is Weak sur ici Besançon.

0: Le groupe a été fondé en 1982 à San Francisco par Peter Kingsbury, bien connu pour ses solos de guitare également et pour sa voix. C'était Coke Robin sur Ici Besançon avant que Stéphane Bern ne mette les points sur l'i.
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4: Deux très grands excès de vitesse sur les routes du Doubs. Hier après-midi, deux voitures flashées à 191 et 189 km/h précisément. Au niveau de la 2x2 voies limitée à 110 km/h à hauteur de Defcé dans le Grand Besançon.
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0: On va raconter un petit bout d'histoire avec vous, Stéphane Bern, ce matin en voyage au temps, où un minuscule point d'encre, commence à sauver des textes entiers. L'occasion de faire un petit point historique.
5: Au Moyen-Âge, une simple lettre pouvait semer la confusion, et pas de correcteur automatique pour rattraper le coup. Abbaye de Cluny, fin du XIIe siècle. Dans le scriptorium, les moines copistes noircissent le parchemin. L'écriture gothique est serrée, verticale, option patte de mouche. On économise la place, car le parchemin coûte cher. Mais pour les yeux, un vrai supplice. Même avec la deuxième paire gratuite, ça reste sportif.
6: Il est fou, Afelou, il est fou!
5: Les lettres I, N, M, U s'alignent comme la palissade du voisin d'à côté. Trois bâtons. Est-ce un M ou trois I? Des traits de plume et vous hésitez entre unum et vivum, unique ou vivant. La nuance compte quand on copie la Bible. Il vaut mieux éviter les approximations. Une faute dans un texto, ça passe. Dans les évangiles, beaucoup moins. Alors les copistes ajoutent au-dessus du i un petit trait, puis un point. Un geste discret qui apparaît au XIIIe siècle dans les manuscrits français et se répand peu à peu. La lecture respire, les lecteurs aussi. Mais le pli ne se prend pas si facilement. À la Renaissance, les humanistes introduisent le Y pour marquer l'étymologie et distinguer les formes à l'œil.
7: Y, Y, Y,
8: c'est une lettre chouette.
5: Plus tard, l'imprimeur Firmin Didot parlera d'une pluie d'Y tombée sur le français. Même au XIXe siècle, ce minuscule signe que l'on a joliment appelé « atome d'encrier » n'est pas toujours respecté dans l'écriture courante. Il doit parfois taper du poing pour se faire respecter.
9: Le poing, ça ferait ?
5: L'expression « mettre les points sur les i » vient de là. Éviter les malentendus. On précise, on clarifie, on ajoute ce qu'il faut. Un point sur un i, point final. La prochaine fois, je vous parlerai des bars sur l'été.
0: Ouais, point final Stéphane Bern, merci beaucoup. D'autres histoires à retrouver sur ici.fr comme celle des départements que vous nous avez racontés hier, par exemple.
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0: 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L'info vue d'ici, c'est avec vous Anne Fauvarc. Se baigner pour se rafraîchir, oui, mais là où c'est autorisé.
2: Le long du Doubs, beaucoup encore sautent des écluses et des ponts et se baignent au bord des berges. C'est pourtant interdit et dangereux. À l'étang de Saint-Vite dans le Grand Besançon, les habitués comme ce couple bisontin confirment que tous les ans, certains enfreignent la loi. Malgré les panneaux baignades interdites autour du plan d'eau, ils témoignent au micro ici de Besançon, d'Emma Dewey.
10: Alors moi c'est Monique.
11: Et René. Il y en a qui se baignent quand même, malgré que ça soit interdit. Il y a les panneaux, ils se baignent. Et la police municipale passe. Mais dès qu'ils ont le dos tourné, hop, ils y retournent. Ils se mettent un peu à l'écart, pour pas nous gêner. Le ponton, là, justement, à côté, là, sur votre gauche. Eh oui, c'est parce que quand il fait chaud, très chaud, alors ils viennent ici. Vous avez vu la couleur de l'eau? Puis il y a des rats, là, autour, Faut se méfier,
12: Et il y a des panneaux qui sont... Moi, je les ai pas trop vus, les
11: si,
12: panneaux.
11: Si, il y avait des...
10: Si, il y en a deux. Il y en a des panneaux. Oui, il y en a. Si. Baignade interdite, c'est marqué. Oui.
12: Vous baignez pas?
11: Non. Non.
12: Mais comment vous vous rafraîchissez?
10: Avec de l'eau.
11: De l'eau.
10: On boit de l'eau.
12: Juste de l'eau.
11: Il y a deux berges, mais je ne veux même pas y toucher. C'est top.
2: Selon Santé publique France, 169 personnes ont perdu la vie par noyade en cours d'eau ou en plan d'eau entre le 1er juin et le 30 septembre 2025, soit 21 de plus qu'en 2024 sur cette même période. VNF Voies Navigables de France alerte une fois de plus sur le risque de noyade et vous demande de respecter les panneaux d'interdiction. Dans le Jura, un hectare de végétation a brûlé dans une zone boisée à Sémoncelles-les-Molunes. On est près de Saint-Claude. C'est un barbecue qui serait à l'origine de cet incendie. Hier, selon les gendarmes, deux personnes ont été blessées. Un homme de 43 ans, grièvement brûlé, ainsi qu'une femme de 36 ans, plus légèrement touchée. Les deux victimes ont été transportées à l'hôpital de Saint-Claude. Plus de 30 pompiers ont été mobilisés. Une voiture est tombée dans la rivière hier vers 17h15 à Pompières-sur-le-Doubs, près de Baume-les-Dames. Une chute au niveau de l'écluse 31 sur le Doubs en raison d'une vitesse excessive. Selon les gendarmes, deux personnes se trouvaient à bord, deux jeunes de 16 et 18 ans qui ont pu sortir de la voiture par eux-mêmes. Légèrement blessés, ils ont été transportés à l'hôpital Nord-Franche-Comté. À Besançon, la piste accidentelle est privilégiée après l'incendie de dimanche, faubourg Taragneau, en contrebas de la citadelle. L'appartement où le feu s'est déclaré était vide au moment des faits. L'incendie a partiellement détruit le bâtiment d'une trentaine de logements. 26 personnes avaient dû être évacuées. À Baume-les-Dames, dans le Doubs, deux adolescents à scooter ont été blessés dans une collision avec une voiture rue des Glycines hier soir vers 20h15. Le scooter roulait à vive allure selon les gendarmes lorsqu'il a percuté le véhicule. L'automobiliste, un homme de 61 ans, est indemne. Le pilote du deux roues et son passager de 13 et 15 ans, légèrement blessés, ont été hospitalisés. Les pompiers de Fauconnier en Haute-Saône sont intervenus hier en début d'après-midi pour une femme d'environ 80 ans qui a fait un malaise au lieu dit la chapelle de Beauregard près de La Montagne, dans le nord du département. Cette dame a été héliportée à l'hôpital de Vesoul.
0: Une nouvelle grève des salariés du médico-social aujourd'hui.
2: Un appel national des syndicats relayé chez nous pour dénoncer des salaires très bas, en dessous du SMIC même, pour certains nouveaux diplômés. Un rassemblement est d'ailleurs prévu à 11h, Esplanade des droits de l'homme à Besançon. Un secteur qui peine à recruter et c'est même de pire en pire selon Christelle Caillé. Elle est secrétaire générale CFDT Santé Sociaux du Doubs.
6: Soit on nous dit, on n'a plus d'argent et puis on ne pourra plus soigner tout le monde et à un moment donné, il faudra faire des choix et puis on est en train de les faire. Soit on fait vraiment, on se dit que la solidarité nationale doit à un moment donné marcher et puis on prend en charge correctement tous ces usagers qui en ont besoin. Dans 10 ans, comment est-ce qu'on va retrouver les usagers qui n'ont pas été pris en charge ou qui ont été mal pris en charge? Donc, on pense faire des économies, mais au final, on n'en fait pas, en fait. Il n'y a pas de long terme de pensée sur ce système-là, et à un moment donné, ça va craquer, quoi. Mais qu'on arrête de nous dire, on savait pas, ou alors nous, on n'a pas fait cette politique-là avant, ça fait seulement 5 ans qu'on est là, on ne sait pas, enfin, nous, on fait ce qu'on peut avec ce qu'on a, enfin, stop. À un moment donné, qui a le pouvoir? C'est les politiques, hein. Donc, à un moment donné, il faut que chacun assume ses responsabilités.
2: À Besançon, donc, un rassemblement est prévu à 11h tout à l'heure, Esplanade des droits de l'homme. Les difficultés de recrutement dans le secteur du médico-social. Nous y reviendrons en détail dans l'info d'ici Besançon tout à l'heure à 8h32.
0: Debout les Aberges, c'est un collectif d'enseignants monté immédiatement après la fermeture du lycée de Vesoul en Haute-Saône pour risque d'effondrement.
2: Le collectif cherche des solutions pour effectuer la rentrée de septembre sur un site unique et le temps presse. Pour l'instant, les élèves sont dispatchés sur 5 établissements de repli dans Vesoul, mais pour le collectif, il faut absolument qu'à la rentrée, tout le monde soit sur un même site, même provisoire, et c'est possible selon Nadine Curie. Elle est prof de sciences économiques et sociales au lycée des Aberges.
7: Il y a suffisamment de place autour du lycée des Aberges pour pouvoir potentiellement installer des Algéco et continuer de travailler en attendant que des réparations soient éventuellement envisagées sur notre établissement. On pourrait mettre ça sur le terrain d'athlétisme qui se situe juste à côté du gymnase. C'est un terrain suffisamment grand pour y installer, on va dire, 50 structures modulaires qui pourraient nous permettre en tout cas de travailler sur un seul site, un site unique. La cantine n'est pas du tout affectée par les risques de fissures, d'effondrement, donc on pourrait utiliser la structure de la cantine pour le lycée qui serait construit provisoirement sur ce terrain, et en plus le gymnase, donc on n'aurait pas besoin de faire appel à d'autres structures de la ville de Vesoul.
2: Le collectif a d'ailleurs lancé des demandes de devis chez Algéco à Saint-Amour dans le Jura et à une autre entreprise, elle, en Alsace. La location de préfabriqués reviendrait à 2 millions d'euros par an selon le collectif. Le comité de suivi se réunit pour la quatrième fois ce soir 18h au lycée Belin à Vesoul en Haute-Saône. Hier lundi a été la journée la plus chaude enregistrée en France pour un mois de mai depuis le début des mesures selon Météo France. Nos nuits ne sont pas épargnées, vous en êtes rendu compte. 18,1 degrés relevés dans la nuit de dimanche à lundi à Besançon. Nuit la plus chaude jamais relevée en mai dans la capitale comtoise depuis 1885, début des mesures. Info du site Météo Franc-Comtoise.
0: L'actualité en France et puis l'actualité aussi à l'international reviennent tout à l'heure dans le 90 secondes info. Ce sera à 8h30, Yann.
2: Un Français sur deux souhaite acheter plus souvent local, bio et de saison dans les années à venir. C'est ce qui ressort d'une étude OpinionWay pour la fondation Make.org sur le rapport des Français à l'agriculture et à leur alimentation est révélé ce matin par ICI. En tennis, Gaël Monfils éliminé dès le premier tour de son dernier Roland-Garros. Le Français battu en 5-7 hier soir par son compatriote Hugo Gaston.
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2: On rappelle que lorsqu'on parle de température, on parle de sous-abri. Et on aura plus de 30 degrés sous-abri à Besançon, c'est ça?
0: C'est exactement ça. On va même atteindre 33 pour tout vous dire, Anne. Donc c'est vrai qu'il va faire très très chaud aujourd'hui si on reste en plein soleil. Protégez-vous, pensez-y, hein, restez à l'ombre et pensez aussi à vous hydrater. Du soleil ce matin comme cet après-midi, ce n'est pas une surprise. Ça va durer encore jusqu'à samedi hein, pour terminer la semaine comme ça. Avec donc, je vous le disais, 33 pour Besançon. C'était aussi le cas à Gré, Baume-les-Dames et Lons-le-Saunier. 35 même pour Vesoul, Luxeuil et Champly. Jusqu'à 30 pour Pontarlier et Jougne, 32 dans le secteur du Val-de-Morteau, de Val-d'Aon, jusqu'à 29 à Mèche, et puis 34 annoncés à Dole et puis Arbois. Bref, encore une grosse journée bien chaude en Franche-Comté. Pour ce qui est de la route, on a pas mal de choses à vous dire aussi. On a actuellement un accident avec un motard, visiblement, au niveau du Trou-Loup, et ça crée des ralentissements, hein, des bouchons, jusqu'au niveau du 4 voies, jusqu'à Saône. Hein. Donc vigilance, quand vous descendez de Pontarlier pour aller en direction de Besançon, ça coince ce matin. On a aussi des coups de frein dans la voie des Mercureaux, dans la descente de l'Arnaud pour aller vers les ronds-points de Beurre, ou encore quand vous arrivez d'École Valentin pour regagner le centre-ville comme souvent à cette heure-ci. Pour les frontaliers qui passent à Douane de Valorbe, toujours une vingtaine de minutes de ralentissement à 8h08. Est-ce qu'il y a des contrôles douaniers? On veut bien du neuf, vous nous appelez hein, comme l'ont fait Patricia et puis Maude par exemple au 03 81 833 111.
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0: Allez, pour ne plus penser au chaud et au bouchon, si on chantait, pourquoi pas après tout, Julien Clerc sur Ici Besançon.

0: si on chantait comme les petits oiseaux le matin quand le soleil se lève. Ah, c'est bucolique, c'est magnifique. Julien Clerc, si on chantait sur Ici Besançon.
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0: Ah, c'est plutôt étonnant ça, Mireille Mathieu est en colère en ce moment. La chanteuse de 79 ans exige le retrait d'une bière bretonne. Alors non pas parce qu'elle est anti-bière, hein, c'est juste que la bière s'appelle, tenez-vous bien, Mireille Mathieu, la brune de contrebande. Alors personnellement, je comprends un petit peu son agacement. Affaire à suivre et j'ai envie de vous dire, vous pouvez tout suivre justement sur ici.fr. Alors après Mireille Mathieu, place à Aude Raso. Alors là, pas de jeu de mots, c'est la vraie Aude Raso, hein, qui sera avec nous pour nous dire de vérifier régulièrement vos cagnottes de fidélité.
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0: Tous les matins à cette heure-là, on évite les arnaques avec vous. Aude Raso, bonjour.
4: Bonjour Loïs.
0: Vous nous dites souvent de surveiller nos comptes en banque, hein, en particulier, mais on devrait aussi penser à nos cagnottes fidélité.
4: Oui, question, est-ce que vous savez combien de points ou quelle somme vous avez cumulé là, à l'heure où on se parle, sur vos cartes de fidélité en supermarché ou dans vos magasins préférés? Je vais être honnête, moi personnellement, je n'en sais mais alors strictement rien. Je me suis dit l'autre jour que j'allais quand même jeter un petit coup d'œil. Pourquoi? Parce que des clients de McDonald's ont eu la désagréable surprise de découvrir que leur point fidélité s'était, pouf, envolé. Des petits malins s'en sont servis pour s'offrir des Big Mac, frites et milkshakes avec de sacrées ristournes.
0: Alors comment c'est possible? Qu'est-ce qui s'est passé?
4: McDo, en fait, a été victime d'une fuite de données. Les escrocs ont récupéré tout un tas d'identifiants clients. Résultat, un internaute raconte que ces 300 points ont été dilapidés par un inconnu dans un McDo à l'autre bout de la France. Ce genre de mésaventure, attention, ça peut aussi vous arriver en supermarché. Irène, une auditrice, me dit qu'elle a perdu 92 euros qu'elle avait sagement accumulés sur sa carte Carrefour. Philippe, lui, c'est chez Intermarché, 81 euros que le voleur a utilisé là tranquillement pour faire ses courses à lui. Surveillez votre cagnotte, pas une fois de temps en temps, mais souvent. Comme ça, si vous voyez qu'elle a fondu de manière suspecte, vous pouvez réagir plus vite, contacter l'enseigne, changer votre mot de passe si vous avez encore le contrôle de votre compte. Parfois, attention, le voleur réussit à piquer vos identifiants en vous envoyant des faux mails. Il se fait passer pour le supermarché, il vous pousse à rentrer vos codes. Votre compte fidélité, attention, c'est finalement comme un petit compte en banque. On ne donne pas ses codes à la légère sans se méfier.
0: Ah, on se méfie toujours. Ça, c'est très important. C'est ce qu'on retient à chaque fois à la fin de vos chroniques. Merci, Aude Raso. Alors, pas de méfiance pour le coup avec les gens d'ici, hein, que rencontre Thierry M tous les matins. On sera avec Nicolas Bruand. Je vous jure que c'est son vrai nom. Ce n'est pas l'ancien maire de Besançon, pas du tout. Il parle de voitures dans un instant.

0: Bette Davis Eyes, Kim Carnes sur ici dans son vigilance. Si vous êtes sur la route, sur la nationale 57 avec l'A4 voie actuellement, hein, quand vous arrivez de Pontarlier en direction de Besançon au niveau du Trolou, il y a eu un accident, ce qui crée des ralentissements à partir de Saône en ce moment. Restez très vigilants dans ce secteur. 03 80 833 100 si la situation évolue. Et puis c'était le même numéro pour jouer avec nous et pour repartir avec vos deux places VIP pour aller voir le dernier match de l'ESBF, hein, qui reçoit Chambray ce dimanche à 15h au Palais des Sports de Besançon. Place VIP, vous serez en tribune présidentielle avec le petit apéritif qui vous sera servi. 03 80 833 111 pour jouer avec nous. Je vous dis souvent que Thierry M prend la voiture d'ici Besançon pour venir vous voir, vous les gens d'ici. Et puis parfois, il croise d'autres gens en voiture et comme il ne loue pas une seule occasion de vous parler, eh bien il s'arrête. Et c'est ce que vous avez fait ce matin, Thierry. On va parler vieille bagnole, hein, ça sent l'essence, ça sent l'huile même, hein, où vous êtes, ça nous met directement dans l'ambiance. Vous êtes où exactement alors?
1: Alors vous n'allez pas le croire, mais je suis dans un club de passionnés déjà de Citroën, j'ai l'impression en général. Mais je suis avec Nicolas Bruand surtout. Bonjour Nicolas.
2: Bonjour.
1: Alors parmi les gens d'ici, Un passionné de quoi? De DS, de CX,
2: de DS. À la DS. On aime toutes les Citroën depuis la traction jusqu'à la 2 chevaux, donc toute la gamme. Mais notre pain, c'est la DS. Mmh. C'est ça la passion, c'est ça.
1: Vous êtes tombé dedans, vous?
2: Oh.
1: C'est quoi l'histoire?
2: Moi, l'histoire, c'est... Il y a toujours eu des DS dans ma famille. Hein. C'est mon grand-père en avait. Et on a toujours roulé en DS depuis tout petit. Au plus loin que je puisse me souvenir, soit... On a roulé, et puis quand les DS étaient HS, mon grand-père avait une grande propriété, donc elles étaient empilées, on jouait dedans, et puis quand on a eu le permis, ça faisait très rock'n'roll de rouler DS, et puis personne n'en voulait. Et puis nous, c'était rouler différemment des autres, c'était... On voulait pas être dans le moule, quoi.
1: Là, je suis au sein d'une association, d'un club, je suis dans un garage, il y a plein de pièces détachées, il y a plein de DS ajourées, on va dire, c'est essentiellement des DS, d'ailleurs, et des idées, peut-être.
2: Ben oui, quand ça fait 40 ans que tu fais de la DS, on les connaît par cœur, quoi. On en apprend tous les jours, hein. Chaque DS qu'on refait, c'est pas la même, quoi. Je veux dire, elles ont toute leur identité. À chaque fois qu'on en refait une, on la sauve, on est heureux. Puis après, on repart sur une autre parce qu'on peut pas s'arrêter, quoi. Le bâtiment n'a pas assez de place pour pouvoir mettre et faire tout ce qu'on fait, quoi. C'est...
1: Mais si, il y a un pont déjà.
2: Ah oui, mais pour mettre toutes nos autos et tout, il en faudrait 15 ou 20 de pont.
3: Minimum,
2: oui, oui.
1: Alors moi, c'est ça que j'arrive pas à bien piger chez les passionnés, c'est que vous n'êtes jamais satisfait. Il vous en faut toujours plus.
2: Non.
1: C'est-à-dire,
2: non,
1: une fois que vous avez une voiture,
2: non.
1: C'est bon.
2: Non.
1: C'est pas la peine d'en avoir 15.
2: Non, nous. C'est ça qu'il faut voir par rapport à la plupart des propriétaires de voitures de collection. Nous, c'est pas de rouler avec. On roule avec. Une fois qu'elle est finie, quoi. Je veux dire, il faut qu'on en rate une autre. Je veux dire, on fera quoi? Brûler de l'essence, c'est trop cher.
3: En soi.
2: On peut plus maintenant. C'est bon. Donc, il y en a qui roulent au GPL. Voilà. Mais non. Vraiment, ce qu'on aime, nous, c'est leur redonner vie. C'est de trouver l'épave. Ça nous fait rêver. Une épave, ça nous fait rêver. Et puis de se dire, on va faire ça. Et puis, on le fait. Mais le but, c'est pas d'avoir la plus belle, ou la plus longue, ou la plus grosse. On s'en fout de ça, nous. Ouais. Il y en a un qui a une bagnole, on la refait, mais on cherche pas. Par contre, chaque voiture, c'est notre identité, et on s'entraide pour arriver à avoir quelque chose de propre, de beau. Mais le parfait n'existe pas, et on n'y arrivera jamais.
0: Ah, puis pourquoi atteindre le parfait là? Parfois, le petit défaut, il fait plaisir aussi. Allez redécouvrir l'histoire de Nicolas Bruand sur ici.fr. Et puis jouez avec nous, 03 80 833 111 pour avoir vos deux places VIP pour aller voir le dernier match de l'ESBF après Eddie Mitchell et Rio Grande sur ici Besançon.

0: Eddie Mitchell, Rio Grande, sa voix exceptionnelle hein, sur ici Besançon. Alors restez très vigilants hein, si vous êtes sur la route actuellement. On a un gros bouchon au niveau du trou loup, hein, ça se poursuit jusqu'à Mamirol hein, sur la 4 voies. On nous a prévenu hein, au 03 80 833 311, apparemment un motard qui serait tombé à terre. Les secours étaient en route, on ne sait pas s'ils sont arrivés sur place. Mais en tout cas, ce qui est certain, c'est que sur la Nationale 57, dans le sens Pontarlier-Besançon, juste avant le trou loup, eh bien ça coince pas mal ce matin. Si vous pouvez éviter le secteur, évidemment, faites-le. 03 80 833 111. On continue de faire la route ensemble. Toujours quelques petits coups de frein aussi dans la descente des Mercureaux ou encore la côte de l'Arnaud. Mais là, c'est beaucoup moins méchant pour le coup. On continue de faire la route avec vous et on va peut-être aussi bientôt jouer.
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0: Beurrier. Jalousie, un coup de cœur, ici Besançon.
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2: Alors, on n'arrive plus à joindre Michel qui devait jouer avec nous au compter ou pas compter, mais si elle nous écoute, Michel, j'ai envie d'être généreux ce matin. Je vous offre quand même vos deux places VIP pour aller voir le dernier match de l'ESBF face à Chambray. Ce sera dimanche à 15h au Palais des Sports de Besançon. Dans la prochaine demi-heure, il y aura de la musique sur Ici Besançon. Ça ne change pas, avec notamment Étienne Dao. À ce temps-ci, Rome, c'est un petit peu en Franche-Comté. Hein. On a déjà les températures, le soleil, on en profite. Et puis, on vous a mis de côté aussi quelques nouveautés pour un petit peu s'ambiancer. Nouveau titre de Marine sera aussi dans la playlist d'ici Besançon pour vous emmener tout doucement comme ça jusqu'à 9h et puis vous passez la main ensuite à Cyril Seguin pour son émission où vous aurez d'ailleurs la parole sur le WhatsApp d'ici Besançon au 03 81 833 111.
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2: L'info d'ici Besançon, c'est dans deux minutes avec vous, Anne Fauvarc.
3: Oui, avec une nouvelle mobilisation des travailleurs sociaux aujourd'hui pour la défense des salaires avec un appel à la grève relayé en Franche-Comté.
2: Et ce sera donc après le 90 secondes info, l'actualité en France, mais aussi dans le monde, qui ce matin est présentée par vous, Audrey Azo.
4: Le gouvernement dénombre 7 décès liés à l'épisode de forte chaleur et parmi eux, au moins 5 noyades. Bilan provisoire, un homme de 24 ans est mort noyé hier à Tours dans la Loire. Un adolescent de 17 ans a lui perdu la vie en se baignant dans la Marne. Et un homme de 67 ans est mort noyé sur la presqu'île de Crozon dans le Finistère. La journée d'hier a été la plus chaude jamais enregistrée en France pour un mois de mai. Record qui risque encore d'être battu. 8 départements sont en alerte orange canicule, de la Manche à la Vendée, en passant par le Finistère. Quel avenir dans notre assiette? Pour 4 Français sur 10, il faut privilégier les circuits courts. Enquête qu'on vous révèle sur votre radio ici, sur notre rapport à l'agriculture et à l'alimentation, réalisée par OpinionWay et pour Make.org. Plus d'un Français sur deux veut acheter plus souvent du local, du bio et des produits de saison. À Roland-Garros, c'est fini pour Gaël Monfils. Défaite en 5-7 contre Hugo Gaston et clap de fin. On ne verra plus Gaël Monfils sur la terre battue.

0: plus parisienne.
1: Je vous aime vraiment, vous allez vraiment vraiment manquer et je voudrais vous dire un grand merci de tout mon cœur parce que vous avez été extraordinaire pendant toute ma carrière.
0: Belle ambiance et bel hommage à Roland Garros. On suit cet après-midi l'entrée en lice de la Française Loïs Boisson qui jouera en Ligue 1 la saison prochaine au GC Nice ou à Saint-Etienne. Barrage allé ce soir au stade Geoffroy Guichard dans un chaudron qui s'annonce incandescent.
2: Aude Razo pour le 90 secondes. Info en France et dans le monde. L'info d'ici Besançon avec cette nouvelle mobilisation des salariés du médico-social aujourd'hui. Appel national relayé chez nous pour dénoncer des salaires très bas, en dessous du SMIC même pour certains nouveaux diplômés. Conséquence, Julien Laurent, un manque d'attractivité de plus en plus prononcé pour ces métiers. Le secteur du médico-social se meurt tout doucement.
3: Chiffre à l'appui, en tout cas, c'est le constat adressé notamment par David Guéret, le secrétaire départemental CGT médico-social dans le Doubs.
4: Où je bosse, moi, alors c'est une association qui effectivement qui est assez impactée, mais ailleurs c'est à peu près les mêmes chiffres. Sur l'hygiène sociale de Franche-Comté, c'est une association qui est située sur l'ensemble de la région, principalement Doubs-Haute-Saône. Là, 1200 salariés, 37 établissements, handicap, protection de l'enfance, addiction, etc., etc. 1200 salariés. Il y a 900 CDI et c'est 90 personnes qui démissionnent chaque année. Nous, c'est 10% de démission CDI par an depuis quelques années. Donc, très difficile de recruter, mais surtout très difficile de maintenir.
3: Et même désenchantement, encore plus tôt désormais, dès le cursus de formation du médico-social.
5: Il y a des sessions d'éducateurs spécialisés qui font plus le plein.
3: Christelle Caillet est la déléguée syndicale CFDT du secteur pour le Doubs.
5: Ou alors, quand ils font le plein, la session commence à 50 éducateurs spécialisés potentiel, on termine avec 30 éducateurs spécialisés. On a eu pendant 3 ans 20 personnes qui sont parties de leur... parce que ça ne leur correspond pas, parce qu'ils voient que les conditions de travail sont compliquées, parce qu'ils voient que le salaire, à un moment donné, ne suivra pas, quoi. Puis, des intérims, alors on n'a rien contre les intérimaires, bien évidemment, hein, mais qui sont là de manière ponctuelle. Donc, ça commence à devenir clairement insécure pour les personnes qui sont prises en charge.
6: Donc, on a besoin de qualification, oui. Donc, c'est tout un cercle vertueux qu'on aurait à construire.
3: Ça fait 22 ans que Lionel Châtelain est éducateur spécialisé.
6: Et les moyens en baisse font qu'effectivement, on va sur un cercle plutôt vicieux. Oui.
3: Lui qui est aussi le secrétaire départemental Action sociale chez EFO.
6: Tout le secteur spécialisé médico-social est revu en brèche, hein, au nom d'une efficacité. Il faut inclure, voilà, mais on inclut comment ? Il faut quand même qu'il y ait des gens spécialisés qui s'occupent d'enfants ou d'adultes qui ont des problématiques quand même, à part, qui sont les plus fragiles de notre société. Voilà.
3: L'intersyndicale du secteur médico-social dans le Doubs appelle à un rassemblement ce mardi à 11h, esplanade des droits de l'homme à Besançon.
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7: Et quels seront les sujets à la une du journal de 9h, Anne ?
2: Voie navigable de France alerte une fois de plus sur le risque de noyade dans le Doubs. Avec la chaleur, de nombreux habitants en quête de fraîcheur bravent les interdits. À Besançon, la piste accidentelle est privilégiée après l'incendie d'un appartement dimanche faubourg Taragno en contrebas de la citadelle. 26 personnes avaient été évacuées dans ce bâtiment d'une trentaine de logements.
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2: Point trafic, tout de suite.
7: Exactement, avec un gros bouchon sur la Nationale 57 dans le sens Pontarlier-Besançon. Quand vous arrivez au niveau de Mamirol, ça coince pas mal ce matin. Il y a en fait eu un accident avec un motard visiblement en cause au niveau du trou au loup. Et ça crée donc ce gros bouchon. Si ça évolue la situation, vous nous prévenez 03 81 833 100. On a toujours aussi quelques petits coups de frein dans la côte de l'Arnaud pour aller vers les ronds-points de beurre. Sinon, ça semble rouler dans l'ensemble de la région. Pas de soucis en Haute-Saône ou encore dans le département du Jura. Pour la température, aujourd'hui, il faudra peut-être mettre la clim dans la voiture, c'est vrai, parce que le soleil sera là toute la journée avec jusqu'à 33 degrés annoncés à Besançon, Grès, Baume-les-Dames et Lons-le-Saunier dans l'après-midi, oui. 35 à Vesoul, Luxeuil et Champlitte, 30 pour Pontarlier et Jougne, à Morteau et Valdaon, 32 degrés, 29 pour Mèche ou encore 34 à Dole et Arbois. Et puis la petite bonne nouvelle ou mauvaise, je ne sais pas si vous aimez la chaleur, mais c'est que ça va durer jusqu'à la fin de semaine, jusqu'à samedi de manière certaine. On aura donc le soleil et les fortes températures en Franche-Comté.
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7: Ouais, c'est vrai qu'avec le soleil et puis la chaleur, il y a comme un petit air d'Italie, comme si on était en week-end à Rome un peu avec Étienne Dao, non, vous trouvez pas ?

0: Le week-end à Rome, c'est toujours plaisant avec Étienne Dao. Il est 8h40 sur Ici Besançon.
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0: À cette heure-là, on s'intéresse à ce qui se passe dans nos médias de proximité, à l'actualité au plus proche de vous, avec notamment l'équipe de l'Hebdo 25. Bonjour Cassandra Tempesta.
2: Bonjour Loïs, bonjour tout le monde.
0: Vous êtes journaliste pour ce journal. Alors cette semaine dans l'Hebdo 25, c'est plutôt sportif, hein ?
2: Oui, exactement. Alors déjà, on revient sur l'équipe de futsal de l'université Marie et Louis Pasteur, qui s'est qualifiée pour les championnats d'Europe universitaire à Salerne en Italie. Alors en fait, c'est un peu un format Jeux Olympiques avec plusieurs sports et des athlètes de toute l'Europe. Et nos Byzantins sont fiers de représenter leur pays en futsal.
0: Alors j'imagine que cette aventure sportive, elle a un coût par contre, Cassandra.
2: Oui, exactement, vous avez tout compris. En fait, pour que les Franc-Comtois nous représentent de la plus belle des manières, ils ont besoin de soutien de la part de particuliers ou de sponsors. Les athlètes, en fait, ils prévoient une enveloppe de 20 000 euros pour le transport, les 10 jours sur place et les frais d'inscription, dont 13 000 euros sont pris en charge par l'association de sport universitaire.
0: Et une cagnotte a été ouverte en ligne, justement. Alors, vous revenez aussi sur le décathlon de la boucle, hein. Dites-nous-en un peu plus, Cassandra.
2: Eh bien, en fait, l'événement revient au parc de la Rodiaceta les 29 et 30 mai. Alors, c'est un événement qui a été initié lors des Jeux Olympiques de Paris 2024. Et il y aura trois temps forts. Le challenge inter-entreprise, l'ouverture au grand public et le challenge recrutement. Est-ce que vous savez ce que c'est, ce dernier challenge, Louis ?
0: Oh, je sais pas. On allie le sport et la recherche d'emploi quelque part, c'est ça ?
2: Exactement. En fait, l'objectif, c'est de réunir dans une même équipe des chefs d'entreprise, des conseillers en insertion professionnelle et des personnes en recherche d'emploi ou de formation. Donc, c'est un entretien d'embauche assez original.
0: Ouais, c'est le moins qu'on puisse dire. Alors, en parlant d'emploi, Hebdo 25 revient aussi sur les besoins des entreprises dans le Doubs. Hein.
2: Oui, je vois que vous êtes bien renseigné. En fait, France Travail a effectivement présenté les résultats de son enquête besoin main d'œuvre. Les projets de recrutement sont en hausse dans le département du Doubs par rapport à 2025, avec notamment le secteur de Besançon qui présente le plus d'intentions d'embauche avec 60%. Par contre, le secteur de Morteau, il chute.
0: Alors, est-ce qu'il y a des secteurs en tension vraiment, je veux dire?
2: Oui, au niveau des métiers, alors en fait, ouais. Il s'agit principalement des services, de la santé et de l'hôtellerie-restauration. Alors, les différents partenaires essaient de proposer des initiatives, avec notamment des journées d'immersion dans les entreprises pour se mettre en condition réelle. Tous les détails sont à retrouver dans notre dossier de la semaine.
0: Et pour terminer, du côté du Haut-Doubs, qu'est-ce qu'on peut retrouver dans l'Hebdo 25 ?
2: Alors, on revient sur le conseil municipal de Pontarlier. En fait, une parcelle aux abords de la chapelle de l'Espérance était figée depuis 1965. Là, les élus, ils ont choisi d'enlever la servitude de non-IDC County, comprenez non-constructible, qui permet d'ouvrir la voie à une construction. Alors, un élu de la minorité s'est inquiété par rapport au panorama unique de la chapelle, mais la majorité elle a assuré qu'ils avaient été vigilants et qu'ils ont vu les plans. Donc, tous les détails sont à retrouver dans notre édition au bout.
0: Merci beaucoup, Cassandra Tempesta. Je rappelle, journaliste pour l'Hebdo 25. Excellente journée.
2: Merci, bonne journée.
0: Valère Corriard lui arrive pour sa chronique Paris et les économies. On va vous présenter un site qui permet de régler des problèmes avec les commerçants, s'il y en a évidemment.
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0: On est bien en place avec Valère Corriard qui nous rejoint. Bonjour Valère.
4: Bonjour Loïs.
0: À chaque jour avec vous, c'est un bon plan pour améliorer notre pouvoir d'achat. Aujourd'hui, vous vouliez nous parler d'une solution gratuite pour nous aider en cas de litige avec un commerçant.
4: Une plateforme de vente en ligne, un artisan, un commerçant, un opérateur de téléphonie, il arrive que l'on ait un désaccord en tant que consommateur et dans ce cas, on se sent parfois un peu démuni. Voici une solution pour résoudre votre litige sans passer par la case judiciaire qui est vraiment contraignante. Hein. Que choisir ensemble, qui était avant l'UFC Que choisir, a mis en ligne un service gratuit de réclamation. Objectif, trouver une solution amiable avec le professionnel. Alors ça se passe sur quechoisirréclamation.org pour un souci, donc avec un fleuriste, un plombier, un pressing, qu'importe le sujet, c'est totalement gratuit. Et l'idée, c'est que le fait de passer par une plateforme d'une association de consommateurs, de rendre l'affaire publique éventuellement, peut aider à faire avancer les choses plus rapidement.
0: Alors comment faire pour essayer de régler un litige en passant par cette plateforme, Valère ?
4: Vous allez sur quechoisirréclamation.org. Vous saisissez le nom de la société concernée, vous vous inscrivez, puis vous devez ensuite décrire le problème rencontré sur cette étape. Je vous recommande vraiment d'être précis et factuel. On peut voir sur le site d'ailleurs qu'il y a des situations très différentes. Une consommatrice s'est vue prélever deux fois ses frais de résiliation par son opérateur internet. Une autre personne se plaint d'avoir exercé son droit au retour d'une commande en ligne et du refus du vendeur. En fait, le but de cette plateforme, c'est de mettre un coup de pression aux professionnels, hein, en rendant l'affaire publique, en passant par Que Choisir Ensemble, qui envoie le courriel aux professionnels à leur couleur. Et puis si ça suffit pas, eh bien il faut passer à la vitesse supérieure. Là, c'est une procédure donc plus formelle. Alors qu'est-ce que vous en pensez ? Est-ce que vous avez déjà eu un litige avec un commerçant ? Comment ça s'est fini ? Mon mail par ici leséconomies@radiofrance.com.
0: Et c'est par là que ça passe, hein, pour communiquer l'ensemble des informations et pour faire des économies. On partage les bons plans. Merci beaucoup Valère Coriard. Bon plan sorti à venir, hein, pour ce jeudi avec un spectacle présenté par un humoriste qu'on connaît bien. Il s'appelle Vivien Pianet. Ce spectacle, c'est à la Ref. On vous le présente en détail, hein, juste après Marine et Escro, une nouveauté sur Ici Besançon, on vous l'avait promis, et bien la voici à 8h46.

0: Elle a enflammé la flamme, la scène du dernier festival Rolling Stone à Gris et Tébarine avec Escroc sur ici, Besançon, une nouveauté. En voilà un autre qui va non pas enflammer la flamme, mais enflammer bien sûr la scène de la Comédie de Besançon. C'est Vivien Pianet qui revient ce jeudi. Vous nous présentez son spectacle ce matin, Romain. Bonjour.
1: Bonjour, bonjour. Il revient ce jeudi, mais aussi les 12 et 13 juin prochains, avec un spectacle qui s'appelle, et vraiment le titre m'a donné envie, Talaref, point d'interrogation. C'est le spectacle de Vivien Pianet, l'humoriste franc-comtois. Bonjour Vivien.
2: Bonjour Romain.
1: C'est quoi le pitch de... Enfin, si j'ose vous poser la question, parce que je crois que tout est dans le titre, mais le pitch du spectacle, Talaref.
2: Eh bien oui, tout est dans le titre, Talaref, c'est est-ce qu'on a toutes les mêmes références, tous et toutes les mêmes références, des années 80 à 2025. Et je pars du principe que, est-ce que tout le monde connaît le Club Dorothée? Est-ce que tout le monde connaît le nouveau langage des adolescents? Est-ce que tout le monde a bien vu Céline Dion chanter aux Jeux Olympiques? Enfin, tout ça, et ça dure une heure et demie, et pendant une heure et demie, on part dans un délire humoristique autour de ce que toi aussi, Romain, est-ce que tu as la ref?
1: Et alors, c'est quoi au final? C'est un grand quiz, j'allais dire, des grandes références et des incontournables, ou si c'est vraiment un spectacle humour, hein?
2: C'est vraiment un spectacle humour qui vérifie que... est-ce qu'on est tous à la même mode? Eh ben non, pas forcément. Est-ce qu'on a tous raison sur les mêmes choses? Non, pas forcément. Est-ce que parce que et on est tous le vieux de quelqu'un? C'est exactement le principe de ce spectacle, en fait.
1: Voir le compte de quelqu'un aussi, ça arrive parfois. Merci, Vivien, humoriste, Talaref. Ce sera donc pour la première ce jeudi 28 à la Comédie de Besançon. Et puis deux autres dates sont d'ores et déjà prévues, les vendredis 12 et samedi 13 juin, toujours à la Comédie de Besançon. La salle, on le rappelle, elle est juste au pied de la Porte Noire, qui maintenant est blanche. C'est rue de la Convention, au pied de la colline de la Citadelle, si vous préférez. Merci beaucoup, Vivien. Et pendant qu'on y est, sur les références, j'en profite pour vous signaler qu'on jouera bientôt avec nous aussi des références dans les défis d'ici, entre 11h et midi, pour voir si vous avez les références des grands moments qui ont fait l'histoire de la télé. Par exemple, si je vous propose ça.
3: On voit Zizou. Oh Zinedine. Pas ça, Zinedine. Oh non, pas ça. Pas aujourd'hui, pas maintenant, pas après tout ce que tu as fait.
1: Est-ce que vous l'avez la ref?
0: Ah bah là, hélas, oui, c'est le mondial avec le coup de boule de Zizou, c'est ça.
1: Coupe du monde, quelle année?
0: C'est 2006 celle-là.
1: Exactement.
0: Ouais, c'est ça, hein.
1: En Allemagne, à Berlin, pour la finale face à l'Italie, à Materazzi. Bon, voilà, c'était pour ma ref à moi. On va jouer avec ces références-là, justement, dans les semaines qui viennent, dans les défis d'ici, 11h midi, pour vous offrir, évidemment, plein de cadeaux, comme d'habitude. Merci beaucoup, Vivien Pianet, en tout cas. Et à tout bientôt, ce jeudi, par exemple, à la Comédie de Besançon. Ciao, ciao.
2: À bientôt.
0: Et c'est parti pour la musique, avant de retrouver le docteur Kierzek pour les conseils santé.

0: Alison, Got My Mind, c'est nos news sur ici Besançon. On parle un peu santé avec le docteur Kerzek ce matin. On va reparler surtout croisière. On a vu avec l'actualité récente et notamment l'antivirus. Alors, est-ce que ces voyages sont plus à risque? Bonjour docteur.
1: Bonjour à toutes et à tous, surtout ceux qui rêvent de larguer les amarres ou qui viennent tout juste de débarquer d'une croisière ou se demandent pourquoi ils ont ramené plus qu'un simple bronzage. Bah oui, on peut se dire que les croisières, c'est à risque et effectivement, il y a des risques pour la santé en croisière. Quand on met parfois plus de 1000 personnes dans un même bateau, bah c'est un peu un bouillon de culture. Il n'y a pas que le mal de mer. Alors, est-ce que les croisières sont plus dangereuses? Pas forcément. Évidemment, il y a l'actu extraordinaire du hantavirus, mais allez, on la met de côté, on l'oublie, c'était vraiment très localisé. Mais il y a d'autres risques. La clim centralisée, les buffets à volonté, les escales sous les tropiques, tout ça, ça peut être un cocktail un peu explosif. Premier risque, le plus connu, sont les épidémies de gastro-entérite, souvent causées par le norovirus. C'est un petit virus qui adore les paquebots. Pourquoi ? Parce qu'il se transmet hyper facilement. Une main sur une rampe d'escalier, une pince au buffet, et bim, vous voilà avec des crampes, des vomissements et des allers-retours aux toilettes. Et le pire, c'est que le gel hydroalcoolique ne suffit pas. Ce virus résiste. Il faut de l'eau et du savon et bien frotter. Pourtant, les compagnies, elles font plein de choses. Elles sont très strictes sur le nettoyage. Dès qu'une épidémie est signalée, les protocoles s'enclenchent, désinfection renforcée, isolement des malades, parfois même quarantaine. Mais on l'a vu récemment, il y a plusieurs bateaux qui sont frappés. Et je ne vous parle pas des autres joyeusetés, notamment la grippe qui circule à toute allure dans des espaces clos, ou la légionellose, même, c'est cette bactérie qui peut se cacher dans les systèmes de climatisation ou les jacuzzis. Là aussi, il y en a plein les bateaux.
0: Et à part la gastro, est-ce qu'il y a d'autres risques et comment on peut s'en prémunir?
1: Les risques ne s'arrêtent pas à la coque du navire. Aux escales, par exemple, il y a d'autres dangers qui vous attendent, la fameuse tourista. C'est la diarrhée du voyageur, c'est souvent à terre qu'on l'attrape et pas sur le bateau. C'est une salade mal lavée, un cocktail avec des glaçons un peu douteux et hop, la fête va être finie. Et puis attention aussi aux moustiques dans les Caraïbes ou en Asie. Il y a le chikungunya, le zika, la dengue. Donc l'idée, c'est de se renseigner, mais rassurez-vous, en se préparant un peu, on évite tout ça. Et premier réflexe, on se lave les mains souvent, on n'abuse pas des buffets et évidemment, on évite l'eau du robinet dans les pays à risque. Et surtout, prenez une bonne assurance voyage qui va couvrir tous ces soins médicaux au cas où. Allez, mieux vous prévenir, guérir, et d'ici là, portez-vous bien.
0: C'est clair. Merci beaucoup, docteur Kerzek. Merci beaucoup, Anne, également.
2: Merci.
0: À demain, dès 6h à la radio. On coupe les caméras de la télé, mais bien sûr, la radio continue avec Romain Parot. Et on va parler un petit peu cuisine de 9h à 10h.
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0: Romain Parot, rebonjour.
6: Rebonjour Loïs et rebonjour tout le monde.
0: Vous étiez là il y a quelques minutes, on vous retrouve pour toujours des témoignages entre 9h et 10h dans Bienvenue chez vous en Franche-Comté. Et on va parler un peu cuisine.
6: Oui, c'est ça, on va partager vos témoignages autour des émissions de cuisine. Ça fait des années, des décennies qu'elles nous accompagnent. Il y a eu un véritable boom qui semble peut-être un peu s'essouffler. On a un peu moins d'émissions, me semble-t-il en tout cas. Mais vous, qu'en est-il à la maison? Est-ce que vous êtes toujours très client, très passionné des émissions de cuisine? Est-ce que vous les suivez? Est-ce que vous avez vos habitudes? Est-ce que vous en préférez certaines par rapport à d'autres? Eh bien, venez nous partager tout ça entre 9h et 10h. C'est bienvenu chez vous en Franche-Comté.
0: Laissez-moi deviner, c'est quoi?
6: 0380 833 111. Ah, je peux rien vous cacher, vous êtes trop fort.
0: Le fameux numéro. Bonne émission.
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6: 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Il est 9h, merci d'avoir choisi ici Besançon. Anne Fauvarc, bonjour.
2: Bonjour.
6: Les salariés des secteurs du médico-social, de l'aide à domicile, de la petite enfance et de l'insertion, appelés à la grève aujourd'hui.
2: Oui, l'intersyndicale CFDT, CGT, FO Solidaire et CFE-CGC dénoncent des salaires trop faibles, mais aussi un manque de personnel et de moyens pour réaliser ces missions. Certains salariés ont des salaires de base aujourd'hui inférieurs au SMIC, selon les syndicats. Un rassemblement est prévu à Esplanade des Droits de l'Homme à Besançon à 11h.
6: Avec les fortes chaleurs, difficile de résister à la baignade.
2: Mais VNF, Voie Navigable de France, alerte une nouvelle fois sur le risque de noyade, car certains bravent les interdits. Dans les départements du Doubs et du Jura, on compte pas moins de 65 écluses sur le Doubs, de Montbéliard jusqu'à Dole. Et certains, Emma Dewey, les utilisent comme plongeoires. Vous l'avez constaté à Beur, près de Besançon, au niveau de l'écluse numéro 53.
7: Depuis sa tour, Antoine, le responsable de cette écluse, fait retentir la sonnerie pour faire fuir les jeunes baigneurs.
8: Rien de les engueuler, c'est interdit de sauter là.
9: Vous avez un peu gueulé quand même.
8: Bah ouais, obligé quoi, c'est dangereux. Si un bateau qui arrive, ils se font aspirer dans la vanne, ils sont déchiquetés.
9: Ah oui.
8: C'est pas très sympa. On va éviter, fait ce qu'on peut, hein. Part de responsabilité quand même, parce que c'est moi qui m'occupe de l'écluse, donc ils comprennent pas, mais après des fois je leur dis, je repasse, ils reviennent. S'ils veulent pas partir, on est obligé d'appeler les gendarmeries et tout, c'est un peu lourd, mais bon, c'est déjà arrivé plusieurs fois.
9: Pourquoi hein. Sauter sur une écluse?
8: Ben je sais pas, c'est une bonne question, faut leur demander.
10: Non, on va pas sauter là, c'est là-bas.
11: Lohan, 15 ans.
12: Mathis, 13 ans.
13: Louis, 14 ans.
14: De base on n'avait pas le droit, mais bon, on profite.
12: C'est pas forcément interdit, mais...
10: C'est pas conseillé.
12: Ouais, c'est pas conseillé.
9: Non, c'est interdit.
14: Ouais, c'est ce que je me disais. Bah déjà on se rafraîchit parce que par cette température c'est toujours mieux. Il fait chaud. Et puis bah en même temps nous on préfère les sensations, donc sauter c'est mieux que se baigner.
13: Oui, je préfère sauter sur l'écluse aussi. On est entre potes, alors c'est bien, on kiffe un peu et puis voilà.
7: Mais il y a une question qui fâche, papa et maman sont-ils au courant? Les parents ils sont pas au courant?
14: Forcément d'accord, mais bon. Ils vont bien le savoir au bout d'un moment de toute façon. Si bah si, là je crois ma mère elle est au courant.
9: Tu crois?
14: Ouais. C'est possible.
12: Ah moi aussi, c'est pas d'accord aussi. Parce qu'ils veulent pas, c'est trop dangereux.
7: Face au danger de la baignade tout près des écluses, Christophe Yo Marchand, le responsable des voies navigables de France, du Jura jusqu'au Doubs, alerte.
15: Les écluses sont des ouvrages automatiques où les portes peuvent s'ouvrir à l'arrivée d'un bateau. Le bateau dispose de télécommande et peuvent actionner les portes. Donc si les baigneurs sont à proximité des portes, ils peuvent être aspirés dans l'écluse et ça peut être dramatique. Avec le risque qu'il y ait très peu d'eau et puis que quand ils sautent dans l'eau, ils tombent sur quelque chose qui est dans l'eau et qui est à faible profondeur, qui se fasse très mal. Il peut y avoir des conséquences dramatiques jusqu'à la mort.
7: Pour limiter les risques et la tentation des plongeurs, malgré les nombreux panneaux baignades interdites, Christophe Huot Marchand travaille avec la mairie sur le projet d'une plage naturelle à Besançon, où les ploufs seront évidemment autorisés.
2: 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À Baume-les-Dames dans le Doubs, deux adolescents à scooter ont été blessés dans une collision avec une voiture rue des Glycines hier soir vers 20h15. Le scooter roulait à vive allure selon les gendarmes lorsqu'il a percuté le véhicule. L'automobiliste, un homme de 61 ans, est indemne. Le pilote du deux roues et son passager âgé de 13 et 15 ans, légèrement blessés, ont été hospitalisés. Une voiture est tombée dans la rivière hier vers 17h15 à Pompières-sur-Doubs, près de l'Isle-sur-le-Doubs. Une chute au niveau de l'écluse 31 sur le Doubs en raison d'une vitesse excessive selon les gendarmes. Deux personnes se trouvaient à bord de ce véhicule, deux jeunes de 16 et 18 ans qui ont pu sortir de la voiture par eux-mêmes. Légèrement blessés, ils ont été transportés à l'hôpital Nord-Franche-Comté. Dans le Jura, un hectare de végétation a brûlé hier dans une zone boisée à Sémoncelles-les-Molunes, près de Saint-Claude. C'est un barbecue qui serait à l'origine de l'incendie, selon les forces de l'ordre. Deux personnes ont été blessées. Un homme de 43 ans, grièvement brûlé. Une femme de 36 ans, plus légèrement touchée. Les deux victimes ont été transportées à l'hôpital de Saint-Claude. Plus de 30 pompiers ont été mobilisés. À Besançon, la piste accidentelle est privilégiée après l'incendie dimanche, faubourg de Taragno, en contrebas de la citadelle. L'appartement où le feu s'est déclaré était vide au moment des faits. L'incendie a partiellement détruit le bâtiment d'une trentaine de logements. 26 personnes avaient dû être évacuées.
6: Hier lundi, journée la plus chaude enregistrée en France pour un mois de mai depuis le début des mesures, selon Météo France.
2: Oui, et que dire de nos nuits? 18,1 degrés relevés dans la nuit de dimanche à lundi à Besançon. Nuit la plus chaude jamais relevée au mois de mai dans la capitale comtoise depuis le début des mesures en 1885. C'est une info du site Météo Franc-Comtoise.
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2: Et il va faire encore plus chaud aujourd'hui.
6: Oui, avec des températures effectivement qui devraient flirter avec les 34 voire 35 degrés. On était à 33 hier, on prend encore un ou deux degrés et on sera quasiment partout au-dessus de la barre symbolique des 30, sauf sur le pays méchois, sur le Haut-Doubs-Horloger, dans ce secteur-là, où on va plafonner entre guillemets à 29, mais il va faire quand même donc 34 à Dole et Arbois, 35 à Vesoul, Luxeuil et Champlit par exemple, pendant qu'il fera 33 à Besançon, Baume-les-Dames, Lons ou encore Grès. Des températures qui vont se situer sur le même niveau, dans les mêmes eaux, à peu près dans les jours qui viennent, et jusqu'à samedi inclus, avant, logiquement, ou en tout cas en principe et selon les prévisions de Météo France, petite dégradation qui est attendue pour la journée de dimanche.
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6: Les émissions de cuisine, vous, est-ce que ça fait partie encore de vos habitudes? Racontez-nous, appelez-nous 03 81 833 111. Bienvenue chez vous en Franche-Comté. C'est l'heure qu'on partage sur Ici Besançon, ensemble, tous les jours, et autour du thème de la cuisine et des émissions ce matin. Appelez-nous et on accueille Eva, notre invitée, qui va partager aussi avec nous, juste après France Gall. Et là, souvenir des années 80.

0: Et la France Gall avec Ici Besançon, les bonheurs de la playlist des années 80.
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0: Bienvenue chez vous en Franche-Comté autour du thème de la cuisine, des concours et des émissions. Est-ce que vous avez encore vos habitudes à la télé sur l'une ou l'autre des émissions de cuisine qui ont peut-être un petit peu tendance à disparaître ou en tout cas qui occupent un petit peu moins l'espace de télé, me semble-t-il, ces derniers temps. C'est de tout cela dont on va parler avec vous, j'espère, au 03 81 833 111. Avec vous et avec Léa Médan. Bonjour Léa.
2: Bonjour.
0: Vous êtes seconde de cuisine au Cercle, un restaurant du centre de Besançon, à côté du théâtre. Seconde de cuisine, ça veut dire quoi, en quelques mots?
2: Alors nous, on est un tout petit restaurant, donc on n'est que deux en cuisine, le chef et moi, sa seconde. Dans les grosses brigades, un second, ça va faire le lien entre le chef, c'est son bras droit, entre le chef et l'équipe. Là, on travaille plus ensemble dans l'élaboration des recettes.
0: Et alors, la cuisine et vous, c'est quelle histoire dans tout ça? Ça vous a pris comment? Vous avez 25 ans?
2: J'ai 25 ans, ça m'a un peu tombé dessus en fait. Moi c'est un job étudiant à la base, un job alimentaire. Et ça m'a tellement plu que j'ai arrêté les études et que je suis partie là-dedans.
0: Comme quoi?
2: C'est ça, j'ai recommencé un peu tard, j'ai repris un BTS en hôtellerie restauration plus tard.
0: C'était où cette première expérience qui vous a plu comme ça? Au point de tout arrêter, tout plaquer et changer de voie?
2: Eh ben chez moi en Moselle, j'ai commencé à Metz dans des tout petits restaurants. Et puis j'ai commencé un BTS là-bas et je suis arrivée dans le Jura justement pour faire mon apprentissage en cuisine.
0: Et qu'est-ce qui vous a plu à ce point? Parce que pour le job d'été, vous avez réellement fait la cuisine? Vous étiez
2: J'étais en service. En service au début. Je voulais continuer en service et c'est au lycée hôtelier, un chef de cuisine qui nous donnait les cours de cuisine, qui m'a vraiment passionnée et je suis partie là-dedans.
0: Et on peut se prendre de passion pour le service parce qu'on a souvent dans l'idée que c'est un métier hyper fatigant. Parfois peut-être, j'allais dire un peu frustrant parce que justement on fait le lien entre le resto et les clients, mais on n'a que très peu de contacts finalement.
2: Il y a beaucoup de choses à apprendre au service, c'est vraiment passionnant. Il faut connaître tous les produits comme le cuisinier, parce qu'il va falloir les expliquer aussi aux clients. Il y a toute une partie sur les boissons, le vin, et beaucoup les softs aussi en ce moment à connaître, et à faire connaître aux gens. Il faut aimer montrer aux gens tout ça, et leur faire découvrir des choses.
0: Et c'est ce que vous avez découvert sur cette première expérience?
2: C'est ça, ouais. C'est ça. Et je suis jamais repartie de la restauration.
0: Et alors qu'est-ce qui vous a le plus plu ou le plus marqué? C'est vraiment de faire découvrir les produits par exemple?
2: Ah oui, oui. Tout, à chaque fois qu'on a une nouvelle carte, toutes les nouveautés, les clients reviennent et on est hyper heureux, nous, de leur montrer ce qu'on a fait, de leur faire déguster, de leur faire découvrir des nouvelles choses.
0: Et vous aviez quel âge à l'époque?
2: Oh, j'ai commencé
0: sur ce job d'été
2: à 17 ans.
0: Ah oui, 17 ans. Ouais. Et donc, le changement de trajectoire, bim, dans la restauration. Et c'est là que vous avez rencontré votre compagnon, celui qui allait devenir votre compagnon.
2: C'est ça,
0: c'est vraiment des histoires humaines. Et l'installation à Besançon par la suite.
2: Et l'installation à Besançon depuis.
0: Léa Médan est l'invitée de Bienvenue chez vous en Franche-Comté. Léa Médan est donc à la cuisine, seconde assistante, ou en tout cas chef bis ou chef principal, parce que de toute façon tout le monde a son rôle. C'est au Cercle à Besançon, juste à côté du théâtre. Vous nous appelez 03 81 833 111. On a aussi envie de partager avec vous, notamment autour des émissions de cuisine. Qu'en est-il aujourd'hui? Est-ce que vous êtes toujours fan inconditionnel de ces émissions-là qui ont rassemblé des millions de téléspectateurs mais il y a déjà 15-20 ans pour les Top Chef par exemple, ou les mais qui existent encore le Dîner Presque Parfait. Mais j'ai l'impression, j'ai le sentiment que les belles heures de ces émissions-là étaient plutôt il y a 10-15-20 ans. Mais faites-moi mentir, hein, dites-moi ce qu'il en est, dites-moi comment vous suivez tout ça. Est-ce que les réseaux sont passés par là aussi? Bref, les émissions de Cuisine et vous, on attend vos témoignages à 03 81 833 111.
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0: Bruno Mars, I Just Might, avec ici Besançon, 03 81 833 111. Est-ce que vous vous souvenez de Maïté, par exemple? La cuisine des mousquetaires? Bah oui, si vous voulez nous en parler, ça vous fait sourire, Léa. On y reviendra sur ces émissions-là, celles qui ont fait les grandes heures de la télé.

0: Ça sent déjà l'été avec Bruno Mars, I Just Might. Si vous êtes sur la route, sur la nationale en provenance de Pontarlier en direction de Besançon, je vous rappelle qu'un accident s'est produit un peu plus tôt dans la matinée. Il y a une bonne heure cette fois-ci au niveau du trou au loup et l'accident est toujours en cours. Il y a toujours pas mal de monde à cet endroit-là et des ralentissements. Soyez vraiment prudents quand vous arrivez de Valdahon, de Mamirol, sur la nationale 57 et à hauteur du trou au loup, juste avant de descendre sur Mort et Besançon. Levez le pied, ralentissez. Prenez vos dispositions. Si vous pouvez éviter le secteur, c'est évidemment beaucoup mieux.
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0: On apprend à mieux vous connaître avec Bienvenue chez vous en Franche-Comté tous les matins, 9h-10h autour d'un thème et avec un ou une invitée. Une invitée ce matin, en l'occurrence Léa Médan. Vous avez 25 ans, vous êtes mosellane et vous êtes aujourd'hui plus byzantine que jamais, seconde de cuisine au Cercle. C'est le resto qui se trouve juste à côté du théâtre à Besançon, au centre-ville. On a compris que la passion est arrivée un peu par hasard dans votre vie, la passion de la cuisine, à la faveur d'un job d'été. Au service, et puis tout s'est enchaîné avec ensuite des cours de cuisine qui vous ont évidemment donné envie d'en savoir un peu plus et d'apprendre le métier.
2: Exactement.
0: Et au point de faire des concours désormais. Pourquoi cette envie et ce besoin de concours? En quoi c'est important, ou en tout cas pour vous, qu'est-ce qui fait l'intérêt de ces concours?
2: C'est super intéressant, ça apporte beaucoup d'expérience, on apprend beaucoup pendant les concours. Souvent, si on a de la chance, dans le jury, on a des beaux chefs aussi qui sont là pour goûter nos plats, pour donner des
0: chefs idées. De prestige.
2: Ah oui.
0: Ouais, avec qui vous partagez une expérience et un ressenti.
2: C'est ça exactement, c'est super intéressant d'avoir leur retour et leur aide.
0: Ça se passe comment les concours de cuisine? On en a vu à la télé. Est-ce que c'est vraiment fidèle à la réalité? Est-ce qu'ils ont tous un thème? Est-ce qu'ils se passent à peu près de la même manière?
2: Bah, ça y ressemble
0: beaucoup.
2: Alors
0: déjà, ils se déroulent à quel endroit? Ils sont ouverts à qui? Enfin, comment ça marche tout ça?
2: Il y a souvent des présélections sur dossier où il faut expliquer le CV, les motivations, des fois faire des propositions déjà de plats qui pourraient rentrer dans les thématiques. Et une fois.
0: Mais vous les trouvez où ces concours, ces annonces, ces infos-là?
2: Oh, alors soit on peut être contacté directement via la boîte mail du restaurant, on nous propose d'y participer, soit les plus connus, on va s'inscrire directement sur internet au moment des inscriptions.
0: Et donc là vous vous inscrivez, vous êtes retenu ou non?
2: C'est ça.
0: Et dans le cas où on est retenu, ça ressemble à quoi?
2: Eh ben on se prépare. En général, on le sait quand même un peu en avance. On a une idée de la thématique, de ce qui va à peu près se passer. Donc on se prépare et on arrive. Et
0: la thématique, ça peut être quoi par exemple?
2: Là, le prochain concours que je vais faire, c'est sur la cuisine franco-suisse. Ça va être pour préparer un plat qui va rejoindre la carte d'hiver d'un TGV. Donc, on sait déjà qu'on va travailler sur des recettes françaises, suisses, qu'on va travailler avec des produits d'hiver, de la courge, du butternut, des choses comme ça. Donc, on va vraiment se préparer là-dessus.
0: Pour être servi à bord d'un train?
2: C'est ça, exactement. C'est organisé par le TGV Lyria. En fait, on va cuisiner, on est quatre, à aller cuisiner pendant 4 heures en gare de Lyon, directement à quai. Et à l'issue de ces 4 heures, un jury avec Michel Roth et Dany Kézard, qui a fait Top Chef, on parlait des émissions culinaires, va déguster, on va rentrer dans le train et on va faire déguster aussi aux clients.
0: Ah ouais? Qui font partie du jury?
2: Qui feront partie du jury, ils vont voter directement dans le train pour leur assiette favorite.
0: Est-ce que le fait de cuisiner pour être servi ensuite à bord d'un train, ça a aussi une conséquence ou une incidence sur la façon dont il faut penser sa cuisine?
2: Ah oui, il va falloir réfléchir avec tout le cahier des charges du train et de la cuisine dans
0: le train. Par exemple, genre, on n'imagine même pas.
2: Ça va être réchauffé, donc imaginez, vous faites un crumble bien croustillant, il va être réchauffé pendant 1 heure à 60 degrés, il va être tout mou. Donc c'est des choses auxquelles il faut réfléchir. Avoir des sauces qui se tiennent bien, avoir des cuissons justes, c'est plein de choses à réfléchir en amont. Ouais.
0: Ça, c'est le prochain concours auquel vous allez participer.
2: C'est le prochain.
0: Et le plus prestigieux ou le plus étonnant que vous ayez fait jusque-là?
2: Ça va être celui-ci. Ouais. Me semble-t-il que cuisiner en gare devant les passagers, ça va être quelque chose.
0: Ouais. Une épreuve ou en tout cas un défi, j'imagine, quand on est passionné de cuisine comme vous l'êtes. Léa Médan et les secondes de cuisine au Cercle à Besançon. Et avec vous, on a aussi envie de partager votre passion pour la cuisine et aussi votre passion pour les émissions de cuisine. Est-ce que vous sauriez m'en rappeler quelques-uns des titres d'émissions de cuisine? Vous, par exemple, Léa, est-ce que vous en avez suivi?
2: En ce moment, on suit Top Chef. On arrive vers la finale. Ça nous intéresse beaucoup.
0: Du genre à pas louper un épisode?
2: Du genre à pas louper un épisode.
0: Ah ouais?
2: Ouais.
0: Et depuis que la passion vous a prise ?
2: Oh, depuis même avant.
0: C'est vrai ?
2: Ouais, Top Chef, oui.
0: Eh ben alors, qu'en est-il à la maison pour vous qui êtes peut-être en voiture ? Est-ce qu'il y a des émissions que vous préfériez d'autres ? Est-ce que vous êtes fan absolu, une inconditionnelle ou un inconditionnel absolu d'une des émissions qui ont traversé les décennies ? Parce que Top Chef, c'est aujourd'hui. Il y en a des bien plus anciennes, des émissions de cuisine. Je pense à La Cuisine des Mousquetaires. Il y a Maïté qui a sans doute fait école aussi avec ses émissions et son accent. Vous nous appelez 03 81 833 111. On partage votre passion de la cuisine et pour les émissions de cuisine aujourd'hui sur Ici Besançon.
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0: Laurent Voulzy arrive et j'espère que vous allez nous rejoindre dans les minutes qui viennent. Votre passion pour la cuisine et peut-être pour certaines émissions de cuisine. On va d'ailleurs jouer un petit peu ensemble dans la suite de cette matinée autour des génériques. Je vous propose un petit quiz histoire de se rafraîchir la mémoire aussi. C'est à suivre donc juste après Laurent Voulzy qui arrive dans 30 secondes.
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0: Un univers bien à lui, Laurent Voulzy avec Paradoxal System. Il est déjà 9h29.
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0: Léa Médon nous fait le bonheur de sa visite ce matin. Elle travaille au Cercle, c'est juste à côté du théâtre en plein centre-ville à Besançon, à deux pas de chez nous aussi, et des studios d'ici Besançon. Vous êtes seconde de cuisine et avec vous, Léa, on partage la passion de la cuisine ce matin, et puis la passion aussi des émissions de cuisine qui vous ont peut-être accompagné dans votre jeunesse, dans votre vie, parce que ça fait des décennies et des décennies que ça dure. D'ailleurs, je vous présente Anthony. Bonjour Anthony.
2: Bonjour Romain.
0: Vous nous appelez de Besançon.
2: Oui, c'est ça.
0: Et alors vous, les émissions de cuisine, dans tout ça, c'est comment ?
2: C'est vrai que, par exemple, je regarde souvent Top Chef depuis quelques années.
0: Ouais.
2: Voilà, et j'avais une petite question pour l'IA notamment.
0: Ouais.
2: Moi, j'ai l'habitude de côtoyer le restaurant Le Cercle, et c'était pour savoir du coup si Top Chef, c'était un peu un objectif pour elle.
0: Ah, j'allais y venir.
2: parfait.
0: Vous me coupez l'herbe sous le pied. Effectivement, elle est fan de concours, elle est ultra passionnée de cuisine, c'est une professionnelle de la cuisine, d'où la question hyper pertinente d'Anthony.
2: Ah oui, voilà, on veut la voir, nous on est fan de ça, là. donc on veut la voir dans cette émission.
0: Bon, c'est plus qu'une question là, c'est carrément.
3: C'est une demande.
0: Ouais. Il y a intérêt, attention.
3: ça peut être dans un coin de ma tête, après pas pour tout de suite, j'ai encore besoin de beaucoup d'entraînement, c'est vraiment un plus gros concours. Et si un jour je suis prête, ouais, je tenterai les sélections.
0: Quand est-ce qu'on est prêt ou prête pour Top Chef ? Parce que c'est hyper de pression, j'ai l'impression en tout cas, vu de loin, c'est beaucoup plus compliqué que les autres concours.
3: Alors, il y a des concours que j'ai déjà fait où c'est en panier mystère, un peu comme à Top Chef, on va dire. Mais sur une épreuve, sur une journée, là, Top Chef, c'est des dizaines de semaines de tournage avec plein de paniers mystères, plein d'épreuves mystères. Et je pense qu'il faut vraiment être calé sur tout avant d'y aller et avoir tout révisé et vraiment s'entraîner pour y aller.
0: Mm. Ouais, faut faire du Top Chef à la maison, déjà.
3: Faut s'entraîner pour aller à Top Chef, ouais.
0: Bon. Ça répond à votre question, Anthony.
2: C'est pas exclu, mais
0: c'est pas encore tout à fait tout de suite. Est-ce que vous êtes, j'allais dire, cuistot du dimanche ? Est-ce que vous, de temps en temps, vous...

0: vous y mettez aussi?
1: Moi?
0: Oui.
1: Ah oui, souvent.
0: Et genre, pour quel genre de recette, quel genre de plat, quel genre de produit?
1: Récemment, j'ai fait un magret de canard, par exemple, voilà, on s'essaye et tout, donc voilà.
0: Avec des paniers mystères?
1: Oui.
0: Est-ce que vous êtes plutôt sucré ou salé, d'ailleurs?
1: Salé.
0: D'accord, ok, ça autorise et permet un peu plus de liberté, je crois, que le sucré. Et oui, pour revenir aux émissions de télé, donc Top Chef est au-dessus de tout. Est-ce que vous avez, je sais pas, des souvenirs aussi des carnets de Julie, des escapades de Petit Renault, toutes ces émissions-là?
1: Oui, un peu, puis c'est vrai que j'ai aussi des souvenirs de, par exemple, ma grand-mère qui me parlait de Maïté, des choses comme ça, qui étaient un peu des émissions cultes à l'époque.
0: Ouais, Maïté et la cuisine des mousquetaires. Et ben justement, on va se rappeler avec le générique qui va arriver de Maïté et de la cuisine des mousquetaires, juste pour le clin d'œil, c'était ça.

0: Vous y croirez dans le salon de votre grand-mère, Anthony? Ou presque. Ou dans sa cuisine, la cuisine des mousquetaires. Je sais pas si quelqu'un sait imiter Maïté et son accent du sud-ouest.
1: J'essayerai pas.
0: Non, Anthony non plus.
2: Non, je pense que l'IA est plus à même quand même.
0: Ouais, bien sûr, chacun donne la patate chaude à l'autre. Merci Anthony de votre coup de fil. Et puis belle journée à vous avec ici Besançon, à la prochaine.
2: Bonne journée IA.
0: Bye bye, bonne journée. 03 81 833 111. Vous nous appelez, on partage ensemble votre passion de la cuisine ou des émissions de cuisine. Celle que vous avez préférée, celle que vous avez peut-être moins aimée. C'est comme ça et c'est bienvenu chez vous en Franche-Comté tous les matins avec Ici Besançon.
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0: Et tous les jours autour de la nuit, le meilleur des idées de sortie, c'est avec Ici Besançon. Par exemple, pour vous emmener du côté du Val de Morteau, où se dessine à l'horizon cette fin de semaine, les 29, 30 et 31, donc vendredi, samedi, dimanche, le premier festival outdoor du Val de Morteau, ça s'appelle Naturoval, et c'est plus qu'une grande première, c'est une très très belle première, un week-end pour pratiquer, tester, découvrir les sports de pleine nature dans une ambiance festive et conviviale. Il y a de tout, des sensations fortes ou des sports beaucoup plus tranquilles, comme du yoga. Il y en a énormément qui sont d'accès complètement libre et gratuit, ainsi que toutes les activités du village. Le village, lui, est installé sur la nautique, cette fameuse zone de loisirs de Morteau. Et vous pourrez, par exemple, tester du VTT, du kayak, du paddle, de la pêche, du canyoning, du trail. Il y a aussi un espace VTT et agilité, des parcours d'orientation, du biathlon tir laser, du canoë et kayak, du tir à l'arc, de la tyrolienne, de l'escalade. Il y en a vraiment pour tous les goûts. C'est donc ce week-end à la Nautique de Morteau, le premier Naturoval Festival Outdoor.
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0: Hold the Line avec Toto, c'est avec Ici Besançon pour vous souhaiter une super matinée en ce mardi. Et appelez-nous 03 81 833 111 pour discuter cuisine. C'est le thème de ce Bienvenue chez vous en Franche-Comté de ce mardi. La cuisine, la passion pour la cuisine, vos expériences et les émissions que vous aimez à la télé.

0: Hold the Line avec Toto.
1: Ici Besançon, bienvenue chez vous en Franche-Comté, jusqu'à 11h, Romain Parot.
0: Elle met tout son talent à votre service, c'est au Cercle, à Besançon, au centre-ville, à côté du théâtre. À votre service aussi, sa passion pour la cuisine, elle, c'est Léa, notre invitée, Léa Médan, qui vient de Moselle et qui est à Besançon, parce que c'est là qu'elle travaille, et donc c'est là qu'elle a poursuivi sa vie et sa passion en étant seconde de cuisine, et en participant, on l'a vu ensemble, à de nombreux concours, parce que vraiment la cuisine, c'est une passion, peut-être avec Top Chef en point d'horizon. Allez savoir. Oui, j'ai bien l'impression qu'on va reparler. Ouais. C'est vraiment un objectif. Enfin, je veux dire, c'est même le rêve d'une vie. Pourquoi pas?
2: Pourquoi pas? Ouais. Enfin, le rêve d'une vie, non, mais un objectif, ça peut en devenir un.
0: Quel est votre rapport finalement à la cuisine? Pour vous, c'est une histoire de performance ou c'est une histoire de convivialité?
2: De plaisir, de donner du plaisir aux gens. Ça,
0: Et ça passe par la performance?
2: Entre autres, oui, aussi.
0: Ouais.
2: Par les goûts, par l'envie de faire plaisir. Si vous cuisinez sans avoir envie d'être là ou sans avoir envie de faire plaisir, ça n'aura pas le même goût.
0: Ça, c'est certain. Mais qu'est-ce qui fait d'un resto un bon resto, finalement? C'est le fait qu'on s'y sente bien? C'est le fait que la carte est absolument magnifique?
2: C'est de voir des beaux produits aussi, des produits locaux, de saison. Nous, le Cercle, c'est bistronomie comtoise, donc avoir des produits comtois, retravaillés.
0: Avec une carte un peu réduite, j'imagine.
2: On a une carte plutôt réduite, oui, ouais. On est que deux en cuisine, du coup.
0: Et puis c'est la tendance. Aujourd'hui, on n'a plus de resto. Il y a des cartes qui font 20 pages avec des fruits de mer comme.
2: C'est pas bon signe en général.
0: C'est un peu le message que ça renvoie, effectivement. Et c'est presque fini, ces restos-là.
2: Oui, surtout que les clients maintenant connaissent ça. Ils savent quoi chercher dans un restaurant. Ils connaissent mieux tout ça.
0: Ça a évolué, les clients, justement.
2: Les clients, ils ont beaucoup évolué,
0: à la restauration.
2: Oui.
0: C'est-à-dire, en quoi?
2: Dans ce qu'ils recherchent, justement, comme vous disiez, les cartes à rallonge, en général, on les voit aller regarder les cartes, et ils se disent, ah ben non, là, il y a trop de place, c'est pas signe de qualité. Ils vont chercher ailleurs, ils recherchent aussi sur les réseaux, les avis aussi des autres clients, les menus. Ils sont aguerris, nos clients.
0: Et les réseaux, ça fait beaucoup, aujourd'hui, dans la réussite d'un resto?
2: Ça peut aider, oui, c'est important d'y être. Alors nous, on n'y est pas assez, on prend pas encore énormément le temps de publier beaucoup, mais en tant que client nous-mêmes, on va beaucoup regarder aussi avant d'aller manger.
0: Est-ce que Google ou TripAdvisor, c'est pas plus important que Michelin, par exemple, et clairement, aujourd'hui?
2: J'espère pas.
0: Dans la réalité des choses.
2: Dans la réalité, oui, les gens regardent beaucoup les avis. Après, être au Goemio, au Michelin, c'est des choses qu'on essaye... C'est un gage de qualité aussi.
0: Et peut-être de passer à Top Chef aussi. Si on vous associe au restaurant, forcément, forcément que ça fera aussi de la pub. On va évidemment revenir sur les émissions de télé. C'est la thématique qu'on développe aussi avec vous dans quelques toutes petites minutes. Ce sera avec ici Besançon et après Thierry Hazard.
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0: Thierry Hazard et le Jerk avec ici Besançon, 9h47.
1: Ici Besançon, bienvenue chez vous en Franche-Comté, jusqu'à 11h. Romain Parot.
0: Bienvenue chez vous en Franche-Comté, on peut vous le dire aussi à vous, Léa Médan, qui êtes Mosellane. De Metz ou Lunéville ou ce coin-là?
2: Saint-Avold, si vous connaissez.
0: Non, j'irai pas jusque-là. C'est plus près de quoi alors?
2: Près de la frontière allemande, entre Metz et l'Allemagne.
0: Okay. C'est le carrefour des frontières, de toute façon, à la Moselle. Et c'est la passion de la cuisine qui vous a conduit à Besançon, où vous êtes désormais à la tête du Cercle, le restaurant qui est voisin du théâtre, en plein centre-ville. Et c'est avec vous qu'on partage la passion de la cuisine ce matin. Je vous présente Philippe. Bonjour Philippe.
3: Bonjour.
0: Vous nous appelez de Saône?
3: Oui.
0: Et vous aussi, vous êtes un passionné de cuisine au point d'avoir été traiteur, me semble-t-il.
3: Non, pas moi personnellement. Mais j'ai travaillé dans une brigade où il y avait, quand j'étais apprenti, il y avait la cuisine au coin traiteur. Et puis après, ils ont monté un restaurant.
0: D'accord.
3: Qui est très une chose à part, qui s'appelait la bergerie avant à Pouilly-les-Vignes. Ouais. Il n'existe plus. Mais je me rappelle, moi j'étais comme apprenti. Hein. La problématique qu'il peut avoir dans ces métiers-là, par rapport aux émissions que je vois maintenant, beaucoup de gens arrivent dans nos métiers. Moi, je suis artisan pâtissier boulanger-pâtissier, si vous voulez. Et j'ai dit aujourd'hui, il faut faire attention de savoir se positionner où c'est qu'on est nous-mêmes. Si on est un bon coéquipier, on va être un leader ou un commis. C'est pas honteux d'être commis. Un très bon commis, c'est aussi utile que voilà. Et selon où on se trouve. Et moi j'ai travaillé, je me rappelle, j'ai voulu rentrer au Chaland un jour, j'ai travaillé au Chaland pas longtemps, qui était de la pâtisserie de restauration, ça m'avait emballé, et j'ai vu que j'avais pas fait pour ça, mais on trouve sa place. Et c'est-à-dire, le message que je dis, il faut être, c'est comme un peu dans le sport, on peut être un bon passeur, mais pas forcément le buteur.
0: Mais il faut ça, tout, de toute façon, il n'y a pas de buteur sans passeur, de toute façon.
3: C'est pour ça que les émissions sont belles, si vous voulez, mais elles peuvent être comment...
0: Trompeuses, en trompe-l'œil, finalement,
3: voilà,
0: il n'y a pas que ça.
3: Il faut trouver sa place dans la société, tout le monde a sa place.
0: C'est pour ça que j'ai du mal à dire seconde de cuisine, parce que je trouve que c'est un peu péjoratif, finalement. C'est pour ça que je fourche tous les coups ce matin en le disant, parce que je trouve ça un peu péjoratif. Il n'y a finalement pas de premier ou de second. Quand on bosse à deux... Léa, il nous écoute pas, allez, vous pouvez dire.
2: Quand on bosse à deux, c'est un peu différent. Après, dans une brigade, il y a besoin d'une structure quand même, d'une hiérarchie,
0: évidemment,
2: que chacun ait son poste.
0: Mais tout le monde a son importance, il a complètement raison, Philippe.
2: Oui, bien sûr.
0: Et il n'y a pas de buteur sans passeur, l'image est belle. Merci beaucoup, Philippe. Et à propos des émissions, vous pouvez rester avec nous, parce qu'on va jouer, comme promis, avec quelques génériques. On va voir si vous avez des souvenirs de toutes ces émissions de cuisine autour desquelles on échange ce matin. On va commencer ce petit quiz par ce générique-là qui, à mon avis, va pas faire long feu.

0: Léa, est-ce que vous avez reconnu ce générique-là ?
1: Générique de Masterchef.
0: Générique de Masterchef, on valide ? On valide. C'était le générique de Masterchef. Deuxième générique. On n'est pas dans le même délire.
1: Non, pas du tout.
0: Du tout, et pourtant il s'agit bien de cuisine.
1: Ah oui ?
0: De voyage culinaire même.
1: De voyage culinaire.
0: Ouais. C'est une passionnée de cuisine.
2: Ah ouais, elle est en voiture rouge.
0: Exactement, elle est en voiture rouge, on peut rien vous cacher, Philippe.
2: Ouais.
0: Non, Léa, ça vous parle pas ?
1: Ah, ça me parle pas, non.
0: Une certaine Julie Andrieux.
2: Ouais, elle est super.
1: Les carnets de Julie, c'est ça.
0: Les
1: alors, j'ai
0: Julie.
1: Pas beaucoup regardé. Hein.
0: Ben alors, en plus, elle était à Pontarlier il y a encore pas si longtemps. Oh, c'est pas bien. C'est pas bien du tout. Philippe, bien joué, un point, troisième générique.

0: Est-ce que quelqu'un l'a retrouvé?
1: Oui, quand même.
0: Alors Léa?
1: Bon, on en parlait tout à l'heure, Top Chef.
0: Top Chef, exactement. Puis heureusement que vous l'avez retrouvé, identifié celui-là.
1: J'espère.
0: Parce qu'il se pourrait bien quand même qu'un jour on vous y voit. Troisième générique, quatrième. Maïté, on vous l'a proposé tout à l'heure. On dit Maïté, c'est la cuisine des mousquetaires, mais on l'associe tellement à cette émission-là, Maïté, qu'effectivement, mais c'est pas Maïté. On est un peu dans la même génération.
1: Ah oui, c'est pas de mon époque, ça. Désolé.
0: Pardon, Philippe ?
2: Jean-Pierre Coff ?
0: Non. Non. Jean-Luc Petit Renaud. Les escapades de Petit Renaud. Précisément. Et dernier générique. Je crois que c'est même presque, pour ainsi dire, l'émission qui a tout changé à la télé.
1: Le dîner presque parfait.
0: Le dîner presque parfait. Vous étiez fan inconditionnel de cette émission-là ?
1: Oh, quand j'étais jeune, je regardais beaucoup.
0: Ouais. Ça a fait un carton. Philippe, vous avez eu vos habitudes aussi avec un dîner presque parfait ?
2: Non, parce que j'ai pas beaucoup de temps de regarder la télévision, faut dire.
0: Ouais.
2: Et puis j'ai beaucoup plus de livres, de revues. J'en ai des tonnes de revues chez la maison.
0: De cuisine,
2: pâtisserie. Même les magazines, je fouille toujours les anciens dans les brocantes, les anciennes recettes. Et malheureusement, on met pas assez en application ce qu'on voit des fois. Il y a une perle qui passe par là, qui vous voit.
0: Les réseaux sont passés par là aussi. Maintenant, on a des vidéos ultra courtes qui font 20 secondes et vous avez quasiment toute la recette sans, se fader la recette étape par étape, rien que la lecture dure une demi-heure.
1: C'est le plus important, les étapes. Hein. Nous,
0: oui,
1: on en a besoin.
0: Mais n'empêche que les petites vidéos comme ça des réseaux ont forcément changé la donne. Merci beaucoup, Philippe, de votre passion, de l'avoir partagé.
2: Bonne journée. Merci.
0: Belle journée aussi à vous. Merci Léa Médan.
1: Merci beaucoup.
0: À bientôt dans Top Chef.
1: Avec plaisir.
0: Hein, j'espère bien. Et on va vous suivre évidemment sur Ici Besançon. On partagera cette expérience-là dès que vous aurez assez bossé, assez répété, puisque c'est une question d'entraînement, nous avez-vous dit. À la prochaine. Bonne journée à vous.
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0: Et pour répondre sur mesure à toutes vos questions que vous nous confiez sur le répondeur Ici Besançon, c'est Nathan RLT qui chaque matin convoque nos experts.
9: À mes côtés aujourd'hui, Bernard Cuneau de chez Cuneau Énergie à Levier. Bonjour Bernard.
10: Bonjour.
9: Comme on aime bien faire régulièrement avec vous, on présente certains produits, les pompes à chaleur en l'occurrence aujourd'hui, qui ont évolué au fur et à mesure du temps, et ce pour le bonheur de tous, j'ai envie de dire, de nouvelles générations qui arrivent, plus esthétiques, plus ergonomiques, ces nouvelles pompes à chaleur.
10: Voilà, on a maintenant des groupes quand même qui évoluent avec des avantages. D'une part esthétique, c'est vrai que les anciens groupes blancs avec les deux ventilateurs visibles étaient quand même pas folichon. On avait tendance à les rhabiller avec des habillages, des kits qui étaient remis devant pour rendre l'ensemble un peu esthétique, soit avec des habillages un peu tôlés, soit avec des habillages même un peu aspect bois. Mais ça avait quand même un peu ses limites. Et maintenant, justement, les fabricants ont quand même à cœur de créer des groupes qui vont être plutôt sur des couleurs foncées, des couleurs noires, avec un ventilateur à l'intérieur qui va être moins visible et surtout surtout des nuisances sonores qui vont être atténuées avec des systèmes équipés d'hélices, ils appellent ça en forme d'aile de pigeon. C'est vraiment une hélice qui a une forme très particulière, ça n'a plus rien à voir avec ce qu'on a connu.
9: Celle des ventilateurs classiques.
10: Oui, voilà, c'est ça. Et donc c'est ces évolutions-là qui font que maintenant on génère beaucoup moins de bruit et c'est quand même vraiment rassurant parce que c'était un point que, sur lequel on alertait souvent les clients en disant attention, il ne faut pas que ça vienne à gêner le voisinage, tout ça. Et ça pouvait même gêner le client lui-même parce qu'il était éventuellement
9: juste à côté, derrière.
10: Juste à côté, il pouvait avoir des fenêtres à proximité du groupe. Voilà. Et là, voilà, maintenant on a quand même des produits qui sont vraiment performants et on arrive même à avoir. Donc, on parlait des nuisances sonores, mais il y a donc un avantage aussi esthétique, mais aussi d'un point de vue technique. On obtient de l'eau maintenant à 70-75 degrés avec les nouveaux groupes. Donc, voilà, c'est vrai qu'en rénovation, c'est quand même un gage de sécurité. On sait qu'on a maintenant de la puissance, même en hiver, pour répondre aux besoins de l'installation.
9: Moins de bruit, un esthétique qui a été revu pour en plus une production de chaleur accrue par rapport à celle auparavant. C'est tout à y gagner, j'ai envie de dire. D'ailleurs, pour revenir sur les installations de ces groupes de pompes à chaleur, est-ce qu'il y a une réglementation par rapport au voisinage, de pas le mettre trop près d'une autre habitation, pas l'encaisser, l'enfermer? Comment ça se passe? Est-ce qu'il y a des règles en la matière ou on l'installe où on peut?
10: Il y a des règles en la matière. En tout cas, si vous venez avoir un litige avec votre voisin, ce qui va être fait, c'est une mesure du niveau sonore au niveau du terrain, à la limite du terrain du voisin. On mesure le niveau sonore et après on met en route la pompe à chaleur, on mesure à nouveau le niveau sonore, il ne faut pas en rajouter plus de 3 décibels. Donc ça peut être quelque chose qui peut être atteint assez rapidement, donc il faut être vigilant effectivement sur ce point-là. Maintenant, on vient de le dire, on a maintenant moins de risques d'engendrer ce problème. Mais après, il y a beaucoup de règles de bon sens, c'est-à-dire qu'on évite de se mettre en direction du voisin. Si en faisant un quart de tour, on peut le mettre sur la façade d'à côté qui oriente sur un champ, ben voilà. Ouais. L'idée, c'est quand même d'avoir eu un raisonnement au départ, puis que ce soit inscrit dans une démarche qui fait que ben on a essayé de faire ce qu'il fallait pour créer le moins de nuisances. Et puis après, ben derrière, on a maintenant aussi des équipements qui se sont améliorés. On peut couvrir le groupe extérieur avec des éléments qui absorbent le bruit. Donc ça peut être déjà une première option. L'avantage de ces systèmes-là qui couvrent le bruit sont agréés par les fabricants. Donc on est sûr de pas altérer les performances du groupe extérieur.
9: Et c'est toujours bon à rappeler, comme on en parle en même temps, c'est dans le sujet du jour. Merci beaucoup Bernard Cuneau.
10: Merci, au revoir.
9: De chez Cuneau Énergie, à Levier, notre expert chauffagiste.
0: Ouais, et dans la team, parmi les experts, à vos côtés et à nos côtés, tous les jours, juste avant les infos de 10h. Merci Nathan.
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0: 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Merci d'avoir choisi ici Besançon. Belle matinée et bonne semaine avec nous. Il est 10h.
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0: 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Tout ce qu'il faut savoir et retenir de ce qui fait l'info ce mardi matin, Anne Fauvarc, bonjour.
7: Bonjour.
0: Des travailleurs sociaux payés sous le SMIC, appelés à faire grève par les syndicats.
7: L'intersyndicale CFDT, CGT, FO, Solidaires et CFE-CGC dénoncent des salaires trop faibles dans le secteur médico-social, mais aussi un manque de personnel et de moyens pour réaliser ces missions. L'appel à la grève est national. Un rassemblement est prévu à Esplanade des Droits de l'Homme à Besançon tout à l'heure à 11h. À Besançon, où la piste accidentelle est privilégiée après l'incendie dimanche, Faubourg Taragneau, en contrebas de la citadelle, l'appartement d'où le feu s'est déclaré, était vide. Au moment des faits, l'incendie a partiellement détruit le bâtiment d'une trentaine de logements. 26 personnes avaient dû être évacuées, mais il n'y avait pas eu de blessés. À Baume-les-Dames, dans le Doubs, deux adolescents à scooter blessés dans une collision avec une voiture rue des Glycines hier soir vers 20h15. Le scooter roulait à vive allure, selon les gendarmes, lorsqu'il a percuté le véhicule. Le pilote du deux roues et son passager, âgé de 13 et 15 ans, légèrement blessés, ont été hospitalisés. hospitalisé. L'automobiliste, lui, est indemne. Plutôt vers 17h15 hier, une voiture est tombée dans la rivière à Pompières-sur-Doubs, près de l'Isle-sur-le-Doubs. Une chute au niveau de l'écluse 31 sur le Doubs en raison d'une vitesse excessive, selon la gendarmerie. Deux personnes se trouvant à bord de ce véhicule, deux jeunes de 16 et 18 ans qui ont pu sortir de la voiture par eux-mêmes, ont été légèrement blessés puis transportés à l'hôpital Nord-Franche-Comté. VNF, Voie navigable de France, alerte une fois de plus sur le risque de noyade dans le Doubs. Avec la chaleur, de nombreux habitants en quête de fraîcheur bravent les interdits. Dans les départements du Doubs et du Jura, on compte pas moins de 65 écluses sur le Doubs, de Montbéliard à Dole, et certains sautent depuis ces écluses, mais aussi des ponts et des berges de la rivière. C'est interdit. Selon Santé publique France, 169 personnes ont perdu la vie par noyade en cours d'eau ou en plan d'eau entre le 1er juin et le 30 septembre 2025, soit 21 de plus qu'en 2024 sur la même période. Gaël Monfils battu hier soir dès le premier tour de tennis de Roland-Garros en 5-7 par Hugo Gaston. Une défaite synonyme d'adieu à la terre battue parisienne. Dans une émouvante prise de parole, le Français a remercié ses proches et le public. 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
7: Il fera encore plus chaud aujourd'hui qu'hier.
0: Oui, c'était déjà pas mal hier, mais on prend encore un ou deux degrés par-ci, par-là. On plafonnait à autour de 33 hier dans la journée. Ce sera cette fois-ci autour de 35. En tout cas, c'est ce que Météo France prévoit à Vesoul, Luxeuil et Champlitte, par exemple, c'est-à-dire sur une bonne part de la Haute-Saône. Tandis que la basse vallée du Doubs n'est pas en reste. 33 à Baume-les-Dames, à Besançon, 34 à Dole, 33 à Lons-le-Saunier, aussi dans le Jura. On avoisinera les 34 ou 35 même à Dole et Arbois, des températures qui partout devraient passer, franchir la barre symbolique des 30 degrés, partout sauf sur le pays horloger, à Mèche où on pourrait rester à 29. Mais encore, c'est pas tout à fait garanti. C'est donc du grand beau temps et de la chaleur, hein, évidemment, tous les jours qui viennent, jusqu'à samedi inclus. Peut-être un changement de programme dimanche avec le retour des averses et de petites pluies qui devraient aussi rafraîchir l'atmosphère.
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0: Un concert dans une basilique, c'est toujours un moment à part et c'est de cela dont il va être question dans le courant de la demi-heure qui arrive. Concert à Grès, à la basilique de Grès ce dimanche. Et pour la restauration de l'édifice, on en parle avec des passionnés une nouvelle fois et on fait connaissance. C'est Bienvenue chez vous en Franche-Comté après Félix Grès

0: La gitane de Félix Gray, c'est mardi, c'est-à-dire à jour J-5 avant le concert qui est donné à la basilique de Gray.
1: 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Romain Parot.
0: Et un concert dans une basilique, c'est toujours un moment forcément à part. Et ce concert, il sera donné par l'ensemble vocal Marie Naudier, qui vient du Pays de Lons, dans le Jura. C'est un total de 32 choristes et quelques instrumentistes du violoncelle, de la harpe. Le violoncelle n'existe pas encore, mais peut-être qu'un jour, allez savoir. De la tempura aussi, parmi les instruments qui sont les vôtres. Jean-Jacques Dorier, bonjour.
2: Bonjour.
0: Vous êtes chef de chœur, vous représentez justement cet ensemble vocal Marie Naudier. Il y a quoi d'autre comme instrument pour nous faire une petite idée de la tonalité?
2: Oui, moi je suis guitariste, donc je suis à la guitare, je suis aussi au dulcimer, donc c'est un instrument plutôt celtique. Je suis au mandoloncelle, instrument plutôt musique ancienne. Il y a donc le violoncelle, on a cité, de l'harpe celtique, important de dire celtique, puisqu'on fait beaucoup de musique celtique, en particulier bretonne, donc avec harpe celtique. La tempura, c'est un instrument indien, vraiment d'Inde, donc c'est très particulier pour de la musique orientale qu'on fait aussi un petit peu.
0: On va développer tout ça dans les minutes qui viennent. Vous produisez donc à Gray, à la Basilique, ce dimanche, sur l'invitation de Michel Mauclair et de l'association qu'il préside. C'est l'association pour la sauvegarde, restauration et mise en valeur du patrimoine religieux de Gray. Je crois qu'effectivement, quand on a dit ça, on a tout dit. Michel, bonjour.
3: Oui, bonjour à vos auditeurs et aux auditrices. Oui, vous avez tout dit, puisqu'on a trois volets dans notre activité. Et ces trois volets ont déjà été en partie remplis par les travaux qu'on a faits. On est une jeune association, puisqu'on a été créé au mois de juin 2022. Voilà. Le point de départ, c'était la restauration, enfin la sauvegarde dans un premier temps, puis la restauration de bannières anciennes, qui date de la fin du 19e, qui était dans un état un peu déliquescent.
0: Et c'est pour trouver les fonds, le budget, que voilà, vous organisez par exemple des concerts comme celui de dimanche. On va y revenir sur chacune de vos missions, et notamment cette préservation du petit patrimoine religieux.
3: Oui.
0: Petit entre guillemets, ça n'a évidemment rien de péjoratif.
3: Oui.
0: C'est donc agréé ce dimanche avec l'ensemble vocal Marie Naudier. On y revient et on fait connaissance après Charles Doré. Famille ou pas famille, c'est une nouveauté ici Besançon.

0: Famille ou pas famille, le nouveau Charles Doré.
1: 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Romain Parot.
0: On ne sera pas tout à fait dans cet univers-là dimanche à la Basilique de Grès à 16h pour le concert que va proposer l'ensemble vocal Marie Naudier, sous la direction de Jean-Jacques Dorier qui est à nos côtés. Il est dimanche à la Basilique à l'invitation et à l'initiative de l'association Sauvegarde pour la sauvegarde et restauration et mise en valeur du patrimoine religieux de Grès. Michel Mauclair, vous en êtes le président. Qu'est-ce que ce concert-là va permettre de faire? Les fonds que vous allez récolter, les bénéfices, à quoi vont-ils servir?
2: Alors, ils vont servir à une chose très précise.
0: J'imagine.
2: C'est que toute basilique se caractérise par deux objets particuliers. Un ombrellino d'une part, mais on a déjà réalisé l'ombrellino, et puis un tintinabule, c'est-à-dire sur une grande hampe, une cloche. Une clochette avec un entourage plus ou moins stylisé qui reste à faire. Pour ça, les artistes qui font ce genre d'objets sont relativement peu nombreux et le prix de revient est relativement élevé, ce qui fait que nous sommes obligés de chercher des fonds un peu différemment de ce qu'on a fait jusqu'à présent. Jusqu'à présent, on avait cherché des fonds en sollicitant les paroissiens de Grès en particulier et des environs qui nous ont fait des dons.
0: Et là, ce sera concert donc. Ce sera concert ce coup-là pour évidemment trouver des fonds.
2: Cette fois-ci, c'est le concert.
0: Pour aider à la restauration.
2: L'objectif du concert, c'est le financement du tintinabule, qui est le second élément caractéristique d'une basilique.
0: Et ce sera donc à Grès ce dimanche à 16h. On est dans l'univers de Trianne, c'est ça, avec ce concert-là, Jean-Jacques Dorier, le chef de chœur.
3: On sera entre autres dans l'univers Trianne, celtique et breton, mais oui, puisqu'on va promouvoir l'album qu'on a enregistré avec eux en 2025. Mais on va élargir aussi à du répertoire plus éclectique, parce qu'on a vraiment un répertoire très très vaste. Donc on a beaucoup de chants du monde, de toutes les régions du monde. On a de la musique orientale, on a de la musique d'Europe de l'Est, etc. On a beaucoup aussi de folk anglo-saxon. Donc on va chanter en une dizaine de langues probablement, pas uniquement le breton, mais beaucoup beaucoup de langues, et donc avec des univers très très très variés. On peut dire c'est folk, voilà, au niveau de l'ambiance, mais avec des chants populaires.
0: Mais toutes les connotations du folk.
3: Voilà, très très largement.
0: Et toutes ces tendances. Comment la musique est-elle entrée dans votre vie?
3: Moi personnellement,
0: oui.
3: Ça c'est une longue histoire. À l'adolescence. Ben, par exemple Trianne, moi j'ai découvert ce groupe et j'ai été tout de suite fan de Trianne, j'avais 15-16 ans et je les ai vus sur scène en 77 la première fois et ensuite ça a été je les ai suivis toujours quoi. Et ensuite je suis devenu musicien, j'ai commencé à faire des arrangements, à les interpréter, puis à les contacter. Voilà, eux, pour enregistrer.
0: Ils étaient même dans l'annuaire. Hein. On trouvait Trianne dans l'annuaire. C'est l'un des trois gens qui répondait.
3: Ouais,
0: c'était vraiment très, très facile d'approche. Ils ont pourtant vécu la fin des années 90 avec, j'allais dire, l'essor, l'ampleur qu'a pris la musique celtique à ce moment-là. Ils ont fait, je crois me rappeler, des Bercy, comme on disait à l'époque, remplis. Ils ont aussi fait les beaux jours de Pierre Fontaine-Lévaran. Si vous avez Trianne, vous les avez forcément croisés sur pas mal d'éditions des Celtivals de Pierre Fontaine-Lévaran. Trianne, on va voir comment vous les revisitez dans quelques minutes. Oui. Ce sera un avant-goût de ce qui vous attend donc dimanche à 16h à la Basilique Notre-Dame de Grès. Évidemment, pour favoriser et pour rendre possible la restauration et la mise en valeur du patrimoine religieux de la Basilique.
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0: Et à suivre tout de suite, c'est Eurythmics, Miracle of Love. C'est avec ici Besançon. Et promis, juste avant Joe Dassin, entre Eurythmics et Joe Dassin, on va vous faire découvrir ce que donne le répertoire de Trianne, mais façon ensemble vocal Marie Naudier, comme ce sera à Grès.

0: Miracle of Love avec Eurythmics. Si vous aimez le Celtic et encore le folk ou même les folk dans toutes ces déclinaisons, vous allez être servi dimanche 16h à la Basilique Notre-Dame de Grès avec l'ensemble vocal Marine Naudier qui vient de la région de Lons et qui reprend justement notamment du Trianon. On découvre tout ça dans une minute.
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0: Dimanche, 16h, vous vous acquitterez de 12 euros si vous êtes adulte, de 8 si vous avez moins de 18 ans. Tout ça évidemment au profit de la restauration du patrimoine religieux de Grès, dont vous présidez Michel Mauclair, l'association, qui a donc invité l'ensemble vocal Marine Naudier, qui vient du pays de Lons, à se produire en concert, justement pour récolter des fonds et favoriser la restauration du patrimoine religieux de Grès. On a choisi un petit extrait avec les conseils du chef Jean-Jacques Dory, chef de chœur, l'ensemble vocal Marine Naudier, extrait de cet album de reprise de Trianon, qui fera aussi le bonheur de la basilique dimanche.

0: On n'est pas tout à fait dans la tessiture de voix de Corbineau, Jessic ou Choquin, les trois gens réunis dans Triane, mais on est bien dans le bain. Pourquoi ces reprises de Triane, d'ailleurs?
1: Ben, en fait, je leur ai proposé, j'avais fait des arrangements, moi, pour Chœur Mixte, c'est le cas de l'ensemble vocal Marine Audier, depuis déjà très longtemps, qui sonne vraiment bien sur leur musique, et ils n'avaient curieusement jamais enregistré avec un chœur mixte. C'est très très curieux en 50 ans de carrière. Et donc j'ai proposé, finalement, avec un peu d'audace, j'ai fait une bonne proposition au bon moment. Et ils se sont dit, ben, pourquoi pas, on peut tester. Déjà chanter avec nous en concert, ce qui a été fait en 2024, sur deux concerts dans la région. Et ensuite, ils se sont dit, il faut qu'on entre en studio, parce que ça sonne vraiment bien, on l'a jamais fait, donc même si vous n'êtes pas un chœur breton,
0: on prend quand même. Mais j'ai l'impression qu'il y a des affinités entre la Franche-Comté et la Bretagne.
1: Oui.
0: Il y a quelque part quelque chose qui nous rassemble.
1: Oui, c'est vrai. Et en tout cas, il y a une confiance en plus de ça, oui, entre eux, les Bretons et puis nous, les Franc-Comtois, et ça a matché tout de suite sur la proposition de Jean Choquin.
0: Et ça donne quoi quand on enregistre avec Triane?
1: Ben ça donne que c'est
0: ça c'est quand même une expérience différente.
1: Ouais,
0: ça, c'est pas tous les jours.
1: Ben c'est pas tous les jours, ça c'est quelque chose d'assez unique. Alors nous on a enregistré en studio à Dijon, tout ce qui était l'ensemble vocal proprement dit, les parties instrumentales que moi je dirigeais, et eux enregistraient leur voix à Nantes, dans leur studio historique à Savenay, précisément près de Nantes. Et ensuite tout ça a été mixé à Nantes.
0: Et quel concert vous promettez pour dimanche? C'est du Triane comme on ne l'a jamais entendu? C'est quoi au juste?
1: Oui, c'est du Triane revisité avec ensemble vocal mix, puisque eux, c'était toujours polyphonique, mais uniquement des voix d'hommes sur leurs albums d'origine. Et là, on entend des voix de femmes en plus. C'est du 4 voix essentiellement, parfois plus. Et donc, c'est à la fois fidèle aux originaux. On n'a pas trahi du tout, hein, ça reste fidèle. Et puis à la fois, y a une couleur supplémentaire, il y a un plus grand panel de voix. Ça enrichit encore ce qu'ils ont fait, eux, dans leurs albums.
0: Mais est-ce que vous êtes permis un ou deux pas de côté, quand même, et malgré tout? Non?
1: Pas tant que ça.
0: C'est très pour très, quasiment.
1: Oui, c'est quand même, les tonalités sont respectées pour l'essentiel. Et, bon, c'est plus acoustique, puisqu'ils avaient une dimension plus élevée.

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1: Mais ce sera après Joe Dassin et après Air Assure. Entre-temps, on va vous proposer les bonnes idées de sortie du moment.

0: Et non, il n'y a pas que Les yeux d'Émilie dans le répertoire de Joe Dassin, il y a aussi Il était une fois nous deux, entre autres.
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0: Et autour de l'ANMI, c'est une habitude, on partage les bons plans sortis du moment. Et avec l'été arrive la saison des festivals. Festival Les Mille Pas au Milleton, par exemple, qui propose jusqu'au 12 juillet des balades régulières et sorties encadrées dans le secteur des Milletons, un théâtre de balades merveilleux. Rando, paysage et immersion en pleine nature au programme pour profiter pleinement de ce début d'été. La prochaine sortie est prévue ce dimanche et vous pouvez évidemment avoir le planning complet sur le site internet de la Comcom. Autre festival, Les Souterraines, organisé jusqu'au 14 juin dans pas mal de communes de Bourgogne-Franche-Comté. Le concept, vous le savez, c'est des spectacles qui sont joués dans des caves, dans des sous-sols et autres lieux insolites pour une expérience intimiste et immersive. Il y a surtout du théâtre contemporain, mais aussi des pièces drôles et pas mal de choses à voir dans le festival Les Souterraines.
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Et rassurons l'amour avant de retrouver nos invités. Bienvenue chez vous en Franche-Comté, bienvenue à Grèce ce dimanche pour le concert que donne l'ensemble vocal Marie Naudier à la Basilique Notre-Dame de Grès à partir de 16h dans l'univers de Trianne.

0: Un groupe britannique issu de la réunion de plusieurs musiciens qui venaient de Depeche Mode ou encore de Yazoo. Ça s'appelle Erasure à 10h36.
1: 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Romain Parot.
0: Michel Mouclair, vous présidez l'association pour la sauvegarde, restauration et mise en valeur du patrimoine religieux de Grès qui a décidé d'organiser un concert ce dimanche à la basilique pour restaurer un élément du patrimoine qui fait d'une basilique une basilique. Ce sera donc le programme de ce dimanche et en y conviant l'ensemble vocal Marie Naudier qui vient du Pays de l'Ons. Pourquoi ce choix-là d'ailleurs? Qu'est-ce qui vous a convaincu ou comment vous avez choisi cet ensemble vocal pour le concert?
2: Alors, il est vrai que nous ne connaissions pas forcément cet ensemble vocal il y a encore quelques mois, mais un ami commun, à la fois au chef de chœur et à notre association, nous a mis en contact.
0: Vous la recommandez.
2: Et nous l'a recommandé chaleureusement.
0: Évidemment, ça ne se refuse pas, un concert comme ça dans une basilique, voilà. Quand on est musicien. Vous, le chef de chœur, Jean-Jacques Dorier, de l'ensemble vocal Marie Naudier.
3: Ça ne se refuse pas, non, d'autant plus qu'une basilique comme celle de Grès, elle est vraiment magnifique. L'acoustique est exceptionnelle, donc c'est vrai que ça va être très très porteur pour ce qu'on chante. Et puis on commence à avoir l'habitude des grandes salles.
0: Oui, parce que on rappelle que vous avez notamment partagé, vous n'avez que guère de vécu. C'est un ensemble vocal tout neuf, pour ainsi dire, 4 ans. Mais vous avez déjà partagé l'affiche de 4 concerts de Trianne, dont vous reprenez le répertoire et avec qui vous avez enregistré. 4 concerts dont, s'il vous plaît, la scène du Zénith de Nantes.
3: Tout à fait. Le 8 février dernier, il y a très peu de temps, on était au Zénith de Nantes avec Trianne, qui a souhaité conclure un peu cette aventure sur scène avec nous, dans leur fief. Ils sont tous nantais, donc c'est dans leur fief. Et il y avait effectivement un Zénith plein, 5000 personnes.
0: Ça fait quoi, quand on monte sur scène?
3: C'est quand même, c'est assez impressionnant, hein. Même si, en fait, on voit pas très bien le public, puisqu'il est quand même dans l'ombre. Mais on est quand même sur une immense scène. Il y a des lumières, le son est énorme, etc. Donc c'est vrai que ça fait une impression. Et on est quand même dans le fief historique des nantais.
0: Faut pas se louper, là.
3: Non, on n'a pas trop droit à l'erreur. Mais bon, on était quand même vraiment préparés, hein. On avait enregistré l'album, bon.
0: On a le track, encore plus que d'habitude.
3: Certains ont peut-être eu le track. Moi, honnêtement, moi, personnellement, j'ai pas vraiment le track. On est toujours, quand on est prêt, quand on est vraiment, on a préparé la chose, y a pas tellement de track, quoi. Pour moi, mais après, quand même, il y a une espèce d'euphorie.
0: Alors, on précise que Trianne ne sera pas sur scène à la Basilique ce dimanche. En revanche, c'est tout comme ou presque, puisque vous en revisitez complètement le répertoire, à votre façon à vous, avec un ensemble mixte, chœur d'hommes et de femmes, un ensemble vocal qui s'appelle Marie Naudier. Vous venez du pays de Lons-le-Saunier, et c'est donc en concert, si vous voulez passer un super moment, à la Basilique Notre-Dame de Grès, ce dimanche 31 mai, à partir de 16h. Je rappelle les tarifs, parce qu'ils servent à la restauration du petit patrimoine religieux de la Basilique. C'est 12€ pour les adultes et 8€ pour les moins de 18 ans. Merci à tous les deux d'être venus. Et puis, bon concert dimanche, donc, avec en fond sonore, en fond dans l'univers, en filigrane, Trianne et tout ce qui fait ce qu'on aime de Trianne. À très bientôt et bon retour. Merci, bon
3: merci
0: concert
3: beaucoup.
0: Dimanche.
3: Merci.
2: Merci.
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0: Calogero arrive sur Ici Besançon, c'est dit avec Calogero. Souvenir déjà.
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0: Calogero, c'est dit. Ce qui est dit aussi, c'est son âge. Mine de rien, il va sur ses 56 ans. Je viens de vérifier et j'en reviens toujours pas. Calogero.
1: 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Romain Parot.
0: Et avec Thierry M, qui nous partage toutes les expériences qu'il réalise à droite, à gauche, en Franche-Comté, partout et dans tous les univers, pour mieux vous connaître et apprendre à mieux vous connaître. Thierry, vous êtes rendu à l'atelier des passionnés de vieilles déesses. Ils en font des voitures neuves.
2: Je suis dans un club de passionnés, déjà, de Citroën, j'ai l'impression, en général. Mais je suis avec Nicolas Bruand, surtout. Là, je suis au sein d'une association, d'un club, je suis dans un garage. Il y a plein de pièces détachées, il y a plein de DS ajourées, on va dire. C'est essentiellement des DS, d'ailleurs, et des idées, peut-être.
3: Ben oui, quand ça fait 40 ans que tu fais de la DS, on les connaît par cœur, quoi. À chaque fois qu'on en refait une, on la sauve, on est heureux. Puis après, ben, on repart sur une autre parce qu'on peut pas s'arrêter, quoi. Si on pouvait toutes les sauver, on les sauverait toutes. Mais le problème, Dieu nous prêtera pas assez de vie pour ça.
2: Alors, je dirais pas où on est. On va garder l'endroit secret. Mais en tout cas, ici, voilà, c'est un vrai nid, j'allais dire. Vous êtes combien, là? Vous êtes 5? 5 passionnés. Et vous retrouvez tous les jours?
3: Non. Pas tous les jours, parce que, comment dire, on va dire qu'il y a plusieurs nids. Il y a, là, lui, c'est la maison mère, c'est l'étoile noire, là. Et il y a d'autres bâtiments. Moi, je travaille, il y a des annexes. Le bâtiment n'a pas assez de place pour pouvoir mettre tout ce qu'on fait, quoi. Voilà, quoi, c'était une déesse, regarde. Tu prends les documentaires de l'INA, les années 60, tu vas compter les voitures qui roulent dans Paris, t'as 20 déesses pour 405-403, une dizaine de deux chevaux, qui sont garés, tu vois, tu t'en vois partout.
4: Oui, mais dans les campagnes, c'est l'inverse.
3: Oui, dans les campagnes, c'est peut-être l'inverse, oui. Peut-être, oui.
4: Donc il y a bien une question de sensibilité à la technique et aussi de capacité financière d'acheter un véhicule évolué.
3: Oui, tu l'as bien dit, là, ça. Hein? Oui, le pépère, là.
4: Non, ce qu'il faut voir, c'est que quand la DS est sortie, effectivement, à Paris, il y avait de l'asphalte, il y avait des pavés, mais dans nos départements, il n'y avait que les nationales qui étaient revêtues. Et donc, c'est un test qui est relativement simple à faire. On prend une DS, et on prend une 403, on prend une route qui est pleine de nids de poules, le résultat n'est pas du tout le même. Moi, je dis que les vieilles bagnoles, c'est un prétexte. C'est un prétexte pour se rencontrer entre gens qui ont des choses à échanger. Hein, on pourrait faire ça avec des timbres aussi, comme disait Nico, mais il se trouve que c'est les bagnoles. C'est un peu plus encombrant, mais bon. Okay. Non, bah c'est, je dirais, le but d'une association ou même d'une association informelle à un groupe de copains, c'est de mettre en commun des pièces, des outillages, des compétences, des coups de patte. Moi, je trouve que c'est quand même plus sympa de travailler à deux ou trois sur une voiture, même si certaines fois il y a un peu l'ambiance, que de travailler tout seul dans son coin.
0: Et c'est avec Thierry M qu'on fait votre connaissance tous les jours. Vous retrouvez d'ailleurs l'ensemble des tests, des connaissances, des rencontres de Thierry sur icibesançon.fr et même dans des formats un peu plus longs et avec des bonus, photos et vidéos par exemple. Quand je parle de format un peu plus long, c'est parce que c'est aussi un réel signe de nos sociétés, une tendance. Tout s'accélère et justement, l'écoute en accéléré est un vrai phénomène de société. On y revient avec Muriel Jourdan, c'est juste après Pink.

0: Oh, la Out of Fight, Pink avec ici Besançon.
1: 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Romain Parot.
0: Cette tendance, c'est même encore un peu plus que ça, c'est un véritable phénomène de société et un truc de dingue. Chaque jour, l'œil curieux de Muriel Jourdan s'arrête sur une tendance, et donc ce matin, un phénomène de société. On s'intéresse à l'écoute en accéléré, Muriel.
2: Et alors, on va faire un test. Écoutez, ça, c'est un message vocal normal que je laisse à ma fille ado.
3: Hello, j'ai ramassé toutes les fringues qu'il y avait par terre. Je les ai nettoyées, donc t'as tout dans ton placard. Et le déjeuner est prêt dans le frigo. Allez, bisous et à ce soir, ma chérie.
2: Et ça, c'est le même message, mais écouté par ma fille ado.
3: Hello, j'ai ramassé toutes les fringues qu'il y avait par terre. Je les ai nettoyées, donc t'as tout dans ton placard. Et le déjeuner est prêt dans le frigo. Allez, bisous et à ce soir, ma chérie.
2: La tendance très populaire chez les jeunes, tout écouté en accéléré. Podcast, messages et même vidéos. Apparemment, les maniaques du bouton x2 ou x1 1,5 sont surtout des moins de 30 ans. Dites, c'est vrai que vous écoutez tout en accéléré ?
4: Pas tout.
5: Moi j'écoute tout en accéléré.
2: Toi t'écoutes tout en accéléré ?
5: Ah oui, ça va plus vite.
2: Mais genre en combien, fois combien ?
5: x2.
2: Moi j'adore.
5: Il y a trop de blanc, trop de blabla, ça me saoule, donc je veux que ça aille plus vite.
2: Même les messages qu'on te laisse, les vocaux sur WhatsApp, tout ça, tu les écoutes en accéléré ?
5: Oui, si quelqu'un met du temps à réfléchir quand il parle, je veux que directement avoir les informations qu'il veut me dire.
6: Moi je trouve que le truc qu'on accélère le plus, c'est les messages. Le fait qu'on puisse écouter des messages vocaux et qu'on les accélère quand parce qu'on a surtout tendance à pas être très précis dans ce qu'on raconte, et donc ça permet de zapper un peu les conneries qui sont dites.
2: Il y a eu une étude là-dessus de l'université de Haïfa publiée il y a 14 ans. Elle expliquait déjà que le cerveau humain pouvait s'habituer à ces lectures accélérées sur le long terme. Tout ça ne serait donc qu'une question d'habitude.
0: Et il est même demandé à certaines chaînes et à des scénaristes de simplifier les dialogues de séries et de films pour qu'ils puissent être justement lus en accéléré.
2: Eh oui, pour satisfaire un public d'impatients. Moins de suspense, moins de romantisme, plus le temps pour les petits détails donc, plus le temps pour le charme, le regard, le silence qui façonne le récit. Faut que ça aille vite, quitte à ce qu'on ne retienne rien. Mais quand on écoute en x2, on fait quoi du temps gagné ? On regarde deux fois plus de contenu. Et ça c'est tout bénef pour les plateformes. Allez, faisons un test. Alors si je vous fais écouter ça, ce débit-là, c'est un podcast qu'il y a sur notre radio, donc sur ICI. Est-ce que vous trouvez ça lent ?
7: Et qu'on va du coup pouvoir mettre en place
2: Tu l'écouterais en accéléré ?
6: Je pourrais l'écouter comme ça, je pense que ça ce serait pas gênant, mais c'est vrai que...
2: Je te le mets en x2, tu me dis si tu comprends.
3: J'ai vraiment l'impression d'avoir vieilli de 10 ans en quelques jours. J'ai des douleurs articulaires il y a un moment où j'arrive pas à...
2: Oui, là, tu piges.
6: Oui, c'est facile à comprendre.
8: Je pense que le x1,5, il est pas mal. Là, dans ce cas-là, le x1 marche bien aussi. Moi, pour les podcasts ou les vidéos, souvent, je l'accélère pas. Pour les vocaux, c'est utile. Juste, le problème du x2, c'est que ça modifie la voix. Donc souvent, c'est moins agréable à écouter, c'est plus robotique. Mais en termes de compréhension, c'est pas un problème.
2: Bref, l'écoute en accéléré, c'est tendance, mais à force d'écouter en x2, le risque est de diviser par deux notre capacité à retenir les infos. Il y a une phrase de Woody Allen qui semble bien résumer tout ça. J'ai pris un cours de lecture rapide et j'ai pu lire Guerre et Paix en 20 minutes. De ce que j'ai compris, ça parle de la Russie.
0: Merci beaucoup. Muriel Jourdan, tous les jours avec ICI Besançon. Et sur icibesançon.fr, sur ICI.fr Besançon, si vous voulez retrouver l'ensemble de ces chroniques qu'elle partage avec nous tous les matins. À suivre, Louisa, Soleil Bleu, qui sera donc sur la scène du Festival de la Paille, dernière édition, édition Légende, cet été, fin juillet.

0: 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Est-ce que tu entends ce doux refrain comme une incantation?
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0: Richard Marx avec Ici Besançon et pour vous souhaiter une excellente fin de matinée.
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0: Les défis d'ici arrivent sur Ici Besançon, numéro 1 dans le Doubs et en Haute-Saône. Et un point sur l'info de ce mardi. Marion Strecher, bonjour.
2: Bonjour à tous.
0: C'est une journée de grève ce mardi pour les salariés des secteurs du médico-social.
2: Oui, le médico-social, ce sont toutes les personnes notamment qui travaillent dans l'aide à domicile, les crèches, l'accompagnement, l'insertion. L'intersyndicale de ce secteur réclame des hausses de salaire et dénonce un manque de personnel et de moyens. Certains salariés, disent les syndicats, ont des salaires de base aujourd'hui qui sont inférieurs au SMIC. Un rassemblement a lieu en ce moment, Esplanade des droits de l'homme à Besançon. À Paris, c'est l'ouverture aujourd'hui du procès d'un animateur périscolaire de 36 ans. 9 enfants se sont plaints d'avoir été agressés sexuellement. C'est une première. Les familles des victimes demandent à ce que ce procès ne se fasse pas à huis clos, malgré l'âge des victimes. Un automobiliste a été grièvement blessé ce matin vers 7h du matin dans un accident à Éclans-Nenon, près de Rochefort, dans le Jura. Sur les circonstances de cet accident, on sait peu de choses parce que le conducteur est seul en cause. Hier soir, à Baume-les-Dames, 2 adolescents à scooter ont été blessés dans une collision avec une voiture. Ça s'est passé précisément rue des Glycines à Baume-les-Dames. D'après les premiers éléments de l'enquête, le scooter roulait à vive allure lorsqu'il a percuté le véhicule. Les 2 jeunes sur le deux roues, âgés de 13 et 15 ans, ont de la chance. Ils ne sont que légèrement blessés. À Pompierre-sur-le-Doubs, près de l'Île-sur-le-Doubs, une voiture qui roulait elle aussi trop vite est tombée dans la rivière hier. Une chute au niveau de l'écluse 31 sur le Doubs. 2 personnes se trouvaient à bord du véhicule, 2 jeunes de 16 et 18 ans qui ont pu sortir de la voiture par eux-mêmes. Le Doubs, où Voies navigables de France rappelle qu'il est non seulement interdit de se baigner, mais que surtout cela peut s'avérer dangereux. D'après les chiffres de Santé publique France, 169 personnes se sont noyées l'an dernier dans des rivières ou des plans d'eau sur la période de l'été entre le 1er juin et le 30 septembre. C'est vrai que ce sera encore tentant aujourd'hui de piquer une tête, il va encore faire très chaud. La Franche-Comté est passée en période caniculaire, puisque même la nuit, le thermomètre descend très peu. Dans la nuit de dimanche à lundi, par exemple, il a fait plus de 18 degrés. C'est la nuit la plus chaude jamais enregistrée au mois de mai depuis 1885. Une info du site Météo Franc-Comtoise. Des températures difficilement supportables, particulièrement aussi pour ceux et celles qui ont voyagé sans clim dans les voitures pour ce long week-end de Pentecôte. Week-end particulièrement éprouvant aussi pour certains voyageurs en train en raison de la rupture d'une caténaire au nord de Lyon hier. Plusieurs milliers de voyageurs se sont retrouvés à l'arrêt durant plusieurs heures, obligés de sortir sur les rails parce que la chaleur à l'intérieur des rames était devenue suffocante. Forcément, sans caténaire, évidemment, il n'y a plus d'électricité, plus d'électricité, il n'y a plus de train et plus de clim non plus à l'intérieur.
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2: Finalement, tout cela nous rappelle que nous sommes peu de choses.
0: Oui. Oui. Et au regard des températures non plus remarquées, hein, parce qu'on subit, quand elles montent un peu trop haut, pas loin de 35 bons degrés prévus cet après-midi à Vesoul, Luxeuil et Champlitte, autrement dit sur une bonne partie de la Haute-Saône. La basse vallée du Doubs n'est pas en reste, 33 ou 34 à Besançon et Baume-les-Dames par exemple, même chose à Grès ainsi qu'à Lons. Il fera 34 aussi à Dole et à Arbois, 33 degrés à Morteau et Valdahon. Seul le pays méchois, le Haut-Doubs, Dourlegers semble à l'abri entre guillemets de ces très hautes températures. On devrait plafonner à 29-30 sur ce secteur-là. Des températures qui seront à peu près du même niveau dans les jours qui viennent, avec les mêmes conditions. Je vous fais pas de dessin, du grand soleil, du grand beau temps jusqu'à samedi compris. Changement de scénario dimanche avec le retour de pluie et d'averses qui vont évidemment rafraîchir un petit peu l'atmosphère.
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0: Et rien que de chanter, rien que de l'eau, ça rafraîchit un peu. Véronique Sanson arrive sur Ici Besançon avant de lancer les dés ensemble pour tenter votre chance sur le plateau des défis d'ici avec encore une fois de très nombreux cadeaux à la clé. Belle matinée à vous, merci d'avoir choisi Ici Besançon.

0: rien que de l'eau avec Véronique Sanson.
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0: 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À tout de suite.

0: and Mrs. Jones avec ici Besançon, 11h14. Les défis d'ici avec vous tous les jours du lundi au vendredi pour jouer ensemble sur le plateau de jeu des défis d'ici et puis vous offrir le meilleur des cadeaux pour vivre toutes les émotions en Franche-Comté. Denis, bonjour.
1: Bonjour Romain.
0: Vous nous appelez de Sainte-Suzanne, le pays de Montbéliard.
1: Eh oui, le pays de Montbéliard, ensoleillé.
0: Ouais, bah comme partout en Franche-Comté, là-dessus, il n'y a pas de jaloux. Et même dans des températures bien comme il faut là en ce moment, on a fait la bascule en une semaine, hein, 3 degrés, 33 degrés. Voilà, il n'y a qu'à s'y faire. Denis, nous sommes sur la case 24, c'est là qu'on s'est arrêté hier avec Cyril Seguin. Et c'est de cette case 24 qu'on va repartir. Je vous confie les dés et vous les lancez quand vous voulez.
1: Alors attendez, je prends les dés, j'ai les dés dans la main.
0: Eh ben allons-y, hop, c'est lancé. Un 3 et un 4 qui font 7. 1, 2, 3, nous voici, case 31.
2: Le verre de la cantine.
0: Ah, le verre de la cantine. Je ne sais pas si ça vous rappelle des souvenirs, ce fameux verre de la cantine, on ne dira pas la marque, avec les deux liserés sur le côté. Et forcément, le chiffre au fond du verre.
1: Eh oui.
0: Est-ce que vous vous souvenez de ça? Exactement. Sauf que là, moi, j'ai le verre entre les mains, je vois bien un chiffre, mais c'est pas votre âge et c'est pas le mien non plus. Alors, la question est de savoir, Denis, à quoi correspond ce 18 que je vois au fond du verre? Et j'ai trois solutions de réponse. Ce chiffre 18 correspond à la température nocturne relevée dans la nuit de samedi à dimanche à Besançon. Ce chiffre 18, d'après vous, c'est plutôt l'âge de Santa, la chanteuse, ou le chiffre du département de la Charente-Maritime. Le 18 au fond de mon verre, c'est quoi? La température nocturne à Besançon, l'âge de Santa ou le chiffre du département de la Charente-Maritime?
1: Non, c'est la première option.
0: Eh bien, je valide.
1: La température.
0: Je valide. Effectivement, c'est bien la température nocturne relevée à Besançon dans la nuit de dimanche à lundi, précisément. La nuit la plus chaude jamais relevée au mois de mai depuis 1885, selon le site Météo Franc-Comtoise. Et c'est bien ce 18-là dont il était question. Santa, elle a un peu plus de 18 ans. Elle a presque deux fois 18 ans même. Elle a 35 ans, Samantha Cotta. Et puis, la Charente-Maritime, c'est pas le 18 sur les plaques d'IMAT, c'est le 17, exactement.
1: Le 17, voilà, c'est ça.
0: Ouais, le 17.
1: J'ai hésité, mais voilà.
0: C'est ce qu'on voit sur les plaques d'immatriculation du côté de La Rochelle. Eh ben, bravo à vous, vous avez tout juste, effectivement. Et vous choisissez de repartir avec des invitations pour les plus grandes voix de Baume-les-Dames, si je ne m'abuse.
1: Oui, on va faire comme ça. Je vais
0: rediscuter
1: avec.
0: Vous allez vous régaler dimanche 17h30 à l'église de Baume-les-Dames avec les deux invités qu'on vous met de côté. Bravo Denis, bien joué.
1: Merci beaucoup.
0: Et à tout bientôt. Bonne journée. À la prochaine. Bientôt.

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0: Et on joue dans 3 minutes de nouveau ensemble sur le plateau des défis d'ici. J'ai pour vous à vous offrir encore de nombreuses places pour les événements des jours qui arrivent. 2 places par exemple pour le festival Montbozic. C'est toute une ambiance dont vous allez pouvoir profiter le samedi 6 juin sur la base nautique de Montbozon. Un cadre et un théâtre fabuleux pour le festival. 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C'est vous qui choisissez, et évidemment c'est vous qui jouez avec nous, 03 81 833 111. Vous nous appelez maintenant, vous tentez votre chance, à tous les coups ça gagne, on est là pour vous aider et vraiment se marier ensemble. C'est les défis d'ici, 11h midi, tous les jours sur Ici Besançon. Vos invites, vos places, vos passes sont pour vous, à tout de suite.

Les deux Phil font la paire, Phil Bailey et Phil Collins, Easy Lover. Ici Besançon est sur tout et dans tous les bons coups. On vous invite à

0: passer avec Philippe sur la case 31, le verre de la cantine. Je vais vous laisser lancer l'idée. Et si vous nous sortez un 7, bingo.
1: Bingo.
0: Mais si vous nous sortez un autre chiffre, il y a des cadeaux aussi et des défis à relever. Allez, je vous laisse lancer les dés quand vous voulez.
1: Allons-y.
0: Et c'est pas 7. J'y ai cru, j'ai vu un 2. Mais c'est 2 fois 2 qui font 4. Et autrement dit, 31, 32, 33, 34, hop, on y est. Case 35.
2: Le pont.
0: Le pont. Alors c'est vrai que s'il y a une période qui est synonyme de pont, c'est bien le mois de mai. On va donc jouer autour des ponts, Christophe, mais des ponts musicaux. Ce qu'on appelle aussi parfois les breaks dans les chansons. Vous voyez ce que je veux dire? En gros, c'est un blind test avec des ponts musicaux. Vous allez l'écouter avec moi. Et avec le pont, il suffit ou il s'agit de retrouver la chanson en question. On est bon? On y va? Allez, le pont du jour.

0: Il me semble qu'il est identifiable.
1: Calogero en apesanteur.
0: Bien joué. Je crois même que le pont en question a fait aussi une bonne partie du succès de ce titre-là en apesanteur en 2003 de Calogero. L'un de ses plus gros succès encore à ce jour et l'un des tout premiers qui a relancé sa carrière. Bravo à vous Christophe.
1: Génial.
0: Où est-ce qu'on vous invite? À Montbozon pour le Montbozic, au ciné pour le concert de Santa, et j'ai bien dit au cinéma, au Mégarama d'École Valentin le 4 juin. Où vous préférez les places VIP pour le Grand Prix cycliste de Sceaux le dimanche 7?
1: Ciné.
0: Le ciné?
1: Oui, pour Santa.
0: Eh bien, vous allez vraiment voir Santa, parce qu'entre le son et la taille de l'écran, est-ce que Santa sait faire de show dans des concerts absolument uniques? Vous allez vous régaler. Santa à vivre en mode concert, hein, je le rappelle, le jeudi 4 juin, 21h, au Mégarama d'École Valentin. Vous en saurez, Christophe, on est ravis de vous y inviter.
1: Merci.
0: À la prochaine, bonne journée à vous.
1: À la prochaine, bonne journée.
0: Là, on est plutôt dans les années 90, fin des années 90, deuxième partie avec Axel Red et Sensualité à 11h30. Jamais.

0: Sensualité, Axel Red, il est 11h34.
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0: Et tous les jours, autour de la nuit, plus ou moins, c'est l'agenda Lissy Express Besançon pour le meilleur des idées de sortie du moment. Et parmi ces idées de sortie, ces très bonnes idées de sortie, une sortie familiale et pleine d'humour à découvrir à Besançon les 5 et 6 juin prochains, les rendez-vous comptes de l'orchestre Victor Hugo Franche-Comté. Et cette année, place au Carnaval gastronomique des animaux, un spectacle musical original, inédit, inspiré du célèbre Carnaval des animaux, mais à leur façon, un concours de cuisine complètement déjanté, des animaux hauts en couleur, des musiciens en grève et même une mystérieuse affaire d'empoisonnement. C'est donc avec les représentations de la MJC Palante puis de l'Auditorium de la Cité des Arts à vivre à Besançon les 5 et 6 juin prochains. Et tout à fait autre chose pour les dingos cette fois-ci, direction Prémanon en préambule de la tranche du trail des 5 et 6 juin. Place à la tranche verticale, c'est ce vendredi, une course de montagne qui propose aux participants d'affronter un parcours plus qu'exigeant au cœur des paysages du Haut-Jura. Autrement dit, une montée sèche, 2,3 km pour 440 mètres de dénivelé jusqu'au sommet de la Dole. Ah, ça porte bien son nom, hein, la tranche du vertical. L'inscription est à 10 euros et on vous attend donc ce vendredi du côté de Prémanon.
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0: J'oublierai ton nom, ça fait des années et des années qu'on se le dit et qu'on le chante avec Johnny Hallyday et Carmel. Et on n'oublie jamais les paroles. C'est ici Besançon, les défis d'ici, tous les jours du lundi au vendredi, 11h midi pour jouer ensemble.

0: Le duo Johnny Hallyday et Carmel avec Ici Besançon, J'oublierai ton nom. Nous avons joué au pont, au défi du pont case 35 il y a quelques minutes avec Christophe, ce qui veut dire que nous ne sommes qu'à 3 cases du jackpot. Je vous rappelle qu'en ce moment, le jackpot, c'est pas rien, c'est jamais rien d'ailleurs, c'est 150 euros de pouvoir d'achat, 150 euros de carburant pour vous dans une enseigne proche de chez vous, 150 euros qui n'attendent que vous. Si vous faites 3, hop, c'est gagné. Voilà, juste pour le plaisir d'offrir, plaisir de faire plaisir, c'est Ici Besançon, les défis d'ici, 11h midi tous les jours. Le jackpot, c'est dans 3 cases si vous tombez dessus. Et quoi qu'il en soit, des cadeaux, j'ai encore à vous offrir des invitations pour le festival Montbouzik, comme le nom l'indique, à Montbozon base nautique le samedi 6 juin prochain. On vous invite aussi à bord, si vous le souhaitez, d'une voiture officielle pour vivre à façon VIP, VIP, le Grand Prix cycliste de Sceaux, le dimanche 7 juin. Et j'ajoute à ça le chapeau collector aux couleurs d'Ici Besançon, le chapeau de votre été qui sera aussi pour vous. 03 81 833 111, on joue ensemble, on se marre ensemble, et à vous les cadeaux.
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0: (03) 81 833 111, c'est le numéro magique pour nous contacter, nous joindre et nous rejoindre. Fabrice va arriver d'ici les secondes qui viennent. Fabrice qui va lancer lui aussi les dés qui peut-être lui permettront d'arriver direct case 38, la case jackpot avec ses 150 euros de carburant à la clé. Bonjour Fabrice.
3: Bonjour.
0: Vous nous appelez de Morteau.
3: Oui, c'est ça.
0: Où s'annonce ce week-end, je ne sais pas ce que vous comptez faire de vos journées de ce week-end, journée ensoleillée d'ailleurs, mais où s'annonce le premier festival outdoor du Val de Morteau. Ça vous parle, le Naturoval?
3: Oui, ouais, un petit peu, ouais.
0: Ouais, il y a plein de choses à tester, à expérimenter, presque tout gratuitement d'ailleurs. Ce sera à la Nautique, c'est vendredi, samedi et dimanche. On n'est pas là pour
3: oui,
0: ça. Pardon?
3: Si, j'avais vu ça sur les petites annonces.
0: Eh oui, c'est une grande première, faut la vivre. Franchement, ça vaut le coup, faut partager toutes ces émotions-là. En plus, c'est convivial et il fera super beau. On est là pour jouer ensemble. Le pion, pour l'instant, est sur la case 35. On a joué au pont il y a quelques minutes. Le pont, le blind test du pont, reste à savoir si, avec vos 2D, vous allez faire 3, c'est-à-dire directement case 38, jackpot, 150 euros de carburant dans une station proche de chez vous, s'il vous plaît, ou alors un autre chiffre, et quoi qu'il en soit, il y aura un cadeau à la clé, puisque chacune des cases comporte un défi et un cadeau. On y va pour l'aider, allez, on lance.
3: Allez, on y va.
0: Et je vois, j'espérais pour vous, hein, que ça fasse un bon 3, sauf que ça fait 4 et 1 qui font 5 au total. 1, 2, 3, 4, 5, nous voici case 1.
2: Le calendrier.
0: Ouais, vous avez enjambé la case 38, vous êtes passé par-dessus, ce sera pour un prochain tour de piste, je l'espère. Le calendrier, okay. En fait, vous êtes en train de faire du rangement au grenier, vous retombez sur un vieux calendrier où figure une inscription, ouais, une annotation, sur l'une des dates de ce calendrier. Mais au vu de cette inscription que vous avez vous-même écrite, de quelle année date le calendrier sur lequel vous venez de retomber? Et sur la case du 5 juin de ce calendrier, il y a marqué « Victoire de Yannick Noah aux Internationaux de France de tennis ». Quelle ouais. année, de quelle année est ce calendrier?
3: Oulala.
0: Le 5 juin, c'est marqué, c'est vous qui l'avez écrit « Victoire de Yannick Noah à Roland-Garros ».
3: Je dirais qu'il y a au moins 30 ans, donc 1988,
0: m'avez-vous dit ?
3: 10,
0: encore moins. On s'en éloigne, ça refroidit. Non, c'était il y a au moins 30 ans, comme vous l'avez dit, au moins,
3: ouais.
0: Un peu plus même. C'était un calendrier de l'année 1983.
3: Ah ouais.
0: La victoire. Vite, hein. Ouais, comme vous dites. Il y a plus forte raison avec tous les tennismen français là qui essayent de trouver sur lesquels on compte pour trouver un successeur à Yannick Noah. Effectivement, ça tarde. La dernière victoire d'un Français à Roland-Garros, c'était en 83 face à Mats Wilander le 5 juin 1983. Et au lendemain du dernier Roland-Garros de Gaël Monfils, ça tombait aussi presque bien. Eh ben, désolé. Faudra tenter votre chance. Fabrice, je vous souhaite une super journée à Morteau. Et peut-être un bon week-end à ce Nature Ovale. À la prochaine.
3: Ok, bonne journée à tout le monde.
0: Bonne journée, ciao.

0: One Republic avec Runaway.
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4: 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Nous sommes sur la case 1, celle du calendrier. Vous avez devant vous le défi de l'ouvreuse, du pont, des grandes heures nature, des révisions, de l'embouteillage, de la tondeuse, de la montre. À vous de lancer les dés et vous verrez quel défi sera le vôtre. 03 81 833 111. Venez jouer et venez gagner. Et vous avez 3 petites minutes, le temps de Michel Jonas. Dites-moi, c'est avec ICI Besançon. À tout de suite pour jouer au défi d'ICI ensemble.

0: Dites-moi avec Michel Jonas. Il est bientôt midi. Dans 6 minutes, les infos avec Marion Streicher. On va pas lancer les dés tout à fait tout de suite. On va déjà accueillir Eric qui est à Besançon. Bonjour Eric.
1: Bonjour mon cher ami.
0: On est allé un peu vite là. On s'est emmêlé les crayons. Bonjour Eric. Vous êtes donc à Besançon. Et vous êtes sur la case 1 du plateau des défis d'ici. C'est là que notre pion s'est arrêté il y a un peu moins de 10 minutes. La case du calendrier. On va donc ensemble jeter les dés pour, j'espère, pouvoir vous offrir vos invites au festival Montbozic du 6 juin sur la base nautique de Montbozon avec toute l'ambiance que l'on leur connaît. Et vous allez vous régaler et passer une super soirée sur ce Montbozic, nouvelle édition. Les dés sont à vous, je vous les confie. Vous n'avez plus qu'à les lancer pour savoir la nature du défi que vous aurez à relever. Ce sera, je sais pas, le défi de l'ouvreuse, par exemple, le défi de la soirée télé, par exemple, ou encore la tondeuse, l'embouteillage, les révisions, ou le pont, c'est jouable aussi, puisque c'est le défi de la case numéro 3. Alors, à vous de lancer les dés quand vous voulez.
1: Oui.
0: Allez, on lance les dés, déjà.
1: Stop.
0: Et alors, les dés, ils indiquent un 6 et un 3. 6 et 3 qui font 9, fastoche depuis la case numéro 1. 1, 2, 3, 4, 5, 6, 7, 8, 9, qui nous amène à la case 10.
2: La soirée télé.
0: La soirée télé, Eric, c'est ni plus ni moins qu'un blind test des génériques télé. Générique de série, générique de film, générique d'émission. Bref, c'est comme si vous regardiez un replay ce soir à la télé. Et avec le générique, vous devez reconnaître de quel film, série ou émission il s'agit. On y va ? Allez, on est parti.
1: Pas du tout.
0: Attendez.
1: En plus, je ne suis pas télé.
0: Ah, ça tombe mal cette affaire.
1: Ah ouais, là, c'est mal, hein. Non.
0: Et pourtant, c'est un film qui a marqué toute une génération, hein.
1: Oui, mais je sais, le titre, enfin, la musique me dit quelque chose, mais.
0: Oui. Il y avait du Eddie Murphy là derrière. Eddie Murphy, oui. Dans l'un de ses premiers rôles principaux d'ailleurs, dans une comédie policière. Il incarnait un flic.
1: Le flic de Beverly ?
0: Ouais, bah voilà. Vous voyez, il n'était pas si loin.
1: Alors,
0: l'art de maintenir le suspense. Bravo Eric, le flic de Beverly Hills. Effectivement, l'histoire d'Axel Foley, un flic un peu désinvolte et indiscipliné. Et donc Eddie Murphy dans Le flic de Beverly Hills. Bravo à vous. Les invites pour le Montbozon, le Montbozic, sont pour vous. En vous souhaitant une super journée, on y ajoute le chapeau de l'été, le chapeau aux couleurs de ici Besançon. À la prochaine, Eric. Super. Bonne journée.
1: À la prochaine.
0: À suivre dans 4 minutes. Et je la vois qui vient s'installer déjà à Marion Streicher pour les infos.

0: Dancing on Sunshine avec Katrina and the Waves. Belle journée avec ici Besançon. Il est déjà midi.
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0: 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Mardi 26 mai, midi, les infos, Marion Stréchère, bonjour.
2: Bonjour Romain, bonjour à tous.
0: La grève des salariés du médico-social aujourd'hui partout en France.
2: Oui, comme ils l'ont déjà fait début mars, les salariés qui travaillent dans les crèches, l'insertion, l'aide à domicile, tout le secteur réclame des hausses de moyens et des hausses de salaires. Dans ces secteurs, ceux qui débutent sont souvent en dessous du SMIC, c'est ce que disent les syndicats. Quant aux conditions de travail, elles ne font que se dégrader, dit Christelle Caillet pour la CFDT Santé Sociaux. Et malgré les alertes régulières, rien ne se passe, dit-elle.
3: Soit on nous dit, on n'a plus d'argent et puis on ne pourra plus soigner tout le monde et à un moment donné, il faudra faire des choix et puis on est en train de les faire. Soit on fait vraiment, on se dit que la solidarité nationale doit à un moment donné marcher et puis on prend en charge correctement tous ces usagers qui en ont besoin. Dans 10 ans, comment est-ce qu'on va retrouver les usagers qui n'ont pas été pris en charge ou qui ont été mal pris en charge? Donc, on pense faire des économies, mais au final, on n'en fait pas, en fait. Il n'y a pas de long terme de pensée sur ce système-là, et à un moment donné, ça va craquer, quoi. Mais qu'on arrête de nous dire « Ah ben, on savait pas », ou alors « Nous, on n'a pas fait cette politique-là avant, ça fait seulement 5 ans qu'on est là, on ne sait pas, enfin, nous, on fait ce qu'on peut avec ce qu'on a, enfin, stop. » À un moment donné, qui a le pouvoir? C'est les politiques, hein. Donc, à un moment donné, il faut que chacun assume ses responsabilités.
2: Voilà le personnel du médico-social qui était appelé à se rassembler ce matin à Besançon. Ouverture à Paris aujourd'hui du procès d'un animateur périscolaire de 36 ans. 9 enfants se sont plaints d'avoir été agressés sexuellement. Et c'est une première, les familles de ces petites victimes demandent à ce que ce procès ne se fasse pas à huis clos malgré l'âge des enfants. En Belgique, on se dirige vers un bilan dramatique. Un car scolaire a été percuté par un train ce matin sur un passage à niveau. Le choc a été très violent. Il y aurait plusieurs morts, mais pour le moment, aucun bilan précis. 7 écoliers se trouvaient dans le minibus avec leur accompagnateur et leur chauffeur. Dans le Jura, un automobiliste a été grièvement blessé ce matin vers 7h dans un accident à Éclans-Nenon. On est près de Rochefort-sur-Nenon, dans le Jura. Sur les circonstances de cet accident, on sait peu de choses, hein, puisque le conducteur est seul en cause et qu'il est grièvement blessé.
0: Un peu plus de 2 semaines après la fermeture pour raison de sécurité du lycée des Aberges à Vesoul, un comité de suivi a lieu aujourd'hui.
2: Oui, depuis la semaine dernière, les élèves ont tous été recasés dans d'autres établissements à Vesoul. Ce sont les profs qui se déplacent pour faire cours. Ce comité de suivi aujourd'hui doit permettre de trouver des solutions plus pérennes et plus confortables pour tout le monde. Un collectif s'est créé. Nadie Curie, prof de sciences économiques et sociales, en fait partie. Un collectif qui a des propositions à faire très concrètes, notamment la mise en place d'Algeco directement à côté du lycée pour qu'on n'est plus tout le monde éparpillé aux 4 coins de la ville, dit cette professeure.
4: Il y a suffisamment de place autour du lycée Les Aberges pour pouvoir potentiellement installer des Algeco et continuer de travailler en attendant que des réparations soient éventuellement envisagées sur notre établissement. On pourrait mettre ça sur le terrain d'athlétisme qui se situe juste à côté du gymnase. C'est un terrain suffisamment grand pour y installer, on va dire, 50 structures modulaires qui pourraient nous permettre en tout cas de travailler sur un seul site, un site unique. La cantine n'est pas du tout affectée par les risques de fissures, d'effondrement. Donc on pourrait utiliser la structure de la cantine pour le lycée qui serait construit provisoirement sur ce terrain. Et en plus, le gymnase, donc on n'aurait pas besoin de faire appel à d'autres structures de la ville de Vesoul.
2: Voilà le collectif qui a d'ailleurs lancé des demandes de devis auprès de la société Algeco, basée à Saint-Amour dans le Jura, ainsi qu'une autre en Alsace. La location de préfabriqués a été chiffrée, elle reviendrait à environ 2 millions d'euros par an. Il va encore faire très chaud aujourd'hui. Ça tombe mal, une coupure d'eau est prévue aujourd'hui pour une partie des habitants de Colombier dans l'agglo de Vesoul. Les habitants de la rue du Viaduc n'ont plus rien au robinet jusqu'à 17h ce soir en raison de travaux de terrassement et du renouvellement des branchements d'eau potable. Autre souci de circulation celui-ci. La départementale 683 est coupée à partir d'aujourd'hui et jusqu'à la fin du mois d'octobre à Brévillé près d'Héricourt. C'est une conséquence des travaux de mise à 2 fois de voie de la Nationale 19 entre Héricourt et l'échangeur de la 36 à Sévenan. Un pont qui enjambe la départementale doit être démoli et reconstruit.
0: À la une aussi, cet appel à la prudence lancé par VNF, Voie Navigable de France.
2: Oui, avec les fortes chaleurs, c'est tentant de plonger dans les rivières, notamment au niveau des écluses. C'est tentant, mais c'est dangereux, rappelle VNF. D'après les chiffres de Santé publique France, 169 personnes se sont noyées au cours de l'été dernier dans les rivières et les plans d'eau en France.
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2: Il va encore faire très chaud.
0: Oui, pas loin de 35 prévus à Vesoul, Luxeuil et Champlitte. 33 ou 34 à Besançon, Grès, Baume-les-Dames ou Lons-le-Saunier. 33 par exemple à Morteau et Val-d'Aon, c'est dire s'il fait chaud absolument partout. Seul le pays de Metz est à peu près épargné, en dessous de 30 degrés. C'est le cas sur toute la Franche-Comté, donc 30 et plus. Belle journée, c'est Valérie Damido et Eric Bastien au taquet.
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2: Bonjour la France, j'espère que tu vas bien la France. J'espère que t'as pas trop chaud la France, que c'est, hein, c'est chaud. Hein,
7: c'est chaud, il fait chaud. Bonjour Valérie.
2: Comment ça va?
7: Ah bah j'ai chaud.
2: Alors je vous rappelle que vraiment, alors, par chance,
7: oui,
2: la personne a remporté hier la c'est première vrai. Manche. Comment vous dire qu'aujourd'hui, bien évidemment, c'est moi qui vais gagner. Je vous rappelle que toute la semaine, nos candidats vont s'affronter pour se sélectionner pour la finale de vendredi. Le premier prix, c'est un week-end de roi, les gars. Oui, c'est un week-end exceptionnel à Autun, à l'occasion de quelque chose de royal. Oui, c'est l'Augusto d'un homme, le rêve du roi. C'est pour deux personnes. Alors, attention. C'est votre radio ici et l'office de tourisme du Grand Autunois Morvan qui vous invite à l'occasion du rêve du roi. Attendez, je ne vais pas prononcer ça d'une façon exceptionnelle.
7: Allez-y, allez-y.
2: Augusto d'un homme. Voilà. Alors, vous partez le vendredi, vous choisissez votre transport parce que le transport est compris, train ou voiture. Vous allez dormir deux nuits à l'hôtel de la gare. Les petits-déj, les dîners, les déjeuners sont inclus. Et vous allez évidemment visiter, ça va être super. Parce que vous allez visiter la magnifique ville d'Autun, le musée, le site archéologique du Mont-Beuvray, le château de Couche. Mais attention, c'est pas tout. Parce que le climax, c'est le vendredi soir. Parce qu'à la nuit tombée. Mais oui, à la nuit tombée, le théâtre antique d'Autun va s'illuminer et ça va devenir la scène de l'un des plus grands spectacles historiques de France. Un show monumental. Et ça, croyez-moi, vous êtes peu près de l'oublier. Ça, c'est le premier prix. Le deuxième prix, c'est quoi?
7: Bonne journée, rendez-vous demain, c'est la fin d'Otaquet. Il y a tellement de cadeaux, c'est tellement merveilleux qu'on a, voilà, on prend un temps de dingue. 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
2: Jingle. On accueille nos deux candidats du jour, Colin et Marie-Laurence. Bonjour.
7: Bonjour.
8: Bonjour.
9: Bonjour. Bonjour à tout le monde et bonjour.
2: Alors.
7: Oula. Ça part mal.
2: Mec, tu me vois plus. Alors, Colin, tu joues avec ici Gascogne. Tu as 25 ans. Tu habites à Mont-de-Marsan. J'ai bon?
8: Exactement. Impeccable.
2: Alors, tu es en couple avec Élise. Et on a un petit métier, un petit métier dans l'immobilier, hein? Qu'est-ce que...
8: Exactement.
2: Alors, qu'est-ce qu'on
8: Exactement,
2: fait?
8: Exactement, dans l'immobilier.
2: Alors, tu fais quoi?
8: Je cherche des maisons à vendre, j'essaie de les vendre, et puis si tout se passe bien, après, moi, je suis le notaire avec les clients.
2: Ah, voilà, un beau métier, vendre des maisons. Petit, tu voulais quand même bosser dans les voitures, donc...
8: Exactement, j'ai quand même assouvi mon rêve pendant 4 ans, j'étais vendeur de voitures chez plusieurs marques françaises, étrangères.
2: Et voilà,
8: donc là, j'essaye d'autres choses.
2: Eh ben, t'as bien raison. Alors, tu fais beaucoup de rugby, hein. Tu en as fait beaucoup et maintenant, tu fais du triathlon. Tu es un grand sportif.
8: Exactement.
7: Oui.
8: J'ai essayé de me dépenser. J'ai fait pendant 15 ans du rugby, effectivement. Et là, je choisis un truc un peu plus complet avec le triathlon qui allie trois disciplines, natation, vélo et course à pied. J'en ai fait un samedi où j'avais toute ma famille qui était là, donc c'était super.
7: Oh, il m'a perdu là, il y a trop de sport là.
2: Trop de sport.
7: Je suis perdu là.
2: Bon, en même temps, tu bricoles pas, hein, tu comptes un peu sur ton père qui lui est bricoleur, c'est ça?
8: C'est ça, lui est très bricoleur. Je me rappelle quand j'étais petit, je disais si mon papa, s'il existait un métier où il faut tout faire, mon papa il le ferait.
2: Eh ben voilà.
8: Donc, mais il n'a pas cette qualité, il ne l'a pas passé. Non.
2: Ah, bon, bah, c'est pas grave, on peut pas tout faire. Hein. Il y a un moment donné, tu cuisines, tu fais des tartes salées, enfin, on est à ça de Top Chef si j'ai tout compris.
8: C'est ça, j'ai raté l'inscription, mais oui, il faudra que je m'inscris dans quelques années. Ouais.
7: On peut parler des appartements sur M6, de Top Chef sur M6, vous parlez de brico-déco sur M6.
2: Oui, bah évidemment.
7: Dites-moi, vous revenez pas sur M6?
2: On sait pas, on verra bien.
7: Oh, attends, tout le monde le sait.
2: Alors, mon petit chat, c'est la première question vraie ou faux qui peut te permettre de marquer un point. Tiens, je te mets une petite chanson.
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2: Alors, figure-toi qu'à Toulon, il y a un livreur qui distribue gratuitement des pizzas au volant d'une Ferrari. Est-ce que c'est vrai ou faux? Top chrono, 5 secondes.
8: Je dirais faux.
2: Et non, c'est vrai. Et oui, il y a un pizzaïolo qui a distribué gratuitement des pizzas avec sa Ferrari dans plusieurs quartiers de la ville. C'était, bon, ça a été relayé sur plein de réseaux sociaux. C'était pour faire connaître son restaurant. Et lui, il y en a qui choisissent les flyers. Lui, il a carrément loué la Ferrari et offert des pizzas, ce qui est pas mal aussi. Pas de point pour Colin.
7: Marie-Laurence est avec nous, avec Ici Occitanie. Comment ça va, Marie-Laurence? Ah là, c'est toi qui as un téléphone de toute nouvelle génération. Je sens que ça va être pratique. Marie-Laurence, est-ce que tu nous écoutes bien?
9: Très très bien, comme vous étiez à côté de moi.
7: Ouais, alors ne bouge plus, ne respire plus. Parce que voilà, je ne sais pas si tu es dans un garage, dans une salle de bain, en tous les cas, on est ravis de t'accueillir. Tu habites à Calmont, c'est en Haute-Garonne. Divorcée, situation maritale, mais heureuse, Marie-Laurence.
9: Oui, oui, ça va, ça va. Je ne me refonds pas tous les soirs dans mon lit. Je sors, je vais au théâtre, je fais plein de choses.
7: Ah, bah ça c'est bien, on adore. Voilà, quand voilà, vous êtes dynamique, vous faites plein de choses. Tu as deux enfants, Arthur et Charlotte, la petite vingtaine. Qu'est-ce qu'ils font, Arthur et Charlotte, dans la vie?
11: Eh ben, Charlotte a fini ses études. Ouais. Je cherche actuellement un emploi. Et Arthur est à moitié, je dirais, études. Il est parti faire une année de césure en Australie. Ouais. Et il va bientôt revenir là pour faire son master.
7: Pour faire son master, c'est ça? C'est ce que j'ai compris.
11: Ouais,
7: bon, bah, plein ça. De bonnes choses pour Arthur. Alors, on t'appelle Lolotte, on t'appelle Marilo, on t'appelle pour tes enfants. Comment ils t'appellent, tes enfants? C'est à l'anglais, vous savez que je suis nul en anglais.
2: Oui, mais enfin, quand même, c'est la base.
7: Ah, et Marie-Laurence, elle travaille dans l'aéronautique.
11: Et oui, comme beaucoup de gens, j'ai écrit sur Toulouse.
7: Oui. Ah oui, bah oui, t'es surtout. Qu'est-ce que tu fais dans l'aéronautique? Parce que c'est large, hein, pour le coup.
11: Oui, assistante d'équipe.
7: Assistante d'équipe, d'accord. T'as une équipe de combien?
11: Oh, presque 40 personnes.
7: D'accord, ah oui, donc ça fait un petit peu de monde. Et avant, t'étais documentaliste technique, et plus jeune, t'aurais aimé avoir une librairie. Voilà, on commence à savoir plein de choses.
11: Ouais.
7: Ah ouais.
11: Oui.
7: Bah, t'as un amour.
11: C'est toujours mon rêve. Hein.
7: Eh ben, il est jamais trop tard, hein, franchement. Pourquoi pas?
11: Oui, oui.
7: Allez, nous allons jouer. Marie-Laurence, bienvenue dans la compétition. Un premier point peut-être à gagner maintenant pour partir à Autun, notre destination de la semaine.
2: Voilà. Qui passait par là a tout emporté.
7: Secrètement, j'ai toujours rêvé qu'elle fasse un autre tube. J'ai toujours, voilà, j'attends toujours d'ailleurs. Parce que j'adorais, moi, comme un ouragan.
2: Très bien.
7: Voilà. Alors, question. La climacophobie et la peur de la pluie et des ouragans. C'est pour ça qu'on a écouté Stéphanie. Je répète cette question, est-ce que c'est vrai ou faux? La climacophobie et la peur de la pluie et des ouragans. Top chrono, 5 secondes.
2: Hein?
7: Comment?
11: Faux.
7: La climacophobie, tu as raison, désigne en réalité la peur, alors c'est fou ça, la peur des escaliers. Je savais pas que ça portait un nom. Climacophobe, c'est celui qui a peur de tomber dans les escaliers.
2: Eh ben, voilà, c'est super. Colin, pas de point. Marie-Laurence, un point. Et là, tout de suite, vous écoutez ici. Et on va danser, on va bouger son petit boule avant l'été. Pour une begin avec toi, Marc Lavoine. Pour une begin avec toi. Allez, à tout de suite, mes chéris, on vous kiffe.

0: Oh, pour une biguine avec des glaçons, avec la citronnade, avec la petite pantalo et la fraise à l'eau, là. On a envie de se rafraîchir avec Marc Lavoine.
1: Eh ben oui.
0: Sur ici, ici fraîcheur.
1: Jingle.
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0: Il fait frais à Autun. Pareil que c'est bien.
1: Bah,
0: un petit coin d'ombre sympa.
1: Ouais, ça dépend. Hein. Tout le monde, toute la France est sous la canicule, là, monsieur. Hein,
0: oui, donc, sous les arbres. Voilà.
1: Alors, on joue avec Marie-Laurence, qui joue avec ici Occitanie, et Colin, qui joue avec ici Gascogne. Mmh. Ça va, sinon, je vais m'acheter des mots, je reviens. Mmh. Alors, Colin, qui est donc agent immobilier, tu es aussi administrateur de l'association Les Colosses aux Pieds d'Argile. Et alors, parle-nous donc de cette association. Qu'est-ce que c'est? C'est fait pour quoi? Comment? Pourquoi? Voilà.
3: Exactement, je suis administrateur depuis 2019 dans cette magnifique association qui a été lancée par Sébastien Boyer, un ancien joueur de rugby professionnel qui a été victime de viol. Et donc cette association a pour but de lutter contre ce fléau qui en avance sur ce sujet, mais il y a encore énormément de pas à franchir. Donc voilà.
1: Eh ben, c'est une très belle association. Et tu en as créé une toi-même qui s'appelle les Cagouillous. Et qu'est-ce qu'on fait dans les Cagouillous? Les Cagouillous?
3: Alors les Cagouillous, ça veut dire en patois, ça veut dire escargot.
1: Et oui.
3: C'est une association de copains de rugby qu'on a créé récemment pour partager le moment, promouvoir le rugby amateur. Et donc là justement, je passe un petit appel, on fait un tournoi de rugby à 5 flags le 20 juin à Grenade-sur-Adour. Donc voilà, c'est juste pour un petit peu par les temps qui courent, se rassembler, nous promouvoir le rugby, qu'on sait faire, le rugby amateur, etc.
1: Eh ben oui, et puis surtout par les temps qui courent, effectivement, c'est pas mal de prôner la bienveillance et le rassemblement. Alors, on a une petite habitude avant d'éteindre la lumière, on scrolle sur Twitch ou YouTube.
3: Oui, on voit trop.
1: Et voilà, alors c'est quoi tes chaînes Twitch préférées?
3: Oh, je regarde un petit peu tout, comme à l'image de la musique, j'écoute beaucoup de variétés. Et là c'est pareil pour Twitch et YouTube, beaucoup de créateurs de contenu. Ce week-end notamment à Bordeaux, il y avait un match de rugby organisé par des créateurs de contenu qui était très sympa. Donc voilà, ça me permet, c'est mon divertissement vraiment.
1: Eh ben voilà, c'est ton petit somnifère. Alors, Colin, voici la deuxième question, vrai ou faux. Essayons de la gagner. Tiens, je te mets une petite chanson. Pour ceux qui n'ont pas vu le film, c'est Ice-T qui chante ce film.
0: C'est très bien ça, j'adore.
1: Merci Céline d'avoir trouvé ce morceau exceptionnel. Alors, écoute bien la question. Grâce à l'IA, il est possible d'inventer de nouvelles couleurs. Est-ce que c'est vrai ou pas? Top chrono, 5 secondes.
3: Je dirais vrai.
1: Non, c'est faux. Il est impossible, même pour l'IA, d'inventer une nouvelle couleur que l'œil humain n'a jamais vue. Parce que notre vision reste limitée aux couleurs que nos yeux peuvent percevoir. Donc non, pas de point, Colin.
0: Marie-Laurence, qui pour l'instant a un point avec ici Occitanie, qui travaille donc à Toulouse, dans l'aéronautique, la ville rose, Marie-Laurence. Alors Marie-Laurence, elle fait du sport. C'est quoi le sport, là, le postural ball? Qu'est-ce que c'est que ça?
4: C'est ça. Mais alors, moi, je suis pas une grande sportive comme Colin. Hein.
0: Oui.
4: Moi, je fais ça sur mon lieu de travail, entre midi et deux, avec mes copines. Le but, c'est de travailler les muscles profonds et surtout de gagner au niveau de l'équilibre. Voilà.
0: Ah oui, c'est intéressant. Travailler les muscles, c'est ce qu'on fait régulièrement avec Valérie.
1: Ah bah, moi, je le fais tout le temps.
0: Hein. Regarde, on prend des stylos, on les soulève, on a fait travailler les muscles.
1: Ouais.
0: De la marche, du vélo. Tu participes même parfois à des marches qui luttent, qui permettent d'apporter sans doute ou qui finent le cancer du sein. Voilà, tu participes à des choses associatives. J'ai bien compris.
4: Oui, tout à fait. Oui, parce que c'est quelque chose à laquelle je suis très sensible.
0: D'accord.
4: Il y a pas mal de. Il y a des cancers du sein, hélas, dans ma famille. Il y en a plusieurs. Donc, quelque chose qui me touche beaucoup.
0: Ben c'est bien, il faut penser à se faire dépister, c'est très important. Alors Valérie va pas être contente parce que madame est une catastrophe, c'est la caca, c'est la tata en bricolage.
1: Ah bah ça s'apprend, hein.
0: Mais à quel point c'est la catastrophe?
4: Oh ben là, récemment j'ai pensé un vieux meuble, je l'ai peint à peu près correctement, et puis j'ai dit bon allez, je passe une petite couche de vernis, mais le vernis, ben j'en ai trop mis et il y a eu des coulures, voilà.
0: Ah, c'est parce quoi quand on met trop de vernis, du coup?
1: Eh ben, on ponce, on reponce et on remet du vernis doucement.
0: Il faut tout refaire, quoi.
1: C'est pas très grave, ça.
0: Ouais. Bon. Allez, tiens, juste avant de jouer, raconte-moi, c'est quoi ce cours d'Ikebana que tu prends? C'est quoi, ça?
4: Ah oui, que je prenais, oui, oui. Ben, j'ai eu une période, c'est de l'art floral japonais. Ben voilà, réunis toutes, et puis on apprend à composer des bouquets japonais. Voilà, dans les règles de l'art, ouais, c'est divin. Je ne sais
0: pas, c'est une discipline artistique pour composer le bouquet. Ce que tu disais, ça s'appelle Ikebana japonais. Oui. Tu connais?
1: Ah oui, je connais, oui.
0: Ah oui.
1: Et oui,
0: là, c'est là qu'on boit la culture.
1: Ça s'appelle la culture générale.
0: Voilà. Allez, Marie-Laurence, voyez, c'est bien. Oui. Moi, on apprend tous des choses dans cette émission. Voici une question. Et Walker Texas Rangers, on rejoint Rangers.
1: Oh là là, cette série, mon Dieu.
0: Oh, Valérie, j'ai envie de prendre mon 4x4 et partir dans le Californie. Enfin, pas en Californie, dans le Texas. Oui, parce qu'il est question du Texas. Marie-Laurence, t'en es pas américaine.
4: Oui.
0: Le Texas, c'est plus grand que la France. Je l'affirme. Est-ce que c'est vrai ou faux? Top chrono, 5 secondes.
4: Ah oh bah oui.
0: Le Texas serait plus grand que la France?
4: Oui.
0: Oui. Tu as raison, 695 000 km², alors que la superficie de la France est de 549 000. Ça paraît fou, hein. Même si on additionne les territoires d'outre-mer, etc., etc. Non, le Texas est bien plus grand que nous. Bravo.
1: Et voilà, 2 pour Marie-Laurence. Colin, on va se mettre une petite pile, hein, mon petit chat. Le temps d'écouter Sous le vent. Ah, Sous le vent. Garou, Céline Dion. C'est une chanson romantique pour les couples pendant les karaokés. Vous écoutez ici, on vous aime. À tout de suite, mes petits chéris.

0: Exactement, Céline Dion, Garou sous le vent, 16 concerts attendus à Paris pour Céline Dion quand même. C'est l'événement, la rentrée, Valérie, Céline Dion.
1: Ching.
0: Elle aime pas Céline Dion.
1: Non, je m'en fous, surtout vu le prix des places.
0: De c'est vrai. C'est
1: enfin, à un moment donné,
0: allez, c'est
1: trop cher, quoi. Voilà. Ouais. Faites des prix moins chers de concerts. Allez, nous sommes avec Colin, qui n'a pas de points. Tu n'as pas de points. Donc là, on
2: je
1: va faire.
2: Me
1: oui, il y a le quiz musical. T'aimes la variété française. J'espère que tu vas trouver les deux mots à trouver. Alors, il y a un truc que j'aimerais comprendre. Si t'étais un animal, tu voudrais être un singe. Oui. Lequel?
2: Alors, pas, on va dire le, comme ça, Louis. Pourquoi le singe? J'avais pas trop d'idées, mais c'est vrai que le singe, ça m'a toujours, les singes en général, ça m'a toujours fasciné, dans le sens où c'est l'animal qui, évidemment, se rapproche le plus de l'homme dans son comportement, etc. Oui. Et ça peut donner scène à ça peut donner une image à des scènes assez cocasses, donc c'est assez drôle.
1: Donc tu veux être un Ouistiti comme dans Indiana Jones, tu veux pas être un chimpanzé ou un gorille, tu veux être un Ouistiti, un truc un peu malin, quoi.
2: On verra, je laisserai choisir la nature. Si
1: ok, d'accord. Bien, alors, comme je te l'ai dit, c'est le quiz musical. Là, on est parti sur les deux mots manquants. Je vais te faire écouter une chanson de Claude Nougaro. Et évidemment, quand le mot est à trouver, tu entendras le bip, bip. Et on fera un point après. Écoute bien Claude Nougaro.

0: l'aérogare, j'ai senti le choc, un souffle, un remous hard rock. Dès l'aérogare, j'ai changé d'époque, commande, ça, sur les starting blocks. Top chrono, 10 secondes, c'est quoi les deux mots?
1: Alors, pour le premier, je dirais barbare.
0: Ouais.
1: Et le second, démarre.
0: Ok. Eh ben, on va écouter tout de suite. Si t'as raison, c'est parti.

0: Voilà, alors, seul sur le sable, les yeux dans l'eau, mon rêve était trop beau, qui s'achève. 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Top chrono, 10 secondes.
1: Alors là, je pense que je vais avoir zéro, hein. Je vais être magique, le premier mot.
0: Ouais.
1: Et le second, c'est retrouver, mais franchement, j'y suis pas du tout, je pense.
0: Tube de 1989, numéro 1 du top 50 pendant des semaines, il y en a pas un là, t'as pas tapé dedans, hein. Alors on écoute, ouais. Seul sur le sable,
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0: Jusque là, tout va bien.
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0: La saison.
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1: Oui.
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0: Comment
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0: Et tellement de souvenirs. Et ben le souvenir des points qui s'éloignent pour toi. Hein.
1: J'ai d'autant plus honte que je l'ai vu en concert.
3: Oh, et bravo. Alors. Et ben voilà. Bon allez, ça fait 2 partout, 2 pour Colin, 2 pour Marie-Laurence. Là tout de suite, c'est l'heure de la réclame et l'actualité dans vos régions grâce au 44 local de votre radio ici. À tout de suite.
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7: Et autour de la nuit, c'est une habitude, on partage les bons plans sortis du moment. Et avec l'été arrive la saison des festivals. Festival Les 1000 pas au Milleton, par exemple, qui propose jusqu'au 12 juillet des balades régulières et sorties encadrées dans le secteur des Milletons, un théâtre de balades merveilleux. Rando, paysage et immersion en pleine nature au programme pour profiter pleinement de ce début d'été. La prochaine sortie est prévue ce dimanche et vous pouvez évidemment avoir le planning complet sur le site internet de la Comcom. Autre festival, Les Souterraines, organisé jusqu'au 14 juin dans pas mal de communes de Bourgogne-Franche-Comté. Le concept, vous le savez, c'est des spectacles qui sont joués dans des caves, dans des sous-sols et autres lieux insolites pour une expérience intimiste et immersive. Il y a surtout du théâtre contemporain, mais aussi des pièces drôles et pas mal de choses à voir dans le festival Les Souterraines.
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3: Je vous rappelle que Colin et Marie-Laurence sont à égalité 2 points. Ils tentent de se qualifier pour la finale de vendredi. Le premier prix, c'est un week-end exceptionnel à Autun à l'occasion d'Augusto Donum, le rêve du roi pour 2 personnes. L'office de tourisme de Grand Autunois Morvan vous offre un week-end de rêve. Vous aurez l'hôtel de la gare, vous aurez tous les déjeuners, les petits déjeuners, le transport compris. Vous visiterez la ville d'Autun, son musée, le site archéologique du Mont Beuvray, le superbe château de Couches, mais c'est pas tout. Parce que le vendredi soir, à la nuit tombée, le théâtre antique d'Autun va s'illuminer et deviendra la scène de l'un des plus grands spectacles historique de France. Ça, c'est le premier prix. Et le deuxième prix, c'est la machine à café Malongo,
0: eh oui,
3: avec ses 32 dosettes et ses 6 verres en verre. Reprise de... Hein ? Allez, jingle.
0: Bah oui. On salue l'équipe d'ici Bourgogne, d'ailleurs.
3: Exactement,
0: pour ce beau cadeau.
3: Exactement, ici Bourgogne, quelle belle région, la Bourgogne.
0: Moutarde, disons.
3: Mais non, le vin de Bourgogne, mon Dieu.
0: Les hospices de Beaune.
3: Oui.
0: Vous allez bientôt connaître.
3: Alors, Colin, tu as repris la main, tu as 2 points, je suis très contente. On va continuer sur cette lancée. Alors, comme ça, pour l'anniversaire de ta sœur, tu lui as offert une pochette de jeux à gratter. Hein ? Hein ? Hein ? Hein ? Et dedans, il y avait... Un faux ticket gagnant à 20 000 euros ?
0: Non.

0: On m'a calmé, hein. Normalement, ça devait être plus drôle à ça.
1: Non, mais attends, tu lui as mis dedans un faux ticket. Donc, elle regarde, elle découvre qu'elle a gagné 20 000 euros, elle est comme une dingue. Toi, pendant ce temps-là, évidemment, tu filmes.
0: Exactement.
1: Et alors, qu'est-ce qui se passe-t-il?
0: Et alors, la réaction est assez hilarante. Au début, je voulais vraiment faire une plus grosse somme. Mais c'est vrai, bon, elle n'a pas de problème cardiaque, parce que bon, il ne faudrait pas non plus être débile à ce point-là. Mais je voulais faire une plus grosse somme, on m'a calmé. Et donc, dans une pochette de tickets à gratter, mais il y en avait plusieurs, j'avais mis au milieu ce ticket à gratter, faux ticket à gratter. Et donc, elle a gratté les trois couronnes, à BT, 20 000 euros. Donc, elle explose de joie. Et donc, au bout de 10 secondes, moi, j'ai pas pu me retenir de rire. Et voilà, elle est très vite descendue, malheureusement.
1: Alors, comme elle est pas, voilà, elle a pas trop digéré d'avoir une fausse joie, elle s'est un petit peu vengée. Parce que pour ton anniversaire, elle est arrivée avec quoi comme cadeau?
0: Avec un nouvel iPhone.
1: Ah, voilà.
0: J'avais toute ma famille qui était réunie. Et donc, elle est arrivée avec une poche d'une marque d'opérateur et elle m'a amené la boîte de l'iPhone en me disant voilà, on s'est tous cotisés, donc le retour de la médaille a été très très dur.
1: Parce que t'as ouvert la boîte et il y avait quoi dedans?
0: Il y avait un vieux téléphone.
1: Et oui, il y avait un vieux Nokia avec le serpent, tout ça là. Et ben elle s'est bien vengée, bien fait pour toi. Voilà. Enfin, c'est très drôle, hein. Ceci étant dit, je trouve que c'est une très très bonne vanne. Alors, on va essayer de marquer 3 points de plus avec la question à choix multiples. Je te pose la question, je te propose des réponses. Mon top chrono, tu auras 10 secondes pour me donner la réponse. Tiens, une petite chanson. Soif d'aujourd'hui. Avec Monsieur Eddy qui chante Soif d'aujourd'hui. Alors, quel objet a inspiré la forme des premières bouteilles de coca? Une fève de cacao? Une ampoule électrique, une quille de bowling ou les joues d'Éric Bastien?
2: C'est une honte.
1: Donc, quel objet a inspiré la forme des premières bouteilles de coca? Une fève de cacao, une ampoule électrique, une quille de bowling ou les joues d'Éric Bastien? Top chrono, 10 secondes.
0: J'étais tenté de dire les joues d'Éric Bastien, mais on va dire plutôt la fève de cacao.
2: C'est dégueulasse.
1: Pardon. C'est une bonne réponse. Voilà, évidemment, c'est la cabosse de cacao. Et c'est très très bien. Voilà, 5 points pour toi.
2: Oui, j'ai des bonnes joues, on peut mettre plein de choses dedans. Et de la bonne cuisine, peut-être celle que Marie-Laurence prépare pour nous. Elle habite à Calmont, en Haute-Garonne, elle travaille à Toulouse, avec ici Occitanie. C'est vrai que t'es gourmande, Marie-Laurence. Hein, on va se dire les choses.
3: Oui, hélas.
2: Oh, mais hélas, non. C'est une bonne chose. Tu dois ça de ta grand-mère?
3: Ouais. Oui, en fait, ma grand-mère qui était cuisinière dans une famille bourgeoise à l'époque,
2: oui.
3: En Bourgogne, et puis voilà, et puis ça s'est transmis de génération en génération. Ma maman cuisine très bien, mon papa cuisine très bien, et puis voilà, et puis moi je suis gourmande et je cuisine.
2: Alors tu fais des confits.
3: Je prends des kilos.
2: On est tous là. Mais...
1: Excuse-moi, tu dois ça de ta grand-mère. Alors tu tiens ça de ta grand-mère.
2: Ouais.
1: Ou tu dois ça à ta grand-mère. Excusez-moi, mais il y a un moment donné, des enfants nous écoutent.
2: Merci, Maître Capello.
1: Voilà.
2: Heureusement qu'elle est là. Tu adorais le risotto, ou tu adoras le... Comment on dit?
1: Tu adores, tout simplement.
2: Tu adores le risotto, moi aussi j'adore. Tu as une recette particulière?
3: J'adore.
2: Ouais.
3: J'adore, là par exemple en ce moment avec des asperges, c'est absolument délicieux.
2: Ah là là, oui. Et tu fais des tartes aux asperges d'ailleurs?
3: Oui, tout à fait. Tout à fait, avec une base de parmesan, les invités se sont régalés.
2: Verrines également, des grillades. Par contre, t'es pas très dessert, moi j'aime un peu déçu, j'aime bien les desserts, moi t'en fais pas du tout.
3: Non, mais je suis très peu en fait, moi, à part les tiramisu et les charlottes, comme ma fille d'ailleurs. Voilà, je suis pas sucrée en fait, je suis plutôt salée.
2: Bah écoute, moi le tiramisu, ça m'ira très bien. Hein. Alors qu'est-ce que c'est cette histoire, chaque fois que tu vas dans un pays, et Dieu sait que tu voyages beaucoup, tu ramènes un éventail.
3: Ouais, mais c'est... Alors, j'ai jamais collectionné. Je comprenais pas pourquoi les gens collectionnaient. Et puis, finalement, je crois que je me suis prise d'affection pour les éventails. Et du coup, chaque fois que je pars, maintenant, j'en ramène un. Et ma foi... Mais c'est pas pour les enfermer dans une armoire. Hein.
2: Bah oui, tu les utilises. Ok. Voilà. T'en as deux de Sardaigne, t'en as qui viennent d'Espagne, t'en as qui viennent du Canada. Puis bientôt, tu vas aller à New York, donc tu vas peut-être en ramener, justement, des États-Unis.
3: J'y compte bien, ouais, l'année prochaine. Ouais.
2: Qu'est-ce que tu vas faire aux États-Unis? Tu vas pourquoi?
3: Eh ben, déjà voir New York parce que je n'ai pas vu la dernière fois que j'y suis allée. Et puis je vais voir mes amis, mes témoins de mariage là-bas.
2: Ah, ils vivent là-bas, d'accord. En Caroline du Nord, c'est ça, hein?
3: C'est ça.
2: Voici ta question. Est-ce que tu aimes Astérix et Obélix?
3: Ah, j'aime bien, ouais, c'est super.
2: C'est
3: sympa.
2: Génial, on va parler de Tintin. Allons-y.
4: Montre-toi donc, Diplodocus, babouin, mégalomane, flibustien.
2: Tu l'as reconnu dans Tintin? C'est qui? C'est qui? Tu l'as celui-là, c'est Haddock. Marie-Laurence.
3: Oui. Oui,
2: on vient d'écouter le capitaine Haddock. Quel est le prénom du capitaine Haddock? Parce qu'il a un prénom dans Tintin. Voici les propositions.
3: Okay.
2: Est-ce qu'il s'appelle Théodore, Archibald, Norbert? Beaucoup l'ignorent. Mais Valérie est aussi un prénom masculin. Top chrono, 10 secondes. Valérie, Norbert, Archibald ou Théodore, le prénom du capitaine Haddock?
3: Moi, je pencherai pour Archibald.
2: Tu dis Archibald, il apparaît dans Le Crabe aux Pinces d'Or. Ce n'est que dans le dernier album de Tintin, Tintin et les Picaros, qu'on va découvrir, quand il perd un peu la mémoire, qu'il s'appelle Archibald. Bravo. Bonne réponse, bien vu hein.
1: Allez, ça fait 5 pour Colin, 5 pour Marie-Laurence, égalité parfaite. Et là, vous écoutez ici et vous vous dites, mais où va-t-elle nous emmener?
2: Mais où vas-tu nous emmener?
1: Eh bien écoutez, elle vous ramène Back to the 70s. Oh là là, j'ai 5 ans, j'ai pas encore de Tiag, mais qu'est-ce que j'aime ce chanteur. George Harrison, my sweet love.
2: Vous avez 5 ans, c'est donc à l'année, ça?
1: Bah 70, hein.
2: 70. Ah oui.
1: Oui, je suis vieille. Allez, à tout de suite mes chéris, on vous aime, vous écoutez ici.
2: Vous faites du mal.

0: My Sweet Lord, George Harrison, à 12h42 sur ICI. Harrison.
1: C'est pas bien
0: ICI, à
1: des efforts.
2: On est au taquet.
1: Bah, au taquet de l'anglais.
3: Ouais. Je m'en pardon à tous les auditeurs qui savent parler anglais. Alors, nous sommes avec Colin qui a 5, Marie-Laurence qui a 5, Colin qui joue avec ICI Gascogne qui habite à Mont-de-Marsan, qui est évidemment qui est agent immobilier,
0: ben
3: qui
0: oui.
3: fait du sport, qui aime bien les activités à sensation, qui, on l'a vu, fait des blagues à sa sœur avec des faux tickets gagnants. Mais dis donc, t'étais déjà petit, un peu... on est sur un petit bêtise. Ce qui paraît que...
4: J'étais, on va dire, oui.
3: Oui, il voulait jamais faire de sieste, celui-ci. Donc, les parents, eux, comment vous dire, que comme tous les parents, hein, la sieste, c'est vital. Hein, c'est là où les parents se rechargent. Donc, tes parents étaient obligés de t'enfermer à clé dans la chambre, mais toi, tu te trouvais toujours un moyen de t'échapper.
4: C'est toujours compliqué. Ça a commencé par... Il y avait une salle de bain traversante entre la chambre de ma sœur et la mienne. Je passais par celle-ci, évidemment. Donc, ils ont dû la condamner. J'avais même plus accès à la salle de bain. Ensuite, ils fermaient la porte à clé. J'avais pris un tournevis avant d'aller à la sieste pour pousser avec tournevis la clé, en avoir une autre pour pouvoir ouvrir ma chambre. Et ça a fini que je passais par la fenêtre en levant le volet roulant électrique. Donc, ma mère fermait la porte à clé, avait condamné la salle de bain. Et courait vite au disjoncteur pour éteindre l'électricité de ma chambre et pas que je puisse vraiment dormir tranquillement.
3: Mais est-ce que tu dormais au final ou est-ce que tu inventais d'autres stratagèmes?
4: Non, parce qu'au final, dès que j'étais calmé et que j'avais plus de solution, ça y est, c'était une super sieste.
3: Bah dis donc, mais pourquoi tu voulais pas dormir? Qu'est-ce que c'est? Tu voulais courir dans la nature?
4: Peut-être, ou embêter mes parents, juste peut-être.
3: Ah, d'accord, ouais. Bah c'est bien, écoute, en tout cas, t'es malin. Non, moi, je ne sais pas. Bah oui, je sais pas si j'aurais fait tout ça pour échapper à la sieste. Moi, je ne suis pas sûr. Bon. Alors, il paraît que en 2017, pour le match France-Écosse, lors du tournoi Destination, t'as fait le coup d'envoi du match, c'est ça?
4: Exactement, notamment grâce à Sébastien Boy, donc avec l'association Colossopé d'Argile.
3: Ouais.
4: Il m'a fait cette surprise-là, cette magnifique surprise de taper le coup d'envoi du match Destination France. C'était magnifique.
3: Alors, t'as tiré devant 80 000 personnes dans le stade?
4: C'est ça.
3: Oh là là.
0: La pression, là.
3: Dis donc, t'as les images, bien sûr, parce que c'est passé à la télé.
4: Oui, j'ai les images. Et bizarrement, j'avais pas de stress. Je me suis rendu compte après de l'immense chose que c'était. J'en suis super fier.
3: Eh ben ça, c'est bien. Bon, alors, tu as 5 points. Marie-Laurence a 5 points. Est-ce que tu vas marquer la question cash et marquer 5 points de plus? Écoute bien la question. Quel métal entre principalement dans la fabrication des fils électriques? Les fils électriques sont fabriqués principalement avec quel métal? Top chrono, 10 secondes.
4: Je dirais du cuivre.
3: Eh bien, sache que c'est une bonne réponse.
0: Bravo.
3: Oui, parce que il est très bon conducteur d'électricité, il est soupe-résistant, donc c'est très bien, ça te fait 10 points.
0: Bon, Marie-Laurence, on est pas mal, hein, on est à 5. Tu peux faire comme lui, marquer 5 points, et vous serez encore à égalité, mais on va pouvoir vous départager avant 13h. T'as envie d'aller à Autun? Tu connais ou pas du tout, d'ailleurs, Marie-Laurence?
5: Absolument pas.
0: Ah bah voilà, bah, ce serait une belle occasion de découvrir la région et de voir les beaux spectacles dans un bel hôtel, comme on vous le propose.
3: Oui, le château de Couches, il est magnifique.
0: Évidemment, t'iras avec qui, Marie-Laurence, si tu vas? T'emmènes qui?
5: Une copine, je pense.
0: Ok, t'as raison, ne donne pas de prénom, comme ça te laisse encore le choix, ne prends pas d'engagement.
5: Puis les choses peuvent changer d'ici là.
0: Exactement,
3: on peut s'engueuler à tout moment avec ses copains.
0: Ou elle peut rencontrer quelqu'un, peut-être qu'elle est divorcée, peut-être que... Tu as envie de rencontrer quelqu'un ou pas? Tu n'es pas obligé de répondre à ma question, hein, Marie-Laurence, d'ailleurs.
5: Oui, j'aimerais bien, oui, tout à fait.
0: Okay.
3: Bah, écoute, tu vas nous dire en direct qu'est-ce que tu aimerais, qu'est-ce que tu attends d'un homme, physiquement, intérieurement, qu'est-ce qui te ferait plaisir, et puis on verra si...
0: Bon, allez, vas-y, oui.
3: Vas-y.
0: Allez, Marie-Laurence, petite annonce.
5: Alors, physiquement, j'avoue que ça m'est un peu égal, parce que je pense que quand on arrive à un certain âge, on est peut-être moins diligent. Je pense que ce qui compte, c'est surtout le cœur, la bonté et puis l'honnêteté, voilà. Et pouvoir s'appuyer sur quelqu'un, je dirais, au quotidien, voilà, quelqu'un de fiable.
0: Écoute, tu habites Calmont, en Haute-Garonne, tu as écouté le message de Marie-Laurence.
3: tu peux nous appeler au 0810 055 056.
6: Bien sûr.
3: Et nous communiquerons ton adresse à Marie-Laurence.
0: Oui, vous faites connaissance, vous prenez un café Malongo à Toulouse, et puis ça finit à Autun, tout ça. Voilà.
3: Ça finit à Autun.
0: Évidemment, tout
3: et
0: est
3: oui,
0: possible.
3: Et oui, ça finit au Théâtre d'Antique.
0: Ça peut finir avec elle aux États-Unis. Oui, parce qu'elle a évoqué tout à l'heure New York. Tu t'es mariée à New York.
5: Oui, c'est ça. Je me suis mariée à New York. Mais oui, je sais. Voilà. Mes amis m'appellent un jour des États-Unis et me disent tiens, tu pourrais venir. T'es jamais venue encore chez nous voir notre voir la Virginie. Et puis je dis ben ok. Puis ma copine me dit ben tu pourrais aussi te marier. Tiens, c'est fait comme ça. Et j'ai dit ouais, ok, pourquoi pas. Donc je suis mariée.
0: Et t'es mariée par Elvis là, un truc dans ce genre-là ou
3: Non, ça c'est Las Vegas.
5: Non, du tout. Non. Parce que ce genre de mariage, ça vaut pas grand-chose. Enfin,
0: ah oui, là, c'est un truc sérieux.
5: Et juridiquement, je me suis mariée comme une vraie américaine, avec des papiers qui allaient bien, j'ai payé pour ça. Et voilà, et mon livret de famille est passé par l'ambassade de France, donc c'est un vrai mariage.
0: Ok, eh ben écoute, rock'n'roll, moi j'adore. Allez, nous jouons pour tenter de t'offrir 5 points de plus et donc égaliser. Alors, c'est tout ce que je te souhaite. Un petit extrait, écoute. Est célèbre pour ses geysers et ses sources d'eau chaude naturelle. Top chrono, 10 secondes. Pays célèbre pour les geysers.
5: L'Islande.
0: Et l'Islande, tu crois les geysers, ça vient d'Islande ? Bien sûr que oui, située sur une zone volcanique très active, l'Islande, connue pour ses geysers, elle est d'ailleurs à geysir, on les voit notamment sur place, c'est absolument magnifique, l'Islande c'est lunaire, si vous atterrissez en Islande, vous allez avoir l'impression qu'on atterrit sur la Lune.
3: Ça fait 10 chacun, vous êtes exactement à égalité, le bingo vous départagera, mais tout de suite on écoute la dernière chanson du monde, Florent Pagny, vous écoutez ici, à tout de suite mes chéris.

0: La dernière chanson du monde, Florent Pagny, sur votre radio ici.
1: Eh ben, c'est magnifique, on adore cette chanson. Et là, tout de suite, mes petits chéris, c'est la réclame.
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1: Ici, nous sommes avec... qu'est-ce qui t'arrive, toi?
0: Ils veulent jouer. Hein.
1: Non, ils veulent aller à la cantine, Iki.
0: Il y a des frites aujourd'hui.
1: Allez, c'est parti. Colin à 10, Marie-Laurence à 10. Alors, Colin, ça fait un an que tu es avec Élise, que vous étiez dans le même lycée, mais c'est un peu Tinder qui vous a rapproché. Et il paraît que t'es bordélique et que ta copine est maniaque. Ça se passe bien, la cohabitation?
5: On essaie de faire, on va dire qu'on est complémentaires, c'est ça qu'on dit, non?
1: Oui, voilà, on dit ça, on est complémentaires. Mais bordélique ou un peu bordélique?
5: Depuis un an, un peu moins du coup.
1: Ah bah oui. On fait le canard devant Élise. Ah là là. Et voilà. Alors, pour t'encourager à gagner le bingo, je te mets une chanson. Écoute, c'est pas de ton âge, mais apparemment, c'est toi qui l'as choisi.
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1: Voilà. Voici les clés, tatilala, Gérard Lenormand, voilà. Alors, mon petit chou, aujourd'hui le bingo il est très simple. À mon top chrono, tu vas avoir 10 secondes pour me donner un maximum de noms, enfin de races de chiens ou d'animaux qui ont les poils ras, ou pas de poils, hein, ça veut dire. Donc, max de chiens ou d'animaux sans poils, poils ras, top chrono, 10 secondes.
5: Le teckel, le caniche, le bichon, le yorkshire, non, le chauchonnant, lama.
1: Alors tu m'en as donné qu'un, hein, le teckel, parce qu'il existe un teckel. Il y avait le doberman, le staff, le bull terrier, le braque de Weimar, le dalmatien, le pincher, l'éléphant, le cochon, le chat-sphinx et même l'hippopotame. Bon, tu m'en as donné qu'un.
5: J'ai pas pensé à tout ça.
1: Eh oui.
0: Là. Ça fait peut-être nos affaires, ça, Marie-Laurence. Même si je reste méfiant, parce que j'ai cru comprendre que t'étais un peu étourdie, parfois. Un petit côté chèvre, hein, rappelons-le, pour ceux qui ne sont pas au courant. Hein, Marie-Laurence?
7: Oui, mais c'est peu dire, en fait. Je suis une catastrophe.
0: Ah oui. Alors, on n'a pas trop le temps d'en parler, mais tu reviendras vendredi, évidemment. Mais... N'empêche que quand
1: calme
0: t'es rentrée.
1: Toi, calme
0: non, mais
1: toi.
0: Elle est rentrée des pouilles un jour, elle s'est trompée de valise. Voilà, qu'est-ce qui s'est passé avec cette valise?
1: Elle s'est trompée.
0: Ouais, mais enfin. Hein? Qu'est-ce qui s'est passé avec la valise?
7: Eh bien, il s'est passé que vite, j'avais envie de rentrer chez moi. Je vais sur le tapis récupérer ma valise et puis c'était pas la bonne. Donc, j'arrive à la voiture, j'ouvre le coffre et puis je me dis, tiens, c'est bizarre, la valise, elle rentre pas dans le coffre.
0: Non, mais c'était
7: et
0: pas
7: puis,
0: la tienne.
7: Et puis là, je me dis, non, finalement, c'est pas ma valise.
0: Mais ce n'est qu'un petit aperçu de ce que vous découvrirez vendredi. Dave, Vanille. Oui, parce qu'elle sera avec nous vendredi, elle va gagner. Dave, c'est sa chanson, elle adore.
1: Vanina!
0: Allez, c'est parti. Dave va te porter bonheur, je le souhaite. Alors, tu n'as que 2 points à marquer, hein. Ça devrait aller.
1: Oh là là, ça suffit, là.
0: On te demande de citer un maximum de chiens, d'animaux. À l'inverse, donc, à poil long, nous sommes d'accord. Tous les animaux, les chiens, les animaux, à poil long. Top chrono, on y va.
1: Les chiens ou les animaux.
0: Oui,
1: voilà. Écoutez.
7: Allez. Des animaux aussi.
0: Allez. Mais non, mais je l'ai dit, j'ai tout précisé.
1: Chiens ou animaux. Tu auras compris, Colin,
0: mais
1: que
0: non.
1: C'est toi qui as gagné. Tu seras là avec
0: mais
1: nous
0: non.
1: Vendredi. Ben oui.
5: T'y croyais pas.
1: Ben moi non plus, figure-toi. Donc tu pourras gagner soit le premier prix, un week-end exceptionnel à Autun pour Augusto Dunham, le rêve du roi, avec évidemment la visite d'Autun, le musée, le site archéologique du Mont Beuvray, le château de Couches et surtout le magasin. magnifique spectacle historique de France, le au théâtre antique d'Autun, avec un son et lumière, un show monumental. Et si tu ne gagnes pas ça, qu'est-ce qui peut gagner?
0: Bah, la machine Malongo avec ses 32 dosettes et ses 6 verres en verre. Qu'est-ce qui s'est passé, Marie-Laurence? Elle a raccroché, on me dit. Mais oui, mais moi je suis déçue.
1: Oh là là. Bon, et en plus, Colin lui avait donné des indices, puisqu'il lui a donné lama, Yorkshire, vrai. Bichon.
0: Est-ce que vous êtes en train de dire que c'est pas mérité votre victoire?
1: Bah, ah non, alors j'ai pas dit ça.
0: Semi-mérité.
1: Bah, écoutez, semi-mérité ou pas.
0: Pas franchement mérité.
1: Bon, moi je trouve, Colin, que tu as été brillant et tu as eu beaucoup de chance. Voilà, on peut le dire.
5: C'est
1: le
5: jeu. C'est ça, on va dire ça.
1: Voilà, et puis en plus, il aime bien aller visiter. Il a envie de visiter Autun. Il a envie d'aller au château de Couches. Il a envie d'aller au théâtre antique. Évidemment.
0: Bon, merci Marie-Laurence. Quand
1: allez, merci Marie-Laurence d'avoir joué. Colin, je te souhaite une bonne journée à vendredi. Je remercie Céline à la réalité, à la technique, le maître Coupez au savoir, Sadika au standard, Eric Bastien.
0: Il est là.
1: Et oui, il est là. Et puis surtout, je vous embrasse tout sympa.
0: Et, oui. Et puis nos partenaires d'Autun qui sont là
1: et
0: aussi.
1: Oui, et oui, nous avons. Didi, bonjour dans le micro, dis-le.
8: Bonjour.
1: Je m'appelle Mathéo. Allez.
0: Merci Mathéo.
1: Je vous embrasse et on écoute tout de suite notre Wendy Chou préférée.
0: Oui, eh bien on va la retrouver. Bonjour Wendy Bouchard pour Ma France.
9: J'arrive toujours après. Bonjour le jingle.
1: Wendy. Hello.
9: Hey.
1: Comment ça va?
9: Eh bien écoutez, ça va bien. On va vous rafraîchir, vous accompagner en cet épisode caniculaire parti pour durer, chers amis, avec notre Tour de France de circonstance, nos conseils de prudence. Et puis on parlera de ce que nous avons dans nos assiettes, ce qui nous raconte aussi nos habitudes alimentaires changent et on les accompagne sur ici.
0: Ouais. On vous envoie un peu de fraîcheur, ma Wendy.
9: Merci,
0: voilà,
9: je reçois.
0: Un petit
9: merci,
0: glaçon, comme
9: chers
0: ça,
9: amis. À demain, ma petite Wendy.
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0: C'était pas bien mérité tout ça. Mais bon, elle a quand même un candidat, qu'est-ce que vous voulez que je vous dise? On fera mieux demain. Quelle heure il est?
1: Vous écoutez ici.
0: Ouais, c'est ça.
1: J'ai encore gagné.
0: Ouais.
1: Et il est 13h, je vous aime.
0: Moi, j'ai pas encore rêvé d'elle. Voici Wendy Bouchard sur Ma France, sur ICI. Go.
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9: Bonjour à tous, merci d'être à l'écoute de Ma France. Une France qui a battu hier 330 records de chaleur et à l'échelle du pays, un record de température pour un mois de mai. Cette canicule précoce est inédite, vous le savez, niveau orange, dans 8 départements qui déclenchent un certain nombre de dispositifs et illustrent une réalité. La chaleur tue, 7 morts en 2 jours, dit le gouvernement. L'appel à la prudence et de rigueur, l'annulation, la limitation d'activités sportives, il faut du bon sens pour se protéger tous. Nous sommes à la fois près de La Rochelle, en Mayenne, dans le Finistère, dans le Maine-et-Loire, en Gironde, avec nos reporters et nos invités pour faire un point de situation et prévenir les dangers de cet épisode de chaleur intense. Et puis à 13h15, avant les journées nationales de l'agriculture, on regarde ce que nous mangeons et ce que nos assiettes disent de nous. Une nouvelle enquête OpinionWay et mec.org souligne que 6 Français sur 10 se disent omnivores, que 20% se déclarent aujourd'hui végétariens. Édouard Bergeon, fils d'agriculteur et réalisateur, parraine ces journées de l'agriculture. Il réagit à ses habitudes alimentaires et sur le soutien, bien sûr, que l'on peut apporter comme citoyen à ceux qui nous nourrissent. L'actualité est donc dominée par cet épisode caniculaire d'une précocité inédite. La vague de chaleur se renforce encore aujourd'hui avec des températures maximales autour de 36 degrés dans 8 départements de l'ouest du pays placés en vigilance orange canicule. Soyez donc particulièrement précautionneux dans le Finistère où nous serons dans quelques instants, dans le Morbihan, la Manche, l'Ille et Vilaine, le Maine-et-Loire, la Mayenne, la Vendée et la Loire-Atlantique. Hydratation régulière, buvez de l'eau même si vous n'avez pas soif. C'est aussi le conseil de prudence que relaie à 7h, la ministre de la Santé, Stéphanie Rist, car les appels au SAMU et aux pompiers se multiplient face aux situations d'hyperthermie notamment. Reportage à Périgny, près de La Rochelle. Gérald Paris s'est rendu au centre d'appel des pompiers le 18.
10: 18, les pompiers, j'écoute.
11: Oui, monsieur.
10: Bonjour, madame.
11: Pour mon mari, là, monsieur Lambert Michel, il est tombé, là, il est dans une position.
10: Il a quel âge, votre mari? D'accord. Et vous le sentez plus fatigué que les autres jours, là, votre mari? Ça doit y jouer, la chaleur. Bon, ben, madame, vous ne raccrochez pas, on voit rapidement avec la régulation médicale, d'accord, pour la prise en charge de votre mari.
12: Activité soutenue en ce long week-end de la Pentecôte. Habituellement, les pompiers reçoivent en moyenne 300 appels par jour pour le département. Avec cette vague de chaleur, il y en a beaucoup plus. Lieutenant Xavier.
13: Sur le samedi et dimanche, on a reçu entre 700 et 800 appels jour.
12: Il y a un pourcentage de gens qui étaient dans des malaises liés à la chaleur, ou ça représentait combien tout ça?
13: 240 intervention de générer suite à ça.
12: Adèle, pompier volontaire au centre d'appel.
8: Les gens nous appellent, ils sont en terrasse de restaurant, ils font des malaises, ils peuvent tomber dans les pommes, vomissements. Ça peut être une déshydratation, ça peut être surtout la chaleur en fait qui fait ça. Les personnes âgées sentent moins la soif comme les enfants.
12: À l'autre bout du fil, des personnes téléphonent parfois stressées, mais l'opérateur doit prendre vite une décision.
8: On a à peu près 2 minutes pour savoir si on engage nos collègues sur place ou si on fait une régulation, ce qu'on appelle au SAMU, qui eux prennent la décision d'engager ou pas une ambulance privée ou d'engager les pompiers.
12: Les opérateurs qui se doivent d'être réactifs et concentrés sur la durée, en salle d'appel, il faut savoir qu'ils travaillent sur des vacations de 12 heures, de 7 heures le matin à 19 heures.
9: Les pompiers, le SAMU, les équipes de la protection civile, mais aussi de la Croix-Rouge, sont d'autant plus mobilisées. Marine Le Génie, bonjour. Marine.
14: Bonjour.
9: Que plusieurs dizaines de records de chaleur ont été battus en France.
14: Et oui, hier, un lundi de Pentecôte historiquement chaud, particulièrement dans l'Ouest. 34,7 degrés à Bergerac, c'est en Dordogne. En Bretagne, peu habitué à ces fortes chaleurs, 33 degrés à Brest, 32,4 degrés à Rennes. On a relevé aussi 34,3 degrés à Nantes ou 34 tout pile à Angers. Angers où nous serons dans quelques instants pour comprendre concrètement quels sont les dispositifs mis en place dans les villes pour protéger les habitants. Une vague de chaleur qui va se renforcer aujourd'hui dans l'Ouest, toujours, mais sur les départements en vigilance orange. Ils sont 8, vous l'avez dit, la journée s'annonce plus chaude que la veille.
9: Et on le répète, Marine, la chaleur tue. Hier, dans Ma France, nous recevions un représentant des pompiers qui vous disait de ne pas surestimer vos organismes avec une grande prudence, notamment pour les activités sportives en plein cagnard. Dans ce contexte, la porte-parole du gouvernement Maud Bréjon a fait un premier bilan ce matin sur TF1.
14: Oui, 7 morts probablement liées à la chaleur. On écoute Maud Bréjon.
15: Ce que je peux dire aujourd'hui, c'est que il y aurait 7 décès liés directement ou indirectement à la chaleur. Effectivement, des cas de noyade, on en dénombre au moins 5, et des décès liés à la forte chaleur lors de compétitions sportives. Voilà. Mais tout ça méritera d'être précisé à la fin de l'épisode que l'on connaît aujourd'hui. Et ça me permet aussi de rappeler qu'au-delà des mesures prises par l'État, prises par les préfectures, prises par les communes, il y a la vigilance individuelle de chacun qui est extrêmement importante dans ce genre de moment.
14: Alors, face à ce risque sanitaire, on l'a entendu, les services de l'État sont mobilisés, assure le gouvernement. On apprend d'ailleurs que le Premier ministre Sébastien Lecornu réunira jeudi, après-demain, donc plusieurs membres du gouvernement. Autour de la table, le ministre de l'Intérieur, la ministre de la Santé, le ministre de la Justice, la ministre de la Transition écologique et le ministre de l'Éducation nationale pour faire le point sur l'accueil du public, l'état des nappes phréatiques, le risque de feux de forêt et les dispositifs mis en place dans les crèches et les écoles, précise Matignon, car la journée va être éprouvante pour les enfants et les profs. Par exemple, ce matin à Bordeaux, la température avoisinait les 25 degrés vers 8h30 devant une maternelle, alors que le département de la Gironde n'est pas en orange pour l'instant.
9: Et nous sommes dans une école du Finistère dans quelques instants. On va parler santé et à cet égard, j'ajoute que la ministre Stéphanie Rist annonce qu'il n'y a pas de tension particulière à ce stade d'ailleurs de la situation sur le système de santé. Ces vigilances jaune et orange canicule, Marine Le Génie, dans près de 30 départements, s'accompagnent aussi d'une mauvaise qualité de l'air.
14: Oui, on va dépasser aujourd'hui le seuil d'information dans toute l'Île-de-France et en vallée du Rhône. Ça veut dire que les concentrations d'ozone dans l'atmosphère devraient dépasser 180 microgrammes par mètre cube et par heure, ce qui peut entraîner des gènes respiratoires ou cardiaques, surtout chez les plus fragiles. Si vous prenez la voiture aujourd'hui dans ces régions, vous êtes invité à lever le pied, passer de 130 à 110 ou de 110 à 90.
9: Merci pour ce point de situation, Marine, qu'on retrouve à 14h pour les infos. Malgré ces vigilances, notamment ces vigilances orange, canicule, dans 8 départements de l'Ouest, aucune fermeture d'école n'est pour l'instant envisagée. Le ministre de l'Éducation nationale s'en remet au bon sens des directeurs d'établissements. Autrement dit, quand la situation devient trop chaude, la commune, le préfet, le ministère peuvent décider de fermer ou pas une école en fonction de la configuration locale. Et nous voici donc dans le Finistère, où dans chaque établissement scolaire, les directeurs et les directrices, hier soir, ont envoyé aux parents un certain nombre de consignes pour accueillir au mieux leurs enfants. C'est particulièrement délicat pour les plus petits d'entre eux. Illustration avec vous, Angéline Demoinck, dans une école maternelle du sud du département.
16: Sandales aux pieds et sac renard sur le dos, Ewen est équipé pour la journée.
17: Et ma casquette, ma lunette de soleil et ma gourde.
16: La cloche n'a pas encore sonné, mais dans la classe, il fait déjà plus de 25 degrés. Les stores sont fermés.
18: On est orienté quasiment plein sud. Donc nous, l'hiver, on a de la lumière aussi. Et aujourd'hui, on va faire attention.
16: Emmanuel Prigent est le directeur de l'école maternelle et l'enseignant des grandes sections.
18: J'ai reçu des consignes ce matin. Les directeur et directrice ont la possibilité, par exemple, d'annuler les sorties. Et après, ils nous donnent des consignes de bon sens, c'est-à-dire baisser les stores si on peut, veiller à ce que les enfants aient des casquettes dans la cour, voilà, mais des choses assez simples.
16: Mais pas question pour lui de renoncer à la sortie piscine prévue l'après-midi.
18: Non, on n'annule pas. J'ai mis un petit mot, même ce matin à 7h, j'ai envoyé un petit mot aux parents. Je sais que certains sont très réactifs en disant « pensez aux casquettes ».
19: Allez, on a le droit de jouer tranquillement.
16: Okay. Alice vient de déposer son fils, le dernier d'une fratrie de 5.
20: Un peu stressant, hier soir, on a vu le mail et du coup, ce matin, hop, équipé tout le monde en short, t-shirt et crème solaire. Quoi. Là, du coup, c'est vrai que ça va être la première journée vraiment où ils sont à l'école avec les grosses chaleurs. Donc, on va voir ce soir. Je sais pas trop comment on va les récupérer.
16: La bonne nouvelle, c'est que les dortoirs sont orientés au nord. Il y a donc de l'espoir pour la sieste.
9: Angéline Demoing pour Ici, Braise Isle. Nous voici dans ma France. Désormais avec ici dans le Maine-et-Loire à Angers où 37 degrés sont attendus cet après-midi. Bonjour Anthony Luçon.
21: Bonjour Wendy Bouchard.
9: Vous êtes monsieur adjoint au maire Christophe Béchu en charge de la sécurité et de la prévention. Avec la cellule canicule à Angers, quelles mesures avez-vous prises pour les plus vulnérables et puisqu'on parlait de l'école, à commencer par les enfants?
21: Alors en effet, ce matin Christophe Béchu nous a réunis à 7h30 et on a passé un peu tous les âges de la vie pour voir quels étaient les mesures que nous mettions en œuvre. Pour les écoles, c'est près de 350 ventilateurs qui avaient été commandés la semaine dernière qui vont être livrés pour que toutes les classes soient équipées. Pour les crèches également, on avait eu pas mal de rénovations de crèches, donc on est extrêmement vigilant avec les directeurs, les directrices de crèches pour s'assurer qu'il y ait bien des pièces froides et permettre la ventilation des locaux. Et à l'autre bout de la vie, entre guillemets, auprès des personnes âgées, nous avions mis en place un registre d'appels où on a entre 250 et 300 adjoints âgés qui se sont signalés et que nous appelons quotidiennement pour prendre des nouvelles, s'assurer que ça va bien dans leur logement et potentiellement leur venir en assistance si c'est nécessaire.
9: Autrement dit, vous tirez expérience des canicules passées, des épisodes intenses qui ont tendance à s'accumuler, y compris dans l'Ouest qui était jusqu'à présent épargné pour permettre le dispositif qui protège le plus la population.
21: Et y compris, on tire l'expérience aussi de Christophe Béchu, qui a été ministre et qui a été celui qui a mis en place le plan d'adaptation, avec en effet des épisodes qui sont appelés à se renouveler et à s'intensifier. Angers est une ville dans l'ouest de la France, mais qui est quand même gagnée par ces vagues de chaleur. Oui. Angers est une ville verte, donc ce soir, par exemple, on va faire des fermetures tardives de parcs. Quand vous êtes dans un parc, dans un jardin, vous gagnez ou vous perdez en fonction de la manière dont vous voyez les choses, quelques degrés. Et donc, pour tous les habitants qui parfois n'ont pas la possibilité de sortir de chez eux parce que pas de terrasse, pas de balcon, pas d'extérieur, on fait des fermetures tardives à 22h pour permettre aux habitants d'aller se rafraîchir avant des nuits qui s'annoncent également chaudes dans les prochains jours.
9: Eh ben, merci beaucoup pour ce point de circonstance à Angers, votre ville dont vous êtes adjoint en charge de la sécurité et de la prévention, Anthony Luçon, avec ses habitants qui pourront se rafraîchir donc dans vos parcs et jardins. En Mayenne, on attend des températures là encore très importantes et nous rejoignons Lola Salamand pour ici, bien au-dessus. Lola, encore une fois, des normales de saison ces températures.
22: Oui, il fait déjà très chaud ici à Laval. On dépasse les 30 degrés et les températures continuent de grimper. La préfecture de la Mayenne annonce entre 33 et 36 degrés prévus cet après-midi. Plusieurs records mensuels ont déjà été battus hier dans différentes villes du département, ressentis jusqu'à 38 degrés par endroit. Et nous ne sommes pas les seuls à connaître des records de chaleur. La situation est la même chez nos voisins dans toute la région au Pays de la Loire. Oui. Pour le moment, aucune mesure restrictive n'a été prise. Les écoles et les crèches restent ouvertes et ce sont toujours les mêmes gestes qui s'appliquent en cette période de forte chaleur. Rester le plus possible au frais, boire beaucoup d'eau, surveiller ses proches. Les vertiges, les crampes ou encore les propos incohérents peuvent être les symptômes d'un coup de chaud. D'autant plus que le thermomètre n'est pas prêt de redescendre. D'après les prévisions, le dôme de chaleur va persister jusqu'à vendredi, ici en Mayenne.
9: Merci beaucoup Lola Salamand. Alors que la Gironde, de son côté, est passée en vigilance jaune canicule. On le disait déjà hier, ces fortes chaleurs se conjuguent en Gironde à des alertes baïnes, des courants violents qui ont tué une femme de 56 ans d'origine allemande ce week-end à Lèche-Cap-Ferré, mais aussi un Corrézien de 63 ans à Lacanau. Une trentaine de sauvetages, par ailleurs, ont permis d'éviter autant de drames sur les plages qui sont, à cette période de l'année, en majorité non surveillées. Alors, à la mairie du Porche, par exemple, on a décidé de déclencher la réserve communale pour sensibiliser les baigneurs et les touristes aux baïnes. Jules Brelaz.
23: À l'entrée de la plage du Gressier, d'un côté Jean-Claude, en chasuble orange.
24: Bonjour, mademoiselle, mesdames.
23: Face à lui, Emma et ses copines bordelaises anglaise en maillot de bain.
3: Bonjour.
4: Voilà, on fait une prévention sur les baïnes et puis sur la mer qui est très mauvaise parce qu'il y a eu malheureusement deux noyés à la canoë et puis à l'Ège. Donc, c'est quoi une baïne ?
3: Je ne sais pas.
4: C'est un compte courant qui peut vous amener au large.
23: Emma écoute, mais d'une oreille distraite.
3: J'ai envie de manger ma glace avant qu'elle fonde, quoi. C'est tout.
6: Bonjour, messieurs, dames.
23: Jean-Claude de la réserve citoyenne, lui aussi, a sa technique.
6: Bonjour. Vous avez 10 000 euros à gagner. Non, je plaisante. C'est juste sur la dangerosité du littoral parce que les plages ne sont pas surveillées actuellement.
23: Cette vague de chaleur pourrait contraindre la station balnéaire à avancer sa saison de surveillance des plages, selon Jean Lazerovitch, premier adjoint du Porge.
7: Il peut y avoir 10 000 personnes à la plage. On n'a pas encore armé notre poste de secours. Hein. Il sera armé que le 15 juin. Je pense qu'avec le réchauffement climatique, il va peut-être falloir revoir les modèles. Hein. Et déjà, on réfléchit à qu'est-ce qu'on peut faire dans les périodes intermédiaires, notamment les week-ends de mai où il fait très chaud comme ça.
6: Regarde le mec là-bas.
23: L'élu fronce les sourcils en observant certains baigneurs.
24: Ils font exactement ce que leur dit de pas faire. Ben, ils vont nager un petit peu loin. Ils sont dans l'axe des baïnes.
23: Un père de famille, sapeur-pompier, n'en revient pas.
25: C'est hyper dangereux en fait. En deux secondes, on part très très loin.
23: Mieux vaut suivre le conseil de sa fille, Léana.
26: Tu restes au bord de l'eau et tu fais très attention.
9: Et dans ce contexte, et face à la hausse des noyades, le gouvernement réfléchit à la mise en place de sanctions pour ces comportements à risque. La ministre de la Mer, Catherine Chabot, s'en est d'ailleurs expliquée ce matin sur Ici Provence. C'est une mesure qui participerait du plan pour renforcer la sécurité en mer, alors que le nombre d'opérations de sauvetage du cross augmente, notamment en Méditerranée. Et puis sous ces fortes chaleurs encore, les trains roulent, mais parfois avec difficulté, rattrapés par des défauts d'alimentation électrique. Le ministre des Transports demande d'ailleurs à la SNCF d'établir les circonstances des invraisemblables retards survenus hier sur l'axe ferroviaire sud-est. Des TGV qui circulaient entre Paris et Marseille et Paris et Nice ont enregistré cette nuit jusqu'à 8 heures de retard. Son Ouigo a été arrêté près de Lyon. Une aventure effarante que nous raconte Kevin, pompier volontaire, qui décrit plusieurs heures de retard.
27: Au bout d'une heure, ils nous ont dit qu'ils allaient ouvrir les portes pour pouvoir respirer puisque on n'avait plus de clim dans l'après-midi et les wagons ils sont montés jusqu'à 60 degrés. Et là, au début, les gendarmes sont arrivés les premiers, ils avaient un peu des packs d'eau dans leur voiture, ils ont commencé à nous les faire passer par-dessus le grillage et le portail. C'est là que, des passagers, on est monté les escaliers, on a récupéré les packs d'eau pour commencer à les distribuer aux personnes qui étaient pas très bien, et surtout aux enfants en bas âge qui hurlaient, parce que on s'est retrouvé en gros coincé pendant une heure dans le train, sans avoir de clim, sans avoir d'eau et de réponse à tout ça. Personne de la SNCF passer un message comme ça, où est venu dans les wagons voir si tout allait bien. Il y avait personne,
9: cette
27: en fait.
9: Remise au pas du ministre des Transports, alors que Valérie nous signale que sur le Paris-Toulouse qui circule actuellement, la SNCF a prévenu les voyageurs. La climatisation est en panne à bord pour un voyage prévu pour durer plus de 5 heures. Voilà ce qu'on pouvait vous dire pour cet épisode intense, cette canicule précoce et inédite. À la une encore, un deuxième procès dans le scandale du périscolaire parisien. C'est un animateur, cette fois, d'une école maternelle du 11e arrondissement qui est jugé pour agression sexuelle sur au moins 9 enfants de 3 et 4 ans. Des faits qui remontent à l'an dernier. Les 9 familles demandent pour la première fois à ce que le huis clos soit levé. En Belgique, ce drame, un train qui percute un minibus scolaire dans les Flandres à Buggenhout. Les barrières étaient baissées au moment de la collision. Le choc a été d'une extrême violence et a fait au moins 4 morts, dont 2 enfants. En Suisse, le festival de Fribourg reporte sine die le concert de Patrick Bruel prévu le 26 juin. Les organisateurs considèrent que dans les circonstances, il n'est pas possible d'assurer la promotion du spectacle dans des conditions apaisées. Et puis à Roland-Garros, au lendemain de l'élimination de Gaël Monfils, qui prend sa retraite cette année, on va suivre ce mardi l'entrée en lice de la révélation du tournoi l'an passé. La Dijonnaise Louise Boisson, 45e mondiale, avait atteint le dernier carré porte d'Auteuil.
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9: Et dans Ma France, à quelques jours des journées nationales de l'agriculture qui commencent le 5 juin, ici, notre radio vous révèle en exclusivité une étude sur notre rapport à l'agriculture, à notre alimentation. Étude OpinionWay et MEC.org. Quel avenir, au fond, dans nos assiettes? C'est une question qu'on explore, notamment avec le parrain de ces journées de l'agriculture, le réalisateur si passionné de ces questions agricoles, vous-même fils agriculteur. Bonjour Edouard Bergeon.
28: Bonjour.
9: D'abord, le but de ces journées de l'agriculture, vous pouvez peut-être nous en parler un peu, c'est de mettre en avant ces métiers agricoles dans nos vies, la manière aussi dont notre consommation les soutient, ces métiers, ou les encourage.
28: Et les Français aiment leurs agriculteurs. On n'aimerait pas qu'ils n'aiment plus leur agriculture. Donc pour ça, il faut faire de la pédagogie, faut aller dans les fermes. pour découvrir que ce métier d'agriculteur, il évolue. Et puis les journées nationales de l'agriculture, c'est pas que de l'agriculture, c'est tout ce qui se passe depuis le champ jusqu'à notre assiette. En parlant de toutes les formes d'agriculture, qu'elles soient conventionnelles ou bio, qu'on achète à la ferme, en local ou dans un supermarché, puisque plus de 80% des achats se font dans la grande distribution. Oui, oui. C'est important justement de faire cette pédagogie, d'ouvrir, de montrer, parce qu'aujourd'hui on entend souvent méga ferme, agriculture industrielle, de moins en moins de fermes. Il y a un enjeu de transmission, un enjeu de vocation pour que les jeunes viennent justement s'intéressent au métier de la terre, parce que on parle beaucoup d'IA en ce moment, mais j'ai mon petit doigt qui me dit que peut-être que le métier demain qui sera celui le plus important dans 20 ans, dans 30 ans, ça sera celui d'agriculteur en fait, celui qui nous nourrira sans IA, bien sûr avec de l'IA dans les outils, la technologie, puisque la technologie et le progrès viennent justement apporter des solutions à l'agroécologie, à moins de chimie, à meilleure maîtrise de l'eau, à plus de confort aussi pour les agriculteurs, les agricultrices, puisque aujourd'hui il y a 390 000 exploitations agricoles en France. Il va y avoir une concentration de ces exploitations, et peut-être que dans 20 ans, c'est vraiment la voie qui est celle-ci. Il y en aura peut-être deux fois moins des fermes, mais ça veut dire qu'il y a des fermes qui vont se transformer, des modèles familiaux qui vont aussi se moderniser.
9: Bien sûr.
28: Moi, j'étais la semaine dernière dans l'exploitation d'un ami dans la Manche. Il y a 350 vaches à la traite, il y a 700 animaux. On pourrait dire que c'est une ferme industrielle, sauf que ces vaches vont à l'herbe. Mm-hmm. Mais surtout, sur cette ferme, il y a 4 familles qui vivent.
9: Voilà.
28: Donc si on divise cette ferme par 4 familles, ça fait 90 vaches par famille. Il y a un week-end sur 4 seulement à faire, donc il y a du temps pour les enfants, il y a du temps pour faire des activités, pour faire vivre le territoire. Et les vaches, je vous promets, en ayant fait beaucoup de visites de ferme et en y ayant travaillé, elles sont vraiment heureuses. La vache heureuse, c'est important.
9: Et ce monde paysan que vous décrivez si bien, que vous filmez aussi, que vous racontez, Édouard Bergeon, on vient d'en entendre une illustration parmi ces agricultures françaises. Et en face, il y a donc ces consommateurs citoyens que nous sommes. Mmh. Et là, j'aimerais qu'on regarde ensemble cette enquête sur les habitudes alimentaires qui changent. À quoi ressemblent nos menus aujourd'hui? 52% des sondés mangeraient de plus en plus bio, local, de saison. Et ce qui ressort aussi d'assez notable, c'est que les Français mangent moins de viande qu'avant, ou plutôt, ils en mangent moins, mais mieux. C'est ce que vous avez constaté avec ce reportage pour Ici Saint-Étienne-Loire, Aurélie Jacquan.
0: Devant le camion de son boucher, Louis le regarde préparer une côte de bœuf.
1: C'est l'été, madame. Et donc barbecue, et donc côte de bœuf.
0: Vous en mangez beaucoup de la viande ou pas?
1: Non, parce que voyez-vous, après je vais aller chez le poissonnier. J'alterne.
0: Omnivore, comme près de 6 Français sur 10. Même si chez les 25-35 ans, la part des végétariens augmente, Carole, elle, achète de la viande pour ses deux enfants, mais elle fait partie de ceux qui font plus attention qu'avant.
5: C'est vrai qu'on mange un petit peu moins de viande. On va plus privilégier d'en manger le week-end, un peu moins en semaine, et en tout cas de réduire les parts. Mais on achète de la meilleure viande. Et d'acheter au marché plutôt qu'au supermarché.
0: 27% du panel interrogé vérifie l'origine des produits. Et ça, Olivier de la boucherie Gastel le constate, mais ce n'est pas le seul changement.
8: On ne vend plus les produits de la même façon. À cette époque, on fait de la viande marinée qu'on ne faisait pas dans le temps. Et puis la jeune génération, ils se nourrissent de viande hachée.
0: Souvent de la viande moins chère, et ça aussi, ça joue.
8: C'est que la viande a terriblement augmenté depuis 18 mois. Par manque d'agriculteurs en France, on a des produits, ça a pris 40%, comme le bœuf, le veau et l'agneau. C'est surtout ça que les gens, ils en consomment moins. Hein.
0: Selon l'étude, 30% des Français acceptent de payer plus cher pour une meilleure alimentation.
9: À vos côtés, Édouard Bergeon, j'accueille Ludovic Massacret, qui est céréalier en Charente et président d'Agri Demain. Bonjour Ludovic.
10: Bonjour Wayne Bouchard, bonjour Edouard.
9: Merci de venir aussi réagir à ce que vous venez d'entendre et à ce sondage de manière plus générale, avec ces 20% de Français qui se déclarent rester très carnivores, mais qui donc, pour plusieurs, mangent moins de viande, mais continuent de plébisciter d'autres produits français, les œufs, la crèmerie. Qu'est-ce que tout cela vous inspire? Est-ce ce que vous ressentez, vous, quand vous interrogez les filières françaises?
10: Bah écoutez, ce qui m'inspire, c'est que déjà tout le panel qui a été enregistré et entendu au travers de cette différentes questions nous prouve que le changement de l'alimentation du consommateur français se situe dans nos champs, dans nos volaillers, dans nos poulaillers, et il faut effectivement que l'agriculture en prenne acte. Et donc, à travers ça, on s'aperçoit qu'effectivement, nous avons un consommateur qui, comme l'a très bien précisé Édouard, nous amène vers soit de la consommation du marché local ou de la grande surface, avec une qualité en ligne de mire, c'est-à-dire que 30% des Français sont prêts à mettre un peu plus cher dans leur panier moyen pour manger de la viande ou des produits de qualité. Donc, toute cette analyse que l'on peut faire, nous, en tant qu'agriculteurs, se transforme et se traduit dans nos champs, se traduit dans nos fermes, pour apporter le meilleur de ce que l'on peut apporter à la volonté du consommateur, tout en étant très résilient.
9: Bien sûr, encore faut-il savoir d'où provient la viande, la volaille, par exemple, que nous achetons. Et on se disait, oui, Edouard, que la moitié du poulet qu'on consomme en France.
28: Un poulet sur deux est importé. On mange 1,6 milliard de poulets par an en France, et la moitié vient de l'étranger, de Pologne, d'Ukraine. J'étais la semaine dernière dans le Maine, donc la région historique des poulets de Loué, chez Benoît Drouin, un des éleveurs des poulets de Loué. Et bien, j'ai vu des éleveurs heureux, en fait, parce que ils ont créé une coopérative. C'est là que le sens du collectif est beau. Ils produisent leurs céréales eux-mêmes. Derrière, ils montent des ateliers de 4000, 4400 poulets pour du poulet fermier qui gambadent en plein air. C'est pas des gros bâtiments, hein. 4000, ça paraît grand comme ça. Et ça sert à ça, les JNA, en fait, faire de la pédagogie. En fait, c'est des poulets qui gambadent comme on avait chez nos grands-parents. Et ces poulets-là se retrouvent, vous le savez, dans la grande distribution et à des prix plutôt abordables sur du local. Alors, il y a du bio, il y a la filière bio et puis il y a la filière classique, conventionnelle. C'est la même chose pour les œufs, sans les défendre, parce qu'il y a plein d'autres collectifs qui font les choses bien. En fait, on voit que c'est une des marques préférées des Français. Ça veut dire que ça rassure, parce qu'on sait d'où ça vient. On a, voilà, quand on sait, ça irrigue le tissu local. Ce qui est important quand t'es un agriculteur, c'est créer de l'économie, en fait. De l'économie de la valeur. On en parlait avec Ludovic, il y a quelques jours. C'est d'abord vivre de son métier, et puis ensuite faire vivre le territoire.
9: Oui, mais comment embrasser justement, parce que créer de la valeur et créer du réflexe citoyen, Ludovic Massacré, vous êtes au cœur de ces questions, vous, comme président d'AgriDemain et avec ces journées nationales de l'agriculture. Il y a plein de bonnes intentions des Français dans ce sondage, mais on sait aussi que le deuxième plat préféré des Français, c'est le kebab aujourd'hui. Donc comment on lutte contre à la fois cette réalité, pour que ça ne soit pas une fatalité, et qu'on les encourage, par exemple, à privilégier tant que faire se peut le bio et surtout le local.
10: Pour reprendre un petit peu le témoignage des différents reportages que vous aviez publiés juste avant notre passage, effectivement, le kebab peut être une alimentation sur les 18-25 ans, parce que restauration étudiante, restauration un peu fast-food, mais pour autant, elle doit être de qualité. L'enjeu majeur, comme vient de le dire Edouard, c'est d'avoir cet aspect rémunérateur. La vocation, enfin, un agriculteur est né avec une vocation, alors quelle qu'il soit, son origine, fils d'agriculteur ou pas, mais en tout cas la vocation, c'est d'utiliser un milieu en étant le moins impactant possible et de produire avec la technologie, l'aspect scientifique que peut apporter ce métier par la richesse des espèces, des variétés. On parlait du changement climatique, l'aspect résilient, des besoins en eau, des plantes, et ainsi de suite. Mais tout ça fait partie d'un moyen de rémunérateur, ce que ressort d'ailleurs ce sondage, d'apporter donc beaucoup plus d'apport financier dans l'aspect scientifique, recherche. Bien évidemment, sur l'aspect vital de l'agriculteur en lui-même, puisqu'il faut que ça reste un métier attractif. Et rappelons qu'aussi, la souveraineté alimentaire passe par l'intérêt de l'installation de nos jeunes de demain. Donc il faut que ce métier reste attractif par l'intérêt d'y retrouver l'aspect économique et vital.
9: Et j'indique que dans cette étude opinionoemec.org, 84% des Français font confiance aux agriculteurs. Vous vouliez réagir, Edouard Bergeon?
28: On parle d'évolution de l'agriculture et créer de la valeur. Un exemple simple qui sera aux Journées nationales de l'agriculture, je pense à mon ami Bastien Debras qui a monté le réseau Rezan et c'est la marque J'achète Fermier. Oui. En fait, c'est mettre un caisson, comme un caisson qu'il y a sur les camions, là, un container, vraiment dans une exploitation laitière et dans ce caisson, une yaourterie. Créer de la valeur en créant des yaourts, de la crème, du beurre. Et ça, vraiment, avec de la formation pour transformer la production à la ferme et donner accès en plus aux consommateurs à un produit local et de qualité, c'est du concret, ça existe. Et c'est ce que montrent ces journées nationales agricoles. Il y a plus de 2000 lieux comme ça en France où les Français sont invités à venir franchir les portes des fermes. Oui. Et on sera très heureux, en tout cas aussi, de les retrouver aux arènes de Lutèce avec plein de stands de l'agri-food, notamment Rezan, J'achète Fermier, justement, pour voir comment la technologie et puis les initiatives font changer l'agriculture et donnent envie et la rendent attractive. Parce que moi, aujourd'hui, si j'avais 12, 13, 14 ans, franchement, j'embrasserais ces métiers liés à la terre, parce que c'est là, je pense, qu'il y a de l'avenir.
9: Ouais. Edouard Bergeon est avec nous, parent de ces journées de l'agriculture. Alors, petit clin d'œil, parce que j'évoquais le kebab tout à l'heure, je vous encourage à écouter sur ici.fr notre sujet en Creuse, avec ce kebab 100% creusois qui initie un couple de gérants avec du produit entièrement local. J'ajoute aussi que 22% optent, Ludovic Massacré, pour des Français, pour une alimentation à dominante végétale. Ça explique aussi un marché qui est assez porteur, et on sait que par exemple la marque française Apivore dépasse Nestlé sur les ventes de produits alimentaires végétaux. Là encore, une réaction de l'agriculteur du céréalier que vous êtes sur ces chiffres.
10: Bah, tout à fait, effectivement, quand on voit ces chiffres, 22%, en fait, ils se traduisent sur ces journées nationales d'agriculture en montrant par le biais de la transformation des produits que l'on peut avoir sur les fermes céréalières, puisque bon nombre de mes collègues font aussi de la transformation, soit deviennent boulangers paysans, soit deviennent tout simplement transformateurs et vendent leurs graines auprès du public qui entoure leur ferme. Donc en fait, on s'aperçoit que même au sein de notre propre alimentation, nous avons un changement qui vient vers une partie un peu plus végétale, un peu plus minérale peut-être, et c'est tout là au travers des journées nationales de l'agriculture, de faire découvrir ce que peut être une usine de trituration sur les secteurs qui sont complètement attribués. Pour ça, comment on contribue à faire des pâtes. N'oublions pas, le céréal est un végétal, et dans la famille des céréales, bon nombre de céréales existent. Et qui des fois sont plus ou moins entre guillemets non expliqués par des besoins, et on parle notamment de l'eau, où on a besoin d'avoir cette gestion pour amener le céréal au mieux qu'il soit. Et puis bien sûr, avec la période de canicule que nous traversons actuellement, c'est

0: prends le temps de m'intéresser à ce que j'ai dans mon assiette.
1: Merci beaucoup, cher Edouard, et à très vite.
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4: Pour un week-end tout en musique et surtout pour deux idées sorties, suivez-moi, c'est par ici. Avec tout d'abord ce samedi 20h30 au Grand Cursal de Besançon, une soirée exceptionnelle à vivre, soirée swing en fête, organisée par le Lions Club Besançon Cité. Le moment s'annonce vivant, festif et accessible à toutes et tous, avec la musique qui prendra place dans tous les espaces du Grand Cursal. Le rendez-vous c'est à 20h30, prenez vos places dès maintenant sur le site Hello Asso. En Haute-Saône, autre salle, autre ambiance avec tout ce week-end, du vendredi à dimanche, le handpan, cet instrument de musique ressemblant à une soucoupe volante sur lequel on tape en espérant que ce soit numéro 1, qui a son festival avec le Castle Handpan Festival à Frasnes-le-Château. On est entre J et Frétigné et Véloreille. C'est le premier festival de la sorte dans la région, vous invitant à vous plonger au cœur d'un univers médiéval et fantastique, destiné vraiment à toute la famille. Hein, au programme, 3 soirées concerts, ateliers musicaux, village médiéval et grand marché d'artisans. Rendez-vous à Frasnes-le-Château en Haute-Saône, vendredi, samedi et dimanche. Ici Besançon, d'autres infos pratiques dans une heure. Et la musique de Queen, tout de suite avec Bohemian Rhapsody.
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Un titre évoquant quelqu'un qui ne se plie pas aux règles de la société, un bohémien. Le tout dans une chanson au format hors norme, autrement appelée une rhapsodie. Bohémienne rhapsodie, c'était Queen sur ici à Besançon. Et bonjour la Franche-Comté, ravi de vous savoir à mes côtés pour un nouvel après-midi d'ici, tranquillement installé au frais chez vous ou dans vos petites oreillettes sur vos lieux de travail. Nathan RLT jusqu'à 16h avec une nouvelle fois toutes vos chansons préférées et une rencontre passionnée. D'ici 10 minutes avec un passionné d'auto dont le passe-temps est d'en rénover, d'en remettre à neuf, de vieilles DS en l'occurrence. Thierry M lui a tendu le micro ici Besançon. Le temps de faire chauffer la voiture, d'actionner le starter, voici pour vous Jean Schultes, juste après M. Pokora et son titre dans lequel il imagine une rupture. Non mais pourquoi ? Voici quand même sur ici Besançon.

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1: Alors vous n'allez pas le croire, mais je suis dans un club de passionnés déjà de Citroën, j'ai l'impression en général. Mais je suis avec Nicolas Bruand surtout. Bonjour Nicolas.
2: Bonjour.
1: Alors parmi les gens d'ici, un passionné de quoi? De DS, de CX?
2: De DS. À la DS. On aime toutes les Citroën depuis la traction jusqu'à la 2 chevaux, donc toute la gamme. Mais notre pain, c'est la DS. Mmh. C'est ça la passion, c'est ça.
1: Vous êtes tombé dedans, vous?
2: Oh.
1: C'est quoi l'histoire?
2: Moi, l'histoire, c'est... Il y a toujours eu des DS dans ma famille. Hein. C'est... Mon grand-père en avait et on a toujours roulé en DS depuis tout petit. Pour plus loin que je puisse me souvenir, soit on a roulé et puis quand les DS étaient HS, mon grand-père avait une grande propriété, donc elles étaient empilées, on jouait dedans. Et puis quand on a eu le permis, ça faisait très rock'n'roll de rouler DS et puis personne n'en voulait. Et puis nous, c'était rouler différemment des autres. C'était... On ne voulait pas être dans le moule, quoi.
1: Là, je suis au sein d'une association, d'un club, je suis dans un garage. Il y a plein de pièces détachées, il y a plein de DS ajourées, on va dire. C'est essentiellement des DS, d'ailleurs, et des idées, peut-être.
2: Oui. Quand ça fait 40 ans que tu fais de la DS, on les connaît par cœur, quoi. On en apprend tous les jours. Hein. Chaque DS qu'on refait, c'est pas la même, quoi. Je veux dire, elles ont toute leur identité. À chaque fois qu'on en refait une, on la sauve, on est heureux. Puis après, on repart sur une autre parce qu'on peut pas s'arrêter, quoi. Le bâtiment n'a pas assez de place pour pouvoir mettre tout ce qu'on fait, quoi. C'est...
1: Mais si, il y a un pont déjà.
2: Oui, mais pour mettre toutes nos autos et tout, il en faudrait 15 ou 20 de ponts.
3: Minimum, oui.
1: Alors moi, c'est ça que je n'arrive pas à bien piger chez les passionnés, c'est que vous n'êtes jamais satisfait. Il vous en faut toujours plus.
2: Non.
1: C'est-à-dire, une fois que vous avez une voiture. C'est bon.
2: Non.
1: C'est pas la peine d'en avoir 15.
2: Non, nous. C'est ça qu'il faut voir par rapport à la plupart des propriétaires de voitures de collection. Nous, c'est pas de rouler avec. On roule avec. Une fois qu'elle est finie, elle est finie, quoi. Je veux dire, il faut qu'on en rate une autre. Je veux dire, on ferait quoi? Brûler de l'essence, c'est trop cher. On peut plus maintenant. C'est bon. Donc, il y en a qui roulent au GPL. Voilà. Mais non. Vraiment, ce qu'on aime, nous, c'est leur redonner vie. C'est de trouver l'épave. Ça nous fait rêver. Une épave, ça nous fait rêver. Et puis de se dire, bon, on va faire ça. Et puis on le fait. Mais le but, c'est pas. Nous, c'est pas d'avoir la plus belle, ou la plus longue, ou la plus grosse. On s'en fout de ça, nous. Ouais. Il y en a un qui a une bagnole, on la refait, mais on cherche pas. Par contre, chaque voiture, c'est notre identité, et on s'entraide pour arriver à avoir quelque chose de propre, de beau. Mais le parfait n'existe pas, et on n'y arrivera jamais.
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0: Peut-être que comme le prince William, vous aussi vous espérez recevoir une invitation pour son mariage qui devrait avoir lieu d'ici le mois de juillet avec, et ça c'est sûr, le joueur de foot américain Travis Kelce. C'était la pop star Taylor Swift sur ici Besançon. Étonné, en parlant de mariage, il y a quelque chose que l'on y retrouve à chaque fois, des fleurs. Certaines ont même un pouvoir et c'est Laurent Voulzy qu'il chante dans 30 secondes sur ici Besançon pour aller jusqu'à 14h et toute l'actualité.
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0: Le pouvoir des fleurs, Laurent Voulzé sur ICI Besançon. Pour en savoir plus sur le chanteur, son enfance, son métier, mais également ses croyances, notez que ce dernier vient de sortir un livre de mémoire, son titre « Caché derrière », en vente chez votre marchand de journaux, comme on dit.
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0: ICI, c'est votre radio locale numéro 1 dans le Doubs et en Haute-Saône, 14h. 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
2: On s'attend à battre de nouveaux records de chaleur aujourd'hui. 8 départements du quart nord-ouest sont en vigilance orange canicule. C'est du jamais vu pour un mois de mai. 20 sont en vigilance jaune. Et ça devrait continuer pendant le reste de la semaine. Aucune fermeture d'école n'est prévue à ce stade. Ni report des épreuves de baccalauréat. Prudence pendant ces fortes chaleurs. Un barbecue a entraîné un feu de végétation hier. C'était dans le Jura. Bilan 2 blessés légers. Ce tragique accident en Belgique. Un train a percuté un car scolaire. Un passage à niveau en Flandre, au nord de Bruxelles. Un choc excessivement violent qui a fait 4 morts, dont 2 enfants. Le train roulait à environ 120 km/h. Selon les premiers éléments de l'enquête, les barrières étaient baissées. Après le Québec, c'est un festival suisse qui annonce le report d'un concert de Patrick Bruel prévu le 26 juin. Après la multiplication de plaintes pour violences sexuelles contre le chanteur français, les organisateurs de ce concert, qui devait avoir lieu à Fribourg, veulent laisser à la justice le temps d'établir les faits avec le recul et l'objectivité nécessaire. Fin de citation. 240 000 bornes de recharge supplémentaires d'ici 2030 pour les voitures électriques. C'est la promesse des opérateurs faite à l'Elysée. Emmanuel Macron reçoit les acteurs du BTP, de l'industrie, des transports, de l'énergie aujourd'hui, un mois après la publication du plan du gouvernement destiné à accélérer la consommation d'électricité dans le pays. Un mot de Roland-Garros avec le retour de Loïs Boisson. Un an après avoir créé la sensation, la Française, demi-finaliste en 2025, affronte Anna Kalinskaya cet après-midi.
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0: ICI Besançon, votre météo en Franche-Comté avec le soleil qui continue de faire son chaud. Quelques petits nuages d'altitude, nuances avec le bleu du ciel par endroit, et le mercure pourrait nous laisser croire que nous sommes en plein mois d'août, alors que pas du tout, avec de 25 à 33 degrés encore une fois cet après-midi pour les maxis, selon les relevés de Météo France Franche-Comté. Pour demain mercredi, après une nuit où les températures minimales vont rester assez élevées, au-dessus des 20 degrés à Lons-le-Saunier, Vesoul et Besançon par exemple, nous retrouverons le même temps sans le moindre nuage ce coup-ci, avec jusqu'à 32 l'après-midi. Où l'on sera le mieux, ça sera dans le haut doubs, secteur pontissalien ou martuassien par exemple, avec 27 degrés. Et dès que l'on redescend, on prend tout de suite quelques degrés de plus et on dépasse les 30, avec 30 à Besançon, Lure et Fougerolles, 31 pour tout le nord Haute-Saône à la limite de la Champagne, 31 également à Lons-le-Saunier, 32 pour Vesoul et Grès. 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

0: Chanteuse américaine de musique pop, dance pop des années 80-90, Laura Branigan et son self-control sur ici à Besançon. Avant de vous emmener pratiquer le sport, et ce malgré que vous ayez déjà chaud, je sais bien, mais ça sera pas avant samedi, rassurez-vous, j'ai pour vous de quoi continuer de vous détendre avec trois chansons françaises à la suite, parmi lesquelles Mylène Farmer. La version corse du titre, Petite Marie de Francis Cabrel. Qui fait partie du projet Kortsu Metsu Metsu et François Fellman dans 30 secondes. Bel après-midi ici.
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0: Lui grandir le collector de Mylène Farmer sur Ici Besançon.
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0: Et plus bouger, c'est ce que l'on a tout simplement envie de faire là avec cette chaleur. Mais pour une idée sportive, qui plus est gratuite, suivez-moi tout de même. C'est ce samedi et c'est par ici. Avec à Besançon, à la Rodia Seta, la troisième édition du Décathlon de la boucle, ce vendredi et samedi, une aventure hors du commun avec un défi sportif original pour une finalité, le vendredi, trouver un emploi. Parce qu'en fait, à partir de 13h ce vendredi après-midi, entreprises et candidats en recherche d'emploi feront équipe avec au total 10 épreuves singulières, accessibles à toutes et tous, hein, qui seront proposées, parmi lesquelles de l'escalade, du BMX, du basket, du tir à l'arc ou encore de l'athlétisme. Et au cours de cet après-midi de vendredi, seuls les savoir-être et les savoir-faire vont compter. Donc pour toutes celles qui sont intéressées pour participer, vous pouvez encore vous inscrire, c'est gratuit. Et puis notez que samedi, là, tout le monde pourra participer, pas besoin d'être en recherche d'emploi ou de faire partie d'une entreprise, toujours gratuitement pour simplement découvrir les

0: Besançon et Iggy Pop à l'instant, Under His Car. La suite côté musique pour aller jusqu'à 15h, ça sera avec Vanessa Paradis, les épines du cœur. Johnny Hallyday dans les prochaines secondes. 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

0: Crazy, c'était Seal sur Ici Besançon. Seal qui avait, paraît-il, des problèmes d'audition. Il se murmurait qu'il était sourd, Seal.
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0: C'était une blague, évidemment. Merci d'écouter votre radio locale ici, les 15h. Ici, numéro 1 dans le Doubs et en Haute-Saône, mardi 26 mai, l'actualité en français dans le monde en 90 secondes.
2: Les deux enfants retrouvés seuls au bord d'une route du sud du Portugal à la mi-mai vont être confiés provisoirement aux services sociaux de Colmar. Un couple de Français toujours en détention provisoire au Portugal, soupçonné donc d'avoir abandonné ces deux petits garçons de 4 et 5 ans. Les enfants ont expliqué qu'on leur avait bandé les yeux et qu'on les avait envoyés chercher un jouet caché. Il n'y a pas de tension particulière aux urgences ou au SAMU. En pleine vague de chaleur, la ministre de la Santé se veut rassurante, même si Stéphanie Rist appelle les Français, notamment les sportifs, à se méfier. 8 départements, tous dans l'Ouest, sont en vigilance orange canicule. Une vingtaine d'autres restent en vigilance jaune. Une chaleur exceptionnelle par sa précocité qui a fait 7 morts selon le gouvernement, dont au moins 5 noyades. Un lycéen rennais de 17 ans blessé à l'arme blanche par un autre élève du même âge. Blessure au couteau ou au cutter au sein du lycée. La victime évacuée par le SAMU est hors de danger. L'agresseur lui a été interpellé. Le deuxième procès d'une longue série à Paris. Un animateur du périscolaire d'une école maternelle est jugé pour agression sexuelle. Il y a un an, des enfants de cette école ont tout raconté à leurs parents après une première alerte lancée en septembre 2024. Il devient le plus jeune joueur à se qualifier au deuxième tour de Roland-Garros et il est français. Moïse Kouame, 17 ans, 318e mondial, s'est imposé face au vétéran croate Marin Cilic en 3-7. Son portrait est sur ici.fr. Dans le tableau féminin, on attend maintenant l'entrée en lice de Loïse Poisson.
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0: Ici Besançon, votre météo en Franche-Comté avec le soleil qui continue de faire son chaud. Quelques petits nuages d'altitude, nuances avec le bleu du ciel par endroit. Et le mercure pourrait nous laisser croire que nous sommes en plein mois d'août, alors que pas du tout, avec de 25 à 33 degrés encore une fois cet après-midi pour les maxis, selon les relevés de Météo France Franche-Comté. Pour demain mercredi, après une nuit où les températures minimales vont rester assez élevées, au-dessus des 20 degrés à Lons-le-Saunier, Vesoul et Besançon par exemple, nous retrouverons le même temps sans le moindre nuage ce coup-ci, avec jusqu'à 32 l'après-midi. Où l'on sera le mieux, ça sera dans le Haut-Doubs, secteur pontissalien ou martuassien par exemple, avec 27 degrés. Et dès que l'on redescend, on prend tout de suite quelques degrés de plus et on dépasse les 30, avec 30 à Besançon, Lure et Fougerolles, 31 pour tout le nord Haute-Saône à la limite de la Champagne, 31 également à Lons-le-Saunier, 32 pour Vesoul et Grès. 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

0: Go, le titre de Yazoo sur ici Besançon. Après un nouveau quart d'heure en français dans le texte à suivre, trois chansons françaises à la suite composées d'une merveille, celle de Jean-Louis Aubert. Ou encore de Bernard Lavilliers dans une minute. J'aurai deux idées sorties pour vous sur les coups de la nuit et je peux vous dire que ça va encore bouger avec un événement de retour dans notre belle capitale comtoise à la mi-juin avec ici Besançon.
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0: Le chanteur toujours préféré des Français, Jean-Jacques Goldman sur Ici Besançon, c'était La vie par procuration.
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0: Je ne suis pas votre mec à vous, mais je vais vous parler d'aventure tout de suite. Pour deux idées sorties, vous me suivez? C'est par ici. Avec tout d'abord ce week-end dans le Haut-Doubs, le pays horloger, la première édition à la nautique, l'aire de pique-nique, de loisirs, de mortaux. La première édition du festival Nature Oval, 3 jours de vendredi à dimanche pour pratiquer, tester et découvrir entre amis ou en famille les sports de pleine nature et ce dans une ambiance conviviale et festive le long du Doubs. Il y aura par exemple du parapente, de l'initiation au kayak, du VTT pour les plus jeunes, du paddle, escalade, yoga et même de la pêche. Mais ce n'est pas tout. Le mieux pour tout savoir et connaître tous les tarifs aussi, c'est de vous rendre sur le site nature-o avec juste la lettre o-val.fr. À Besançon, vous êtes invité à vous inscrire pour la prochaine édition du festival Outdoor Grandes Heures Nature, équidène, rando gourmande, mais également là aussi de l'escalade ou encore du kayak. Ce sont quelques-unes des activités que vous pourrez pratiquer. Notez bien les dates, 11, 12, 13 et 14 juin, 4 jours de sport, de dépassement de soi parfois et aussi de plaisir. Inscription toujours possible en ligne et tout ça sera bien évidemment à vivre dans les programmes d'ici Besançon. Ici Besançon, d'autres infos pratiques dans une heure. Pour toujours plus de musique dans votre radio locale ici, voici tout de suite les Carter Flash, Christophe Maé et REM.
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0: La musique du film La Boum 2 sur ICI Besançon, c'était Cook Des Books et Vladimir Cosma, Your Eyes, tes yeux en français. Pour la suite de votre après-midi, votre fin de journée qui arrive petit à petit, ça sera non pas dans les yeux d'Émilie, mais dans les yeux et surtout avec la voix de Lupin à partir de 16h et ce jusqu'à 19h. Et le temps qu'il s'installe, de mon côté, je vous ai programmé celui qui fêtera la musique de la plus belle des manières, j'ai envie de dire, en étant en concert au Stade de France le 21 juin prochain, Bruno Mars. Bruno Mars avec 3 dates au Stade de France avec son romantique tour. Il arrive juste après Véronique Sanson. C'était Nathan RLT. Je vous dis à demain, ici même sur ICI Besançon, dès 13h30. Pensez bien à vous hydrater et prenez soin de vous. Bye bye.
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0: Et ce morceau, Renaud l'a enregistré au soleil en Californie, à Los Angeles. C'est Morgan de toi sur ICI Besançon.
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0: 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Il est 16h. Bonjour la Franche-Comté, content de vous retrouver dans un instant la météo et tout de suite les informations avec la rédaction d'ICI.
2: Localement, la température pourrait atteindre 38 voire 39 degrés ces prochains jours dans le Languedoc notamment. Voilà les dernières infos de Météo France sur cette vague de chaleur précoce. 8 départements du quart nord-ouest sont en vigilance orange canicule, c'est du jamais vu pour un mois de mai, 20 sont en vigilance jaune et ça devrait continuer pendant le reste de la semaine. Aucune fermeture d'école n'est prévue à ce stade, ni report des épreuves de baccalauréat. Le bac pro commence ce jeudi. 240 000 bornes de recharge supplémentaires d'ici 2030 pour les voitures électriques. C'est la promesse des opérateurs faite à l'Elysée. Emmanuel Macron reçoit aujourd'hui les acteurs du BTP, de l'industrie, des transports, de l'énergie, un mois après la publication du plan du gouvernement destiné à accélérer la consommation d'électricité dans le pays. Ce tragique accident en Belgique, un train a percuté un car scolaire à un passage à niveau en Flandre, au nord de Bruxelles. Choc excessivement violent qui a fait 4 morts, dont 2 enfants. Le train roulait à environ 120 km/h selon les premiers éléments et les barrières de sécurité étaient baissées. Après le Québec, c'est un festival suisse qui annonce le report d'un concert de Patrick Bruel prévu le 26 juin. Après la multiplication de plaintes pour violences sexuelles contre le chanteur, les organisateurs de ce concert qui devait avoir lieu à Fribourg veulent laisser à la justice le temps, je cite, d'établir les faits avec le recul et l'objectivité nécessaire. Un mot de Roland-Garros avec le retour de Loïse Boisson un an après avoir créé la sensation. La Française demi-finaliste en 2025 affronte Anna Kalinskaya cet après-midi.
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0: La météo, quelles sont les nouvelles pour notre belle région franc-comtoise? Attention, hein, si vous êtes près du massif jurassien, surtout dans le Haut-Jura, ce soir, il va y avoir des orages qui vont arriver, selon les infos Météo France. Partout ailleurs, un joli ciel bleu pour nous accompagner. Demain, du soleil encore, des fortes chaleurs. On aura le matin 14 degrés en moyenne au réveil en Franche-Comté et un joli ciel bleu l'après-midi, avec 33 degrés annoncés en Haute-Saône, 32 pour le Grand Besançon, la Vallée de la Loue, 32 Arbois, ainsi que 31 pour Valdaon, Mèche, Morteau, Pontarlier et Champagnole. Et je n'oublie pas Dole, bien sûr, les jurassiens demain, 34 degrés au plus chaud de votre journée.
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0: Et franchement, avec ces conditions, moi je rêve d'une chose, un transat, un bout de plage, et là hop, c'est parti. Hein. Vous me retrouvez 2 heures plus tard avec un coup de soleil sur la truffe. Allez, départ sur l'île au trésor avec le nouveau titre des Enfoirés dans un instant, et puis tout de suite, Imagination sur Ici Besançon avec le collector Justin et Legend tout de suite.

0: 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Les enfoirés sur ici Besançon. Bon, quelles sont les nouvelles du front, comme disait l'ancien? En fait, tous les jours, nous ici, on réécoute ici matin et le rendez-vous, ça se passe ici, de 8h40. L'idée, c'est de présenter les unes de nos confrères de la presse. Et le mardi, c'est Cassandra Tempesta de l'Hebdo 25 qui répond à l'appel de Loïs Paton.
1: Ne me parlez jamais de ça, Rochefort. Je veux savoir la vérité. Mais je ne veux pas savoir comment on me l'a fait savoir.
0: Oula, doucement, doucement, j'y vais. Les unes de la semaine chez l'Hebdo, c'est en partie du sport. Écoutez.
2: Oui, exactement. Alors déjà, on revient sur l'équipe de futsal de l'université Marie et Louis Pasteur, qui s'est qualifiée pour les championnats d'Europe universitaire à Salerne en Italie. Alors en fait, c'est un peu un format Jeux Olympiques avec plusieurs sports et des athlètes de toute l'Europe. Et nos Byzantins sont fiers de représenter leur pays en futsal.
3: Alors j'imagine que cette aventure sportive, elle a un coût par contre, Cassandra.
2: Oui, exactement, vous avez tout compris. En fait, pour que les Franc-Comtois nous représentent de la plus belle des manières, ils ont besoin de soutien de la part de particuliers ou de sponsors. Les athlètes, en fait, ils prévoient une enveloppe de 20 000 euros pour le transport, les 10 jours sur place et les frais d'inscription, dont 13 000 euros sont pris en charge par l'association de sport universitaire.
3: Et une cagnotte a été ouverte en ligne, justement. Alors, vous revenez aussi sur le décathlon de la boucle. Hein. Dites-nous-en un peu plus, Cassandra.
2: Eh bien, en fait, l'événement revient au parc de la Rodia Seta les 29 et 30 mai. Alors, c'est un événement qui a été initié lors des Jeux Olympiques de Paris 2024. Et il y aura trois temps forts. Le challenge inter-entreprise, l'ouverture au grand public et le challenge recrutement. Est-ce que vous savez ce que c'est, ce dernier challenge, Louis?
3: Oh, je sais pas. On allie le sport et la recherche d'emploi quelque part, c'est ça?
2: Exactement. En fait, l'objectif, c'est de réunir dans une même équipe des chefs d'entreprise, des conseillers en insertion professionnelle et des personnes en recherche d'emploi ou de formation. Donc, c'est un entretien d'embauche assez original.
3: Ouais, c'est moins qu'on puisse dire. Alors, en parlant d'emploi, Hebdo 25 revient aussi sur les besoins des entreprises dans le Doubs. Hein.
2: Oui, je vois que vous êtes bien renseignés. En fait, France Travail a effectivement présenté les résultats de son enquête besoin main-d'œuvre. Les projets de recrutement sont en hausse dans le département du Doubs par rapport à 2025, avec notamment le secteur de Besançon qui présente le plus d'intentions d'embauche avec 60%. Par contre, le secteur de Morteau, il chute.
3: Alors, est-ce qu'il y a des secteurs en tension vraiment, je veux dire?
2: Oui, au niveau des métiers, alors en fait, ouais. Il s'agit principalement des services, de la santé et de l'hôtellerie-restauration. Alors, les différents partenaires essaient de proposer des initiatives, avec notamment des journées d'immersion dans les entreprises pour se mettre en condition réelle. Tous les détails sont à retrouver dans notre dossier de la semaine.
3: Et pour terminer, du côté du Haut-Doubs, qu'est-ce qu'on peut retrouver dans l'Hebdo 25?
2: Alors, on revient sur le conseil municipal de Pontarlier. En fait, une parcelle aux abords de la chapelle de l'Espérance était figée depuis 1965. Là, les élus, ils ont choisi d'enlever la servitude de non-aidificanti, comprenez non-constructible, qui permet d'ouvrir la voie à une construction. Alors, un élu de la minorité s'est inquiété par rapport au panorama unique de la chapelle, mais la majorité elle a assuré qu'ils avaient été vigilants et qu'ils ont vu les plans. Donc, tous les détails sont retrouvés dans notre édition au bout.
0: Hebdo25.net si vous êtes en Haute-Saône ou dans le Jura, et puis sinon les kiosques du Doubs. Et puis, pour les cadeaux, c'est chez nous. Hein. 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Ici.fr Besançon, la musique aussi avec le groupe Ten Sharp à la suite du succès de la polonaise Basia sur Ici Besançon. Ça s'appelle Promise. Le voici tout de suite, le morceau.

0: Les Néerlandais, Ten Sharp sur ici Besançon. Les meilleurs souvenirs pour les meilleurs après en Franche-Comté. D'ailleurs, si vous partez en Hollande ces prochains jours ou cet été, hein, envoyez-nous des photos sur vos réseaux. France, Hollande ou Grèce, hein, comme vous voulez, hein, vraiment.
1: Je suis allé en Grèce aussi en bateau. Le capitaine a dit « Tout le monde a fini d'écrire, je jette l'ancre. » Bon.
0: Ah oui, on vient de terminer notre nouveau podcast, un rendez-vous archive, là, dispo le 5 juin, c'est pour les 40 ans de la disparition de Coluche. C'est bientôt disponible sur l'application ici et je vous en reparlerai dans ces prochains jours, bien sûr. Parce que j'ai eu un mauvais copilote. Le nouveau Louane arrive dans le quart d'heure 100% français. Conduire, tiens, avec aussi Gold et Joe Dassin pour vous et aussi ensuite l'inforoute de 16h30. Bel après-midi avec votre radio ici Besançon.
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0: Disque de platine, 400 000 ventes pour le groupe Gold avec Calicoba, morceau sorti en 87. Et aujourd'hui dans votre playlist ici Besançon, en 2026 bien sûr, et dans la plus belle région de France, la Franche-Comté bien sûr.
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0: 16h34, l'état des routes, en direct avec vos remarques, hein, d'ailleurs au 03 81 833 11. Si vous avez un problème ce soir, vous nous appelez, il n'y a pas de souci. Pour l'instant c'est plutôt calme dans la région, rien d'inhabituel. Il y a les premiers frontaliers, hein, qui sont en train de revenir en France, notamment au Locle, à Pontarlier ou à Morteau. La seule petite remarque que j'ai pour vous, c'est qu'il y a des travaux en ce moment, hein, sur la N57 entre Besançon et Luxeuil-les-Bains. Il y a plusieurs portions, il y a des travaux, faites attention. Voilà, alors normalement quand vous allez passer dans ces prochaines minutes, les travailleurs ne seront plus sur place, mais les voies sont toujours réduites. Donc n'arrivez pas trop fort. 6 ou 6, 03 81 833 111.
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0: Ah, moi je vous le dis, je me pose aucune question avant de vous retrouver chaque jour. Je prends les meilleurs comme ça, voilà, je sais que c'est bon. Stilto, faut que tu m'aimes dans un instant pour la musique, et puis la douceur du chanteur Black pour la musique d'ici Besançon.

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1: 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Le premier succès de Stilto, extrait du projet Fille Lacrymale, est toujours disponible à l'achat. Bon, je crois que je me suis emballé. Ma mère part en vacances et j'ai accepté de garder le chien pendant une semaine. Ça va être chouette, moi, je vous le dis. C'est un petit, mais de toute façon, quel que soit l'animal que l'on choisit, il y a forcément des contraintes. La litière pour le chat, nettoyage de la cage pour le hamster. Et bien, du coup, dans l'humour en tube du jour, Fred Ballard nous a aidé à choisir l'animal qui correspond à nos besoins.
2: La gueule du pitbull, va ah ! Un pitbull, ça a une gueule que même lui, quand il croise son regard dans un miroir...
3: Voilà, bon, donc déjà, si vous avez beaucoup de miroirs chez vous, le conseil de Danny Boone, c'est d'éviter le pitbull qui se fait peur à lui-même. En revanche, quand on habite un quartier un peu craignos, c'est l'animal parfait.
2: Quand tu te promènes avec un pitbull, personne t'emmerde, hein ? Même toi, t'emmerdes pas le pitbull. Si t'as un gros collier comme ça, avec une muselière en cuir, qu'il faut lui laisser dehors, c'est obligé. Moi, je vous laissais même dedans. Tellement je flippais, ouais. Et quand c'était l'heure de la bouffe, je lui donnais sa gamelle avec une paille et démerde-toi.
3: Oui, alors là, non, hein, l'animal de compagnie, même d'apparence terrifiante, ne doit pas être maltraité. Donc si on est un peu trouillard, on change de catégorie d'animal de compagnie. Il y en a plein, des petites bêtes qui ne demandent qu'à vivre à nos côtés sans faire de vagues.
4: T'as quoi, toi, comme animal de compagnie là-bas ?
5: Une crevette ?
6: Une crevette d'eau douce, donc ça se mange pas.
5: Quel est le but de cette crevette ? Sa fonction, son...
6: Rien.
5: D'accord. Elle fait sa vie de crevette, quoi.
6: Elle faisait.
5: Ah, oh non. Elle est morte ?
6: Elle nous a quittés.
5: Oh non.
3: Oui, alors ça aussi, hein, il faut en avoir conscience quand on adopte un animal de compagnie. Leur espérance de vie est plus courte que la nôtre. Mais bon, crevettes d'eau douce ou pitbull mastoc, leurs facéties poilantes nous feront toujours mourir de rire.
1: Exactement, et d'ailleurs je vous rappelle que chaque jour on vous présente les animaux présents dans les SPA de la région, à retrouver ensuite en image sur notre Facebook. Et d'ailleurs, si vous avez adopté l'un d'entre eux, n'hésitez pas, donnez-nous des nouvelles via le WhatsApp 03 81 833 111. C'est notre numéro. Info, musique, bonne humeur, ça c'est notre devise. Alors c'est reparti, on se fait plaisir aux oreilles tout de suite avec les Connells et Roy Orbison. You got it, sur Etienne Gazin.

0: Et selon les rumeurs, il ferait référence à ses années lycées, notamment la saison 74-75. C'est la team Mike Connell sur Ici Besançon. Des Connells avec 74-75. Il y a Marine là, qui arrive dans votre journée. Elle était au Rolling Stone Festival de Gris il y a quelques jours. Partenaire d'ici, tout comme le Festival de la Paille. Hein, cette année, Skip the Use, Kyo, Youssoupha, Louisa, Boulevard Désert. Franchement, si vous voulez vos places hein, pour le 24-25 juillet, va falloir commencer à y penser. Ici.fr Besançon avec les infos de 17h là, qui arrivent juste après le nouveau Marine et Chicago sur votre radio locale.
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0: Ici Besançon avec Si tu me quittes maintenant, If you leave me now, et Chicago pour vous. Restez ici, les infos, c'est tout de suite et ça avec votre radio en Franche-Comté.
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0: Ici, la radio numéro 1 dans le Douai en Haute-Saône. Il est 17h. L'actualité dans la région, c'est avec Marion Stréchère ce soir. Bonsoir Marion.
2: Bonsoir Louis, bonsoir à tous.
0: La chaleur toujours est encore écrasante ce mardi en Franche-Comté.
2: Oui, avec des records qui tombent quasiment chaque jour. À Luxeuil par exemple, il a fait 33 degrés dimanche, 31 degrés 9 hier et certainement autant d'ici ce soir. Il n'a plus fait aussi chaud à Luxeuil depuis 1945, ça fait 80 ans. Chaud pour un mois de mai bien sûr. La nuit également, les records sont battus. Dans la nuit de dimanche à lundi, il a fait plus de 18 degrés à Besançon. Ce n'était jamais arrivé la nuit à Besançon au cours des 140 dernières années lors d'un mois de mai, et ça va continuer cette semaine, cette chaleur jusqu'à dimanche à 18h. Nous verrons que pour certains d'entre nous c'est quand même assez compliqué de travailler dans ces conditions. Nous irons juste à côté d'un four à pizza. Vous verrez, il fait quand même là-bas assez chaud.
0: Avec cette vague de chaleur précoce, l'éducation nationale envoie ses consignes aux directeurs d'école et aux centres d'examen.
2: Parce qu'on est en pleine épreuve pour les bacs pro, les épreuves de CAP auront lieu début juin. Les centres d'examen sont invités à privilégier les salles côté ombre, à s'assurer que les candidats ont tous de l'eau ou de leur permettre de sortir s'il le faut pour se désaltérer. Même type de consigne dans les écoles où les enseignants sont invités à fermer volets et stores et s'assurer que tout le monde a bien de l'eau à boire. On va dire que ça coule sous le sens, mais visiblement ça va mieux en le rappelant pour le ministère de l'Éducation nationale. D'autant que pour de rien arranger avec cet anticyclone scotché à la Franche-Comté et à la France globalement, les concentrations en ozone sont assez élevées d'après le dernier bulletin Atmo. La qualité de l'air est dégradée dans notre région. C'est très mauvais notamment dans le nord de la Haute-Saône et la région d'Auloise, dans le Jura.
0: La chaleur qui ne sévit pas que chez nous, c'est partout en France.
2: 13 départements sont désormais placés en vigilance orange canicule, en Gironde, Charente, en Vendée, en Bretagne. En fait, c'est tout l'ouest de la France qui est en vigilance orange. C'est un épisode caniculaire inédit pour un mois de mai. Voilà ce que disent les spécialistes de la météo. Les températures pourraient atteindre 39 degrés par endroit durant ces prochains jours. C'est une attaque rarissime en Haute-Saône, à Auvay et la Chapelotte, près de Dampierre-sur-Salon. Un homme s'est fait piétiner ce matin par un taureau. C'était atroce, a dit l'agriculteur propriétaire du taureau. La bête s'est acharnée sur sa victime, un homme de 65 ans qui est très grièvement blessé au niveau du thorax. Les secours l'ont évacué par hélicoptère vers le CHU Jean Mingeau. Emma Dehouet vous racontera cette histoire à 18h. En Belgique, 4 personnes, dont 2 enfants, sont morts ce matin. Ils se trouvaient dans un minibus qui a été percuté par un train sur un passage à niveau. Les victimes sont 2 ados de 12 et 15 ans, ainsi que leur accompagnateur et le chauffeur du bus. Les 5 autres élèves présents dans le minibus ont été hospitalisés, tous dans un état très grave. Sur l'autoroute A36, un poids lourd a pris feu. Il était un petit peu après 13h sur l'aire de Pelouzet. L'aire de Pelouzet est située à quelques kilomètres avant la sortie de l'autoroute Besançon-Centre. En raison de cet incendie, la circulation a été pas mal perturbée sur l'autoroute le temps de l'intervention. Dans le monde du prêt-à-porter, l'hécatombe se poursuit après Pinky, Jules, Naf Naf ou encore Jennifer. C'est l'enseigne Okaidi, spécialiste de vêtements pour enfants, qui envisage de fermer une 60aine de magasins et de prévoir jusqu'à 290 suppressions de postes. Du coup, Louis, j'ai cherché une info un petit peu souriante au milieu de toutes ces mauvaises nouvelles et j'en ai trouvé une. Enfin, on en fera ce qu'on voudra. C'est Ferrari qui sort son premier véhicule électrique. Elle s'appelle La Luce. Elle coûte 550 000 euros. Bon, personne ici, même si on se met tous ensemble, on n'a pas les sous pour se la payer. Mais je me suis dit que ça vous ferait plaisir. Et au passage, j'ai donc appris que La Luce, ça veut dire la lumière, et que cette voiture électrique passera de 0 à 100 km heure en seulement 2 secondes et demie. Ça y est, elle est à 100 km/h.
3: Bon, bon.
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2: Le temps du jingle météo, je pense qu'elle doit être à 310. Sa vitesse maximale.
0: Là, elle vient de passer Luxeuil-les-Bains, là, elle a mis ses resserres, là, elle va vraiment très très vite. En plus, électrique, donc électrique. Ça va consommer. On pourra se balader
2: en fait, c'est une batterie géante.
0: Avec
2: 4 pneumatiques.
0: Bon, puis c'est cher, quand même, c'est cher. Mais bon, peut-être pour votre retraite, on vous fera ce plaisir, Marion.
2: Je le note dans la liste.
0: Demain, il va faire beau dans la région. Par contre, là, on va vraiment pouvoir profiter tous ensemble du soleil le matin, du soleil l'après-midi. 14 degrés au réveil en moyenne en Franche-Comté, jusqu'à 33 l'après-midi. On aura 33 chez nos amis au Saunois. 32 pour le Grand Besançon, la vallée de la Loue. 32 à Poligny, ainsi que 30 pour les Maxi à Valdahon, Mèche, Morteau, Champagnole et Pontarlier. Et puis Dole 34 demain. Si jamais vous êtes à Dole, vous allez prendre des gros coups de soleil. Merci Marion Stréchère, au plaisir.
2: À tout à l'heure.
0: 18h bien sûr.
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0: Ici, chasseur de blues au quotidien, joueur de blues dès maintenant avec Michel Janas sur votre radio, en Franche-Comté, ici.

0: Les joueurs de blues sur Ici Besançon avec Michel Jonas pour la musique d'ici. Il est l'heure aussi de parler route parce qu'il y a un accident là qui vient de se produire à Besançon dans la capitale comtoise. C'est sur le boulevard Winston Churchill. C'est sur la file de gauche quand vous quittez Besançon direction Belfort au niveau du radar. Donc ça crée quelques ralentissements sur ce boulevard Churchill. Je vous conseille de passer par l'avenue Monjou pour éviter d'être dans les bouchons.
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0: Et là, moi, franchement, je le dis, mais je ressemble à une glace fraise coco qui vient de rester 2 heures au soleil. J'ai chaud, franchement, c'est presque trop. Faut boire, hein, d'ailleurs. Pensez-y, c'est important. Et puis, concernant la suite de la soirée, je l'annonce, mais je remets en jeu 2 places pour le show de Laurent Gérard au Zénith de Dijon. C'est le 3 juin, et rendez-vous avec nous juste après l'inforoute de 17h30. Pour l'heure, il y a plus important. Thierry M joue les mécanos ce soir. Il joue, hein, j'ai pas dit, il était mécano. Départ au plus près de vieille DS Citroën. Dans un instant, c'est juste après le nouveau morceau de la Genoria. C'est Soirée mondaine sur Ici Besançon.

0: Voilà, cartonné sur les réseaux sociaux avec une reprise de Toi Jamais, le morceau de Sylvie Vartan, 76. Et c'est 250 millions de vues au total. Et aujourd'hui, une nouvelle composition, bien à elle, celle-ci. C'est la soirée mondaine avec la jeune Oria sur ICI Besançon. Alors, Thierry, pourquoi vous avez les mains pleines de graisse ce soir? Qu'avez-vous testé pour nous aujourd'hui? Et où êtes-vous? Faut nous dire.
1: Je suis dans un club de passionnés, déjà, de Citroën, j'ai l'impression en général. Mais je suis avec Nicolas Bruand surtout. Là, je suis au sein d'une association, d'un club. Je suis dans un garage. Il y a plein de pièces détachées. Il y a plein de DS ajourés, on va dire. C'est essentiellement des DS, d'ailleurs, et des idées, peut-être.
2: Oui, quand ça fait 40 ans que tu fais de la DS, on les connaît par cœur, quoi. À chaque fois qu'on en refait une, on la sauve, on est heureux. Puis après, on repart sur une autre parce qu'on ne peut pas s'arrêter, quoi. Si on pouvait toutes les sauver, on les sauverait toutes, mais le problème, Dieu ne nous prêtera pas assez de vie pour ça.
1: Alors, je ne dirai pas où on est, on va garder l'endroit secret, mais en tout cas, ici, voilà, c'est un vrai nid, j'allais dire. Vous êtes combien, là? Vous êtes 5? 5 passionnés? Et vous retrouvez tous les jours?
2: Non. Pas tous les jours, parce que, comment dire, on va dire qu'il y a plusieurs nids. Il y a, là, lui, c'est la maison mère, c'est l'étoile noire, là. Et il y a d'autres bâtiments. Moi, je travaille, il y a des annexes. Le bâtiment n'a pas assez de place pour pouvoir mettre tout ce qu'on fait, quoi. Voilà, quoi. C'était une déesse, regarde. Tu prends les documentaires de l'INA, les années 60, tu vas compter les voitures qui roulent dans Paris, t'as 20 déesses pour 405-403, une dizaine de deux chevaux, qui sont garés, tu vois, tu t'en vois partout.
3: Oui, mais dans les campagnes, c'est l'inverse.
2: Oui, dans les campagnes, c'est peut-être l'inverse, oui. Peut-être, oui.
3: Donc il y a bien une question de sensibilité à la technique et aussi de capacité financière d'acheter un véhicule évolué.
2: Oui, tu l'as bien dit, là, ça. Hein? Oui, le pépère, là.
3: Non, ce qu'il faut voir, c'est que quand la DS est sortie, effectivement, à Paris, il y avait de l'asphalte, il y avait des pavés, mais dans nos départements, il n'y avait que les nationales qui étaient revêtues. Et donc, c'est un test qui est relativement simple à faire. On prend une DS, et on prend une 403, on prend une route qui est pleine de nids de poules, le résultat n'est pas du tout le même. Moi, je dis que les vieilles bagnoles, c'est un prétexte. C'est un prétexte pour se rencontrer entre gens qui ont des choses à échanger. Hein, on pourrait faire ça avec des timbres aussi, comme disait Nico. Mais il se trouve que c'est les bagnoles. C'est un peu plus encombrant, mais bon. Okay. Non, c'est, je dirais, le but d'une association ou même d'une association informelle à un groupe de copains, c'est de mettre en commun des pièces, des outillages, des compétences, des coups de patte. Moi, je trouve que c'est quand même plus sympa de travailler à deux ou trois sur une voiture, même si certaines fois il y a un peu l'ambiance, que de travailler tout seul dans son coin.
0: Ouais, ça, c'est bien vrai. J'ai testé pour découvrir la région avec nous chaque jour. Merci, Thierry. Et je vous le dis, c'est la guerre, hein, dans les bureaux d'ici en ce moment. Il y a le grand chef, il est pour Saint-Etienne, et le sous-chef, il est pour Nice. Alors, ce soir, voilà, il y a le match de barrage, hein, pour la montée descente en Ligue 1, Ligue 2. Saint-Etienne-Nice. Franchement, moi, j'aimerais pas être en réunion avec eux demain matin. Bref, le retour de la musique tout de suite, c'est avec Youssou N'Dour et Nene Ouchari pour 7 secondes sur votre radio en Franche-Comté. Belle fin de journée.

0: Vous êtes branchés sur Ici Besançon ce soir. La fréquence du plaisir, les ondes du bonheur. J'en fais peut-être un peu trop là. Enfin bref, sur votre radio locale, en Franche-Comté. Avant de se retrouver avec le groupe ABBA, je mets l'accent sur les 150. 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Loin de là, je vous parle des 150 euros de carte carburant que nous offrons le matin pour vous aider dans le quotidien. C'est avec les défis d'ici dès 11h et c'est de retour demain. Pensez-y. Gimme gimme dans un instant sur Ici Besançon, l'info route de 17h30 et juste après. Et tout de suite même, j'ai envie de dire, le chant des signes d'Indochine.
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0: Ici Besançon avec le groupe ABBA et notamment donc les initiales des quatre membres du groupe, Agnetha, Björn, Benny et Annie Fry. Vous les retrouvez avec Gimme Gimme sur Ici Besançon.
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0: 17h30, comment ça se passe pour vous sur les routes ce soir? Si vous avez un souci, il faut nous appeler, faut pas hésiter. Là, c'est plutôt compliqué à la sortie de Way Palais direction Pontarlier. Il y a les frontaliers qui rentrent, il y a plein de gens qui sont allés se baigner au lac également. Du coup, la circulation est plutôt dense entre Way Palais et Pontarlier. Mais vous inquiétez pas, il n'y a pas de souci, ça va rouler. C'est plutôt chargé aussi place Leclerc ce soir à Besançon, dans la capitale comtoise. Il y a du monde à la descente de la côte de l'Arnaud, rond-point de Beurre aussi. Beaucoup de monde. Pas d'accident, mais du trafic, voilà. Bon, vous inquiétez pas, il y a la musique d'ici pour vous accompagner. On pense à vous. Et puis sinon, en zone, rien d'inhabituel. 03 81 833 311, 6 soucis.
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0: Bleu comme le maillot extérieur du FC Sochaux Montbéliard cette année, bleu comme le ciel aujourd'hui, bleu comme votre radio ici Besançon, et bleu comme toi aussi pour la musique, le morceau d'Etienne Dao. C'était à l'été 88 et le voici tout de suite sur votre radio en Franche-Comté.

0: Ici Besançon, avec Étienne Dahome, qui était d'ailleurs l'invité de Décibel de l'émission Émilie Mazoyer en 2024. Il était revenu notamment sur son Bercy, Étienne Dahome, avec votre radio ici ce soir. Bon, Émilie Mazoyer, la voici tout de suite, hein, on la retrouvera à 20h aussi avec un artiste que vous connaissez. Je vous présente l'artiste, mais avant tout, place à l'actu Décibel d'Émilie, 3 Actu People et un anniversaire, comme chaque jour. Salut Émilie.
1: Salut tout le monde. Émilie au rapport pour votre dose quotidienne d'actualité musicale. Vous n'allez pas croire combien de bougies Lenny Kravitz souffle aujourd'hui. Lenny Kravitz a 62 ans ? Permettez-moi de douter. Étant donné qu'on le voit au minimum torse nu dans tous ses clips, je pense avoir une assez bonne vision du physique de la personne et pour ma part, je le situe dans une fourchette 30 ans, 30 ans et demi. Allons vérifier sur place. Lenny Kravitz est en tournée chez nous. Normal, c'est en France qu'il a le plus de succès depuis son premier album en 1989. Vous verrez Lenny Kravitz au Printemps de Pérouges, au Festival de Nîmes, aux Nuits de l'Erdre et en Picardie pour le Rétro C'est Trop. Le rappeur Jul vient de livrer son 26e album. C'est pas un gag, hein, mais comme il en sort 2-3 par an, ça grimpe vite. Mais le dernier, Oubliez-moi, a une saveur particulière. Il est sorti le jour de son Stade de France, archi complet, complet comme jamais en fait.
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1: Jul a battu le record d'affluence au Stade de France, détenu jusque-là par Indochine, qui avait réuni 97 036 spectateurs pour son Central Tour en 2022. Jul a fait 3000 de mieux, 100 000 personnes. Le chiffre a été validé par les équipes du Stade de France. C'est énorme. Le nouvel album de Paul McCartney sort dans 3 jours et on sait que ça va être canon. En duo avec l'autre survivant des Beatles, Ringo Starr, Paul McCartney nous offre avec The Boys of Dungeon Lane un album doux, nostalgique, mélodieux, incontournable. Vivement vendredi. Un film pour raconter l'histoire de l'héroïne panthéonisée Joséphine Baker. Mais quelle bonne idée ! Son enfance dans l'Amérique ségrégationniste, puis Broadway et la France, le musical. Le rôle de Joséphine Baker dans la résistance face aux nazis. Elle était espionne. Ses combats auprès de Martin Luther King, où les 12 enfants...

connue du monde entier qu'elle a adoptée. Ça, c'est un film qu'on a envie de voir. Bravo à la réalisatrice française Maïmouna Doucouré, qui a décroché le projet, et à la chanteuse américaine FKA Twigs, qui tiendra le rôle principal iconique de Joséphine Baker. 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
1: Ah, merci pour les souvenirs, Émilie Mazoyer. Je vous parlais de l'émission d'Émilie avec Étienne Dao, là, il y a un instant. Sachez que cette émission de 2024 est à réécouter sur l'application ICI ou alors sur notre site ICI.fr. Ce soir, c'est Zazie qui sera avec nous dès 20h. Et avec son nouveau single, un peu importe, là, qu'on entend actuellement, il est sorti vendredi dernier. Et son dernier album, c'était il y a 2-3 ans. Alors peut-être que ce soir, vous en saurez plus sur son avenir. Zazie, ici, c'est dès 20h ce soir.
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1: 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Il sera au Zénith de Dijon mercredi prochain, 20h donc, en Bourgogne avec son nouveau show. 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
3: Mais quoi déjà? Oui, mes chers compatriotes, ensemble, nous allons encore faire de grandes réformes. François Hollande, il ne pourra pas les appliquer, ces réformes. Il a entendu.
1: Voilà, Laurent Gérard, il sera donc chez nous la semaine prochaine, mercredi 20h, Zénith de Dijon. Si vous voulez les places, 03 81 833 111, vous nous appelez dès maintenant et elles seront pour vous. Vous pouvez les offrir d'ailleurs à quelqu'un de votre famille. Hein. 03 81 833 111 et on joue au Comptez pas Comptez juste après Michael Field et le tout dernier Gauvin Serre. Tiens, le voici, s'appelle Silence Radio, sur ICI Besançon.

0: C'est l'écossaise Maggie Reilly qui l'accompagne sur ce morceau. Michael Field sur Ici Besançon avec Two Friends.
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0: Et ce soir, c'est Brigitte qui a été la plus rapide au 0381 833 111. Bonsoir Brigitte, bienvenue.
2: Bonsoir.
0: Brigitte, vous nous appelez donc pour essayer de remporter vos deux entrées pour aller voir Laurent Gérard. Il sera la semaine prochaine au Zénith de Dijon, mercredi 20h. Ça va être un chouette rendez-vous. Son show d'ailleurs, il s'appelle Laurent Gérard se met à table, Brigitte. Ça va vous? Qu'est-ce qu'elle a fait de sa journée, Brigitte? On m'a dit que vous étiez en mode confiture aujourd'hui, vous.
2: Exactement. J'ai ramassé les fraises ce matin et là, cet après-midi, s'apprête à faire les confitures.
0: Ah oui, très bien. Elles sont pour qui, ces confitures, Brigitte? Pour vous, pour les petits-enfants, pour les voisins?
2: Voilà, pour nous et les petits-enfants.
0: Ah, très bien, très bien. Bon, Brigitte, alors pour remporter ces deux entrées pour Laurent Gérard, rien de plus compliqué. Un vrai ou faux? Un compté, pas compté? Voilà, c'est comme ça qu'on l'appelle ici. Je vous donne trois affirmations, vous me dites vrai, faux, compté, pas compté. Ok, Brigitte?
2: Ça marche, merci.
0: Et comme il y aura Boulevard Désert à Métabier pour le Festival de la Paille, on fait une spéciale Boulevard Désert. C'est un groupe français. On y va. Brigitte, avant de s'appeler Boulevard Désert, ce groupe s'appelait Rue des Eaux. Compté ou pas compté?
2: Pas compté.
0: Pas compté. Le groupe s'est formé au lycée Marie Curie de Tarbes. C'était il y a plus de 20 ans. Compté ou pas compté, Brigitte? Ah. Boulevard Désert, il y a 20 ans, au lycée, la formation?
2: 20 ans.
0: On dit compter, ouais. Pourquoi pas? On allez, on compter. Y va. On essaye. Boulevard Désert, BDA, comme on les appelle aussi, n'ont jamais joué en Franche-Comté. Compter ou pas compter? Vrai ou faux?
2: Boulevard Désert.
0: Non. Boulevard Désert n'a jamais joué en Franche-Comté, vrai ou faux? Ouah. On a dû passer, à mon avis. Hein. Compter ou pas compter, ouais, Brigitte? Ouais. Il vous reste 10 secondes.
2: Oui, compter.
0: Compter. Brigitte? 2 sur 3, c'est gagné, bravo.
2: Waouh.
0: Oh, trop facile, trop facile. En fait, il y a juste la dernière où vous êtes loupé. En fait, elle était compliquée parce qu'il fallait dire pas compter. Boulevard des Joueurs, Désert n'a jamais joué en Franche-Comté. Pas compter, parce qu'ils ont déjà joué, notamment à Dole en août dernier. Bon, sinon, pour le reste, vous avez raison.
2: Ah, d'accord, ok.
0: Ouais, bravo. C'était il y a 22 ans qu'ils ont formé le groupe, donc à Tarbes, et ils sont toujours appelés Boulevard Désert. Rue des Eaux, ça sort de mon imagination. Bravo, Brigitte. Vous irez voir donc Monsieur Laurent Gérard. Écoutez.
3: Allez, Patrick. Il vaut mieux l'avoir en photo et à table.
0: Ouais, l'accent de Chirac, franchement, lui, il le fait bien, la voix de Chirac.
2: Très, très bien, ouais.
0: Et Brigitte, profitez bien mercredi prochain, puis au plaisir, hein. Bye bye.
2: Merci beaucoup.
0: Belle journée.
2: Journée, au revoir.
0: Et puis désolé à toutes celles et ceux qui n'ont pas réussi à avoir les places aujourd'hui. Vous inquiétez pas. Demain, voilà, après-demain et vendredi aussi, on vous offre encore vos entrées pour aller voir Laurent Gérard. Ce sera pour 17h45. Hein, voilà, on change pas les bonnes habitudes. Rod Stewart, ici Besançon, vous et Baby Jane tout de suite pour la musique.

0: Ici Besançon avec Rod Stewart et Baby Jane à l'instant. Vous souhaite une belle soirée. D'ailleurs, demain 7h20, on s'envole ici.
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0: Parce que Loïs Paton reçoit les membres de l'association Atmosphérique demain matin. C'est une asso en fait qui finance les enfants malades dans les hôpitaux en vous emmenant dans les airs. Voilà. Franchement, le concept il est top. Hein. Il fait plaisir à tout le monde et demain on vous explique hein, comment ça marche avec ici matin une amie Loïs. Il y a le nouveau Zazie qui arrive. Ça s'appelle Peu importe, c'est sur ici Besançon et vous le retrouvez avec David Hallyday juste avant les infos de 18h.
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5: Deux très grands excès de vitesse sur les routes du Doubs. Hier après-midi, deux voitures flashées à 191 et 189 km/h précisément. Au niveau de la 2x2 voies limitée à 110 km/h à hauteur de Defset dans Grand Besançon.
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0: Tu ne m'as pas laissé le temps sur Ici Besançon avec le fils de la légende, David Hallyday. Zazie, on va la retrouver avec son nouveau morceau, peu importe, juste après les informations de votre radio en Franche-Comté. Un peu de sérieux tout de suite.
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0: Ici, c'est la radio locale numéro 1 dans le Doubs et en Haute-Saône. Il est 18h. Actualité en Franche-Comté avec Marion Streicher. Bonsoir Marion.
2: Bonsoir Louis, bonsoir à tous.
0: C'est un accident rarissime et dramatique qui s'est produit en Haute-Saône. Un homme a été chargé par un taureau.
2: L'homme de 65 ans a été grièvement blessé, écrasé par le taureau à Auvay-la-Chapelotte, dans le canton d'Empire-sur-Salon en Haute-Saône. Il était venu dans cette exploitation pour acheter des bovins. Il est reparti avec l'hélicoptère du SAMU. Emma Dehouet, bonsoir.
3: Bonsoir Marion.
2: Vous avez pu joindre l'agriculteur propriétaire du taureau, un agriculteur qui a assisté à toute la scène.
3: Là, c'était atroce, répète sans cesse le propriétaire des bovins encore traumatisés. Ce matin-là, Dany, 65 ans, vient acheter des bovins pour les emmener à l'abattoir. Et quand il entre dans le box, le taureau lui fonce dessus très très violemment, le propulse, le broie contre la barrière, s'acharne contre Dany. Tout ça, ce sont les mots de l'exploitant agricole qui lui a, je cite, tapé, bousculé l'animal, fait tout ce qu'il pouvait, hurler, lui disait même « dégage ». Une attaque qui a duré seulement 10 secondes. La victime est restée consciente mais grièvement blessée au thorax. Et quand les pompiers sont arrivés sur place, ils prennent la décision, face à la gravité des blessures, de dépêcher un hélicoptère. Il se pose à 500 mètres de la ferme sur le terrain de sport du village pour envoyer au plus vite la victime au CHU de Besançon. L'homme a été opéré mais son état n'est pas stable, nous confie encore l'agriculteur sous le choc.
2: Oui, l'agriculteur qui visiblement n'arrive pas à expliquer le comportement de ce taureau. Il possède plus de 1000 bêtes et un tel accident ne lui est jamais arrivé. Dans le Jura, un homme de 33 ans a trouvé la mort ce matin en forêt de Chauffe. Il est allé percuter à grande vitesse la colonne 3 du grand contour de la forêt. Sous la violence du choc, la colonne en pierre qui pèse 1,5 tonne s'est effondrée. La voiture a été pulvérisée. Il n'y avait plus rien à faire pour sauver son conducteur, un homme habitant d'Elle, dans le territoire de Belfort. Autre accident, moins grave heureusement pour le chauffeur de ce camion qui a tapé les glissières avant de s'immobiliser sur l'autoroute A36 à hauteur de Dombenois après la sortie 11 en direction d'Héricourt. Dans le choc, le camion a laissé pas mal de débris sur la chaussée. Le temps de tout nettoyer et dégager la route, il a fallu fermer l'autoroute durant plusieurs heures dans le sens Belfort-Montbéliard avec à la clé pas mal de bouchons. En Belgique, 4 personnes dont 2 enfants sont morts ce matin. Ils se trouvaient dans un minibus qui a été percuté par un train sur un passage à niveau. Les victimes sont 2 adolescents de 12 et 15 ans ainsi que leur accompagnateur et le chauffeur du bus. Les 5 autres élèves qui se trouvaient dans le car scolaire ont été hospitalisés, tous dans un état grave.
0: Ici Besançon, 18h02. La chaleur nous écrase en Franche-Comté comme partout en France.
2: Avec des records qui tombent tous les jours à Luxeuil en Haute-Saône. Il a fait 33 degrés dimanche, 31 degrés 9 hier et autant aujourd'hui. Il n'a plus fait aussi chaud à Luxeuil depuis 1945, ça fait 80 ans. À Besançon aussi, il fait très chaud, on est à 31-32 degrés pour un mois de mai, c'est très chaud et ça ne redescend pas beaucoup la nuit. Dans ces conditions, travailler devient très difficile pour certaines professions. Julien, le patron du restaurant Le San Nicolas à Besançon, a beau être italien, il reconnaît que c'est difficile. Il m'a permis de venir avec lui en cuisine à la fin du service.
4: Entrez. Donc là, comme vous voyez, donc là, la température va s'afficher. Et là, le four, il vient d'être éteint. Hein. Là, il fait 35. Donc d'habitude, ça monte des fois à 45, voire 50 degrés. Ouais, ça fait chaud. Surtout les pizzas. Les pizzas donc, qu'on passe au four électrique, là. Et c'est un four qui monte à 400, 500 degrés. Donc on ouvre bien les portes. Là, on a de la chance. On peut faire un courant d'air de chaque côté. Mais il y a beaucoup de restaurants que c'est enfermé. Et puis les cuistots, ils crèvent, quoi. Parce que la clim, c'est interdit. Niveau hygiène, la clim, c'est interdit. Les ventilateurs, c'est interdit aussi, je crois. Je suis pas sûr. Donc on ouvre vraiment pour que ça circule un maximum.
2: Bon, vous avez déjà perdu combien de cuisiniers, alors?
4: Ah, zéro pour l'instant. Zéro. Ils maigrissent parce que c'est un sauna. Mais sinon, pour l'instant, ça va.
2: Ah, je crois que j'ai trouvé ma reconversion pour le régime. La chaleur qui ne sévit pas que chez nous, hein, c'est partout en France qui fait chaud. 13 départements sont désormais placés en vigilance orange canicule. Sur tout l'ouest de la France, en fait, la Gironde, les Charentes, la Vendée, tous les départements bretons. Voilà, c'est un épisode caniculaire inédit pour un mois de mai. Voilà ce que disent les spécialistes de la météo. Pour ne rien arranger forcément avec cet anticyclone accroché à la Franche-Comté, les concentrations en ozone sont assez élevées. D'après le dernier bulletin Atmo, la qualité de l'air est est dégradé dans notre région. C'est mauvais notamment dans le nord de la Haute-Saône et la région d'Auloise dans le Jura.
0: Et puis avec cette vague de chaleur précoce, l'éducation nationale envoie ses consignes aux directeurs d'école et aux centres d'examen.
2: Oui, parce qu'on est en pleine épreuve, hein. Ça a commencé pour les bacs pro, les épreuves du CAP auront lieu début juin. Les centres d'examen sont invités à privilégier les salles côté ombre, à s'assurer que les candidats ont tous de l'eau ou de leur permettre le cas échéant de sortir s'il le faut pour se désaltérer. Même type de consigne dans les écoles, les collèges, les lycées où les enseignants sont invités à fermer volets et stores, s'assurer que tout le monde a bien de l'eau à boire. Pour le moment, il n'est pas question de reporter ou de décaler des épreuves, notamment les épreuves du bac. Voilà ce que dit le ministère de l'Éducation nationale. Et puis, Star is Born, à Roland-Garros, on a toujours envie d'avoir un Français qui brille. Eh bien, il y en a un aujourd'hui qui a créé la petite sensation du jour. Il s'appelle Moïse Kouamé. Il a sorti Cilic, l'ancien demi-finaliste de Roland-Garros. Voilà un garçon qualifié pour le second tour qu'on va donc revoir.
0: Et bravo.
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2: Et le temps, ça bouge pas beaucoup, Louis.
0: Ouais, franchement, ils ont du courage à Roland-Garros parce que même là-haut à Paris, il doit faire chaud. Ici en Franche-Comté, du soleil pour cette fin de journée. Alors attention tout de même parce que près du massif jurassien, donc près de Pontarlier ou encore de Champagnole dans le sud Jura, il y a de la grêle qui est annoncée avec donc des orages. Hein, ce sont les infos de Météo France. Mais bon, voilà, demain le retour des chaleurs, du soleil, il fera 14 le matin en moyenne en Franche-Comté, 33 l'après-midi à Vesoul, 33 en Haute-Saône tout entière, 32 pour Besançon et Ornans, et puis 30 degrés pour les maxis à Valdan, Mèche, Morteau, Pontarlier et Champagnole. Merci Marion Strecher.
2: Bonne soirée à tous.
0: Et bien sûr, l'info revient pour 19h. Sur les routes, écoutez, pour l'instant, rien à signaler. Voilà, bon, forcément, ça coince un peu dans le Grand Besançon et à la sortie de l'usine Peugeot à Vesoul. Mais hormis ces informations, RAS 6 ou 6 03 81 833 111.
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0: Ici, la radio qui connaît vos coins, vos quartiers, vos balades, la radio aussi qui vous diffuse les nouveautés du moment. Peu importe, tout de suite, c'est le nouveau Zazie pour vous.
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0: Elle est de retour. Peu importe, le nouveau morceau de Zazie sur Ici Besançon. Bon, pour l'instant, elle n'a pas annoncé d'album, mais il se pourrait bien que ce soit ce soir. Elle est l'invitée d'Emily dès 20h et vous la retrouvez dès maintenant avec son tout dernier titre ici.
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0: Et ce soir, nous ici, on s'invite chez Courbet. Pas le traiteur, hein, l'artiste Gustave Courbet, calmez-vous, hein, je sais que vous avez faim. Non, on va aller chez Courbet, à Flagey, donc dans sa maison natale, hein, la ferme Courbet, parce qu'il y a un événement qui arrive ce week-end. C'est un rendez-vous musical avec spectacle, danse et musique au rendez-vous. Ça s'annonce vraiment très très bien, je vous dévoile le programme dans un instant. On va aller tout de suite aussi à Saint-Aubin. Saint-Aubin, c'est où? C'est à côté de Dole. Il y a le Rocalissimo qui arrive dans quelques jours, le Roca, comme on dit là-bas, avec notamment Louis Bertignac sur scène. Et c'est l'un des organisateurs là qui va nous retrouver dans un instant pour faire un point sur la billetterie. Bon, là, Benabar avec la nouveauté, quoi qu'on dise ici.

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0: Quoi qu'on dise, avec Benabar sur ici à Besançon. On file dans le Jura tout de suite, 5, 6 juin prochain. Il y a le Rocalissimo qui fait son retour cette année, avec notamment sur scène Louis Bertignac quand même. Pour les soutenir, les organisateurs du Roca, ils nous proposent une belle programmation cette année. Superbus, Cachemire, Les Infidèles ou encore Étienne de Crécy aussi. Hein. Franchement, ça s'annonce bien. C'est François Dupré qui est avec nous, c'est le vice-président du festival. Bonsoir François, bienvenue.
1: Bonsoir Louis, bonsoir à tous.
0: François, on est content de vous retrouver. Je voulais savoir au niveau de la billetterie, là vous en êtes où à quelques jours de l'événement, François?
1: Alors là, la billetterie, elle est en train de chauffer. En plus, avec le beau temps qu'il y a actuellement et qui s'annonce, elle surchauffe. On a à peu près à quoi là, plus de 70% de remplissage. Donc, ce qui est très intéressant à ce moment, à quoi, ouais. Une semaine du festival.
0: Ouais, donc, faut se dépêcher pour prendre ses places. Ça va vite, vite, vite partir là dans les prochains jours. François, vous, vous êtes apparu en 2004 avec le Roca, comme on l'appelle à Dole. Il y a eu Kyo, il y a eu Trio, il y a eu Mano, il y a eu du monde qui est venu jouer sur scène. Quelle est la vraie identité, en fait, de votre rendez-vous, finalement, après 22 ans de festivités, François?
1: Alors nous, notre identité déjà, c'est une bande de copains, ouais. Qui a constitué une fête du village et puis qui a grandi. Et on est très attaché à nos valeurs associatives parce qu'on est 100% bénévole. Il y a zéro salarié, il y a zéro alternant chez nous. On n'est que des bénévoles, on fait ça en plus de notre activité pro. Et puis après, on s'attache à avoir un peu tout style de musique. On essaie d'être pop rock électro, mais on est fermé à rien du tout. Ouais. Donc on essaie surtout de faire découvrir la culture sur notre territoire.
0: C'est vrai que vous invitez les jeunes, les moins jeunes hein, sur votre événement. Il y aura notamment aussi ce groupe qui sera présent. Moi j'adore, c'est le groupe Cachemire, écoutez.
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0: Ah donc voilà, vraiment ça va être la fête, François, faut prendre ses places. Je voulais savoir, à part de la musique, qu'est-ce qui sera proposé là pendant deux jours au Rocalissimo, niveau saveur, etc., animation?
1: Et j'ai envie de dire que des choses qu'on aime, parce que musique, nourriture, un peu de boisson, on pourra même camper, il y aura un bivouac sur le site juste à côté pour passer le week-end, ouais. Donc moment de festivité garanti.
0: Bon, c'est trop bien. Rocalissimo.com pour prendre vos entrées. C'est rendez-vous rue de la Goulotte. C'est le 5-6 juin. C'est 36€ la soirée et 50€ les deux jours avec donc, je le rappelle, Louis Bertignac, Superbus, Étienne de Crécy et bien d'autres artistes. Merci François, au plaisir. Je vous souhaite une belle journée. Ici Besançon, bien sûr. Qui soutient les festivals de la région. Tiens, il y a Kate Bush là qui arrive avec votre playlist et puis tout de suite, Wet, Wet, Wet.

0: La musique de Kate Bush pour vous accompagner ce soir en Franche-Comté. Merci d'être avec nous. Alors, j'imagine que vous connaissez l'artiste Santa. Franchement, elle cartonne en ce moment. Marraine du Téléthon l'année dernière, à l'écriture des nouveaux morceaux des Enfoirés. Et cette fois-ci, au cinéma, oui. En fait, je vous explique. Santa a enregistré l'un de ses shows en Belgique il y a plusieurs semaines. Et ce show, elle vous propose, eh bien, au ciné, dans tous les cinés de France. Ce sera le 4 juin prochain, voilà, avec une seule date. À 21h, nous ici, c'est au cinéma École Valentin de Besançon et on vous offre vos entrées dès demain avec les défis d'ici entre 11h et midi. Restez avec nous dans un instant. Je vous propose deux sorties franc-comtoises. On va aller notamment du côté de la ferme Courbet à Flagey. Et c'est juste après le nouveau Amir, à l'imparfaite sur Ici Besançon.
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1: La journée parfaite sur Ici Besançon avec le soleil et le tout dernier Amir, à l'imparfaite.
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1: Et tout de suite, on vous présente deux sorties gratuites, deux sorties franc-comtoises, et on va tout de suite en Haute-Saône. Il y a la cinquième édition des artisanales qui vous attend. C'est à Bouger, c'est à quelques kilomètres de Vesoul et de Luxeuil-les-Bains. En fait, les artisanales, il y a donc sur place un marché de créateurs, à ne pas louper, avec des jeux pour enfants aussi, de la musique live et plusieurs artistes créateurs présents pour vous. Bijoux, déco, souvenirs, vraiment, il y a de tout. Alors, ce rendez-vous, la cinquième édition des artisanales, c'est dimanche 10h-18h depuis le château de Bouger. Et c'est gratuit, hein, donc faut y aller. Info pratique sur le Facebook des artisanales. Sinon, il y a un spectacle musical qui est organisé à Flagey. Ça, c'est samedi, c'est depuis la maison natale de Gustave Courbet, la ferme Courbet, à côté d'Ornans et d'Amancé. Et donc, à la suite de la conférence intitulée Monsieur Courbet des Boulogne-Fribourg, le groupe Le Jardin Musical proposera donc un spectacle musical entre mots, notes et images pour revivre l'époque Courbet. Voilà, l'entrée, elle est libre. C'est à 16h depuis la grande rue de Flagey, samedi.
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1: Ici Besançon avec vous tous les jours, des cadeaux hein, notamment, et je le rappelle, hein, demain matin il y a les places pour Sting à gagner, hein. Sting à la Saline Royale d'Arquestan, ça franchement c'est un beau cadeau. La musique aussi, avec Pierre Garnier pour les nouveautés, l'horizon, et puis les souvenirs pour se faire plaisir, avec Cool and the Gang, Celebration tout de suite.

0: L'or, l'horizon, comme le nouveau morceau de Pierre Garnier sur votre radio en Franche-Comté. On fait des blagues, on s'amuse et on s'intéresse aussi au programme télé du jour avec Patrice Cascoin, comme tous les jours évidemment. Et aujourd'hui, Patrice, vous nous emmenez en voyage en regardant France 2 et le nouveau numéro de l'émission Rendez-vous en Terre Inconnue.
1: Quand une émission réussit à nous mettre en tête sa signature musicale, son générique, c'est qu'elle a conquis le public. Cette musique, c'est celle de Rendez-vous en Terre Inconnue, numéro inédit, ce soir sur France 2. Laurie Tillman, nouvelle présentatrice du programme, prend par la main le comédien Stéphane De Groot. Écoutez leur première rencontre quand ils sont encore à Paris, à quelques heures du départ, pour un rendez-vous en Terre Inconnue.
2: Comment tu te sens ?
3: Écoute, je me sens gâté. Quand on m'a annoncé que je partais, j'ai fait « Non !» Voilà.
2: Les surprises ?
3: Je sais pas comment je suis avec les surprises. Je préfère donner un cadeau que de recevoir un cadeau.
2: Est-ce que tu te rends compte qu'il y a quelqu'un qui t'attend là-bas, quelque part ?
3: L'idée même que quelqu'un puisse m'attendre quelque part, déjà, je trouve que c'est une très belle promesse.
2: On y va ?
3: On y va.
1: Direction le sud de l'Amazonie, au cœur du Brésil. Ils partent tous les deux à la rencontre des Indiens Waoja, des agriculteurs-pêcheurs qui ont gardé une relation étroite avec leur environnement tout en acceptant une part de modernité. Comme toujours, ce soir, vous allez voir de magnifiques paysages, de la savane, des forêts, des rivières et un peuple fort, bienveillant, qui ouvre ses bras à Laurie Tillman et Stéphane De Groot. Une Laurie Tillman formidable dans ce nouveau rôle de guide dans Rendez-vous en Terre Inconnue. Une nouveauté qui l'a marqué profondément, Laurie Tillman.
4: C'était un énorme bouleversement, c'est-à-dire que j'ai fait un tri pas possible dans ma petite vie. J'avais déjà une façon d'habiter ce monde un peu nomade et ça n'a fait que s'exacerber. Voilà, sans rentrer dans le détail, j'ai vraiment eu ce besoin de m'accorder davantage de temps et de mieux comprendre à quel point, pourquoi et pour quelles raisons parfois on voulait remplir sa vie et jusqu'à parfois exploser. Et donc ça a été une vraie prise de conscience, mais aussi parce que j'ai aussi la chance de repartir, et donc du coup pour ça il fallait que je refaçonne peut-être un peu ma petite vie, mon petit agenda. Donc non, ça m'a bouleversée dans le bon sens, mais ça a vraiment été une grosse remise en question, le fait de rencontrer ces gens qui avaient choisi de vivre isolés et de choisir cette liberté. Donc j'ai choisi la mienne maintenant.
1: La nouvelle Laurie Tillman emmène ce soir sur France 2, Stéphane De Groot en rendez-vous en Terre Inconnue. À demain pour un rendez-vous bien connu de nouvelles coulisses télé.
0: Merci beaucoup Patrice Gascoin. Sinon, si jamais sur France 5, il y a Enquête de Santé ce soir à 21h05, les pouvoirs insoupçonnés de la nature, c'est le sujet. Ici Besançon avec du sport dans un instant. Alors voilà, je vous le dis, le Besac Basket et d'autres clubs franc-comtois présentent et proposent surtout une soirée pour fêter la fin de saison, notamment le SBF. Ils vont nous rejoindre dans un instant. Voilà, vous saurez tout sur ces journées organisées jeudi et dimanche. Kim Wilde tout de suite pour la musique.

0: Ici Besançon avec la chanteuse Kim Wilde, 66 ans cette année, ce sera en novembre prochain. Vous l'écoutez avec Cambodia sur Ici Besançon.
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0: Ici Sport comme chaque soir avec le SBF qui nous retrouve en studio, notamment Emmanuel Dumont qui représente le club de handball et notamment les Bisontines. Bonsoir Emmanuel.
3: Bonsoir.
0: Ah, je suis content de vous retrouver. Pourquoi je suis content? Parce que déjà il y a le soleil, puis parce que vous venez avec une bonne nouvelle. On fait la bringue dimanche.
3: Alors dimanche c'est la fête du club, oui. C'est la fête du club à partir de 10h30 sur le parking et autour du palais avec des jeux gonflables pour les enfants, la balayette infernale. Il y a aussi notre partenaire l'agence Tribu, les micro-cafards qui vont gonfler leur discologue,
0: okay.
3: Et une discothèque gonflable pour les manifestations, les anniversaires, etc., qui sera aussi sur le parking. Elle arrivera un peu plus tard parce qu'ils sont mobilisés ailleurs en Franche-Comté dans la nuit. Des radars de tir aussi avec nos amis du biathlon, des chamboultous, des ateliers créatifs pour la fête des mères, des stands de maquillage, enfin tout ce qu'on trouve habituellement dans une fête.
0: Faut amener les jeunes.
3: Une bourse d'échange. Change de vignettes du club, des food trucks, on peut déjeuner sur place, bien sûr la buvette. Puis après on va rentrer dans le dur, donc le VIP se fait avant match et c'est Jade Rema qui joue à Pontarlier la veille, le 30 mai au club, qui jouera au VIP. Et ensuite donc une haie d'honneur pour les joueuses dans le palais à 13h30, puis le match contre Chambray à 15h.
0: C'est le dernier match de la saison, voilà, donc c'est
3: le dernier match d'une joueuse qui a compté beaucoup pour nous, Alizé Frécon de Mouge, à qui on va rendre honneur aussi, rendre hommage.
0: C'est retraite ou elle s'en va ailleurs?
3: C'est retraite.
0: Ah oui, ok.
3: C'est retraite.
0: Ouais. Oh, très bien. Donc ça va être un chouette événement. En fait, on va avoir tout pour s'amuser dès 10h30 pour les jeunes, pour les moins jeunes. On aura le sérieux ensuite avec le match juste avant. Voilà, petite aide d'honneur, petite ambiance. Donc vraiment un événement à ne pas
3: louper. Oui, à la mi-temps, il va y avoir présentation aussi. De toutes les catégories, puisqu'on commence au baby hand et qu'on va jusqu'à l'équipe première qui est en première division.
0: On est là pour donc fêter cette fin de saison, donc c'est 31 mai au Palais des Sports, donc dans la capitale comtoise. Comment le staff, les dirigeants, vous l'apercevez-vous cette saison 2025-2026?
3: Alors on va fêter davantage le club que la saison, parce que la saison on n'en est pas fier, clairement. Okay.
0: Pas de Coupe d'Europe?
3: Pas de Coupe d'Europe. Non, alors, pas longtemps en Coupe d'Europe et pas qualifié pour une Coupe d'Europe l'année prochaine. Donc, c'est en dessous de nos objectifs, on va pas se le cacher, on est déçus. Et donc, on va fêter le club, mais pas la saison dimanche.
0: Bien sûr.
3: On attend mieux l'année prochaine.
0: On va fêter la saison d'après.
3: Voilà.
0: On va bien commencer.
3: Tout mettre en place pour que dès la saison d'après, les choses se reprennent.
0: Petite question utile, pour assister à la journée des 10h30, c'est gratuit?
3: Oui, c'est gratuit.
0: Il faut payer pour le match ensuite.
3: Alors pour le match, oui.
0: Bon, très bien. C'est pas très cher. Moi, franchement, j'y vais souvent. C'est accessible pour tout le monde. Eh ben, merci Emmanuel Dumont. Faut aller les soutenir.
3: Ben, merci aussi à vous.
0: C'est une handballeuse bisontine, le seul club franc-comtois en Ligue 1.
3: En première division.
0: Donc, franchement, bravo à elle et bravo aussi à toute l'équipe.
3: Ben, merci à vous et à bientôt.
0: On va dans un instant un peu faire la même interview, mais là avec un autre club. C'est le Bezac Basket. Ils font une soirée. Elle, c'est jeudi. Ça va être dans un château en Franche-Comté. On vous dit tout juste après. Gaëtan Roussel, le nouveau titre. Tout s'en va.
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0: connaissez aussi hein, pour avoir chanté avec le groupe Louise Attaque. Cette fois-ci, il est en solo, c'est Gaëtan Roussel avec son tout nouveau titre. Tout s'en va. Ici Besançon, on accueille Julien Billet tout de suite. Il représente le Bezac Basket, partenaire de votre radio également, hein, tout comme le SBF qui est avec nous là il y a quelques instants. Bonsoir Julien, bienvenue.
1: Bonsoir.
0: Julien, pourquoi vous êtes invité ce soir? Bah parce que jeudi, vous aussi, vous organisez une soirée de fin de saison. Jeudi, vous nous donnez rendez-vous au château d'Amondan, Patrimoine Clairon et d'Ornans, pour votre gala, rendez-vous 20h d'ailleurs. Moi, je voulais savoir, qu'est-ce que vous avez prévu pour les invités jeudi, Julien?
1: Alors en fait, bah, c'est une première pour le club, c'est une soirée d'exception, à savoir que l'idée, c'est d'organiser un dîner dans un espace remarquable, qui est celui de l'espace Beltane.
0: Oui.
1: Piloté par la famille Schneider, qui est partenaire du club. Et l'idée, en fait, c'est de proposer un événement un petit peu différent de ce qu'on peut proposer sur l'année au club, puisqu'on organise 20 matchs de National 1, donc sur toute la saison à domicile, qu'on fait aussi des événements dédiés au club d'affaires, et on voulait un peu se différencier, et à l'image de notre club qui se développe, et proposer un nouvel événement, aussi bien à nos partenaires, à des décideurs locaux, pour voilà, trouver un autre temps et promouvoir notre association.
0: Et les supporters, d'ailleurs, peuvent vous rejoindre. Je sais que vous avez mis des places en vente. Elles sont toujours disponibles, avec notamment un repas plutôt de qualité, parce qu'il y aura 5 temps de repas. Il y aura à boire aussi, mais il y aura de l'art aussi. Julien, qu'est-ce qu'il faut savoir concernant le côté artistique de l'événement?
1: Oui, alors tout à fait. Alors ça va être, donc cette soirée d'exception, ça prend forme déjà avec un dîner d'exception qui sera piloté par Fabrice Courbet, hein, qui est donc traiteur à Besançon, et dans son équipe, il y aura avec lui donc Vivien Sanzoni, là, qui est récemment chef étoilé du Grappio à Pupien, et aussi accompagné de Pascal Camine, qui a été champion du monde des traiteurs, qui est formateur chez la maison Le Nôtre.
0: Ah oui.
1: Donc un dîner en 5 temps avec un accord mets vins. Donc ça, c'est pour la partie, c'est pour les papilles. Et puis aussi sur place, l'idée, c'est de proposer. C'est un événement qui a un volet caritatif, à savoir que justement, il y a un artiste, Sébastien Lombardo, va réaliser une toile durant toute la soirée qui sera ensuite vendue aux enchères et dont une partie des fonds sera reversée à l'association Semons l'Espoir.
0: Ah oui, très très bien. C'est jeudi, c'est 20h, c'est au château d'Amondan. Vous pouvez encore prendre vos places. Alors, c'est un certain prix, c'est vrai, mais il y aura plein d'animations, il y aura un joli repas, vraiment un repas de qualité, donc faut y aller. Il y a tout qui est écrit sur le site du Bezac Basket, bezacbasket.fr. Julien, je vous fais une confidence, on a aussi Emmanuel qui est en studio. Emmanuel, il représente lui le SBF, hein, j'imagine que vous connaissez le SBF, l'handballeuse byzantine. Hey, Emmanuel, joli événement au château d'Amondan, franchement.
2: Oui, magnifique, le château d'Amondan. Eh ben nous, on a annulé notre garden party.
0: Ouais, mais c'est comme
2: on
0: ça.
2: A estimé que cette année, avec les résultats, c'était pas l'année pour faire la fête.
0: Vous, Julien Billet, plutôt satisfait de vos joueurs avec le Bezac Basket, au sein du staff, des dirigeants? Vous en pensez quoi de la saison?
1: C'était une saison qui, objectivement, qui a été compliquée avec un mauvais début de saison sportif, hein,
0: okay.
1: À la du sport.
0: Okay.
1: Après, on a bien fini et surtout, on a de beaux espoirs pour la saison à venir avec notamment notre coach et 4 joueurs majeurs qui restent au Bezac, et ça c'est vraiment une bonne nouvelle.
0: Bon, on vous souhaite le meilleur l'année prochaine, tout comme à l'USBF. Allez le Bezac Basket, allez l'USBF, et puis au plaisir Julien, à bientôt, au
1: merci
0: revoir.
1: Beaucoup, à bientôt,
0: bye bye.
1: Au revoir.
0: La musique d'ici revient juste avant les infos de 19h. Je vous dis aussi au revoir Emmanuel, une deuxième fois.
2: Au revoir, à bientôt,
0: bye bye, et profitez merci. Bien ce soir, la légende de Jimmy tout de suite avec Diane Tell.
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0: Et Arnaud Fromage, votre animateur du week-end, il a pas de chéri, mais il est spécialiste en rhum antique. C'est pas la même chose, mais c'est très bien aussi. Ici Besançon avec votre musique et puis tout de suite les informations.
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0: Ici, la radio locale numéro 1 dans le Douai en Haute-Saône. 19h. 100% années 80, la météo et puis tout de suite l'actualité dans le monde et en France avec notre rédaction. Bye.
2: Deux jours après la découverte du corps sans vie d'un enfant de 11 ans à Rennes, sur les bords de la Vilaine, une serviette de bain serrée autour du cou. Les deux suspects, un garçon de 16 ans et une fille de 15 ans, ont reconnu les faits. Bonsoir Thomas Pinaroli.
3: Bonsoir.
2: Alors les deux jeunes ont avoué avoir étranglé l'enfant pour une histoire d'appât de pêche.
3: Oui, du matériel qui vaut quelques dizaines d'euros et que Théo aurait volé aux deux ados avec qui il est parti pêcher dimanche après-midi. Un jeune homme de 16 ans, interpellé hier matin, et une fille de 15 ans qui s'est rendue d'elle-même. Ils ont tous les deux reconnu en garde à vue avoir étranglé l'enfant et c'est bien cette strangulation qui l'a tué selon le rapport d'autopsie. Les deux jeunes sont ensuite partis en courant avec les affaires de Théo. Les enquêteurs les ont retrouvés chez eux hier. L'adolescente connaissait la victime, tous deux était dans le même collège Échange en centre-ville de Rennes. En revanche, l'adolescent, lui, n'a rencontré Théo que la veille du drame, lors d'une première partie de pêche. C'est là qu'il lui aurait donné des appâts, selon le récit des parents de Théo. Ce jeune de 16 ans dit au contraire que Théo lui a volé ce matériel. Les deux suspects seront présentés à la justice demain. Le procureur précise qu'ils sont inconnus de ses services.
2: Merci Thomas Pinaroli. Précision pour ici Armorique. Un lycéen rennais de 17 ans blessé à l'arme blanche par un autre élève du même âge. Au sein du lycée, la victime évacuée par le SAMU est hors de danger. L'agresseur, lui, a été interpellé. La vigilance orange, canicule 7 ans. Elle concernera demain 13 départements de la façade ouest. Les deux Charentes, la Gironde et les deux Sèvres s'ajouteront aux 9 déjà concernés. Plus d'une vingtaine sont en jaune. La chaleur pourrait atteindre localement des températures exceptionnelles de 38 voire 39 degrés ces prochains jours. Des conditions à la limite du supportable pour celles et ceux obligés de travailler en extérieur, de faire des efforts physiques, comme sur le chantier du musée d'art de Belfort. Les travailleurs du BTP essaient de s'adapter comme ils peuvent, Pauline Boudier.
4: Casque sur la tête, pantalon de chantier, Anthony n'a pas encore de la sueur sur le front alors qu'il décharge le Manitou, sorte de petit tracteur dont il est le conducteur.
5: C'est un sonar, il n'y a pas de clim, donc voilà. On peut pas ouvrir grand chose, il n'y a rien qui est ouvrable, à part la porte latérale, c'est tout, mais c'est avec les roues, c'est pas possible.
4: Il essaye de prendre un maximum de petites pauses à l'ombre quand le chantier le permet, mais sinon, il n'y a pas de secret.
5: On s'hydrate et puis on bouge le casque, quoi, pas trop le choix.
4: En cas de pic de chaleur, les chefs d'entreprise doivent effectivement fournir aux employés de l'eau en quantité suffisante. En l'occurrence, sur le chantier rue de Mulhouse, il y a un point d'eau. Mais le Mazuc Mac, patron de l'entreprise Matlock, qui s'occupe du terrassement, préfère prévoir en plus.
6: On amène notre pack d'eau, puis on met dans un endroit en ombre, pas qu'il prend le soleil. On prend carrément l'arrosoir et puis on fait du bien.
4: Une pluie d'eau pour se rafraîchir. Quelques mètres plus loin, Jérémy est dans sa mini-pelle. Il a une autre stratégie pour bien vivre les journées de grosse chaleur.
7: Moi, je vais manger à l'extérieur où il fait plus frais.
4: S'assurer que ses employés mangent bien, c'est une des problématiques, dit le Mazuc Mac.
6: On a des salariés qui fument, qui ne ramènent pas leur gamelle. Ils ne sont pas habitués. Et s'ils ne mangent pas, ils vont tomber dans le pomme. En plus, avec la chaleur et tout, donc moi, je leur paye le resto.
4: Des frais supplémentaires qu'il a du mal à se faire rembourser.
2: Mon reporter signé Pauline Boudier. Il n'y a pas de tension particulière aux urgences ou au SAMU, dit la ministre de la Santé, Stéphanie Rist, qui appelle les Français, notamment les sportifs, à se méfier. Dossier complet sur cette vague de chaleur à retrouver sur ici.fr. Stellantis va investir plus d'1 milliard d'euros pour produire une nouvelle génération de voitures électriques à partir de 2029. Annonce faite par Emmanuel Macron aujourd'hui, un chiffre qui n'est à ce stade pas confirmé par l'entreprise. Le chef de l'État recevait à l'Élysée un parterre d'industriels et d'entreprises engagés dans l'électrification de la France. Des nouvelles de Roland Garros, grosse déception pour la demi-finaliste sortante et numéro 1 française Loïse Boisson, éliminée d'entrée par Anna Kalinskaya 2-7-0. On se console donc avec l'exploit de Moïse Kwame, ce jeune prodige du tennis, 17 ans, a sorti l'ex numéro 3 mondial, aujourd'hui 46e, le croate Marin Cilic en 3-7. Moïse Kwame est français, c'est son premier tournoi du Grand Chelem et il n'est pas prêt d'oublier ce 26 mai 2026.
8: C'est clair que ça restera une date que je me souviendrai toute ma vie. Beaucoup d'émotions. Je suis très content d'avoir pu remporter mon premier match ici à Roland aussi. En tout cas, pour ma part, j'ai du mal un peu à avoir ce côté plaisir. Et aujourd'hui, je l'ai eu. Donc, je m'entraîne énormément pour ce genre de moments. En un sens, non, je me surprends pas, mais on apprend tous les jours sur soi. Donc, une nouvelle étape franchie, j'ai envie de dire. Le plus important, c'est de continuer sur cette lancée.
2: Moïse Kwame, 17 ans, 318e mondial, est entraîné par Richard Gasquet. Ce soir à 20h15, un autre Français, Clément Tabour, affronte un gros morceau, l'Italien Yannick Sinner en Ice Session, comme on dit.
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0: Ici Besançon, comme chaque soir, juste après les informations, votre météo avec demain du soleil et des fortes chaleurs en Franche-Comté. Du soleil le matin avec une moyenne de 14 degrés au réveil et un joli ciel bleu l'après-midi, 33 degrés annoncés en Haute-Saône. On aura 32 pour le Grand Besançon et la Vallée de la Loue, 32 à Arbois, ainsi que 30 pour Val-d'Aon, Mèche, Morteau, Pontarlier et Champagnole. Et je n'oublie pas Dole, bien sûr, 34 chez vous demain. Au plus chaud de la journée, profitez bien, passez une belle soirée. Tout de suite, c'est Laurent Petit-Guillaume qui vous retrouve avec 100% des 80.
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10: Bonsoir à tous, la magie des années 80 est de retour. Eh ben oui, pourquoi ces chansons n'ont-elles pas quitté notre mémoire juste parce qu'elles avaient un petit secret qui se résume par « elles étaient juste bonnes ». Ben voilà, et ce soir elles sont de retour et ça commence comme ça.

0: Francis Cabrel, c'était Animal.
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0: Sur l'album Sarbacane qui mérite d'être dans votre collection de CD, de téléchargements et même de vinyles tellement c'est devenu un classique. Mais je pense que c'est déjà fait. Animal, c'est un titre sur notre part instinctive, sauvage. Et oui, nous sommes tous des petites bébêtes quand la passion vient dominer nos élans. Bon allez, ça suffit, la psychologie à bas prix. Revenons au rythme et à notre Zoulou préféré, Johnny Clegg, Scatterlings of Africa. C'est dans la suite de 100% années 80.
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0: Linda Parker, c'était Tes États d'Amérique. Un petit jeu de mots, ça n'a jamais fait de mal à personne, et surtout pas à Rachel et Eric qui, avec cette chanson, atteindront quand même la 10e place du top 50 en 1987. Vous écoutez 100% années 80, on continue à feuilleter l'album Souvenir en musique avec un titre qui a fait danser la planète en 1984, Somebody's Watching Me. Rockwell arrive juste après ça.
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0: Vous écoutez Ici Besançon, 100% années 80, ça continue dans une minute après quelques infos.
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2: Et tous les jours, j'ai deux belles sorties franc-comtoises à vous proposer. On va tout de suite en Haute-Saône. Il y a le troisième rendez-vous du Castel Hempen qui arrive donc dès vendredi. C'est la troisième édition de ce rendez-vous. Une journée pour fêter donc cet instrument à percussion, le Hempen. C'est un objet tout rond en métal. Et pendant trois jours, il y a 14 concerts qui vous attendent. Un marché d'artisans, un village médiéval, des ateliers musicaux aussi. Et puis, bien sûr, un espace bien-être et jeux pour les enfants, sans oublier la buvette. Alors, c'est où? Eh ben, c'est à Frasne-le-Château, centre Gievesoul. En Haute-Saône. C'est rendez-vous ce vendredi dès 16h, samedi et dimanche dès 10h et c'est 1€ l'entrée. Or, les concerts, bien sûr. Rendez-vous donc au château de Frasne, le château. Et si vous voulez vous cacher du soleil en jouant sous les sapins, follow au parc Métabia Aventure, accrobranche, glissade en bouée, mini attraction et buvette sur place au vert ce week-end. Et c'est à retrouver juste à côté des écuries de Métabier dans le Doubs.
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0: Bambou, c'était Alain Chamfort.
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0: Alain Chamfort qui a bien fait de quitter l'écurie Claude François qui lui produisait des tubes pour Midinette pour aller frapper à la porte de Serge Gainsbourg et lui proposer de travailler ensemble. Après hésitation, il a accepté. Et Bambou en est un exemple. C'est une chanson qui s'inspire de la nouvelle compagne de Gainsbourg et qui va devenir le plus grand succès d'un autre. Bah, en l'occurrence, Alain Chamfort. Bah, voilà. Pour la suite, il paraît que la vidéo Kill the Radio Star, bon, c'est seulement les Buggles qu'ils disent et qu'ils chantent.
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0: Chacun fait ce qui lui plaît, chagrin d'amour. On dit que c'est la première chanson rap en France, mais les ondes n'ont pas toujours raison. Hein. Alors disons que c'est une chanson culte des années 80 et qu'on ne se lasse pas du petit accent de l'américaine Vali. La suite de votre soirée à 20h, Décibel, Émilie Mazoyer qui reçoit ce soir Zazie. Ce sera après, entre autres, U2 qui arrive dans un instant avec I Still Haven't Found What I'm Looking For.
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1: Et à 20h, c'est Décibel, toute l'actualité musicale avec ce soir. Une voix, une personnalité, un tempérament qui nous accompagne depuis plus de 30 ans. Ah, on en a des souvenirs avec Zazie.
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1: Zen, puis aussi Larsen, à ma place, rue de la paix, je suis un homme, speed. Je ne sais pas quelle est votre chanson préférée de Zazie. À vrai dire, je ne sais même pas quelle est ma chanson préférée de Zazie. Ce que je sais pour sûr, c'est que c'est bon de la savoir toujours là, pas loin, à s'occuper amoureusement de sa musique et de nos petites oreilles. Zazie est de retour avec une nouvelle chanson. Youpi, elle est ce soir dans Décibel pour tout vous raconter.
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1: Salut à toutes, salut à tous et bienvenue dans Décibel. On est le mardi le plus chaud de tous les temps. Vous avez entendu ça à la radio? Ben oui, c'est très sérieux. J'espère que vous allez bien. Hydratez-vous pendant l'heure qui vient car ça va être chaud bouillant le Décibel de ce soir avec l'anniversaire de Lenny Kravitz, la découverte d'une artiste qui s'appelle Mélissa et un blind test qui parle des femmes. 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Venez donc jouer avec nous et on retrouve Zazie maintenant. Et bonsoir Zazie.
4: Bonsoir.
1: Bienvenue dans Décibel. Chère Zazie, la dernière fois qu'on s'est vu, c'était pour un album dans lequel il fallait mettre de la couleur.
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1: Et plutôt un album dans lequel vous mettiez les couleurs dont on avait bien besoin et vous réclamiez un petit peu de légèreté dans ce monde de brut.

0: C'était le 11e album.
1: Oui.
0: Et ça vous emmenait en tournée. Enfin, vous avez vécu vraiment une belle aventure avec ce disque. Aujourd'hui, on va découvrir la nouvelle chanson qui est la porte d'entrée du 12e album, c'est ça?
1: Oui.
0: Ouais. Alors?
1: Oui. Alors, il n'est pas complètement fini, cet album, d'où le fait qu'on sort un petit single avant.
0: Ouais.
1: On est en train de peaufiner pour deux, trois éléments techniques, mais enfin, il est quand même en très, très, très bonne voie. Donc, il va sortir quelque part à la rentrée. On ne sait pas trop quand. Ça dépendra un peu de l'état des lieux. Mais...
0: En tout cas, cette année, quoi.
1: Oui, complètement. Ouais.
0: Cette année. Alors évidemment, 12, moi qui adore les trucs un peu cosmiques, entre bah, les 12 fois où la Lune fait son petit tour de... Non, c'est la Terre qui fait le tour. Non, c'est la Lune qui fait le tour.
1: Alors là, je vais vous laisser toute seule dans votre mouise, Émilie.
0: Dans le système solaire. Ah non, c'est la Lune qui effectue 12 fois le tour de la Terre en un an. Bah oui, parce qu'il y a 12 mois, il y a les 12 travaux d'Hercule. Enfin, il y a beaucoup de 12. Il y a les 12 apôtres. Alors, 12 la vache.
1: Ah oui. C'est bien, c'est pas chargé déjà comme.
0: C'est ça. Les 12 fils de Jacob qui ont donné naissance aux 12 tribus d'Israël. J'ai tout relu pour préparer l'émission. Non, mais en vrai, c'est un nombre qui est intéressant pour vous. 12, vous êtes penché dessus ou pas du tout?
1: Pas tellement, j'avoue. Hein.
0: Ouais.
1: J'ai cette chance de pas avoir beaucoup de, enfin d'être vraiment assez ancré dans le présent.
0: Ouais.
1: De mesurer la chance que j'ai de pouvoir faire encore un album dans de bonnes conditions, de pouvoir appeler mes copains musiciens et qu'ils me disent oh oui on va se marrer, enfin ouais. Donc c'est plutôt ça. Après plus le temps passe, donc 12e album, ça fait comme moi je prends pas mal de temps entre chaque album, bah oui je mesure aussi un peu ce temps là les coupes de cheveux ont changé, les couleurs, quelques rides en plus, chez mes copains aussi, mais ce qui est très très drôle, c'est que en fait, quand on se retrouve, on est toujours complètement immature et on a l'impression d'aller se baigner dans la piscine un soir d'été quand on joue de la musique ensemble, donc c'est chouette.
0: Ça c'est beau. Peu importe, c'est le nom de la chanson qu'on va découvrir maintenant, premier extrait donc de ce 12e album. Qu'est-ce que vous pouvez nous dire pour vous préparer psychologiquement avant de l'écouter?
1: Alors, peu importe, au début, elle s'appelait pas Ma Faute, pour vous dire.
0: Ah.
1: Et puis, j'y ai rajouté un peu d'humour, ce qui est compliqué en chanson, en tout cas un peu de deuxième degré. Je trouve qu'on est dans un monde qui n'est pas hyper rigolo, avec pas donc son lot de très très bonnes nouvelles tout le temps. Donc, j'ai fait un peu comme j'aime faire, comme d'habitude, c'est-à-dire... un espèce de paradoxe entre une chanson ou un son, en plus un peu électro, là, où j'ai eu la chance de travailler avec Yuxek, qui est assez digeste, en fait, et puis avec un peu de deuxième degré, mais avec du sens quand même, parce que j'y tiens toujours un peu dans mon écriture. J'essaie de rendre ça plus digeste, en fait, que quand j'écris le texte tout seul, où je me dis, on va tous tirer une balle, c'est pas possible.
0: Oui, l'idée, c'est, évidemment, c'est pas de forcer le trait, en fait. Si on parle de quelque chose qui est angoissant, on va pas mettre la musique des Dents de la Mer.
1: Exactement,
0: ouais, c'est ça.
1: C'est horrible. Voilà. Je vous remercie de la comparaison, mais c'est un peu ça. Donc, il y a oui aussi un peu de cynisme dans peu importe, parce que ça voudrait dire que en fait, je dis ça, je dis rien, peu importe. Évidemment que c'est pas une chanson qui va changer le monde, mais quand même, j'aime bien penser à ce que je dis avant de les, avant de le chanter, et j'aimais bien cette idée de partir. Alors d'une pub qu'on peut voir tellement souvent sous nos écrans et qui nous dit « Oh regarde, il a une voiture plus grosse, il a un jardin plus beau, l'herbe est plus verte » et d'élargir comme si on dézoomait, on commence par le chien qui a pissé dans le jardin et c'est le chien des voisins, salopard, et puis on dézoome et puis on va un peu sur la lune et on regarde ça, on se dit « Bah, est-ce que c'est très important ?» Et aussi avec tous les problèmes qu'on peut voir de territoire, de regarde comme c'est plus mieux, comme on va à la conquête de tel terrain, comme de tel pays. Donc voilà, c'était un peu l'idée de cette grande parano, mais où on peut danser dessus, quoi. Comme disait Nougaro, danser sur moi.
0: Danser sur Zazie, les amis, c'est tout nouveau, ça vient de sortir, ça s'appelle Peu importe.

0: forte.
1: Ce je dis ça, je dis rien, à la fin, il est parfait.
0: Un cynique absolu, la fille y prend pas.
1: Non, tout ce que je viens de vous dire depuis 3 minutes,
0: oubliez.
1: Laisse tomber.
0: C'est un peu ça.
2: Zazie, de retour en pleine forme. Alors, ce peu importe, il a été fabriqué, donc on l'a dit sans vraiment le dire, mais d'abord avec le texte, qu'il a ensuite fallu rendre digeste, ce sont vos mots, Zazie, pour nous faire danser, quoi.
0: Oui, alors j'avais cette espèce de gimmick pour composer la mélodie, donc j'ai fait la mélodie au piano, donc bon, bing, bon, bing, bon, bon, c'était déjà au piano, mais ça sonnait comme un pot, évidemment. après, j'ai fait le texte dessus, après j'ai appelé mon copain en lui disant, je voudrais que ce soit un truc un peu électro, qui revienne comme ça avec des vagues, donc je suis allée chez lui dans le sud et on a fait la maquette,
2: ouais.
0: En une journée. À la fin, on avait un peu la pêche. Ça nous a mis de bonne humeur.
1: Ça, c'est bon signe, non?
0: C'est plutôt
1: ça marche
0: bon
1: sur
0: signe,
1: vous, ouais.
0: En général,
1: ouais.
0: Quand on commence à voilà. Je suis rentrée à Paris avec cette maquette. Et là, j'ai demandé à mon ami batteur, qui a fait aussi le reste de l'album, David Salquin. J'ai la chance d'avoir des musiciens que je connais très bien et qui, en plus, ne font pas que... Enfin, mon ami batteur, il fait aussi de la guitare, il chante très, très bien, etc. Et donc, pour me faire une vraie batterie, donc il a enregistré une vraie batterie dans son studio, qu'il m'a envoyé, il m'a dit, j'ai une petite idée pour une basse, est-ce que... Bon, j'ai dit, bon, écoute, envoie toujours, je voulais pas être désagréable avec lui. Et la basse, au début, elle était synthé, elle était faite avec un clavier, et puis j'envoie ça, je le rappelle, je dis, bon, écoute, David, je suis désolée, mais là, tu vas devoir me le faire, elle est géniale, ta basse.
2: Génial, on l'entend.
0: Et puis,
2: tout
0: du coup, il m'a renvoyé la basse en disant, j'ai aussi une petite idée de guitare. Donc je dis, bah, vas-y, fais écouter. Et la guitare, elle devait être que à la fin du refrain. Youksek a décidé de la mettre dès le début du refrain parce qu'elle est super, sa petite cocotte, comme ça, voilà. Donc, en fait, c'est vraiment une espèce de ping-pong avec des gens qui se connaissent très bien et qui aiment jouer, quoi. Donc,
2: mais ça dit aussi beaucoup de vous et de votre ego pas du tout surdimensionné parce que vous acceptez les suggestions, vous les prenez, vous les réappropriez pas, vous me donnez le nom des gars et tout. Enfin, c'est pas artistes qui fonctionnent comme ça.
0: Bah, ils devraient, parce qu'on leur doit ça aussi aux gens avec qui on travaille.
2: Ouais, c'est vrai.
0: Moi, évidemment, je suis très fière d'être compositrice et auteure, mais c'est pas tout. C'est-à-dire qu'il y a des gens qui aussi transforment l'essai, je dirais.
2: Ouais.
0: Vous faites un truc en maquette, en noir et blanc au fusain, et ils sont là en train de vous faire un truc en cinémascope. Donc, évidemment, je suis présente, puisque j'ai réalisé l'album, j'ai produit l'album, je les laisse aussi faire. J'appelle des gens où je sais quel est leur talent, comment il peut être complémentaire du mien, comment ils vont avoir des idées auxquelles j'ai pas pensé.
2: En fait, vous leur faites confiance.
0: On se fait confiance, voilà, mutuellement. Ouais. Et ils savent aussi que de temps en temps, ils font un truc super. Je leur dis, c'est super, mais non. Ce qui peut être très désagréable, mais ils savent que c'est pas eux qui sont pourris, c'est juste que j'entends un autre truc dans ma tête, quoi. Voilà. Donc c'est vraiment une question de confiance, la musique.
2: C'est marrant, ça me fait penser à un échange de messages que vous avez eu avec Vianney, mais qu'il a publié sur les réseaux pour votre duo. Alors pour le coup, ça a été un énorme tube, mais vous lui avez envoyé avant de fabriquer la chanson. Bon, si c'est pas bien, on ose se le dire, c'est très important pour moi.
0: Exactement. Alors ce qui était drôle, c'est qu'il m'a dit après, il m'a dit, tu sais, j'ai halluciné, parce qu'en fait, sur tous les gens à qui j'en ai parlé pour cet album de duo, je crois que t'es la seule à me l'avoir dit, et en fait, c'est exactement ce que je pense à chaque fois. Donc je suis... Il me dit, ça me met dans une position qui est vachement confortable, parce que du coup, on sait que quoi qu'il arrive dans cette journée ou ces deux journées de travail, là en l'occurrence, c'était une journée... Bah, si c'est pas bien, je vais pas être tout seul à dire c'est super, mais au revoir. Voilà. Ça, il n'y a pas d'obligation à ce que ça sorte. Voilà. Après, on était concentrés quand même. Voilà.
2: Oui, bah ça s'est senti. Hein. Ils n'ont pas fait une belote, ils ont fait un tube. Vianney et Zazie, comment on fait? Il y a un autre duo sur lequel on vous a entendu là récemment. Finalement, c'était votre dernière apparition discographique avant la sortie de Peu Importe. C'est le duo avec Pascal Obispo, l'archipel des séquelles.

0: Alors Pascal Obispo, pour le coup, ça fait un moment que vous le pratiquez. Ce genre de moment là, de duo avec lui, entre deux disques, pour vous, c'est quelque chose qui peut vous nourrir?
1: Ça me nourrit, et puis il y a une question de fidélité aussi. On a commencé la musique quasi à 2 mois près, ouais. au même moment, en 1902. en 92, 93, en tout cas nos albums sont sortis à peu près de cette année-là. Ouais. Et il a toujours été mené par la musique. D'ailleurs, c'est assez drôle parce que on se rend compte que les gens, alors c'était peut-être une époque plus facile aussi pour s'inscrire dans la durée, comme ouais. on dit, mais ce qui fait, je pense aussi qu'on est toujours là, c'est cet amour de la musique et cet enthousiasme, quels que soient les trajets de vie, les décisions, ouais. maison de disque, pas maison de disque, contrat, etc. Il y a toujours cet amour de deux choses, c'est de faire de la musique, de la composer, de la partager. Et c'est une chanson, en fait, qu'on avait fait il y a assez longtemps. Il m'avait fait écouter cette mélodie. Bon, c'est un très bon mélodiste, hein. C'est un peu comme Calogero. Moi, c'est ouais. des mélodistes que j'aime beaucoup. Je lui avais proposé un texte compliqué, Archipel de séquelles, c'est une espèce de jeu de mots un peu pourri. Mais bon,
0: ça lui a plu. L'album, il s'appelait comme ça, carrément.
1: Oui, ouais. carrément. Mais j'ai trouvé ça mignon en plus. Et je me souviens de la première fois que j'ai fait cette chanson. C'était sur scène, elle n'était pas sur un album. Je venais de finir le texte et donc j'avais vraiment le texte qui était sur scène, sur la scène ouais. que j'essayais de cacher un peu. Et j'avais eu malheureusement une panne de courant à ce moment-là. Le gars Dimitri qui faisait mes lights à cette époque-là avait décidé de faire un noir scène à un moment donné entre deux couplets. Sauf que ben moi je ne connaissais pas mon texte que je venais vraiment de finir d'écrire la veille. Et là j'ai eu une espèce de sueur froide où j'ai inventé un couplet en temps réel. J'adore. Avec des gens qui m'ont retrouvé en sueur en se disant qu'est-ce qu'il lui prend. Mais donc je gardais un souvenir un peu mitigé de cette chanson.
0: J'adore.
1: Quand il m'a proposé de la refaire en duo, je lui dis bah ouais. écoute avec plaisir parce que c'était du souvenir aussi.
0: Ouais. Ouais. Bah, en parlant de souvenirs justement, puisque vous avez démarré dans les années 90 et vous avez vu beaucoup d'évolution du métier, beaucoup de changements entre là la sortie de Peu importe et la sortie de vos premiers singles. Évidemment, ça sort pas de la même manière. Est-ce qu'il y a des changements qui ont mis, vous parliez de la joie de faire de la musique, qui ont mis votre joie de faire de la musique à l'épreuve?
1: Oui.
0: La dématérialisation ou les réseaux, enfin je sais pas, quelque chose.
1: Au début, tout ça, je trouve ça réjouissant. C'est-à-dire ouais. que, pour vous dire, nous, on a commencé sans Internet quand même.
0: Oui. Hein.
1: Il faut quand même se remettre dans le contexte.
0: Moi, j'avais la cassette.
2: J'avais été sur les cassettes.
0: Voilà, c'est ça.
1: Et Internet est arrivé. Moi, je trouvais ça intéressant. Je me suis dit, tiens, il y a une certaine liberté là-dedans. On était 3 artistes et j'étais parmi les premières, alors que je connaissais rien du tout au numérique. Je crois qu'il y avait Aubert, Souchon, Dao, moi. Enfin, on était quelques-uns à se dire, tiens, on va faire des sites. C'était marrant au début. On pouvait avoir une ligne artistique là-dessus, etc. Et puis, bon, bah, les réseaux sociaux sont arrivés les uns après les autres. Ça a commencé à s'horizontaliser, à avoir beaucoup de choses. Et surtout, où on a commencé à voir arriver les filtres, les influenceurs, les instagrammeurs, les trucs des drôles de métiers, ouais. où il n'y a pas de sous-métier. Hein. Il y a bien des gens qui vivent de la publicité, donc pourquoi pas. Mais où d'un côté, en fait, c'est pas tellement la dématérialisation des choses, parce que ça peut être hyper intéressant, mais c'était la déshumanisation des choses, où s'éloigner un peu de la vérité, mettre des filtres, de l'autotune, alors que ça peut être très artistique aussi.
0: Bien
1: hein,
0: sûr. Ouais.
1: Bon, aussi, de temps en temps, je mets un filtre pour faire un post, parce que je trouve que j'ai une sale gueule, ou je trouve que c'est plus marrant, y compris si, avec les trucs qu'on peut voir
0: oui.
1: sur, voilà, où on a des têtes de cuillère à peau et des,
0: oui, c'est
1: des
0: ça.
1: Choses comme ça.
0: Où on se met des petites oreilles de chat.
1: Voilà. Oui. Mais je trouve que quand même, il y a un danger là-dedans. C'est la perpétuelle comparaison avec ce qui se passe, avec ce que les autres font. Ouais. L'algorithme, quoi. Je veux dire, est-on vraiment les prostituées de l'algorithme? Quand j'entends parler en disant, oui, alors maintenant, tu sais, il faut faire des dumps, ce serait mieux, des carousels. Alors, un carousel, pour moi, c'était un manège qui tournait. Non, alors maintenant, ça a une autre signification.
0: Poster des photos.
1: C'est quoi? Oui, ouais. C'est des photos. Pourquoi? Ah, parce que tu vas rentrer plus facilement dans l'algorithme. Et oui, la question est vraie, c'est mathématique. Mais pourquoi en fait? Ouais. Pourquoi vouloir rentrer plus facilement dans l'algorithme? Oui, j'ai bien compris, pour l'exposition, c'est une manière de faire parler de soi, de diffuser ses chansons. Mais de temps en temps, je pense qu'on est tellement dans cette mécanique-là qu'on oublie qu'elle est... Que ça n'est qu'une mécanique, ça n'est qu'un média en fait, ça n'est qu'un moyen. Média, ça vient du latin, moyen d'arriver aux gens. Donc prenons-le comme un média et non pas comme une fin en soi ou comme une source en soi. La source, c'est la musique, quoi. C'est toujours la même tuyauterie.
0: Zazie, la sagesse de cette réponse, j'adore. Je pense que je vais me noter ce petit texte et cette réponse que vous venez de me faire. En tout cas, ça donne envie d'écouter une chanson qui s'appelle Speed. Elle n'est pas sur votre dernier album, elle est sur l'album d'avant. Parce que justement, oui, cette déshumanisation du métier, mais finalement du monde, elle donne envie de revenir à l'essentiel, au cœur. Alors allons-y, j'en suis parmi de cette chanson. Je sais pas, si vous l'avez jamais écoutée, bon, vous retardez un peu, mais je vous envie parce que vous allez découvrir une merveille. Depuis

0: C'était en 2018 sur Essentiel. Speed, oh là là, Zazie, oh là là. Et mais alors c'est drôle parce que j'ai pas fait exprès, mais pour le coup, il y a un peu le côté électro qu'il y a dans Peu Importe aussi dans Speed finalement.
1: Oui, oui,
0: ça a toujours été votre truc, rock électro.
1: Bah oui, alors je fais l'électrop ou l'électroc, je sais pas. On va inventer un mot.
0: On va faire des t-shirts pour la prochaine tournée.
1: J'aime bien ce mélange de choses un peu électro, comme ça un peu numérique, parce qu'on peut maintenant vraiment. J'aime bien aussi l'idée que la musique soit abordable par plein de gens, y compris ceux qui n'ont pas fait des études de violon ou de piano. Ça n'empêche pas de d'y mettre son cœur, et c'est aussi un travail très précis. Et en même temps, j'aime bien aussi la présence de vrais musiciens et de vrais humains qui mettent leur cœur, quoi. Donc, j'ai toujours bien aimé ce mélange-là, en fait.
0: Une belle musicienne humaine invitée ce soir dans Décibels, c'est Zazie, les amis. On revient tout de suite.
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0: Merci d'avoir choisi ici pour passer votre mardi soir. Avant de retrouver Zazie, je vous annonce que dans l'actu musicale et d'ici à 21h, on jouera au Blind Test autour des chansons qui parlent des femmes. On célébrera l'anniversaire de Lenny Kravitz qui, scoop, ne fait pas son âge. On vous fera découvrir Mélissa et puis on vous racontera l'énorme scandale au concert d'Eric Clapton à Madrid. Oyez, oyez les amis, Zazie vient de sortir une nouvelle chanson.
4: Peu importe.

0: album de Zazie sortira quand il sera prêt, parce que c'est pas encore le cas.
1: C'est un peu ça, mais enfin à la rentrée, quelque part à la rentrée, quoi.
0: Ouais.
1: Voilà. Mais je sais pas si c'est septembre, octobre, novembre, je ne sais pas.
0: Et donc on table sur une tournée 2027.
1: Oui.
0: Ah mais on adore.
1: Oui.
0: Non mais alors moi j'aimerais bien avoir toute une liste de trucs très très chouettes à faire en 2027, parce que pour le moment la seule raison pour laquelle on parle de cette année, c'est les élections présidentielles.
1: Oui.
0: Donc voilà, la tournée de Zazie, comment vous dire, moi j'ai... C'est un petit anxiolytique.
1: Oui, on en aura besoin, je pense. On aura besoin de se rassembler pour autre chose que de... Voilà, de...
0: Bah ouais. Donc tournée 2027.
1: Ouais, ouais.
0: Ça, c'est une très bonne nouvelle. Alors, j'ai reçu ici, dans Décibels, une jeune femme qui avait des choses à dire sur vous, Zazie. Elle s'appelle Alice on the Roof.
1: Oh là là.
0: Et vous lui avez écrit une chanson qui s'appelle Tyrannosaur. Alice on the Roof qui raconte comment ça s'est passé, votre rencontre et votre travail ensemble.
2: J'ai eu la chance de venir ici dans le studio de sa musicienne et acolyte de toujours qui s'appelle Edith Fabuena. Et ensemble,
1: de nos plus grandes productrices aussi en France.
2: Joyau de la France. Et on a écouté plusieurs maquettes ensemble. Elle a flashé sur ces deux mélodies qui étaient pour le coup vraiment très en talent là, tululu. Et elle travaille, bon, j'imagine que vous le savez, mais elle travaille beaucoup la nuit, Zazie. Et je crois que quelques jours plus tard, à l'aube du coup, vers 5h du matin, elle m'a fait un mail avec les deux chansons. Je crois que c'est un des plus beaux mails que j'ai reçus de ma vie. Les mails sont d'une poésie folle, c'est magnifique. Et elle m'a dit 40 fois, tu peux tout changer, c'est ta chanson. Et c'était parfait. Elle avait mis des mots voilà, qui collaient tellement bien avec ce que j'ai envie de dire. Il y a une chanson qui s'appelle Tyrannosaure. J'adore ce mot. Moi-même, j'aurais pas osé. Enfin, je sais pas, j'ai trouvé ça génial qu'elle l'utilise.

0: Lover, signé Zazie, donc sur l'album de Alice on the Roof. Vous devez être tellement sollicité. Qu'est-ce qui fait que vous allez vers, par exemple, cet artiste-là, Alice, quand oui, vous devez être sollicité tout le temps pour écrire.
1: Oui, souvent, mais en fait, j'aimais bien son univers déjà. Donc ouais. C'est déjà plus simple pour une rencontre, même si je lui dis, écoute, je suis en plein album moi-même, donc c'est compliqué, parce que je me laisse toujours le choix d'être inspiré ou pas par un travail ou une maquette de quelqu'un. Bon, alors déjà, la personne est délicieuse, complètement perchée, enfin, voilà. C'est très drôle parce qu'elle s'appelle Alice Dutoit, d'où son nom Alice on the Roof. Mais elle est vraiment perchée, quoi. C'est-à-dire qu'elle est vraiment sur le toit de quelque chose et en même temps.
0: Elle a cette belgitude aussi qu'on adore.
1: Mais complètement. Voilà. Elle est d'une douceur infinie, elle est extrêmement bienveillante et tendre. Et on a vraiment beaucoup fonctionné par mail, mais ce qu'elle ne dit pas, parce que là c'est très très flatteur pour moi, mais ce qu'elle me dit pas, c'est que avant je lui ai posé la question en lui disant, est-ce que tu as des thèmes ou des choses que tu aimerais aborder, sans avoir forcément les mots ou la manière de les dire, mais, et elle m'avait sorti 3-4 thèmes comme ça par mail en me disant, écoute, voilà, parler du démon ou du truc en soi qui nous bouffe, et où est-ce qu'on le met, à quelle place il a dans nos vies, est-ce qu'on l'écoute, est-ce qu'on l'écoute pas, est-ce qu'on arrive à s'en sortir, et tout un tas de thématiques comme ouais. ça qui étaient très inspirantes aussi, plus la chanson, enfin vous entendez, ouais. elle faisait oh la nota comme ça, mais c'était déjà magnifique, hein, au piano, elle était toute seule au piano, et d'où l'idée de l'appeler Tyrannosaure, puisqu'on a pris le plus terrible des monstres, et c'est vrai que j'aurais peut-être pas écrit, en effet, c'est drôle qu'elle le dise, j'aurais peut-être pas écrit une chanson pour moi qui s'appelle Tyrannosaure. Ouais. Mais entre sa belgitude, son univers très fantasque et en même temps d'une poésie folle, puis sa voix, quoi, ses capacités vocales, je me suis dit, allez, on va faire s'envoler ce Tyrannosaure, on va le rendre un peu moins méchant, quoi.
0: C'est beau. Mais c'est vrai que quand un artiste a la chance, alors pardon, c'est flatteur, mais c'est vrai, de se retrouver avec un texte à vous, Zazie, ça fait parfois des étincelles, jeu de mots. Oui, moi j'écris pas de texte, excusez-moi.
1: Voilà, c'est la seule fois où j'ai fait un texte avant de faire la chanson.
0: Ah ouais?
1: Non, ça m'est arrivé deux fois.
0: Deux fois?
1: La première fois, c'était donc Pascal Obispo qui m'a appelé en me disant, oui, tu fais quoi là? Ce serait bien de faire un hymne pour le Stade de France. C'est Johnny qui va le chanter, merci, au revoir.
0: Ouais, bon.
1: Ok, donc le lendemain à 7h, puisque c'est pareil, c'est les mêmes horaires que ce que disait Alice on the Roof, c'était la nuit, j'ai fait ça, et puis parce que je préfère m'appuyer sur la musique, en fait, la musique me crée une image,
0: ah oui,
1: sans mots, et puis j'essaye de mettre du sens sur cette sensation, en fait. Donc c'est compliqué d'écrire sans avoir une idée de mélodie ou d'accord avant. Et la deuxième fois, c'était Calo Giro, qui Maël voulait que je lui fasse un texte, et il faisait l'album de Maël, et il m'a dit, tiens, vas-y, pour une fois on va changer, tu vas me faire un texte.
0: Ah,
1: ça m'arrangeait pas du tout, parce qu'à chaque fois vraiment j'ai pas cette habitude, et puis j'ai fait toutes les machines ont un cœur, et je lui ai envoyé, j'avais marqué qui bat, donc il en a enlevé quelques-uns, j'avais marqué 4 fois, il l'a fait plus que 3 fois, et après, 2 jours après, Calogero m'a envoyé la mélodie qu'il avait fait dessus, et donc ouais, c'était chouette, en fait, ça marche aussi dans ce sens-là, mais c'est vrai que je suis moins à l'aise.
0: Quand vous écrivez une chanson qui devient intemporelle, il y a Allumer le feu de Johnny, mais bon, le perso de Johnny fait que de toute façon, voilà, c'est une espèce de
1: intemporelle, oui.
0: Voilà. Je pense à Double Jeu, chanté par Christophe Willem, fin mars, Zénith de Paris, premier Zénith de Théodora. Théodora, c'est la chanteuse préférée des ados.
1: Ouais, elle est formidable.
0: Donc, on est sur une salle remplie par des gens qui ont 15 ans, 16 ans, 17 ans. Allez, 25 ans, vraiment les plus vieux. Sur scène, Théodora, pareil, 22, 23 ans. Et l'invité, c'est Christophe Willem. Et la salle est folle, folle de joie. Il chante par cœur.

0: On ne sait pas. Il y a de temps en temps ça des chansons comme ça qui
1: d'aujourd'hui qui écoutent de la musique urbaine. Donc sur le papier, on se dit c'est pas le public de Zazie, et ils sont complètement touchés et ils s'identifient et ils s'approprient un truc que vous avez écrit il y a 20 ans.
0: Je pense que le quand je serai grand déjà peut parler à des jeunes. Hein. Ouais. C'était pas fait exprès, mais c'était plus. C'est une chanson qui, pareil, est très dansable et avec un peu d'humour quand même. Où il y a ce cœur qui font, faudrait savoir ce que tu veux, et lui il dit c'est comme ça, qu'est-ce que j'y peux. Et en fait, il y a une espèce de recherche où il dit je en chanteur dans ma salle de bain. Il y a des choses marrantes où tout le monde, on le voit d'ailleurs beaucoup sur les réseaux, s'invente un peu chanteur. D'ailleurs, il y en a qui sont très très bons, mais qui ont pas encore ouvert la porte de leur chambre et qui posent des choses, font des petites choses dans leur coin. Donc je pense que c'est ça aussi qui parle peut-être à ces jeunes.
1: Et le talent, Zazie, d'écrire des chansons qui sont restées, qui restent et qui vont rester. Alors il n'y a pas de recette évidemment, mais
0: un bon élément de recette, c'est de prendre des super interprètes.
1: Oui, évidemment, ça aide.
0: Ça aide.
1: Ouais, mais donc. De l'humour, ça, on a compris que c'est un truc que vous aimez bien mettre dans les chansons. Alors, c'est pas forcément la galéjade.
0: Quand la chanson le permet.
1: De l'esprit. De l'esprit. Et aussi, peut-être, jamais essayer d'être à la mode.
0: Alors, Maxime Le Forestier m'avait dit un truc génial. J'ai beaucoup de respect pour Maxime, qui est devenu mon ami, et pour ça, le fait qu'il ait duré aussi longtemps, alors que moi, je l'écoutais quand j'avais 11 ans. J'écoutais, là, comme un arbre dans la ville, en me disant, c'est trop bien. On était tous un peu babacool à l'époque, mais je trouvais ça trop, trop sympa, ce qu'il disait. Et j'ai eu la chance de pouvoir le rencontrer, de travailler même un peu avec lui. Et il m'avait dit, je lui avais dit, comment tu fais quand quand tu traverses des petits déserts, ce qu'on appelle ces petites zones comme ça un peu où il y a moins de succès, on est moins sollicité, etc. Il dit tu ne changes pas. Surtout, tu ne changes pas. Parce qu'en fait, tu sais, regarde, c'est comme les pantalons, pas de def, pas taille haute, pas les épaulettes, les couleurs atroces. Là, ils nous refont un truc des années 80. En fait, si tu changes pas, ça va redevenir à la mode dans un certain temps. Et en tout cas, je pense qu'on peut aimer ou ne pas aimer ou trouver ça daté, bien sûr, ce qui est normal, hein, puisque c'est daté par rapport à notre âge, par rapport à notre vécu, mais au moins on peut pas remettre en question l'honnêteté avec laquelle on l'a fait, quoi. Je cherche pas à faire du jeunisme. J'adore rire un peu avec les codes, parfois même rire avec les réseaux ou m'en servir, vous voyez, j'ai posté 3 trucs en un an, donc je pense que
1: l'algorithme,
0: catastrophe, mon label n'en peut plus de moi. mais je pense que c'est une question d'honnêteté, en fait, ne pas je pourrais pas défendre quelque chose qui serait loin de moi. Je pense que j'irais direct au burn-out, donc ça
1: nous donne envie d'avoir bientôt des nouvelles du nouvel album de Zazie. Le premier extrait, peu importe, est disponible, donc on se donne rendez-vous après les grandes vacances.
0: Oui,
1: bon, comme on dit pas souvent, vivement la rentrée. Merci Zazie. à bientôt.
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1: Ah là là, Zazie, vivement la rentrée alors. Eric Clapton, il faut que je vous parle de lui. Il y a eu un scandale lors de son dernier concert à Madrid. Eric Clapton, je rappelle, je resitue, dieu de la guitare, mais vraiment, son surnom c'est God. Voilà, pour vous dire un petit peu le niveau du gars. 81 ans cette année, 25 ans qu'il n'avait pas joué à Madrid, donc la foule était en délire. Et puis il y a un fan, vous savez, ce fan du premier rang, un petit peu trop enthousiaste, peut-être même un petit peu si on n'est pas très empathique, on pourrait dire qu'il était un petit peu concon. Tellement heureux de voir Clapton, il lui a jeté un vinyle. Voilà. Alors, puis il a bien visé, malheureusement, il a très bien visé en jetant le vinyle en direction d'Eric Clapton, qui s'est pris le disque en pleine poitrine. Alors, pas blessé apparemment, sinon on l'aurait su, mais extrêmement agacé. Clapton est parti sans se retourner après avoir joué Cocaine, reprise de J.J. Cale, un des artistes préférés de Clapton. Normalement, il y avait un petit rappel, et grâce aux fans concon du premier rang, il n'y a pas eu de rappel. Arrêtez de jeter des trucs sur les artistes sur scène, s'il vous plaît, et montez le son, car Eric Clapton est dans Décibels.

0: un des plus grands tubes d'Eric Clapton. Ben, c'est pas une chanson à lui. Je vous recommande d'ailleurs d'écouter la version originale de JJ Cale sortie un an avant celle de Clapton en 76.
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0: Et si on joue au blind test maintenant avec des chanteurs qui rendent hommage aux femmes dans leurs chansons? Elisabeth et Olivier sont avec nous pour jouer. Salut l'équipe!
2: Bonjour tout le monde.
0: Bienvenue.
2: Salut.
0: Alors ce blind test du mardi soir qui paye bien, j'avoue. Alors on peut pas vous offrir l'album de Zazie puisque vous l'avez compris, il n'est pas prêt. Donc on va pas comme ça vous vendre des choses qui n'existent pas. Mais non, elle sort déjà une chanson. Allez voir le clip. D'ailleurs j'en ai pas parlé, mais le clip est très chouette. Et donc on vous offre un bouquin formidable aux éditions Le Mot et le Reste. C'est Gwenaëlle Fleur qui a écrit ce bouquin. C'est Matmata, 30 ans ferme. Ça vous raconte les 30 ans de carrière de Matmata. Parce que le succès, ouais, évidemment, de Lambeandro, voilà, mais il s'est passé plein de trucs avant et puis encore plein de trucs après. Et le bouquin est super et c'est ça votre cadeau. Vous en avez chacun un exemplaire ce soir.
2: Magnifique, merci beaucoup.
3: D'avance.
0: Ben avec
3: ça sera mon troisième.
0: Ah, Elisabeth, c'est magnifique. Ah. Ben voilà, ben il faut collectionner.
3: Quatrième, j'en ai oublié un.
0: Les bouquins de Décibel, c'est merveilleux. Ah. Olivier, oui, comment ça va en ce mardi soir de canicule?
2: Eh ben écoutez, ça va, on est au frais, hein, voilà, je suis resté dans le frais quasiment toute la journée, donc voilà,
0: pas
2: tout
0: mal.
2: Va bien.
0: Mais dans le frais, dans la clim, parce que moi si quelqu'un a un plan clim ou un plan piscine,
2: non, en fait,
0: vous pouvez nous appeler.
2: Bah, je prends le frais la nuit, hein, je fais comme tout le monde,
0: ah, oui,
2: la nuit, puis après je ferme quand ça commence à chauffer, quoi.
0: Bah voilà. Oui. Alors sinon, un bon plan hein, pour vous, les studios de radio, c'est climatisé, parce qu'il ne faut pas que les machines chauffent, sinon elles s'arrêtent. Donc franchement, c'est la bonne semaine pour faire des heures sup à la radio aussi.
2: Effectivement, sinon il y a la cave aussi. C'est pas mal.
0: La cave, c'est très très bien.
3: Oh, ouais.
0: Hors contexte.
3: Elisabeth, elle reste à l'intérieur, puis elle va sur le banc de temps en temps, de 5h à 7h, sous l'arbre.
0: Qu'est-ce qui se passe, Elisabeth? Tu parles de toi à la troisième personne, on dirait Alain Delon. Qu'est-ce qui se passe? C'est la chaleur?
3: Pour ne pas dire je. Oui, je vais dehors.
0: Mais non, ouais, mais tout va bien. Elisabeth, toi, jusqu'à quelle température s'est montée aujourd'hui?
3: Alors, 32 à Mandeur. 32 dans le Doubs, à Mandeur, où j'habite.
0: Bah
3: 32.
0: Oui, quand même, hein. Oui. Non, ça rigole pas.
3: Voilà, ciel bleu, soleil, brûlant. Et c'était même étouffant. Tiens, ma fille est revenue de Roland-Garros.
0: Ah, formidable. Bah, elle a dû avoir chaud, alors, Roland-Garros.
3: Alors, elle a vu, elle était à 5 mètres de Djokovic.
0: Ah, pas mal. C'est pas Nadal, Zvenet, mais c'est pas mal.
3: De Zvenet, si je prononce mal. Et elle les a bien vus, elle a filmé et tout. Voilà, elle m'a montré les photos, enfin... Aujourd'hui, elle est passée, elle est venue, puis elle m'a montré tout ça. Puis après, elle est partie à Paris aussi, elle est à Paris, le musée Grévin, enfin tout ça, Paris, la Tour Eiffel, enfin le Marais.
0: Ah bah oui, c'est la très bonne tout semaine ça, en plus pour visiter Paris. Elisabeth et Olivier, revenons à la musique. Allez. Et aux artistes qui rendent hommage aux femmes dans leurs chansons. Il va falloir retrouver le plus rapidement possible le nom des interprètes de ces chansons. Pourquoi? Eh bien, pour marquer des points et aussi pour étaler vos connaissances musicales. De toute façon, à la fin, tout le monde gagne. Olivier et Elisabeth, êtes-vous prêts à jouer, les amis?
2: Oui, on est prêts.
0: Ok, alors c'est parti pour une première chanson. Elisabeth, Olivier, n'oubliez pas de donner votre prénom avant de donner la réponse pour prendre la main.
2: Oui.
0: Qui chante cette chanson, hommage aux femmes? C'est parti.
3: Julien Clerc, Elisabeth, elle c'est mon chouchou.
0: Ah, bah alors.
2: Bon, bah c'est Julien Clerc.
0: Eh bah c'est Julien Clerc. Bah non, là, Olivier, sur la nappe de synthé ou de que ne sais-je du début de chanson, qui peut trouver ça à part une fan, Elisabeth?
3: Ben bah, oui.
2: Ah, bah là,
3: je m'en
2: doutais, non, là, c'est trop rapide.
3: Je me doutais que ça serait Julien Clerc le premier.
0: C'est ça. Non, mais là, Olivier, personne n'avait aucune chance. Elisabeth a un détecteur de Julien Clerc.
2: Tout le monde ne l'a pas trouvé avant même que la chanson commence.
0: Bien sûr, bien sûr. On dirait, Elisabeth, on dirait c'est ton ex-mari, il ne paye pas la pension, Julien Clerc. Quand il est à un rayon de 2 km, tu le sens. Tu le sens. Ah, Julien Clerc,
3: j'ai son premier CD, enfin son premier CD, parce que c'est ressorti en CD, mais 1968, hein, la cavalerie.
0: La cavalerie, tout, bah évidemment.
3: Ivanovitch, les petites tasses de thé, tout ça. Oh là
0: bon,
3: là,
0: bah, j'ai compris, quand il reviendra dans Décibel, il faudra que tu appelles pour lui poser une question. On va faire ça.
3: Oui, je suis très fan. Hein.
0: On va organiser ça. Bon, alors oui, Elisabeth, merci. et son ex-mari, ça, c'est réglé. Maintenant, on continue. Alors ça, c'est une chanson que tout le monde connaît, mais allez-vous vous souvenir du nom de l'interprète ? Moi, par exemple, avant de faire le blind test, bah, j'avais un peu oublié.
2: Olivier.
0: Olivier.
3: Libérée,
0: oui, mais Olivier.
3: Cookie Dingler.
0: Oui, Olivier.

0: Kid Dingler. Mais oui, mais je
1: j'ai eu la chance de le voir en vrai parce qu'on avait fait une comédie musicale dans les années 2000.
0: Ouais.
1: Et comme moi, je suis musicien, en fait, j'ai eu la chance de participer à cette comédie musicale.
0: Trop
1: et
0: bien.
1: Voilà, donc je l'ai vu de tout près. On a même pu discuter un peu. C'est quelqu'un d'extrêmement sympathique.
0: Excellent. Et tu fais quoi comme instrument, Olivier?
1: Moi, je joue du hautbois.
0: Oh, waouh!
2: Alors, et Olivier, puis-je te dire que ma sœur Marie, bon, qui n'est plus là maintenant, l'a vue également. Tu vois, et mon frère habite à Mulhouse. Donc, toi, tu es d'Alsace?
1: C'est pas loin.
0: C'est pas loin. Oui, Olivier, il est alsacien.
2: Je tout de suite, mon frère, tu vois.
0: Bah oui.
1: Oui, d'accord.
0: Alors, Olivier, pardon, c'est une question un petit peu indiscrète, mais tant pis, je me lance. Comment on se lance dans le hautbois? Est-ce que c'est parce que c'était ton instrument préféré de l'orchestre? Aujourd'hui, c'est vraiment très spécialisé.
1: Bah, disons qu'on n'est pas très nombreux à en jouer. En même temps, à l'orchestre, il n'en faut que deux, voire trois.
0: Oui,
1: donc, voilà, c'est un instrument. En fait, je suis venu dessus avec la flûte à bec que je faisais au collège à l'époque, comme tout le monde.
0: Ah, voilà, c'est via la flûte. Et tu t'es dit, il y a un truc.
1: J'adorais ça. J'avais des super notes et tout. J'étais à fond dans la flûte. Donc, je suis allé prendre des cours de flûte à bec. Et le gars qui donnait des cours de flûte à bec, et ben, il jouait du hautbois, en fait. Il m'a filé le biniou un jour.
0: J'adore.
1: Il m'a mis ça dans les mains. Et je me suis dit, ça, c'est génial pour embêter mes parents, pour faire du bruit à la maison. Parce que tu sais, quand on commence un instrument, c'est toujours très compliqué, quoi. Tu vois, ça fait des dégâts au niveau des oreilles.
0: Ah ben, faut s'entraîner, hein. Oui, voilà.
1: Voilà. Et après, je me suis rendu compte que comme il n'y avait pas beaucoup de bois, j'avais beaucoup de chance de jouer, finalement, assez facilement dans des orchestres. Et c'était tous contents que j'arrive, en fait.
0: J'adore, vive le hautbois. Olivier a un point avec Cookie Dingler. Elisabeth a un point avec son ex-mari Julien Clerc.
2: Bon. Il a pensé.
0: Ah bah Elisabeth, maintenant on sait où elle était en mai 68. Elle était dans la cavalerie, voilà. Allez, une dernière chanson qui rend hommage aux femmes. Quoi qu'il arrive, Olivier, Elisabeth, vous avez tous les deux gagné. Mais dites-moi quand même, qui chante ça?
2: Elisabeth.
0: Ah, vous avez dire en même temps. Oui, non, pas Pascal Obispo.
1: Florent Pagny.
0: Florent
2: Pagny. Mais oui, tu as raison.
1: Je pense que
2: oui, une femme, mais oui.
1: Obispo qui l'a écrit.
0: Il a composé, ouais.
1: Ah, c'est pas ça. Voilà.
0: Et voilà, les amis. Bravo. Je vous félicite, Olivier et Elisabeth.
2: Merci beaucoup,
1: Émilie. C'était une très belle soirée là. Franchement, j'ai adoré passer là.
0: Ah,
1: je me suis vraiment amusé et j'ai fait une belle rencontre en plus.
0: Ah bah oui,
1: Elisabeth et.
2: Tu sais que je me permets, je suis tout en train de connaître.
0: Mais vas-y, Elisabeth, on est en famille. Ici, c'est la radio de la famille.
2: Disons que le contact se passe bien. Voilà, on va le dire. Et puis, je suis contente aussi, un Alsacien, c'est parfait.
0: Vous allez pouvoir échanger vos numéros de téléphone au standard. Je vous envoie 1000 bises, Elisabeth et Olivier, et aussi le bouquin Mathmata, 30 ans ferme, des éditions Le Mot et le Reste. Et je vous propose, après Julien Clerc, Cookie Dingler et Florent Pagny, d'écouter ce que Richard Anthony a à dire à propos de sa femme. Souvenez-vous, on était en 74.

0: quand même, 3 jours et 3 nuits, il avait la santé, hein, Richard Anthony. Il nous a quittés il y a une dizaine d'années, il est mort en 2015, Richard Anthony, à l'âge de 77 ans.
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0: À la Star Academy, c'est comme dans les buffets du Campanile, les amis, hein, y a à boire et à manger. Et là, en l'occurrence, j'aime beaucoup cette jeune femme qui s'appelle Mélissa, une ex-académicienne, qui lance sa carrière avec un tout premier titre, « Quoi faire de moi ?», sorti il y a une dizaine de jours. Je la trouve talentueuse et assez originale, il faut bien le dire. Surveillez Mélissa et découvrez-la. C'est le coup de cœur du jour de Décibel. Mélissa.
2: Soirée.

0: s'appelle Mélissa et la chanson « Quoi faire de moi » annonce le meilleur. Alors vivement la suite.
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0: Ah là là, c'est l'anniversaire de Lenny Kravitz. J'avais un poster de lui torse nu. Dans ma chambre d'adolescente. Oh, Lenny Kravitz. Super artiste à voir sur scène aussi. Ça joue vraiment de la guitare, ça chante merveilleusement. Mais quel âge a-t-il, Lenny Kravitz, aujourd'hui? Bien, mes enfants, vous n'allez pas en revenir. Il a 62 ans. Est-ce qu'il les fait? Absolument pas. On dirait mon petit cousin. Bon anniversaire à Lenny Kravitz. Et rendez-vous sur les festivals d'été en France en juin, juillet, août. Printemps de Pérouge, Festival de Nîmes, Les Nuits de l'Erdre. Et puis en Picardie, Rétro, c'est trop. Lenny Kravitz, happy birthday.

0: Vous faites pas ça chez vous aussi? Chanter comme des zinzins? Believe de Lenny Kravitz, bah si, évidemment. Joyeux anniversaire à Lenny Kravitz. Sache, Lenny, si tu écoutes l'émission, que je suis toujours disponible pour notre mariage, dont je rêve depuis maintenant bah, une trentaine d'années.
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0: Belle soirée les amis, à l'écoute d'ICI et merci à l'équipe de l'émission Iris, Iki, Elodie, Oumaïma et Franck. Il est 21h, bisous.
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0: Babacar est l'un des plus grands succès de France Gall, mais derrière son rythme entêtant se cache un dilemme déchirant.
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0: Tout commence lors d'un voyage au Sénégal. Dans un village, une jeune mère en détresse tend son bébé à la chanteuse et lui lance ces mots. « Prends-le, avec toi il aura une vie meilleure. » France Gall est bouleversée. Elle refuse, mais le regard du petit Babacar la poursuit jusque dans l'avion du retour. Hantée par la culpabilité, elle confie ses remords à Michel Berger. Pour l'aider à s'en libérer, il compose ce cri du cœur.

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1: Saviez-vous que l'album culte de Raphaël, Caravane, a failli porter un tout autre nom ?
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1: Jusqu'au dernier moment, le disque devait s'intituler « Ne partons pas fâchés », titre qui donne d'ailleurs lieu à une chanson sur le même album. C'était un hommage à une phrase que sa mère lui répétait chaque soir avant de s'endormir. « Il ne faut pas se quitter fâché, qui sait ce qui peut arriver durant la nuit ?»

0: Une leçon de vie devenue un titre phare avant que l'image du voyage et de la caravane ne l'emporte finalement pour baptiser l'album.
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4: J'avais 19-20 ans et j'ai remplacé le DJ, j'étais la vestiaire du club parce qu'il savait que j'aimais beaucoup toutes les chansons américaines et il savait que je ferais l'ambiance sur la piste. Et c'est grâce à ces musiciens que j'ai pu signer chez Barclay.

0: L'aimé peintre, c'était un peintre extraordinaire. 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
1: Nous partirons, Klemt.
2: Fallait un jour poser les bases.
1: Originaire du Mans, Klemt porte cette énergie des terres de province. Force tranquille, humilité, texte fort, l'essence de son écriture, l'émotion, la sincérité et le mot juste.
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0: Tiron, Klemt, un coup de cœur ici même. 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
1: Les trois quarts des gens pensent qu'ils ne sont pas photogéniques. Et tu vois dans leurs yeux qu'ils se trouvent beaux. Et ça, je trouve ça fait trop plaisir.
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1: Alors bonjour, je m'appelle Florent Collat, je suis photographe sur Tours. Je fais du portrait, je fais du reportage, je fais de l'animalier, je fais plein de choses. J'ai pas envie encore de m'arrêter sur quelque chose. Mes réseaux sociaux, c'est florian.collat sur Instagram et sur TikTok.
3: Et ces réseaux sociaux ont quand même vraiment du bon. Sur Instagram, un jour, je tombe sur ça.
1: Excusez-moi de vous déranger, je suis photographe, je me balade dans la rue, je fais des portraits d'inconnus. Est-ce que t'as genre deux secondes, je fais un petit portrait vite fait?
3: Florian arrête les gens dans la rue et leur propose gratuitement de capturer leur visage.
1: Quand les personnes se voient et qu'ils découvrent qu'ils sont photogéniques, c'est trop beau. Et même moi, après, en retouche, je prends beaucoup de plaisir à faire des retouches. Un peu comme si je dessinais, j'ai mon petit pinceau en plus. Pendant des années, on m'a, entre guillemets, rendu beau à l'image en me filmant quand j'étais comédien. Et j'aime bien rendre l'appareil, du coup, mettre en avant les gens, mettre en valeur des gens. Et voilà, ça me fait plaisir.
3: Peut-être que vous avez déjà vu notre photographe sur le petit écran.
1: Ouais, j'ai commencé dans la télé, le ciné, j'avais 14 ans. J'ai fait des séries Léo Mattei sur TF1. Récemment, j'ai joué Clovis, roi de France sur France 2, une grande barbe, des grands cheveux, méconnaissable du coup. Mais en fait, le métier de comédien, tu dépends vachement du désir de tout le monde, du désir d'un directeur de casting, des envies d'un réalisateur, de ci, de ça. Et j'en ai eu un peu marre. Je voulais prendre les choses en main. Et là, en l'occurrence, mon appareil. Regardez-vous.
3: On va passer de la théorie à la pratique. Mise en situation.
1: Ah,
3: Florian Alpag, un père.
1: Je vous montre ce que ça donne.
3: Et sa fille.
1: Vous êtes trop beau. Je crois que le papa a vu que la fille était partante, donc j'ai dit, bon, allez, pourquoi pas. Et puis, finalement, ça leur fait des souvenirs, quoi. Ça leur fait des belles photos faites par un professionnel, gratuitement. Mine de rien, c'est pas tous les jours que ça arrive, j'imagine.
3: Amour, amitié, complicité, en tout cas, visible avec une photo. Certaines images, d'ailleurs, restent dans la tête de notre photographe.
1: Moi, j'ai un petit coup de cœur pour les vieux couples, les personnes âgées qui s'aiment. Je trouve ça trop beau de voir cet amour qui continue avec l'âge, quoi. Moi, ça me touche beaucoup. Et c'est des petits détails, c'est une petite main qui passe sur le dos, une petite attention, un truc. Je trouve ça trop mignon, quoi. De voir que ça fait 50, 60 ans qu'ils s'aiment et qu'il y a toujours des petites fleurs, petits machins, petits bisous. Moi, ça me fait fondre.
3: TikTok, Insta, son site web ou juste la rue, tout simplement, où vous pouvez croiser Florian Collat, de beaux clichés qu'on aime voir exister.
2: L'amour.
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4: Aujourd'hui, pour J'ai testé pour vous, c'est sur la commune de Viennet, dans les Deux-Sèvres, que je vous emmène. On va rencontrer Patrick Dujardin, il est apiculteur amateur, et il va nous faire découvrir ce qu'on pourrait appeler un métier hors du commun. Bonjour Patrick.
5: Bonjour.
4: Merci de nous recevoir ici sur ce rucher école. Alors pourquoi un rucher école ?
5: Alors parce que l'abeille du Poitou souhaite former chaque année un certain nombre d'apiculteurs amateurs. Alors il y a de la théorie, mais il y a de la pratique. Et ici, la pratique, on l'a fait sur les ruches que l'on va visiter tout de suite.
4: J'imagine déjà qu'il y a une tenue enfilée comme la vôtre.
5: Ah oui, je vais vous donner ça. Vous allez avoir une paire de gants.
4: La paire de gants, très bien.
5: Bien solide, en cuir. Et puis la vareuse, la protection.
4: Ah oui, c'est pas une tenue de cosmonaute, c'est une vareuse.
5: Pas une tenue de cosmonaute, je vous conseille pas.
4: Bon, ça y est, j'ai mis la vareuse et les gants. Ça change complètement de look, là.
5: Impeccable, on est paré pour aller voir les abeilles.
4: On va voir les abeilles.
5: Ouais.
4: Je vous suis pour les ruches.
5: C'est parti.
4: Allez, c'est parti. Alors là, nous voici donc devant une ruche. Comment ? Il n'y a pas trop d'abeilles dehors ? Ça a l'air d'être plutôt calme.
5: Il n'y a pas d'abeilles sur la planche d'envol. On en voit une qui arrive à l'instant. C'est plutôt une bonne nouvelle pour moi. Ça veut dire qu'elles sont parties travailler, elles sont parties récolter. Donc normalement, on devrait trouver pas mal d'activités à l'intérieur et pas mal de récoltes. On voit que sur cette ruche, il y a le corps de ruche, là où elles habitent.
4: Ouais.
5: Ça, on n'y touche pas, c'est chez elles.
4: Okay.
5: Et puis on a mis deux greniers. Alors souvent, on en met un seul, mais quand on voit qu'elle récolte pas mal, on peut en mettre un deuxième, voire un troisième, exceptionnellement quatre.
4: Donc là, on peut l'ouvrir.
5: Donc là, on va ouvrir.
4: Ah, et on en voit quelques-unes qui essayent de
5: sortir. Voilà, elles viennent voir
4: ce qui se passe.
5: Donc, comme elles n'ont pas forcément tout eu le signal en bas, on va remettre un petit peu de fumée.
4: J'ai jamais été aussi près de tant d'abeilles. Ça ne vous fait pas stresser, vous ?
5: Non, non, faut mieux pas, non. Donc là, on est face à une hausse qui est plutôt bien remplie. Il se trouve qu'on doit récolter dans une semaine, donc ça tombe plutôt bien. Et on va sortir un cadre.
6: Ah oui, on voit déjà des abeilles. Et c'est du miel qu'on voit.
5: Alors, c'est du miel. Tout ce que vous voyez là, c'est du miel. Je vous laisse le soulever. Vous allez voir ce qu'il y a comme miel.
6: C'est hyper stressant.
5: Vous lâchez pas, c'est tout.
6: Non, non, je vous lâcherai pas. Non, vous inquiétez pas.
5: Voilà, donc là, il y a 2 kilos de miel.
6: Il y a, oui, oui, c'est lourd, ouais, effectivement. Voilà. Et imaginons, on a récupéré le miel. Derrière, c'est quoi ? On le met directement en bocal ?
5: Alors, pas tout à fait. On va le mettre dans un extracteur. C'est-à-dire que la pellicule que vous avez vue tout à l'heure de cire, on va la couper.
6: Ouais.
5: Voilà, le miel va commencer à couler. On va le mettre dans un extracteur. Donc, ça fonctionne par la force centrifuge. Et puis, le miel va se mettre à couler. Et là, on va le mettre dans des réservoirs plastiques ou inox.
6: Okay.
5: Et on va le laisser décanter pendant quelques jours.
6: Merci Patrick, en tout cas, de nous avoir montré un petit peu votre métier et de m'avoir permis de tester ce métier un petit peu hors du commun.
5: Oui, ben, je vous en prie, avec plaisir. Nous, on a toujours énormément de plaisir à partager, à faire découvrir. On ne le fera jamais assez.
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7: Je rêvais d'avoir une maison à la campagne. Cette maison, c'est comme si j'y étais née. C'est ma maison de famille.
8: Ma maison s'appelle l'Ostao de la Mar.
9: C'est une maison un peu envoûtante.
10: Eh bien, vous voyez, des livres et trois fenêtres qui me donnent le paysage du pays, comme si c'était trois tableaux.
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13: Elle m'a dit d'aller siffler là-haut sur la colline.
14: En juillet 1968, Huguette Carin, présidente du comité des fêtes du charmant village de Cotignac, écoute son transistor quand elle entend Joe Dassin chanter « Siffler sur la colline ». Et c'est là que germe une idée un peu folle.
15: J'ai demandé donc au maire, je lui ai dit « Qu'est-ce que vous pensez si nous donnions un terrain de Cotignac, si toutefois la mairie est d'accord, pour que Joe vienne chanter ?» Et il me dit « Bon, ben d'accord, fais-moi une lettre, je vais le proposer. » Ce qui a été fait et accepté. Donc, il est venu chanter une vingtaine de jours après. Et dès qu'il avait un gala sur la côte, il venait coucher chez nous. Et voilà comment ça s'est passé.
14: Joe Dassin donne un concert mémorable le 12 août 1968 dans la cour de l'école. Après sa prestation, Huguette l'accompagne visiter le terrain proposé. Un bel emplacement que le chanteur estime néanmoins trop proche du village. On lui en propose alors un autre, dans le quartier Saint-Joseph, sur les hauteurs, près d'un monastère. Enthousiaste, il l'accepte illico. Séduit autant par le lieu que par son nom. Il faut dire qu'il s'appelle Joseph Dassin.

0: Joe ne fera construire une maison sur le terrain que 10 ans plus tard. Mais il revient souvent à Cotignac et loge au Look Allen, l'hôtel-restaurant créé par Huguette en plein cœur du village. Il y prend toujours la chambre 6. Look Allen, où l'on peut croiser les Pink Floyd ou Yvonne de Gaulle. Et la chambre 6, où Joe dormira le 14 janvier 1978, mais pas seul.
1: Joe Dassin va chanter dans un instant. Joe Dassin a vécu hier un moment important dans sa vie, puisqu'il s'est... un moment troublant. Il avait sans doute plus le trac hier à Cotignac dans le Var que sur scène, devant M. Martin, le maire de la localité, qui a uni Christine et Joe pour le meilleur et pour le pire.
0: Après avoir hésité avec Tahiti, c'est finalement à Cotignac que Christine dit oui à Joe. Ce jour-là, ce n'est pas vraiment l'été indien, mais un déluge, qui cependant ne gâchera pas la fête pour les 500 invités conviés par le couple. On chantera une partie de la nuit, un concert improvisé qui se terminera en duo avec l'ami Serge Lama.
2: Samedi 14 janvier, contrairement à l'habitude, il pleuvait sur Cotignac. Étaient-ce les larmes des admiratrices de Joe Dassin qui, ce jour-là, épousaient dans la mairie du village la ravissante Christine Delvaux? Enfin, malgré le mauvais temps, tout Cotignac était là, dans les rues, aux abords de la mairie, pour saluer celui qu'il considère maintenant comme un enfant du pays, puisque Joe Dassin y possède une fort belle maison. C'est monsieur le maire en personne qui, vers 15h30, procédait à la cérémonie, ponctuée par le crépitement des appareils photos, tandis que la musique des sapeurs-pompiers de Brignoles interprétait les succès de Joe Dassin.
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0: Pour le dessert, un pâtissier a créé un gâteau géant, reproduisant la maison que Joe vient de faire construire, dans la Pinède, en haut de la colline. Si un jour, vous allez visiter Cotignac, labellisé plus beau village de France, et que vous souhaitez dormir au Look Allen, demandez la chambre 6.

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1: Il est tellement bon en hiver de se blottir, se réchauffer le corps, mais aussi l'esprit, pour affronter la vie avec plus de courage et de vigueur. En occitan, on dit coucouna. Coucouné en français régional, hein, comme ils disent dans les dictionnaires, ils sont mignons. Sauf que le mot de coucouna vient de coucou, provençal, hein, attesté par Mistral, dérivé de l'occitan provençal coucoun, qui signifie coq ou coquille. L'œuf, pour ne pas le citer, d'où tout commence, hein, où l'embryon se développe, blotti contre la paroi, le cocon. J'ai reçu mes petits-enfants, ils m'ont coucouné. Ils m'ont enveloppé. C'était génial. Mais chez Coucouna devant Loufio, je me suis blotti devant le feu. Chères auditrices et auditeurs, il y a plein de mots en occitan pour dire se blottir. Satapa, sakata, sarza, sagrumi, c'est rancunia, c'est crapuni. D'accord, mais celui que je vous adresse est rempli d'affection, de chaleur. Je vous coucoune de mots doux pour réchauffer votre âme. Coucouna vous bien. Ana adio.
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2: Anthony est un enfant de Galeria et au village, il a tous ses souvenirs.
3: J'ai grandi ici depuis mon enfance, j'ai toujours vécu ici, j'ai été à l'école à Galeria. Et j'ai essayé de m'investir associativement à Galeria, donc voilà. C'est pour cela qu'on a repris, il y a maintenant 2 ans, avec des amis à moi d'ici, des jeunes de Galeria, l'association du village qui se nomme l'Asso du Falazor Minku. Donc c'est vrai qu'on met plutôt en avant tout ce qui est associatif pour Galeria, pour les jeunes, les futures générations et les plus anciens, bien sûr. Donc on essaye de faire vivre Galeria au maximum en toute saison.
2: Et l'association propose plusieurs rendez-vous sur l'année.
3: Des balles, on fait 2 à 3 balles par saison en été. On fait également des concours de boules qu'on fait pareil en été. Et on a aussi également des concours de belote ainsi que des concours de beach soccer.
2: Le but, réunir les gens et les générations.
3: C'est plus ou moins difficile dans certains points. Mais bon, c'est vrai que quand on fait un bal, il va y avoir toute génération. Pareil pour des concours de boules, ceux qui aiment jouer aux boules. La belote, c'est vrai que ça rapproche vraiment pas mal de monde parce qu'on a beaucoup d'anciens qui jouent. On a appris avec eux. On joue tout le temps avec eux, que ce soit au bar, à la maison. Voilà, c'est vrai que ça rassemble vraiment beaucoup de monde et c'est très important. Il y a plus de locaux qui participent à ces événements qu'au tourisme, quoi, on peut le dire.
2: Parallèlement à son engagement associatif, Anthony est étudiant à Corté.
3: Je suis en 2e année de technique de commercialisation en BUT. Alors à côté de ça, je suis aussi impliqué pour les pompiers volontaires à Galeria. Donc je suis pompier volontaire, ça fait maintenant 1 an que je suis rentré. Donc c'est vrai que ça m'aide beaucoup, que ce soit pour le village, pour le lien avec les gens, parce que vis-à-vis de ma famille ou les gens du village, c'est très important pour moi. Donner ma passion, apporter de l'aide aux personnes qui sont en cas de danger, être là et présent pour les gens d'ici, ça me tient vraiment beaucoup, beaucoup à cœur.
2: Anthony ne quitterait pour rien au monde son village.
3: Alors, ma vision sur le village, c'est que c'est un très bon village avec une très bonne mentalité. On essaye de le refaire vivre d'ailleurs, beaucoup plus qu'avant. Il faut continuer sur cette voie-là et on est bien parti pour mettre en avant Galeria.
2: Anthony Spinoza y fait partie de ces jeunes du village qui comptent pour l'avenir de Galeria.
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4: Ils sont jeunes et ont un avis sur tout. Ici, Picardie donne la parole au Tchopicard. Annick Bonhomme.
5: Pourquoi appelle-t-on l'eau l'or bleu ?
6: En fait, l'eau, ça donne de l'énergie, ça peut donner aussi des bonnes vies aux animaux et ça peut donner des bons trucs à l'environnement. Ça sert à la vie de contenir de l'oxygène et sans l'eau, en fait, à la Terre, ça s'en fait une grosse boule de désert.
7: Bah, pour moi, on appelle l'eau l'or bleu parce que l'eau, c'est précieux. Prends par exemple le pays, l'Afrique, au Sahara. L'eau là-bas, c'est comme de l'or. Si t'en as, c'est magique. Parce que là-bas, ils ont pas beaucoup d'eau. Mais oui, l'eau, c'est précieux. Et c'est aussi important parce que quand il y a des réchauffements climatiques, il n'y a plus beaucoup d'eau.
8: C'est grâce à ça qu'on vit aujourd'hui, parce que si on boit pas, si on s'hydrate pas 3 jours, on sera déjà mort. C'est vraiment précieux l'eau, faut qu'on en ait à l'infini.
6: Vous avez vu les usines comme Christine, tout ça? En fait, eux, ils gaspillent l'eau. Ils fabriquent de l'eau qui se périme, donc ça se fait pas.
9: Et aussi, l'eau, c'est censé pas d'être périmé, parce que l'eau, dès qu'il y avait personne dans ce monde, maman, il y avait déjà l'eau. Et cristalline, maintenant, c'est comme si leur but, c'était de construire de l'eau, et après, de mettre des dates pour la périmation.
7: En fait, non, les usines cristallines, c'est en fait, ils récupèrent, je pense, de l'eau de mer, et après, ils la filtrent, ils enlèvent le sel pour pouvoir en faire de l'eau minérale, de l'eau de source, un peu, pour boire.
5: Et alors, chez vous, vous prenez l'eau du robinet, ou vous avez des bouteilles d'eau?
8: Moi, je pense que je bois plus au robinet parce que, en fait, on a 3 bouteilles et après on remplit à l'infini.
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1: Les fait voyager depuis 2012. Il a été créé à l'initiative d'un prof documentaliste et d'une bibliothécaire des lycées Jeannot-Écurie de Sens. Chaque année, de novembre à avril, des centaines de jeunes découvrent des mangas sélectionnés avec soin. L'an dernier, 160 établissements y ont participé, et pas seulement dans Lyon. Sayonara organise aussi de multiples rendez-vous tout au long de l'année autour de la culture et des arts japonais. Cette fascination des jeunes pour la culture du pays du soleil levant ne date pas d'hier. Elle a commencé dans les années 80 à la télé avec Récréa 2 et le Club Dorothée. Le Capitaine Flamme et Albator ou Goldorak ont marqué toute une génération.
2: Actarus, ils attaquent en force avec un antirac. Il faut que tu ailles aider Alcor.
3: Bon, je vais y aller.
1: Et puis, les consoles Super Nintendo et Sega ont débarqué. Des consoles avec des personnages cultes comme Sonic et Mario. Dans les années 90 et 2000, Pokémon, Dragon Ball Z et Naruto ont pris le relais, renforçant l'attrait des enfants et des ados pour le Japon. Aujourd'hui, l'influence japonaise s'étend au cinéma, à la BD et même à la musique. Oshii en est l'exemple parfait.

0: littéraire. Les jeunes découvrent des mangas plus originaux ou exigeants que ceux qu'ils lisent d'habitude. Ça stimule leur curiosité, aiguise leur sens critique et leur apprend à varier les plaisirs tout en alimentant leurs rêves de Japon.
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2: Il est un beau voyage qu'on peut faire pas très loin de chez soi. Un voyage dans le Saintois. Une demi-heure d'Épinal, la même chose de Nancy, c'est pas bien compliqué. Hein. Une terre qui tourne autour d'un lieu riche en énergie et en histoire, la colline de Sion. Elle en est le phare et le cœur battant, elle qu'on aperçoit si facilement au détour d'un virage émergeant d'un champ de mirabelliers en fleurs au printemps ou fendant le flot vert des haies, des bois, des plateaux, quand on la distingue au loin au moment de traverser ce Saintois à travers sa Via Appia moderne, la Nationale 57. Que voilà un vieux pays dont le nom se perd dans la nuit des temps au point que personne n'est parvenu vraiment à en donner une origine ou une explication. Ben oui, Sion est Sion depuis toujours et tout autour, le Saintois est toujours là. Il a ses hauts lieux, la colline inspirée, avec la basilique, ce superbe émetteur d'espoir vers les nuées, avec les restes de la forteresse de la turbulente famille de Vaudémont, cette famille des cadets des ducs de Lorraine, aussi turbulents que le sont toujours les cadets, hein, et qui sont la boule blanche du billard historique lorrain, arrivant de loin, cognant pile où il faut pour faire virevolter les boules de couleur sans qu'elles ne puissent s'y opposer. Les hauts lieux du Saintois, ce sont les châteaux. Arouet, le palais à la campagne qui plonge ses douves d'un madon, qui plonge ses douves dans un madon à l'image des gens d'ici, finalement. Il est calme, il est cool, mais il peut se réveiller d'un coup et vous rappeler quelle force est la sienne. Torre Lyautey et sa mosquée intérieure, qui rappelle qu'on peut avoir ses racines à un endroit, sa vie à un autre, qu'on peut partir et revenir, comme l'a fait le maréchal Lyautey, des ruelles de Nancy à la place Jamal Afna de Marrakech, avant de se poser ici, sur les rives de la colline de Sion. Je n'oublie ni Aboncourt, ni Vendlesville. Dans le Saintois, il y a les Halles de Vézelise, qui sont de ces monuments qui peuvent témoigner de l'immense variété des envies, des amours, des destins humains, elles qui en ont vu tant passer. Il y a Gélocourt et ses fleurs, il y a le petit détour bucolique par Vaudeville, mais j'aurais pu citer tant d'autres villages, si Lorrain, ces villages, rues, qui se laissent traverser par celui qui ne voit rien, mais qui se laissent admirer par celui qui voit tout. Telle grange aux murs sculptés, telle pierre de grès autour des fenêtres de telle vieille église. Le Saintois, c'est un voyage au cœur de la Lorraine de toujours. D'un pays plus vieux qu'elle encore, c'est une sensation d'éternité.
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1: Empathique, sociable, géante.
2: Moi, je file la rancard à ceux qui n'ont plus rien.
3: On m'a dit, les restos ont besoin de bénévoles. Si tu veux y aller, je te fais rentrer. Et puis voilà, j'ai mis les pieds. On m'a dit, une demi-journée, deux demi-journées par semaine, c'est très bien. Et pour finalement arriver à pratiquement 5, 6, 7 jours, des fois, 7 jours sur 7. Il y a des semaines, c'est très lourd, mais bon, on le fait volontiers et vraiment avec passion. Et puis, ben voilà, j'y suis allée, j'ai poussé la porte. Et puis depuis, ben, la porte s'est jamais refermée.
4: Finalement, vous n'êtes pas à la retraite. Clairement, dans le rythme du quotidien, Dominique, vous êtes à plus qu'à temps plein.
3: Oui, et c'est d'ailleurs ce que les enfants me reprochent. Là, je suis partie une semaine à Paris, là, en formation pour les restos, et ensuite pour aller voir ma petite fille et ma fille. Mais j'avais l'ordinateur, il a fallu que je repasse des trucs. Oui, tu es là et tu fais encore. Ben non, mais ça va vite, hein, t'inquiète.
4: J'imagine qu'il y a quand même un peu de fierté.
3: Oui, bien sûr, ils ne me verraient pas rester à la maison. Non, parce qu'ils savent, bon, c'est pas mon caractère de rester là, à ne rien faire ou rester planté devant la télé. Bien sûr, ils sont très contents de ce que je fais. Hein. Ils voient que ça me permet de continuer d'avoir une vie active.
4: Au-delà d'une occupation, qu'est-ce que vous en retirez de ce bénévolat au Resto du Cœur, Dominique ?
3: C'est toujours le contact avec les personnes, hein, surtout de voir un petit peu cette population qui a vraiment besoin de nous, et on se sent vraiment utile de les aider. On fait un maximum pour les aider, donc pour essayer de vraiment d'améliorer le quotidien de toutes ces personnes.
4: Est-ce que vous créez aussi un peu du lien avec certaines de ces familles? Il y en a que vous accompagnez depuis un petit moment?
3: Oui, bien sûr. On ne devrait pas dire, mais des fois, de temps en temps, on a nos petits préférés, c'est sûr. Hein. On en a qui, à chaque fois, à chaque distribution, nous disent merci. Et un merci, ça soulage énormément. Ça vaut vraiment deux ou trois critiques.
4: Je peux vous demander quel âge vous avez, Dominique?
3: 76 ans.
4: Vous avez réfléchi?
3: On ne s'en rend pas toujours compte. Il faut faire le calcul, hein, depuis un certain temps, de bouger de calculer.
4: Et vous voyez continuer jusqu'à quand?
3: Je ne sais pas. Peut-être un petit peu lever le pied. Complètement lâcher, non. Mais un petit peu lever le pied, avoir retiré certaines casquettes quand même. Les années passent, hein, et tant que je suis encore un petit peu valide, j'aimerais bien pouvoir en profiter.
4: Vous diriez que ça vous maintient en forme aussi, cette activité?
3: Ah oui, bien sûr. On est obligé de réagir, on est obligé d'être là. Oui, ça vous booste automatiquement, parce que sinon, si vous restez à rien faire, vous faites quoi, voilà. Vous avachissez, vous faites là, vous réagissez plus. Ça nous permet de réagir, d'être en contact avec des gens, de discuter, d'échanger, pas toujours être d'accord, bien sûr.
4: Est-ce que ça vous a appris des choses, et si oui, quoi?
3: Je voulais dire d'être patiente, non. Si, l'empathie, oui, c'est sûr, encore plus qu'avant, ça fait du bien. Et ça se passe ici, ici, aujourd'hui. Venez, franchement, il y a une bonne ambiance, ça fait du bien d'aider les autres. C'est très prenant, mais c'est très intéressant et c'est très positif.
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1: Vincent Elisabide vient au monde le 15 juin 1810 à Mauléon, capitale de la Soule. Son père, bien que modeste, est si fier de ce fils aîné qu'il ne recule devant aucun sacrifice pour lui offrir la meilleure éducation. Premier de sa classe, le garçon fait l'admiration des enseignants qui le décrivent précoce et fort intelligent. Vincent affiche très tôt une vocation pour le sacerdoce. Le dimanche, il sert la messe et ne rate jamais une occasion d'échanger avec le curé du village de Gotin. Elisabide a 14 ans lorsqu'un matin, son père le conduit au séminaire d'Oloron-Sainte-Marie. Il réussit l'examen d'entrée si brillamment que l'évêque de Bayonne, Monseigneur d'Astros, se déplace pour le féliciter. Le fils prodige décide qu'il consacrera sa vie au service de Dieu. Dans les campagnes pauvres de ce Béarn et de ce Pays basque si fervent, l'Église offre ainsi le moyen à un élève méritant, qu'il soit riche ou pauvre, de parfaire son éducation et devenir un personnage respecté. Vincent souffle sa 18e bougie. Il entre au séminaire de Notre-Dame de Bétharram où il apprend la philosophie. Il rejoindra ensuite celui de Bayonne où il suivra l'enseignement de théologie. Lorsqu'il revient parmi les siens, le jeune homme est accueilli avec les honneurs, lui qui croise fréquemment le prélat du diocèse. Vincent se destine à devenir prêtre. Un beau jour, il prend tout le monde de court en annonçant qu'il ne se sent plus aucune vocation pour le sacerdoce. Tiens donc. Son supérieur se console en se disant que la brebis égarée finira bien par rentrer au bercail. En attendant, Elisabide dispense des cours particuliers au sein de riches familles installées à Bordeaux. Pris de remords, l'ex-séminariste revient à Bétharram. C'est là qu'il fait la connaissance de Marie, une jeune maman domiciliée à Pau. Joseph, son fils aîné, est un élève d'Elisabide. Peu à peu, l'enseignant tombe discrètement amoureux de la jeune veuve.
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1: Comme lui, Marie est née en Soule, dans le village de Montcaillol. Elle avait 20 ans à peine lorsqu'elle a pris pour époux Pierre Anisa, un représentant de commerce avec lequel la jeune femme s'installe au soleil d'Oran en Algérie. Le couple ouvre une hôtellerie sur place. Deux enfants illumineront cette union. Joseph, qui naît en 1829, et Mathilde, sa cadette, qui naît deux ans plus tard. En 1833, un drame frappe la petite famille d'origine basque. Le papa est tué à Mostaganem alors qu'il a été mobilisé pour combattre l'ennemi. Isolée, la jeune veuve rentre au pays, à Pau. Elle travaille sans compter pour offrir la meilleure éducation possible à ses deux orphelins. On lui suggère pour cela d'inscrire Joseph, son fils aîné, à Notre-Dame de Bétharram. Voilà comment, en 1840, Marie Anisa rencontre Vincent Elisabide, cet enseignant dont on murmure qu'il est excellent, mais très sévère. Le charme de la jeune veuve plonge l'ex-séminariste dans le trouble. L'instituteur se prend à visiter régulièrement la jeune maman à son domicile palois. Ses attraits féminins l'attirent davantage que les progrès en français du jeune Joseph. Elisabide confie au passage que le métier d'instituteur l'ennuie. Il rêve de s'installer à Paris. Là-bas, croit-il, il fera fortune. Octobre 1839, le jeune enseignant boucle ses valises et part tenter l'aventure. Logé dans un modeste hôtel, Elisabide réalise qu'à Paris, personne ne l'attend. C'est la désillusion. Vincent ne rate pourtant jamais une occasion de prendre sa plume afin d'écrire à l'élu de son cœur. Il l'encourage à le rejoindre avec ses deux enfants. Ici, à Paris, ils pourront étudier dans les meilleures écoles. Ici, écrit-il, l'argent coule à flot. Vincent affirme même qu'un établissement envisage de le recruter. Pur mensonge. Séduite, Marie tombe dans le piège. En attendant que le couple soit réuni, pourquoi ne pas lui envoyer son fils? Le 11 mars 1840, le jeune Joseph quitte Pau pour Paris.
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1: Il y a foule dans la grande cour de cette gare parisienne.

0: jeune Joseph Anisa débarque, valise à la main, dans l'après-midi du 14 mars 1840. Comme prévu, Vincent Elisabide est là. Il se jette sur le gamin qu'il prend dans ses bras et comble d'embrassades. Épuisé par ce long voyage en diligence depuis Pau, Joseph serre, confiant, la main de cet homme qu'il entraîne à pied à la découverte de plusieurs quartiers de la capitale parisienne. Le bambin est émerveillé. L'heure du dîner arrive. Avant de regagner ce qu'Elisabide dit être son domicile, le trentenaire pousse la porte d'un restaurant. L'adulte et l'enfant font bombance. Rien n'est de trop. À la fin du repas, Elisabide se met à écrire une lettre sur un coin de table. Il y raconte que Joseph est bien arrivé, qu'il est émerveillé et qu'il serait ravi que la jeune femme et sa fille cadette viennent les rejoindre ici, à Paris. Elisabide tend même le stylo au garçonnet afin qu'il écrive un petit mot à sa maman. Ma chère maman, je suis bien arrivé, Paris est bien beau. Je crois que je m'y plairai beaucoup. Adieu. Je t'embrasse tendrement ainsi que ma sœur Mathilde, signé ton fils Joseph. La jeune maman reçoit la lettre quelques jours plus tard. En lisant ce mot si tendre à Pau, Marie n'imagine pas un instant que son fils n'est déjà plus de ce monde. En sortant du restaurant, Elisabide la conduit dans un endroit sombre, près des abattoirs du quartier de la Villette. Dans un recoin, il s'est emparé d'un marteau qu'il dissimulait sous sa veste. Il a frappé l'enfant à plusieurs reprises avant de l'égorger. Des passants ont découvert son corps le lendemain. Le gamin n'ayant aucun document d'identité sur lui, il n'a pu être identifié. Elisabide fait comme si de rien n'était. Il envoie de nouvelles lettres d'amour à Marie qu'il presse de les rejoindre à Paris. « Joseph se porte à merveille », écrit-il. Le 6 mai 1840, Marie Anisa se décide enfin. Elle part rejoindre son amant.
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0: La jeune mère et sa fillette franchissent le porche de la gare de Pau. Elles montent à bord d'une diligence qui les conduit à Bordeaux. C'est là que Vincent Elisabide leur a donné rendez-vous, histoire qu'ils fassent ensemble ce long trajet jusqu'à Paris où Joseph, le fiston, est, paraît-il, impatient de les retrouver. La jeune maman ne nourrit aucun regret à l'idée de quitter le Béarn. Son nouvel amant affirme lui avoir débusqué un emploi de femme de maison dans les faubourgs huppés de Saint-Germain-des-Prés. Mais avant, Elisabide suggère à Marie et Mathilde de faire étape durant une nuit en Gironde. Il veut en profiter pour les présenter à sa sœur, employée de maison chez de riches propriétaires à Artigues, près Bordeaux. En ce matin de mai, le soleil est de la partie. Pourquoi ne pas profiter de ce temps printanier pour s'y rendre à pied ? Le trio part donc à travers champs. Soudain, le ciel se gâte. De gros nuages apparaissent à l'horizon. Sur la commune d'Ivrac, le trio arpente un chemin tortueux. La jeune femme et sa fillette sont épuisées par cette marche interminable. Elles n'ont même pas remarqué qu'Elisabide marche légèrement en retrait, tenant un marteau dans sa main droite. Le jeune homme se met soudain à les frapper l'une et l'autre au point de les assommer. Il les étend ensuite à ses pieds avant de leur sectionner la gorge à l'aide d'un couteau. À 2 mois d'intervalle, usant d'un mode opératoire strictement identique, l'ex-séminariste de Bétarame a assassiné le fils, la mère et la jeune sœur. Elisabide dissimule les deux corps avant de s'enfuir. Plus tard, des passants feront la macabre découverte. L'annonce du double crime se répand le soir même à Bordeaux. Un aubergiste signale à la police qu'un étrange client porte des vêtements tachés de sang. Elisabide est démasqué et aussitôt interpellé. Il doit maintenant livrer les clés de l'énigme.
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0: Comment un séminariste respecté est-il devenu un triple assassin ? Plusieurs témoins brossent le portrait d'un Elisabide au tempérament brillant. Son caractère était sombre, peu communicatif, mais était-il violent ? Plusieurs le décrivent parfois sévère avec ses élèves, n'hésitant pas d'ailleurs à les châtier physiquement. En chœur, plusieurs témoins pointent un orgueil démesuré qui l'a déterminé à abandonner Bétarame pour le rêve d'une brillante carrière à Paris. devient un mensonge jaillisse lorsque Vincent dissimule à l'élu de son cœur qu'il vit dans une profonde misère, lui qui affirme mener grand train. Pourquoi alors faire venir le garçonnet à ses côtés alors qu'il n'a même pas de quoi se nourrir? Pour lui dérober les quelques 100 francs que Joseph avait dans sa poche, selon certains. Mais pourquoi alors ensuite assassiner la mère et la fillette? Pour éviter que Marie ne lève le voile de ses mensonges, lui, l'enseignant brillant, qu'elle plaçait sur un piédestal. En septembre 1840, une impressionnante foule se presse au palais de justice de Bordeaux. Le triple assassin sous le teint s'affiche tantôt sarcastique, tantôt angoissé. Je ne demande aucune grâce, ma mort sera bien méritée. L'accusé confirme qu'il n'est pas fou, mais un autre homme en proie à des idées sombres. À la barre, le banc et l'arrière-banc de l'évêché de Bayonne et de Notre-Dame de Bétarame défilent. Chacun souligne la piété, la bonté de l'accusé qui a pourtant tué une mère et ses deux enfants. Selon ses proches, une puissance maléfique s'est emparée de son âme. Le diable, voilà une explication qui n'enchante guère l'avocat général. L'accusateur public réclame la tête de l'assassin. Sans surprise, la cour prononce la peine capitale. Le président lui lance un commentaire. Elisabide, vos crimes étaient trop grands pour que vous échappiez à la justice des hommes. Le jeune sultan finira en enfer après un crochet par la guillotine.
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0: Vendu au diable, c'était ce nouvel épisode des affaires classées. Je vous retrouve dans un prochain numéro à la découverte d'un fait divers qui fit couler beaucoup d'encre il y a deux siècles en 1827. C'était entre Oloron et Barcus. Le 1er mai était longtemps ce que l'on appelle un jour de foire dans la capitale du Haut-Béarn. Que s'est-il passé en l'an 1827? Réponse dans un prochain numéro. À bientôt.

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1: Bonjour, je suis Julie Serrano, nîmoise. Ma passion, du coup, c'est le flamenco et j'ai la grande chance d'en faire un métier passion. Le flamenco, c'est un art de vivre, c'est vraiment tout ce qui nous permet de vivre au quotidien. On respire flamenco, on se lève flamenco. C'est vraiment toute une ambiance qui nous suit dans nos journées. Je me lève, j'écoute du flamenco, je me couche avec du flamenco en tête. Une mélodie de pas que je me dis, attends, je pourrais faire ça, ça ferait bien. Et du coup, le lendemain, on se réveille, on a toujours cette mélodie, en pantoufle, on fait ça. Et encore plus quand on est avec Tata à table, c'est vraiment tout le temps ça. Entre deux plats, on fait des palmas, c'est tout le temps. Tata, du coup, Christine Serrano, une danseuse emblématique de Nîmes. J'ai commencé les cours avec elle quand j'avais 4-5 ans. On m'a mis au cours avec Tata comme dans la marmite. Et au fur et à mesure, ça grandit la passion. Au début, on est là parce que c'est Tata. Et après, ça nous plaît de plus en plus. Et c'est pour ça que je suis partie à l'étranger faire des études à la base, où j'ai pris des cours de danse en même temps là-bas. Et après, j'y suis partie réellement un an et demi à Séville juste pour prendre des cours de danse.
2: Le flamenco, c'est une discipline qui est très traditionnelle, qui a ses codes, mais j'imagine que chaque danseuse se l'approprie. Qu'est-ce qui se passe en vous quand vous dansez? Qu'est-ce qui s'exprime dans votre corps?
1: C'est vrai que la danse, j'ai l'impression en tout cas d'être le seul moment où je suis vraiment moi, où il n'y a pas de filtre, il n'y a pas de masque, et j'ai le droit d'être vulnérable, moi et mes émotions. Parce que le flamenco, c'est surtout ça, c'est surtout transmettre des émotions. Et c'est vrai que la société d'aujourd'hui, elle nous empêche un petit peu de vraiment les vivre à cœur ouvert. Et la danse, ça permet ça. Le flamenco, en tout cas, il nous permet vraiment de libérer qui on est vraiment, sans avoir à se cacher. Voilà, la danse, ça me rapporte de la joie de vivre et aussi cet espace de j'ai le droit d'être triste et j'ai le droit d'être en colère. Cet art, il mérite d'être connu au fin fond de toutes les planètes.
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2: Son titre, Les Cadors, c'est l'histoire d'un homme qui se croit être l'un des fils de Kadhafi. Il part dans le désert du Sahel, dans l'espoir de retrouver le trésor de l'ancien dictateur libyen. Jérémy Ferrari, lui, est né en 1985 à Villesmeuse. Son nom de famille, c'est Larzière. Il grandit à Charleville, ses parents sont commerçants. C'est un passionné de théâtre depuis son adolescence. Dès 15 ans, il pousse les portes du théâtre de Charleville pour apprendre le métier. À 16 ans, il se choisit comme nom de scène Ferrari. Il se produit dans des bals et des maisons de retraite des Ardennes. Il met en scène ses premiers one-man shows et suit aussi des cours de théâtre à Paris, au célèbre cours Florent. Jérémy se distingue des autres humoristes car il aborde des sujets graves de manière cynique et souvent décalée. Il navigue entre provocation et réflexion. Dès octobre 2010,